Simplement, la prudence, c'est quelque chose qui va nous demander de la force et du courage. On se rend compte sur cette terre, depuis le péché originel, il suffit de se laisser aller au mal, c'est le vice, alors que faire le bien demande toujours un effort, d'où l'importance de la vertu. La vertu, c'est aussi une disposition habituelle à faire le bien, c'est donc une qualité stable et non transitoire. Lorsqu'on cherche à être prudent, c'est d'une manière générale et pas seulement à un instant T. La prudence, c'est ce qui nous fait discerner et prendre les moyens voulus pour atteindre la fin que nous poursuivons. Il peut y avoir la fin naturelle, c'est-à-dire ce que nous recherchons sur cette terre, un certain bonheur sur cette terre, mais aussi la fin surnaturelle, c'est-à-dire le ciel. Et cette fois-ci, pour atteindre le ciel, il faut le concours de la grâce, d'où le fait qu'il y ait une vertu naturelle de prudence, notamment par exemple dans un acte de guerre, il faut avoir une certaine prudence, et une vertu surnaturelle, et cette fois-ci, ça s'adresse directement au ciel, et c'est celle-ci particulièrement que nous allons étudier ce soir. La prudence nous pousse à trois choses. Premièrement, la réflexion. Deuxièmement, le jugement. Et troisièmement, l'action. Et vous remarquez que les trois se suivent. Je réfléchis pour pouvoir juger de ce que je dois faire, et enfin, j'agis. Premier acte donc, la réflexion. Nous sommes peut-être à une époque, quand on voit l'histoire de l'humanité, où on nous dit que nous sommes au sommet de l'évolution de l'espèce humaine, ce qui est à mon sens une ânerie. Mais néanmoins, on est dans une époque où on n'a jamais si peu réfléchi. On connaît tout, on est informé de tout ce qui se passe dans le monde entier, il suffit d'aller sur notre ordiphone pour avoir la moindre information, et pourtant, on prend rarement le temps de réfléchir. Pour réfléchir, il faut être capable de se poser seul et en silence. Ce sont des choses qui sont difficiles. C'est important parce que c'est ça qui va nous aider à réfléchir par nous-mêmes. Bien souvent, on pense par ce qu'on nous donne à penser. C'est le gros problème des médias aujourd'hui, c'est que on va nous donner plein de choses, surtout que nous avons une mentalité très subjective. Et donc, en fait, on pense beaucoup avec nos sentiments, avec nos émotions, mais très peu avec la raison, parce qu'on a perdu ce mode de réflexion. Il faut y revenir. D'où l'importance de prendre du temps seul et en silence, premièrement pour digérer ce que j'ai pu acquérir jusqu'à maintenant, mais aussi pour préparer l'avenir. C'est pourquoi attention aux écrans. On se rend compte que dès qu'on a un temps mort, on sort notre écran. Ça peut être pour écouter de la musique, ça peut être pour regarder des informations, ça peut être pour regarder des vidéos, ça peut être pour faire des jeux, tous aussi débiles les uns que les autres, mais peu importe, on perd notre temps. Et finalement, on se rend compte que si on fait un examen de conscience à la fin de notre journée, est-ce que j'ai pris du temps uniquement pour réfléchir ou pour méditer? On se rend compte que ce temps est pauvre. Je sais plus quel écrivain me disait ça, qu'aujourd'hui, à cause des écrans, il y avait beaucoup de Mozart assassinés. C'est-à-dire que c'est tellement facile de partir sur son écran qu'on en oublie de développer les talents que Dieu nous donne. Le premier talent que Dieu nous donne, c'est le fait que nous ayons été créés à l'image de Dieu, avec cette capacité d'aimer, et donc cette capacité aussi de réfléchir, ce que n'ont pas les animaux. Donc ne vivons pas comme des animaux, mais vivons comme des hommes. C'est aussi important de chercher à avoir des discussions relevées. Si on parle toujours en réplique de film, par exemple, ou si on part toujours dans des délires ou des choses comme ça, c'est pas très intéressant. L'amitié se nourrit de discussions profondes. Plus l'objet de la discussion est grand et noble, plus l'amitié sera grande et noble aussi. Donc essayons d'avoir entre amis des discussions relevées, et non pas de parler seulement de tout et de rien. Réfléchir et prier avant d'agir, c'est tellement important. Bien sûr, cela sera intense en fonction de l'importance du choix à poser. Il y a des choses où on va pas trop réfléchir. Lorsqu'on nous demande de mettre la table, on n'a pas besoin de se poser, de réfléchir, de se dire est-ce que c'est bien, est-ce que c'est pas bien. Non, il n'y a pas besoin de réfléchir. Je peux rendre service, je rends service, surtout si on me le demande.
Mais face à des choix un peu plus difficiles, il faut peser le pour et le contre, il faut voir les avantages, les inconvénients, et donc il faut réfléchir, et non pas chercher une solution toute faite. D'où l'importance de profiter des leçons du passé. Il est important de connaître notre histoire pour pouvoir préparer notre avenir. On remarque aussi que lorsqu'on étudie, par exemple, la doctrine catholique, inévitablement, on va étudier l'histoire des hérésies. Parce que les hérésies, c'est quoi? C'est à chaque fois la pensée partie un peu trop dans un sens ou un peu trop dans un autre sens. Et donc, pour découvrir la vérité, on va découvrir l'excès et le défaut. Et c'est comme ça qu'on va arriver au juste milieu. Pareil pour la morale, c'est-à-dire la science de ce qui est bon ou de ce qui est mauvais. En étudiant plusieurs cas de morale, on va chercher à découvrir pourquoi l'Église condamne telle chose, pourquoi l'Église favorise telle autre chose. Il est important aussi de prévoir les difficultés de l'avenir. Il y a des événements que nous connaissons, qui vont certainement à venir, etc. Il va y avoir des événements auxquels on va participer. Et donc, on va réfléchir. Attention, je sais que dans tel cas, il m'arrive souvent d'avoir des tentations. Comment je peux éviter de me mettre en danger de tentation? Ou alors, je vais rencontrer telle personne que je ne peux pas supporter. Et ben, comment faire pour néanmoins continuer d'appliquer la charité, etc. D'où l'importance d'invoquer bien souvent le Saint-Esprit, la troisième personne de la Sainte Trinité que le Christ nous envoie, et non seulement l'invoquer, mais lui être docile, bien sûr. Vous voyez, la prière, c'est donner du temps à Dieu. Ben là, nous sommes dans un temps seul et en silence. Et seul et en silence, face à Dieu, c'est-à-dire face à la vérité même, face à la bonté, face à la beauté. Il faut donc se laisser guérir et sanctifier par Dieu. Ce sont les deux fruits de la grâce. Ça, tout ça, ça fait partie de la réflexion. Un homme de prière, qui passe beaucoup de temps en silence dans la prière, eh ben, c'est quelqu'un qui va acquérir de la sagesse. C'est ainsi que Sainte Élisabeth de la Trinité, une carmélite de Dijon, morte en 1906, canonisée en 2016, disait que son livre préféré, c'était l'âme même de notre Seigneur Jésus-Christ. Le meilleur moyen d'acquérir de la sagesse, c'est non pas de tout connaître, mais c'est de prendre toujours plus de temps pour réfléchir, du temps seul et en silence. D'où l'importance aussi de consulter les sages. Nous avons aujourd'hui beaucoup de maîtres à penser. Des maîtres à penser, on peut penser à des philosophes comme Jean Madiran, par exemple, qui est mort il n'y a pas longtemps. On a énormément d'accès à des livres comme ceci, ou même des conférences en ligne, etc. Et donc, autant en profiter. Ça fait partie aussi de la réflexion. Mais c'est bien beau d'écouter des conférences, mais il ne faut pas faire qu'écouter des conférences. Il faut prendre le temps aussi d'y réfléchir. Si par exemple vous passez beaucoup de temps en voiture, c'est bien de mettre un audio, par exemple. Mais après, prenez du silence, prenez un temps de silence plutôt que de passer tout de suite à une autre conférence. Prenez un temps de silence et un temps conséquent pour réfléchir à ce que vous venez d'entendre et pour tâcher de digérer et de retenir ce que vous avez entendu. On a là-dessus un contre-exemple avec le fils de Salomon. Donc Salomon, lui-même le fils de David, qui avait réussi à faire du royaume d'Israël un royaume exceptionnel, tant et si bien que la reine de Saba est venue de très loin pour entendre sa sagesse et le féliciter sur la tenue de son royaume, alors que son fils, Roboam, lui n'avait pas la sagesse de son père. Et lorsque Jéroboam, qui était le représentant du peuple d'Israël, il y avait le peuple de Juda, qui était à Jérusalem, de la tribu de Juda, et ce qu'on appelle le peuple d'Israël, ce sont les autres tribus, les 10 autres tribus, ce qu'on met de côté la tribu des Lévites, les 10 autres tribus qui du coup étaient soumises à la tribu de Juda. Donc Roboam était de la tribu de Juda, c'est lui qui succède à son père Salomon. Jéroboam, qui représente un petit peu les 10 autres tribus, vient voir Roboam en lui disant, voilà, votre père Salomon nous a imposé un joug qui était assez difficile. Donc, on avait beaucoup de contraintes, on avait un gros tribut à payer. On vous demande, est-ce que vous accepteriez d'alléger un petit peu ce joug? Et là, Roboam leur dit, je vais y réfléchir. Bon, déjà une bonne chose, il passe à la réflexion. Et là, il va demander conseil. Il demande conseil aux anciens, c'est-à-dire ceux qui avaient connu Salomon, etc. Et les anciens lui disent, allégez le joug, et comme ça, ce peuple vous sera fidèle.
Et donc, ces dix tribus d'Israël vont vous suivre. Et après, il demande conseil.

s'était séparé de la tribu de Juda. C'est comme ça que nous avons eu deux royaumes. Donc le Israël a été divisé en deux entre le royaume d'Israël au nord et le royaume de Juda au sud. Et cette division a été pendant des siècles et des siècles. Tout ça parce qu'il n'a pas écouté les sages. Donc ça, c'est la réflexion. Tellement important aujourd'hui. Il faut prendre le temps de réfléchir. Deuxième acte, le jugement, qui découle inévitablement de la réflexion. C'est parce que je réfléchis que je vais pouvoir juger. Si je juge sans réfléchir, bah c'est un jugement qui n'est pas sage. Et bien souvent, je vais me tromper. La réflexion doit donc aboutir à une détermination. Je juge. Lorsque je réfléchis sur une chose, que c'est bien ou c'est mal, bah au bout d'un moment, il faut que je décide. Oui, c'est bien, non, c'est mal. L'homme prudent ne doit pas rester dans l'indécision. Il n'y a rien de pire que l'indécision. Ce n'est pas quelque chose de prudent, l'indécision. C'est un manque de prudence d'ailleurs. Celui qui reste indécis toute sa vie, ben, il ne va jamais rien faire de sa vie. Donc ce n'est pas un homme prudent. On a un exemple avec Sainte-Jeanne d'Arc et les conseillers du roi Charles VII qui ont exaspéré Sainte-Jeanne d'Arc. Quand vous lisez le procès de Jeanne d'Arc, lorsque Jeanne d'Arc parle des conseillers ou la vie de Sainte-Jeanne d'Arc, on se rend compte, en fait, on a envie de bousculer ces conseillers qui sont incapables de prendre une décision, tant et si bien que finalement, bah, Jeanne se retrouve prisonnière des Anglais et de leurs sbires et se retrouve condamnée à mort. Alors que quand on voit Sainte-Jeanne d'Arc, quand elle agissait elle-même, c'est Dieu qui agissait à travers elle. Et donc, il y avait quelque chose de grandiose. Mais ces conseillers du roi, par timidité, et non par prudence, faut bien faire la différence, donc par timidité, par peur, eh ben, ont été indécis. Ce qui a été malheureux parce que, ben, on a perdu quelques années. Le royaume de France on a quand même retrouvé le royaume de France, mais ça aurait pu être bien plus rapide, et puis on a perdu Sainte-Jeanne d'Arc sur un bûcher, ce qui est quand même bien malheureux. Autre chose aussi, Lorsqu'on prend une décision, lorsqu'on pose un jugement, il ne faut pas attendre un signe. Parfois, lorsqu'on décide lorsqu'on a un choix à poser, on va se dire, tiens, bah, je vais attendre un signe. Alors, ça peut être, je vais prendre la Bible, j'ouvre la Bible au pif, et puis, je tombe sur une phrase, selon ce que ça me dit, bah, je prends la décision, ou alors, je ne prends surtout aucune décision, j'attends, et puis j'attends qu'il y ait un signe qui tombe du ciel. Donc, ça veut dire, j'attends finalement que Dieu lui-même prenne la décision à ma place. Alors, en soi, c'est beau, hein. Mais c'est pas comme ça que ça marche. Dieu ne va pas prendre la décision à notre place. Dieu va nous aider à prendre la bonne décision, mais c'est à nous de décider. Nous sommes des êtres libres. Et Dieu a voulu cette liberté pour les hommes. Donc nous ne devons pas tout attendre de Dieu. Aide-toi et le ciel t'aidera. Ce n'est pas à Dieu de décider à notre place. Ce n'est pas non plus à notre père spirituel de décider à notre place. Le père spirituel, son but, c'est de nous donner une direction, mais c'est à nous de prendre la décision. Tout ce que nous faisons sont des actes humains, un acte humain, et c'est nous qui en portons la responsabilité. Même quand on obéit par obéissance, nous portons aussi la responsabilité de cet acte, même quand nous le posons par obéissance. Nous partageons cette responsabilité avec celui qui nous donne l'ordre, mais n'empêche que ça reste un acte humain. Donc ça reste un acte libre que nous choisissons délibérément. Donc cette indécision, c'est une faiblesse qu'il faut combattre. C'est une faiblesse de caractère qui, si on s'y laisse aller, pourrait faire que nous passons à côté de notre vie. Parce qu'effectivement, il faut toujours oser l'engagement. L'engagement, il y a toujours, lorsqu'on s'engage dans quelque chose, lorsqu'on choisit quelque chose, c'est toujours un saut dans l'inconnu. C'est toujours un petit peu une aventure. On ne sait jamais, on peut essayer de voir les conséquences, tout, mais on ne saura jamais tout ce que ça engage. On retrouve ce choix, bah notamment dans l'engagement du mariage. Bah au bout d'un moment, il faut choisir. Il faut choisir telle femme, et si je choisis telle femme, je renonce à toutes les autres. Si je choisis tel homme, je renonce à tous les autres. Donc choisir, c'est renoncer. Mais c'est pour ça, il faut faire un choix au bout d'un moment. Il n'y a pas, vous voyez, l'âme sœur n'existe pas avant le mariage. Il ne faut pas se dire, il y a une seule personne qui me correspond sur cette terre. Non, vous avez des milliers de personnes qui vous correspondent à chacun d'entre vous. Au bout d'un moment, il faut choisir. C'est pareil pour la vocation aussi. Dieu va nous appeler à être prêtre, à être religieuse, mais c'est à nous de choisir. C'est pas, faut pas attendre un signe du ciel. Non, c'est à nous de choisir. De la même manière que quand Dieu a appelé les apôtres, viens, suis-moi, c'est quand même l'apôtre qui a décidé de choisir le Christ.
C'est pas le Christ qui l'a menotté et qui l'a

obligé à le suivre. Donc, c'est toujours un acte libre. Donc, même là, c'est à nous de choisir. Donc, il faut savoir s'engager dans une vocation ou dans une autre. Alors, plusieurs choses qui peuvent induire en erreur notre jugement. Premièrement, les préjugés. Ça peut être dû aux divisions politiques ou même aux divisions religieuses. Donc, il y a beaucoup de prêt-à-penser, particulièrement aujourd'hui. Beaucoup de fausses idées aussi, de fausses idées qui peuvent venir de la médisance, qui peuvent venir de la calomnie, et donc il faut réussir à prendre de la hauteur par rapport à tout cela. Il y a aussi cette phrase qu'on entend parfois, on a toujours fait comme ça. Attention, c'est pas suffisant, c'est pas parce qu'on a toujours fait comme ça que c'est une bonne chose. Donc il faut vraiment réfléchir à tout cela, et lorsque je pose mon jugement, il faut être capable de mettre de côté tous ces préjugés. Deuxième chose qui peut nous induire en erreur, ce sont les passions, ce qu'on appelle les passions de l'âme. Ça peut être la colère, ça peut être l'amour, ça peut être la haine, ça peut être la joie, etc. Donc c'est un peu les sentiments et les émotions que nous ressentons à chaque instant. Ça peut être la jalousie aussi, par exemple. Bah ça aussi, il faut les mettre de côté. Parce que ce n'est pas, je ne vais pas poser mon jugement à partir de mes sentiments et de mes émotions, mais à partir de ma raison, c'est-à-dire intelligence, volonté. Intelligence, j'ai réfléchi. Et bien maintenant, je pose un jugement donc par la volonté. Autre chose qui peut induire en erreur, le perfectionnisme. Combien sommes-nous perfectionnistes aujourd'hui? Il faut se dire que le mieux est l'ennemi du bien. Donc si j'attends toujours un mieux pour prendre une décision, ben je risque de ne jamais prendre ma décision. Il faut se satisfaire du bien. Le bien est une bonne chose. Ou alors, parfois, on peut se dire, je préfère ne rien faire plutôt que de ne pas le faire parfaitement. C'est une erreur. Il faut agir. Il faut faire les choses. Donc, il faut aussi poser un jugement. Parfois, on l'entend, on nous dit, non, faut surtout pas juger. Si, il y a des choses auxquelles il faut juger. On ne juge pas les personnes, mais en tout cas, les actes, les choses, les cas, etc., nous devons les juger. Nous sommes des êtres réfléchis, nous avons une raison, nous avons une intelligence, une volonté, donc nous avons la capacité de juger. Sans juger une personne elle-même, mais nous avons la capacité de juger. C'est tellement important de juger des actes, non seulement s'ils sont mauvais pour ne pas les faire à notre tour, mais s'ils sont bons pour essayer de les imiter. Donc il faut juger. Ne vous dites pas, faut pas juger. Non, ça c'est une erreur. On ne juge pas un homme, mais il faut avoir un jugement. Quatrième chose qui peut induire en erreur, l'amour-propre. Le qu'en dira-t-on? Qu'est-ce que les autres vont penser de moi si j'agis de cette manière? Ça, c'est un faux raisonnement. La seule chose qui doit compter dans notre décision, c'est qu'est-ce que Dieu veut? Donc ce n'est pas le regard des autres qui compte, mais c'est le regard de Dieu. Donc Dieu, le bien, doit être le premier objet de mon discernement. Une fois que j'ai fait tout cela, il va falloir prononcer un jugement. Je prononce mon jugement, ceci est bon, ceci est mauvais. Je le choisis et je m'y tiens. Il ne faut pas non plus que son jugement soit instable. Un jour, je juge cela, et puis l'autre jour, finalement, ah ben non, finalement, non, etc. Ça, c'est pas bon. Le jugement, une fois que j'ai bien réfléchi, que je pose mon jugement, je me tiens à ce jugement. Ce qui compte, ce n'est pas tellement de faire le bon choix ou le mauvais choix, c'est d'être de bonne volonté. C'est-à-dire que mon intelligence, ma volonté est toute tournée vers Dieu. Si je me trompe, Dieu fera en sorte de me le faire comprendre. Mais néanmoins, une fois que j'ai posé mon jugement, je m'y tiens. C'est ce que dit le Christ lorsqu'il dit que ton oui soit oui et que ton non soit non. Comme disent les Italiens, si, si, no, no. Que ton oui soit oui, que ton non soit non. C'est pourquoi on voit que la valeur de l'acte prudentiel, c'est-à-dire de l'acte réfléchi et jugé, c'est notre bonne volonté. Je suis de bonne volonté. Et c'est ça que Dieu attend de nous. Peu importe si on se trompe, peu importe peut-être qu'il y aura eu un meilleur choix à faire et qu'on ne l'a pas vu, Dieu voit notre bonne volonté. Et c'est cela qui sera récompensé. C'est notre bonne volonté. Donc, premier acte, la réflexion. Deuxième acte, le jugement. Et nous en arrivons à la conclusion, l'action. Parce qu'au bout d'un moment, il faut agir. Nous parlions de cette bonne volonté tellement nécessaire, mais ce sont nos œuvres qui vont prouver notre bonne volonté. Comme dit
Saint Jacques, dans l'épître du Nouveau Testament, la foi qui n'a point les œuvres est morte en elle-même. On pourra donc dire à celui-là, vous avez la foi et moi j'ai les œuvres. Montrez-moi votre foi qui est sans œuvres et moi je vous montrerai ma foi par mes œuvres. Et effectivement, c'est ce que nous faisons qui va véritablement montrer qui nous sommes. On peut penser des choses, on peut dire des choses, mais si on fait le contraire, ben c'est pas très cohérent. C'est ce que disait Paul Bourget, un académicien du début du XXe siècle, converti au catholicisme. Il faut vivre comme on pense, sinon tôt ou tard, on finira par penser comme on a vécu. C'est là où on voit que ce sont nos actes qui vont décider de qui nous sommes. Nous avons plusieurs exemples dans les paraboles que nous donne notre Seigneur Jésus-Christ. La parabole des vierges sages et des vierges folles. Nous avons aussi l'exemple du serviteur prudent, celui qui attend son maître à son retour et qui est là. Et Jésus dit, dans ce cas-là, c'est son maître qui va mettre le tablier, qui va le servir. Donc il faut être sage, comme les vierges sages, il faut être sage comme ce serviteur prudent qui demande une certaine action, on le voit. Donc puisqu'il faut passer à l'acte, il faut réaliser ce qu'on croit être bien. Voilà ce que c'est passer à l'acte. Pour cela, il faut être capable de sacrifice. Je vous disais que choisir, c'est renoncer. Ben oui, il faut être capable de sacrifice. Se donner pour le bien, se donner pour Dieu. Lorsque j'agis de manière prudentielle, j'agis pour Dieu. Donc je me donne. Vous voyez, le don de soi, c'est vraiment la conclusion de l'acte prudentiel. Pour cela, il faut aussi être capable de supporter l'opposition. Ça, c'est ce que disait Jules Claretti, pareil, Académie française, début 20e. Lui disait, tout homme qui dirige ou qui fait quelque chose a toujours contre lui ceux qui voudraient faire la même chose, ceux qui font précisément le contraire, et surtout la grande armée des gens beaucoup plus sévères qui ne font rien. Donc, quoi que vous fassiez, vous aurez toujours des personnes contre vous. C'est pourquoi, encore une fois, il ne faut pas agir en fonction du regard des hommes, mais agir en fonction du regard de Dieu. On retrouve cette liberté chez les saints. Les saints agissaient pour Dieu seul. Et donc, ça donne une certaine liberté. On n'a plus à faire attention à ce que les autres vont penser de nous, parce que c'est vraiment un carcan, tout cela. On s'enferme dans quelque chose qui va nous empêcher d'agir. Un bon exemple de ce courage des saints, de cette liberté des saints, c'est Mère Teresa à l'ONU. Nous sommes en 1979, l'ONU remet un prix Nobel pour la paix à Mère Teresa. Mère Teresa fait tout un discours, et à un moment, voici ce qu'elle dit. Et c'est là où on retrouve sa grande liberté. Donc elle est devant l'ONU, devant les grandes personnalités de ce monde. Et je ressens quelque chose que je voudrais partager avec vous. Le plus grand destructeur de la paix, aujourd'hui, est le crime commis contre l'enfant, l'innocent enfant à naître. Si une mère peut tuer son propre enfant dans son propre sein, qu'est-ce qui nous empêche, à vous et à moi, de nous entretuer les uns les autres? L'Écriture déclare elle-même, « Même si une mère peut oublier son enfant, moi je ne vous oublierai pas. Je vous ai gardé dans la paume de ma main. » Même si une mère pouvait oublier. Mais aujourd'hui, on tue des millions d'enfants à naître. Et nous ne disons rien. On lit dans les journaux le nombre de ceux-ci ou de ceux-là qui sont tués, de tout ce qui est détruit. Mais personne ne parle des millions de petits êtres qui ont été conçus avec la même vie que vous et moi, avec la vie de Dieu. Et nous ne disons rien. Nous l'admettons pour nous conformer aux vues des pays qui ont légalisé l'avortement. Ces nations sont les plus pauvres. Elles ont peur des petits, elles ont peur de l'enfant à naître et cet enfant doit mourir. Parce qu'elles ne veulent pas nourrir un enfant de plus, élever un enfant de plus, l'enfant doit mourir. Et c'est là où on voit que Mère Teresa, qui t'a appelée parce qu'elle aidait les lépreux, elle aidait les orphelins, etc., et ben paf, devant les grands de ce monde, elle rappelle le crime de l'avortement. On retrouve cette liberté des enfants de Dieu. On peut le retrouver aussi sur le discours de Solzhenitsyn en 1974 à Harvard, où il vient d'être, ça fait un an qu'il est exilé aux États-Unis. Donc il est là comme un exilé politique, donc un réfugié politique. On lui demande de faire un discours d'inauguration pour la remise de diplôme à Harvard. Et là, tout le monde s'attend à ce qu'il encense les États-Unis. Et pas du tout, ce n'est pas du tout ce qu'il fait. Il a même une phrase en disant « Si je devais proposer un gouvernement à mon pays, la Russie, ce serait certainement pas le vôtre. »
Le lendemain, il a été pourri dans tous les journaux du pays. Mais voilà, il avait gardé cette liberté de dire la vérité coûte que coûte. D'ailleurs, il commençait son discours en disant « La vérité est souvent dure à entendre, je vous l'apporte en ami, non en adversaire. » Voilà les trois actes de l'acte prudentiel. Réflexion, jugement, action. Les péchés opposés à la vertu de prudence sont, premièrement par défaut, c'est assez logique, l'imprudence. L'imprudence qui va être motivée par la précipitation, c'est-à-dire j'agis trop vite, donc je ne réfléchis pas avant d'agir. Bien souvent aussi à cause des passions, que ce soit la colère, que ce soit l'envie, que ce soit la peur, etc. Ça peut être aussi lié à l'inconsidération. J'agis sans consulter les personnes que je devrais consulter, ou alors par fainéantise, par présomption, je ne prends pas le temps de réfléchir, je ne prends pas le temps de juger. Ça peut être aussi par négligence. On ne prend pas les moyens qui doivent assurer le succès de nos entreprises. Ça peut être par inconscience, mais ça peut être aussi par je m'en foutisme. Un exemple tout bête. Quelqu'un qui a une tendance à l'alcool, qui a une tendance à boire trop d'alcool, bah pour lui, il va falloir qu'il évite les mauvaises fréquentations. Si à chaque fois il dit non, mais j'arrête l'alcool, j'arrête d'abuser, etc., et qu'il retourne avec ses mauvaises fréquentations et qu'il retourne au bistrot, bah inévitablement, il va retomber. C'est ce qu'on dit aux enfants du catéchisme. Si vous volez du chocolat dans la cuisine de vos parents, bah n'allez pas dans la cuisine quand vous avez faim et que vous faites rien. Parce que si vous avez faim, vous dites, tiens, je vais dans la cuisine juste pour voir dans le placard s'il y a encore du chocolat, bah, inévitablement, vous allez en manger. Donc, soyez prudents, ne nous mettons pas en danger de tentation. Ça, c'est par défaut, l'imprudence. Ensuite, par excès. Par excès, ça peut être la ruse. La ruse, c'est on emploie tous les dehors de la prudence, mais pour un but condamnable. Par exemple, la prudence du voleur. Oui, le voleur, il exerce une certaine prudence pour pas se faire choper. Mais ce n'est pas la vertu de prudence, c'est de la ruse. On peut parler aussi de la prudence du siècle. La prudence du siècle, c'est que on a plus de soucis des affaires de ce monde que des affaires du ciel. Donc on cherche plus à le bonheur dans ce monde, qui, nous le savons, bah, reste quand même très relatif et reste très éphémère, et on en oublie de rechercher le bonheur éternel. Donc finalement, on peut aussi rechercher le paradis terrestre plutôt que le paradis céleste. Par exemple, je vais viser pour mon enfant les meilleures études, mais je néglige le catéchisme. C'est le meilleur moyen pour que mon enfant perde la foi. Alors peut-être qu'il aura une super situation, il aura une super voiture, il aura une super maison, etc. Il aura peut-être une belle famille aussi, mais qu'en est-il de son âme? Que sert à l'homme de gagner le monde entier s'il vient à perdre son âme? Ça peut être aussi la sollicitude exagérée de l'avenir. On le retrouve chez l'avare tout particulièrement. Accumulé au cas où. Ben là, le Christ nous donne une belle parabole là-dessus. Il y avait un homme riche dont les terres avaient extraordinairement rapporté. Et il s'entretenait en lui-même de ses pensées, « Que ferai-je? Car je n'ai point de lieu où je puisse serrer tout ce que j'ai à recueillir. Voici, dit-il, ce que je ferai. J'abattrai mes greniers, j'en bâtirai de plus grands, et j'y amasserai toute ma récolte et tous mes biens. Et je dirai à mon âme, « Mon âme, tu as beaucoup de biens en réserve pour plusieurs années. Repose-toi, mange, bois, fais bonne chère. » Toutes les choses de ce monde. Mais Dieu en même temps dit à cet homme, « Insensé que tu es, on va te redemander ton âme cette nuit même, et pour qui sera ce que tu as ramassé ?» C'est ce qui arrive à celui qui amasse des trésors pour soi-même et qui n'est point riche devant Dieu. C'est pourquoi finalement, on en revient à la prudence, cherchez premièrement le royaume de Dieu et sa justice, et le reste vous sera donné par surcroît. Ben, c'est finalement peut-être la première prudence d'un catholique. Cette vertu de prudence, on peut la mettre en parallèle avec le don de conseil. Grâce au don de conseil, les sept dons du Saint-Esprit, le Saint-Esprit de Dieu prend en main notre prudence pour la guider avec le maximum de sécurité et de fermeté. Je cherche à être prudent, le Saint-Esprit va me donner un souffle en plus pour que ma prudence prenne quelques degrés en plus.
C'est-à-dire que le don de conseil nous aide à nous diriger nous-mêmes. Le Saint-Esprit nous inspire ce qui est le plus conforme à la volonté de Dieu, nous motive à nous imposer nos propres contraintes. Vous savez que la différence entre l'enfant et l'adulte, l'enfant, ce sont ses parents qui vont lui imposer ses propres contraintes. Et l'enfant devient adulte à partir du moment où par lui-même, il est capable de s'imposer ses propres contraintes. Puisque je vous ai dit au tout début qu'il fallait faire un effort pour faire le bien, que l'effort, le bien nous demande toujours un effort, bah ça demande, c'est contraignant finalement de faire le bien. La vertu est contraignante. C'est contraignant de se lever le dimanche matin pour aller à la messe. C'est contraignant de commencer sa journée par faire sa prière. Il est contraignant d'aller se confesser. Ben n'empêche, je m'impose ces contraintes et c'est un acte prudentiel. Le Saint-Esprit aussi nous pousse à toujours remettre les priorités dans l'ordre. Ce qui compte, ce n'est pas mon bonheur sur cette terre, c'est premièrement le bonheur du ciel. Ce qui n'empêche pas forcément le bonheur sur cette terre, mais c'est le bonheur du ciel qui compte, premièrement. Dieu, premier servi. Donc ça, le Saint-Esprit nous le rappelle. À cause du péché originel, les facultés dans notre âme sont toutes déboussolées. Donc parfois, les émotions prennent le pas sur l'intelligence et la raison. Et ben hop, il faut toujours remettre en place. Le Saint-Esprit nous y aide par le don de conseil. Donc premièrement, finalement, se conseiller soi-même. Donc le Saint-Esprit nous aide à réfléchir et à juger. Et enfin, le Saint-Esprit aussi peut passer par nous pour éclairer, pour diriger les autres. Ça peut être dans l'éducation, bien sûr. Ça peut être aussi dans l'amitié. Le but de l'amitié, c'est quand même d'élever nos âmes vers le ciel, et non pas tout simplement de s'amuser, de passer du bon temps ensemble. Le but, c'est d'aller ensemble vers le ciel. Encore une fois, Messire Dieu, premier servi. Donc, c'est important aussi de savoir conseiller ses amis. Pour pouvoir aussi diriger les autres, il faut être dans la crédibilité. C'est-à-dire, je pense certaines choses, je dis certaines choses, ben je dois agir en conséquence. Il faut faire attention à ce qu'on entend bien souvent, il faut montrer l'exemple. L'exemple ne suffit pas. L'exemple n'est que la conséquence de la crédibilité. Parce que si on, dans l'éducation notamment, si on dit à un enfant, tu dois être exemplaire, tu dois montrer l'exemple, ben quand il est tout seul, il n'y a plus personne. Il n'y a plus besoin de montrer l'exemple parce qu'il est tout seul. Il ne va pas se montrer l'exemple à lui-même. Donc, faut faire attention. C'est pas l'exemple qui doit être recherché. C'est la crédibilité. Je pense telle chose, je veux telle chose, j'agis ainsi. Et de cette crédibilité, de cette prudence, va découler l'exemple. Mais l'exemple n'est qu'une conséquence. Donc, je ne vais pas rechercher la conséquence comme un but. Le but, c'est de bien agir. Alors, cette vertu de prudence, ce don de conseil, on peut le mettre aussi en lien avec la béatitude. Bienheureux les miséricordieux, car ils obtiendront miséricorde. On l'a vu que la prudence nous fait discerner et prendre les moyens voulus pour toujours accomplir la volonté de Dieu. Il faut savoir que, et ça c'est Sainte Thérèse d'Avila qui l'explique très bien dans le livre Le Château Intérieur ou Le Livre des Demeures, sont un peu les deux titres, où elle parle souvent, il faut toujours faire la volonté de Dieu. Alors c'est assez facile de dire, il faut faire la volonté de Dieu, mais quelle est la volonté de Dieu? Et bien souvent, on peut parfois se torturer le cerveau en disant, mais quelle est la volonté de Dieu? Ben, la volonté de Dieu, Sainte Thérèse d'Avila le dit bien, le meilleur moyen de faire la volonté de Dieu, c'est d'être au service du prochain. Et c'est le même, c'est comme pour la charité, le meilleur moyen de prouver à Dieu que nous l'aimons, c'est d'aimer son prochain. Ben là, c'est pareil. Le meilleur moyen de faire la volonté de Dieu, c'est d'être au service du prochain. Voilà ce que dit Sainte Thérèse d'Avila. Nous ne pouvons savoir si nous aimons Dieu, bien que d'importants indices nous fassent entendre que nous l'aimons. Mais nous pouvons savoir, oui, si nous avons l'amour du prochain. Et soyez certains que plus vous ferez de progrès dans cet amour-là, plus vous en ferez dans l'amour de Dieu. Car l'amour de sa majesté pour nous est si grand qu'en retour de celui que nous avons pour notre prochain, il augmentera de mille manières celui que nous avons pour sa majesté. Donc le meilleur moyen d'appliquer la prudence, c'est d'être miséricordieux envers son prochain. La miséricorde, finalement, c'est l'action la plus parfaite, et le Christ nous en donne l'exemple sans cesse. Miséricorde, misère cordée, le cœur, la misère, donc c'est notre cœur qui se penche sur la misère d'autrui avec le désir d'aider son prochain, avec la volonté de lui venir en aide. Et c'est finalement
lorsque le Christ dit « Soyez miséricordieux comme votre Père céleste est miséricordieux », la miséricorde, c'est ce qui nous fait le plus ressembler à Dieu. Nous avons été créés à l'image de Dieu, être miséricordieux, voilà une belle image de Dieu miséricordieux. Voilà comment la vertu de prudence, grâce au don de conseil du Saint-Esprit, nous dispose à discerner les moyens utiles et nécessaires pour adopter toujours la conduite la plus sainte. Et cette conduite la plus sainte qui se concrétise dans le service du prochain.

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0: Radio Espérance vous propose la lecture du Nouveau Testament.
1: Lecture du chapitre 24 des Actes des Apôtres. Le procès devant Félix. Cinq jours plus tard, le grand prêtre Anani descendit avec quelques anciens et un avocat, un certain Tertullus, et devant le gouverneur, ils se constituèrent accusateurs de Paul. Celui-ci fut appelé et Tertullus entama l'accusation en ces termes.
2: La paix profonde dont nous jouissons grâce à toi et les réformes dont cette nation est redevable à ta providence, en tout et partout nous les accueillons, très excellent Félix, avec toutes sortes d'actions de grâce. Mais pour ne pas t'importuner davantage, je te prie de nous écouter un instant avec la bienveillance qui te caractérise. Cet homme, nous l'avons constaté, est une peste. Il suscite des désordres chez tous les Juifs du monde entier et c'est un meneur du parti des Nazaréens. Il a même tenté de profaner le temple et nous l'avons alors arrêté. Nous voulions le juger d'après notre loi, mais le tribun Lysias est intervenu et l'a arraché de nos mains avec beaucoup de violence et a ordonné à ses accusateurs de venir devant toi. C'est par lui que tu pourras toi-même, en l'interrogeant, t'assurer du bien fondé de toutes nos accusations contre cet homme.
1: Les Juifs l'appuyèrent, assurant qu'il en était bien ainsi.

0: Discours de Paul devant le gouverneur romain. Alors le gouverneur lui ayant fait signe de parler, Paul répondit.
1: Voilà, je le sais, de nombreuses années que tu as cette nation sous ta juridiction. Aussi est-ce avec confiance que je plaiderai ma cause. Tu peux t'en assurer. Il n'y a pas plus de 12 jours que je suis monté en pèlerinage à Jérusalem. Et ni dans le temple, ni dans les synagogues, ni dans la ville, on ne m'a trouvé en discussion avec quelqu'un ou en train d'ameuter la foule. Ils ne peuvent pas davantage te prouver ce dont ils m'accusent maintenant. Je t'avoue pourtant ceci. C'est suivant la voie, qualifiée par eux de parti, que je sers le Dieu de mes pères, gardant ma foi à tout ce qu'il y a dans la loi et à ce qui est écrit dans les prophètes, ayant en Dieu l'espérance, comme ceux-ci l'ont eux-mêmes, qu'il y a une résurrection des justes et des pécheurs. C'est pourquoi, moi aussi, je m'applique à avoir sans cesse une conscience irréprochable devant Dieu et devant les hommes. Au bout de bien des années, je suis venu apporter des aumônes à ma nation et présenter des offrandes. C'est ainsi qu'ils m'ont trouvé dans le temple. Je m'étais purifié et ne provoquais ni attroupement ni tumulte. Mais quelques juifs d'Asie, c'est eux qui auraient dû se présenter devant toi et m'accuser s'ils avaient quelque chose contre moi. Que ceux-ci du moins disent, eux, de quel délit ils m'ont trouvé coupable lorsque j'ai comparu devant le Sanhédrin. À moins qu'il ne s'agisse de cette seule parole que j'ai criée debout au milieu d'eux, c'est à cause de la résurrection des morts que je suis mis aujourd'hui en jugement devant vous. »

0: la captivité de Paul à Césarée. Félix, qui était fort exactement informé de ce qui concerne la voie, les ajourna en disant
1: « Dès que le tribun Lysias sera descendu, je statuerai sur votre affaire. »
0: Il prescrivit au centurion de garder Paul prisonnier, mais de lui laisser quelques facilités et de n'empêcher aucun des siens de lui rendre service. Quelques jours plus tard, Félix vient avec sa femme Drusille, qui était juive. Il envoya chercher Paul et l'écouta parler de la foi au Christ Jésus. Mais comme il se mettait à discourir sur la justice, la tempérance, le jugement à venir, Félix prit peur et répondit
1: « Pour le moment, tu peux aller. Je te rappellerai à la première occasion. »
0: Il espérait par ailleurs que Paul lui donnerait de l'argent. Aussi l'envoyait-il assez souvent chercher pour converser avec lui. Après 2 années révolues, Félix reçut pour successeur Porcius Festus. Voulant faire plaisir aux Juifs, Félix laissa Paul en captivité.

0: Paul en appelle à César. 3 jours après son arrivée dans la province, Festus monta de Césarée à Jérusalem. Les grands prêtres et les notables juifs se constituèrent devant lui accusateurs de Paul. Lui présentant leur requête contre celui-ci, ils sollicitaient comme une faveur qu'il fût transféré à Jérusalem. Ils préparaient un guet-apens pour le tuer en chemin. Mais Festus répondit que Paul devait rester en prison à Césarée, que lui-même d'ailleurs allait partir tout de suite.
1: « Que ceux donc d'entre vous qui ont qualité descendent avec moi, et si cet homme est coupable, en quelque manière, qu'ils le mettent en accusation. »
0: Après avoir passé chez eux 8 à 10 jours au plus, il descendit à Césarée et siégeant au tribunal, le lendemain, il fit amener Paul. Quand celui-ci fut arrivé, les Juifs descendus de Jérusalem l'entourèrent, portant contre lui des accusations multiples et graves qu'il n'était pas capable de prouver. Paul se défendait.
2: « Je n'ai commis aucune faute contre la loi des Juifs, ni contre le temple, ni contre César. »
0: Voulant faire plaisir aux Juifs, Festus répondit à Paul.
1: « Veux-tu monter à Jérusalem pour y être jugé là-dessus en ma présence ?»
0: Mais Paul répliqua.
2: « Je suis devant le tribunal de César. C'est là que je dois être jugé. Je n'ai fait aucun tort aux Juifs, tu le sais très bien toi-même. Mais si je suis réellement coupable, si j'ai commis quelques crimes qui méritent la mort, je ne refuse pas de mourir. Si par contre il n'y a rien de fondé dans les accusations de ces gens-là contre moi, nul n'a le droit de me céder à eux. J'en appelle à César. »
0: Alors Festus, après en avoir conféré avec son conseil, répondit.
1: « Tu en appelles à César ? Tu iras devant César. »

0: Paul comparaît devant le roi Agrippa. Quelques jours plus tard, le roi Agrippa et Bérénice arrivèrent à Césarée et vinrent saluer Festus. Comme leur séjour se prolongeait, Festus exposa au roi l'affaire de Paul.
1: « Il y a ici un homme que Félix a laissé en captivité. Pendant que j'étais à Jérusalem, les grands prêtres et les anciens des Juifs ont porté plainte à son sujet, demandant sa condamnation. Je leur ai répondu que les Romains n'ont pas l'habitude de céder un homme avant que, ayant été accusé, il ait eu ses accusateurs en face de lui et qu'on lui ait donné la possibilité de se défendre contre l'inculpation. Ils sont donc venus ici avec moi, et sans y apporter aucun délai, dès le lendemain, j'ai siégé à mon tribunal et fait amener l'homme. Mis en sa présence, les accusateurs n'ont soulevé aucun grief concernant des forfaits que, pour ma part, j'aurais soupçonné. Ils avaient seulement avec lui je ne sais quelle contestation touchant leur religion à eux et touchant un certain Jésus qui est mort et que Paul affirme être en vie. Pour moi, embarrassé devant un débat de ce genre, je lui ai demandé s'il voulait aller à Jérusalem pour y être jugé là-dessus. Mais Paul, ayant interjeté appel pour que son cas fût réservé au jugement de l'auguste empereur, j'ai ordonné de le garder jusqu'à ce que je l'envoie à César.
0: Agrippa dit à Festus :
2: Je voudrais moi aussi entendre cet homme.
1: Demain tu l'entendras.

0: Le lendemain donc, Agrippa et Bérénice vinrent en grande pompe et se rendirent à la salle d'audience, entourés des tribuns et des notabilités de la ville. Sur l'ordre de Festus, on amena Paul. Festus dit alors
1: « Roi Agrippa, et vous tous ici présents avec nous, vous voyez cet homme au sujet duquel la communauté juive tout entière est intervenue auprès de moi, tant à Jérusalem qu'ici, protestant à grands cris qu'il ne fallait pas le laisser vivre davantage. Pour moi, j'ai reconnu qu'il n'a rien fait qui mérite la mort. Cependant, comme il en a lui-même appelé à l'auguste empereur, j'ai décidé de le lui envoyer. Je n'ai rien de bien précis à écrire au Seigneur sur son compte, c'est pourquoi je l'ai fait comparaître devant vous, devant toi surtout, roi Agrippa, afin qu'après cet interrogatoire, j'ai quelque chose à écrire. Il me paraît absurde, en effet, d'envoyer un prisonnier sans indiquer en même temps les charges qui pèsent sur lui. »
0: Agrippa dit à Paul,
2: « Tu es autorisé à plaider ta cause.

0: Discours de Paul devant le roi Agrippa. Alors, étendant la main, Paul présenta sa défense.
1: De tout ce dont me chargent les Juifs, je m'estime heureux, roi Agrippa, d'avoir aujourd'hui à me disculper devant toi, d'autant plus que tu es au courant de toutes les coutumes et controverses des Juifs. Aussi, je te prie de m'écouter avec patience. Ce qu'a été ma vie depuis ma jeunesse, comment dès le début j'ai vécu au sein de ma nation, à Jérusalem même, tous les Juifs le savent. Ils me connaissent de longue date et peuvent, s'ils le veulent, témoigner que j'ai vécu suivant le parti le plus strict de notre religion, en pharisien. Maintenant encore, si je suis mis en jugement, c'est à cause de mon espérance en la promesse faite par Dieu à nos pères et dont nos douze tribus, dans le culte qu'elles rendent à Dieu avec persévérance nuit et jour, espèrent atteindre l'accomplissement. C'est pour cette espérance, ô roi, que je suis mis en accusation par les Juifs. Pourquoi juge-t-on incroyable parmi vous que Dieu ressuscite les morts ?

Pour moi donc, j'avais estimé devoir employer tous les moyens pour combattre le nom de Jésus, le Nazaréen. Et c'est ce que j'ai fait à Jérusalem. J'ai moi-même jeté en prison un grand nombre de saints, ayant reçu ce pouvoir des grands prêtres, et quand on les mettait à mort, j'apportais mon suffrage. Souvent aussi, parcourant toutes les synagogues, je voulais, par mes sévices, les forcer à blasphémer, et dans l'excès de ma fureur contre eux, je les poursuivais jusque dans les villes étrangères. C'est ainsi que je me rendis à Damas, avec plein pouvoir et mission des grands prêtres. En chemin, vers midi, je vis au roi, venant du ciel et plus éclatante que le soleil, une lumière qui resplendit autour de moi et de ceux qui m'accompagnaient. Tous nous tombâmes à terre, et j'entendis une voix qui me disait en langue hébraïque « Saul, Saul, pourquoi me persécutes-tu ? Il est dur pour toi de regimber contre l'aiguillon. » Je répondis « Qui es-tu, Seigneur ?» Le Seigneur dit « Je suis Jésus que tu persécutes. Mais relève-toi et tiens-toi debout, car voici pourquoi je te suis apparu, pour t'établir serviteur et témoin. De la vision dans laquelle tu viens de me voir et de celle où je me montrerai encore à toi. C'est pour cela que je te délivrerai du peuple et des nations païennes vers lesquelles je t'envoie, moi, pour leur ouvrir les yeux, afin qu'elles reviennent des ténèbres à la lumière et de l'empire de Satan à Dieu, et qu'elles obtiennent par la foi en moi la rémission de leurs péchés et d'une part d'héritage avec les sanctifiés. Dès lors, roi Agrippa, je n'ai pas été rebelle à la vision céleste. Bien au contraire, aux habitants de Damas d'abord, à Jérusalem et dans tout le pays de Judée, puis aux païens, j'ai prêché qu'il fallait se repentir et revenir à Dieu en faisant des œuvres qui conviennent au repentir. Voilà pourquoi les Juifs, s'étant saisis de moi dans le temple, essayaient de me tuer. Soutenu par la protection de Dieu, j'ai continué jusqu'à ce jour à rendre mon témoignage devant petits et grands, sans jamais rien dire en dehors de ce que les prophètes et Moïse avaient déclaré devoir arriver, que le Christ souffrirait, et que, ressuscité le premier d'entre les morts, il annoncerait la lumière au peuple et aux nations païennes. »

0: Il en était là, de sa défense, quand Festus dit à haute voix
1: « Tu es fou, Paul. Ton grand savoir te fait perdre la tête. »
0: Sur quoi Paul de dire
2: « Je ne suis pas fou, très excellent Festus, mais je parle un langage de vérité et de bon sens. Car il est instruit de ces choses, le roi, auquel je m'adresse en toute assurance, persuadé que rien ne lui est étranger. Car ce n'est pas dans un coin que cela s'est passé. Crois-tu au prophète, roi Agrippa ? Je sais que tu y crois. »
0: Et Agrippa de répondre à Paul
1: « Encore un peu, et par tes raisons, tu vas faire de moi un chrétien.
2: Qu'il s'en faille de peu ou de beaucoup, puisse Dieu faire que non seulement toi, mais encore tous ceux qui m'écoutent aujourd'hui, vous deveniez tels que je suis moi-même, à l'exception des chaînes que voici. »
0: Là-dessus, le roi se leva, ainsi que le gouverneur, Bérénice et ceux qui étaient assis avec eux. En se retirant, ils parlaient entre eux.
1: « Cet homme n'a rien fait qui mérite la mort, ni les chaînes. »
0: Agrippa, lui, dit à Festus.
1: « On aurait pu relâcher cet homme s'il n'en avait appelé à César. »

Le départ pour Rome. Quand notre embarquement pour l'Italie eut été décidé, on remit Paul et quelques autres prisonniers à un centurion de la cohorte Augusta, nommé Julius. Nous montâmes à bord d'un vaisseau d'Adramyttium qui allait partir pour les côtes d'Asie et nous prîmes la mer. Il y avait avec nous Aristarque, un Macédonien de Thessalonique. Le lendemain, nous touchâmes à Sidon. Julius fit preuve d'humanité à l'égard de Paul en lui permettant d'aller trouver ses amis et de recevoir leurs bons offices. Partis de là, nous longeâmes la côte de Chypre, parce que les vents étaient contraires. Traversant ensuite les mers de Cilicie et de Pamphylie, nous arrivâmes au bout de 15 jours à Myre, en Lycie. Là, le centurion trouva un navire alexandrin en partance pour l'Italie et nous fit monter à bord. Pendant plusieurs jours, la navigation fut lente et nous arrivâmes à grand-peine à la hauteur de Snide. Le vent ne nous permit pas d'aborder. Nous longeâmes alors la crête vers le cap Salmoné et après avoir côtoyé péniblement, nous arrivâmes à un endroit appelé Bonport, près duquel se trouve la ville de Lasaya.

0: la tempête et le naufrage. Il s'était écoulé pas mal de temps et la navigation était désormais périlleuse, car même le jeûne était dépassé. Paul les en avertissait.
1: « Mes amis, je vois que la navigation n'ira pas sans péril et sans grave dommage, non seulement pour la cargaison et le navire, mais même pour nos personnes. »
0: Mais le centurion se fiait davantage au capitaine et à l'armateur qu'au dire de Paul. Le port se prêtait d'ailleurs mal à l'hivernage. La plupart furent donc d'avis de partir et de gagner, si possible pour y passer l'hiver, Phénix, un port de Crète tourné vers le sud-ouest et le nord-ouest. Un léger vent du sud s'étant levé, ils se crurent en mesure d'exécuter leur projet. Ils levèrent l'ancre et se mirent à côtoyer de près la Crète. Mais bientôt, venant de l'île, se déchaîna un vent d'ouragan nommé Euraquilon. Le navire fut entraîné et ne put tenir tête au vent. Nous nous abandonnâmes donc à la dérive. Filant sous une petite île appelée Koda, nous réussîmes à grand-peine à nous rendre maîtres de la chaloupe. Après l'avoir hissée, on fit usage des engins de secours, on cintra le navire, puis par crainte d'aller échouer sur la Syrte, on laissa glisser l'ancre flottante. On allait ainsi à la dérive. Le lendemain, comme nous étions furieusement battus de la tempête, on se mit à délester le navire, et le troisième jour, de leurs propres mains, les matelots jetèrent les agrès après la mer. Ni soleil ni étoile n'avaient brillé depuis plusieurs jours, et la tempête gardait toujours la même violence. Aussi, tout espoir de salut était-il désormais perdu pour nous. Il y avait longtemps qu'on n'avait plus mangé. Alors Paul, debout au milieu des autres, leur dit
1: « Il fallait m'écouter, mes amis, et ne pas quitter la Crète. On se serait épargné ce péril et ce dommage. Quoi qu'il en soit, je vous invite à avoir bon courage, car aucun de vous n'y laissera la vie. Le navire seul sera perdu. Cette nuit, en effet, m'est apparu un ange du Dieu auquel j'appartiens et que je sers. Et il m'a dit « Sois sans crainte, Paul. Il faut que tu comparaisses devant César. » Et voici que Dieu t'accorde la vie de tous ceux qui naviguent avec toi. Courage donc, mes amis, je me fie à Dieu de ce qu'il en sera ainsi, comme il m'a été dit. Mais nous devons échouer sur une île. »

0: C'était la 14e nuit et nous étions ballottés sur l'Adriatique. Quand, vers minuit, les matelots pressentirent l'approche d'une terre. Ils lancèrent la sonde et trouvèrent 20 brasses. Un peu plus loin, ils la lancèrent encore et trouvèrent 15 brasses. Craignant donc que nous n'allions échouer quelque part sur des écueils, ils jetèrent 4 ancres à la poupe. Et ils appelaient de leurs vœux la venue du jour. Mais les matelots cherchaient à s'enfuir du navire. Ils mirent la chaloupe à la mer, sous prétexte d'aller élonger les ancres de la proue. Paul dit alors aux centurions et aux soldats :
1: « Si ces gens-là ne restent pas sur le navire, vous ne pouvez être sauvés. »
0: Sur ce, les soldats coupèrent les cordes de la chaloupe et la laissèrent tomber. En attendant que parût le jour, Paul engageait tout le monde à prendre de la nourriture.
1: « Voici aujourd'hui 14 jours, que dans la tente, vous restez à jeun sans rien prendre. Je vous engage donc à prendre de la nourriture, car c'est votre propre salut qui est ici en jeu. Nul d'entre vous ne perdra un cheveu de sa tête. »
0: Cela dit, il prit du pain, rendit grâce à Dieu devant tous, le rompit et se mit à manger. Alors, retrouvant leur courage, eux aussi, prirent tous de la nourriture. Nous étions en tout sur le navire 276 personnes. Une fois rassasiés, on se mit à alléger le navire en jetant le blé à la mer. »

Quand le jour parut, les marins ne reconnurent pas la terre. Ils distinguaient seulement une baie avec une plage, et ils se proposaient, si possible, d'y pousser le navire. Ils détachèrent les ancres qu'ils abandonnèrent à la mer, ils relâchèrent en même temps les amarres des gouvernails. Puis, hissant au vent le voile d'Artimon, ils se laissèrent porter vers la plage. Mais ayant touché un haut fond entre deux courants, ils y firent échouer le navire. La proue, fortement engagée, restait immobile, tandis que la poupe, violemment secouée, se disloquait. Les soldats résolurent alors de tuer les prisonniers, de peur qu'il n'en échappât quelqu'un à la nage. Mais le centurion qui voulait sauver Paul s'opposa à leur dessein. Il donna l'ordre à ceux qui savaient nager de se jeter à l'eau les premiers et de gagner la terre. Quant aux autres, ils la gagneraient, qui sur des planches, qui sur les épaves du navire. Et c'est ainsi que tous parvinrent, sains et saufs, à terre.

0: séjour à Malte. Une fois sauvés, nous apprîmes que l'île s'appelait Malte. Les indigènes nous traitèrent avec une humanité peu banale. Ils nous accueillirent tous auprès d'un grand feu qu'ils avaient allumé à cause de la pluie qui était survenue et du froid. Comme Paul ramassait une brassée de bois sec et la jetait dans le feu, une vipère que la chaleur en fit sortir s'accrocha à sa main. Quand les indigènes virent la bête suspendue à sa main, ils se dirent entre eux.
1: Pour sûr, c'est un assassin que cet homme. Il vient d'échapper à la mer et la vengeance divine ne lui permet pas de vivre.
0: Mais lui secoua la bête dans le feu et n'en ressentit aucun mal. Il s'attendait à le voir enfler ou tomber raide mort. Après avoir attendu longtemps, voyant qu'il ne lui arrivait rien d'anormal, ils changèrent d'avis et se mirent à dire que c'était un dieu. Il y avait à proximité de cet endroit un domaine appartenant au premier de l'île, nommé Publius. Celui-ci nous reçut et nous hébergea complaisamment pendant 3 jours. Justement, le père de Publius, en proie aux fièvres et à la dysenterie, était alité. Paul alla le voir, pria, lui imposa les mains et le guérit. Sur quoi, les autres malades de l'île vinrent aussi le trouver et furent guéris. Aussi nous comblèrent-ils de toutes sortes de prévenances, et à notre départ, nous pourvurent-ils du nécessaire. »

De Malte à Rome. Au bout de 3 mois, nous prîmes la mer sur un navire qui avait hiverné dans l'île. C'était un bateau alexandrin à l'enseigne des Dioscures. Nous abordâmes à Syracuse et y demeurâmes 3 jours. De là, en longeant la côte, nous allâmes à Régium. Le jour suivant, le vent du sud se leva et nous parvenions le surlendemain à Puteaux-Élie. Y trouvant des frères, nous eûmes la consolation de rester 7 jours avec eux. Et c'est ainsi que nous arrivâmes à Rome. Les frères de cette ville, informés de notre arrivée, vinrent à notre rencontre jusqu'au forum d'Appius et aux 3 tavernes. En les voyant, Paul rendit grâce à Dieu et reprit courage. Quand nous fûmes entrés dans Rome, on permit à Paul de loger en son particulier avec le soldat qui le gardait.

0: prise de contact avec les Juifs de Rome. 3 jours après, il convoqua les notables Juifs. Lorsqu'ils furent réunis, il leur dit
1: « Frères, alors que je n'avais rien fait contre notre peuple, ni contre les coutumes des pères, j'ai été arrêté à Jérusalem et livré aux mains des Romains. En quête faite, ceux-ci voulaient me relâcher, parce qu'il n'y avait rien en moi qui méritât la mort. Mais comme les Juifs s'y opposaient, j'ai été contraint d'en appeler à César, sans pourtant vouloir accuser en rien ma nation. Voilà pourquoi j'ai demandé à vous voir et à vous parler, car c'est à cause de l'espérance d'Israël que je porte les chaînes que voici. »
0: Ils lui répondirent
2: « Pour notre compte, nous n'avons reçu à ton sujet aucune lettre de Judée, et aucun des frères arrivés ici ne nous a rien communiqué ni appris de fâcheux sur ton compte. Mais nous voudrions entendre de ta bouche ce que tu penses. Car pour ce qui est de ce parti-là, nous savons qu'il rencontre partout la contradiction. »

0: Déclaration de Paul aux Juifs de Rome. Ils prirent donc jour avec lui et vinrent en plus grand nombre le trouver en son logis. Dans l'exposé qu'il leur fit, il rendait témoignage du royaume de Dieu et cherchait à les persuader au sujet de Jésus en partant de la loi, de Moïse et des prophètes. Cela dura depuis le matin jusqu'au soir. Les uns se laissaient persuader par ses paroles, les autres restaient incrédules. Ils se séparaient sans être d'accord entre eux quand Paul dit ce simple mot.
1: « Elles sont bien vraies les paroles que l'Esprit Saint a dites à vos pères par la bouche du prophète Isaïe. Va trouver ce peuple et dis-lui, vous aurez beau écouter, vous ne comprendrez pas. Vous aurez beau regarder, vous ne verrez pas. C'est que l'esprit de ce peuple s'est épaissi, ils se sont bouchés les oreilles, ils ont fermé les yeux, de peur que leurs yeux ne voient, que leurs oreilles n'entendent, que leur esprit ne comprenne, qu'ils ne se convertissent. Et je les aurai guéris. Sachez-le donc, c'est aux païens qu'a été envoyé ce salut de Dieu. Eux, ils écouteront.

Épilogue. Paul demeura 2 années entières dans le logis qu'il avait loué. Il recevait tous ceux qui venaient le trouver, proclamant le royaume de Dieu et enseignant ce qui concerne le Seigneur Jésus-Christ avec pleine assurance et sans obstacle.

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Amis auditeurs de Radio Espérance, nous vous proposons de retrouver un enseignement du Père Jacques Gomard, enseignement donné ce lundi matin lors du Forum des Cités organisé par la communauté de l'Emmanuel à Paray-le-Monial. Je vous ressemblerai de toutes les nations est le thème.

Agnès nous a introduit avec cette belle lectio dans ce verset du prophète Ézéchiel qui sera celui de l'enseignement de ce matin, premier jour de notre session. Je vous prendrai du milieu des nations, je vous rassemblerai de tous les pays, je vous conduirai dans votre terre. Ézéchiel 36, 24. Je vous prendrai du milieu des nations, de tous les pays. Dzień dobry à nos frères polonais. Ils sont là, nos frères polonais? C'est timide, hein? Dobry den à nos frères tchèques. Bon matin à nos frères québécois. Buongiorno à nos frères italiens. Voilà, et bonjour à tous qui venaient des quatre coins de France. Voilà, donc le Seigneur veut nous rassembler. Il nous a pris du milieu des nations. Il nous a fait venir de tous ces pays, ici, auprès de son cœur, qui est, comme le disait Agnès, notre terre. C'est là où nous allons pouvoir nous reposer. Le Seigneur nous a rassemblés depuis hier, donc en ce lieu de pèlerinage, de sanctuaire de son Sacré-Cœur. Qu'il soit béni. Nous vivons, en fait, ce qu'exprime la devise de notre pape Léon XIV. Vous la connaissez, cette devise ? In illo unum uno. Non, pardon, c'est l'inverse. In illo uno unum. C'est facile, c'est comme le jeu, uno. In illo uno unum. En celui qui est un, soyons un. Voilà, le Seigneur est unique, il n'y a qu'un seul Dieu, Trinité Sainte, Père, Fils et Esprit, et il veut nous rassembler de tous les pays et faire que nous soyons un. Alors oui, laissons-nous rassembler à l'ombre de la basilique, de la chapelle des apparitions, auprès de ce cœur brûlant de Jésus, et entrons ensemble dans ce mystère, dans cette expérience de l'Église, vécue comme une communion de personnes. On peut entendre la promesse du Seigneur dans cette phrase d'Ézéchiel, « Je vous rassemblerai de tous les pays, je vous conduirai dans votre terre ». On peut l'entendre aussi, non seulement au plan ecclésial, mais au plan personnel. Il veut nous rassembler nous-mêmes, comme l'évoquait aussi la méditation tout à l'heure. Il y a une hymne de carême que j'aime beaucoup, qui dit « Rassemble ». C'est une prière, hein, elle s'adresse au Seigneur, « Rassemble nos forces vives dispersées ». On est parfois éclatés. Hein, nos forces vives sont parfois dans tous les sens, voire sans dessus-dessous. Eh bien, le Seigneur veut nous unifier, nous rassembler, nous intégrer, nous apaiser. Alors, nos vies quotidiennes sont en effet souvent trépidantes, dispersantes, maison, travail, famille, engagement, paroisse, association, loisirs, les sollicitations sont nombreuses. Téléphone, écrans multiples, réseaux sociaux, notifications, chaînes d'infos, ça n'arrête pas. Et ce qui fait que nous sommes parfois partout, dans tous les pays, comme dit Ézéchiel, partout et nulle part. Alors, vivons cette session comme ce temps de retraite, de retrait, de l'agitation, comme ce temps d'intériorité, entrons en nous-mêmes, non pas pour nous isoler de façon égoïste, mais pour retrouver en nous le Seigneur qui nous attend, qui habite nos cœurs de baptisés par la grâce sanctifiante. Dieu demeure en nous. Notre corps est le temple de l'Esprit Saint. Saint Paul nous le dit très clairement. Glorifiez Dieu dans votre corps. Donc, entrons au cours de cette session en nous-mêmes. Il nous faut en effet, selon la belle expression du pape François, dans l'encyclique Dilexit Nos, que je vais citer, qui a déjà été citée hier, il nous a aimé, cette encyclique de 2024 sur l'amour humain et divin du cœur de Jésus. Le pape dit, il nous faut revenir au cœur. Alors, revenons au cœur. C'est le titre de ce premier enseignement. Peut-être qu'on peut afficher, Nicolas, si tu veux bien, la diapo qui donne... voilà. Donc, je vous donnerai un cœur nouveau. C'est la promesse d'Ézéchiel qui est le thème de cette session à laquelle nous avons été introduits hier. Et puis, le verset d'Ézéchiel d'aujourd'hui,
Donc le verset d'aujourd'hui, je vous prendrai du milieu des nations, je vous rassemblerai de tous les pays, je vous conduirai dans votre terre. Et donc nous allons ensemble commencer ce chemin, cette retraite en revenant à notre cœur. Ici apparaît qu'on appelle, on aime bien aimer, vous le savez, la cité du cœur de Jésus. Il y a une grâce du cœur ouvert. Alors c'est bien sûr avant tout le cœur de Jésus qui s'est manifesté à Sainte Marguerite Marie au XVIIe siècle dans cette chapelle du monastère de la Visitation à 200-300 mètres d'ici. Il nous a aimé, ce cœur, jusqu'à donner sa vie pour nous, toute sa vie, de Bethléem à Jérusalem, en passant par Nazareth, sa vie cachée, son ministère public, sa prédication, les guérisons, les paraboles, sa passion, jusqu'à sa mort sur la croix, où son côté a été ensuite transpercé, et d'où s'est écoulé et d'où coule toujours le sang et l'eau, l'eau du baptême, l'eau vive de l'Esprit-Saint, le sang de l'Alliance, le sang de l'Eucharistie, de chaque messe. Et ce cœur ouvert, c'est bien sûr celui de Jésus, mais ça peut aussi être mon cœur, ton cœur, notre cœur. Comme prêtre, je le suis par grâce de Dieu depuis 29 ans. Comme prêtre, j'ai eu l'occasion de confesser ici pendant plusieurs sessions, plusieurs étés. Et ce qui me marque toujours, c'est l'ouverture des cœurs. Ici à Paris, il y a une grâce particulière. En général, les personnes qui viennent demander le pardon vont plus vite, plus loin, plus profond. Il y a quelque chose d'une grâce donnée. Alors je vous encourage, comme cela a déjà été fait, à faire cette expérience, d'aller humblement ouvrir votre cœur, déposer tout ce qui lui pèse, tout ce que votre conscience vous indique comme ayant été blessant dans votre relation aux autres, dans votre relation à vous-même, et à travers tout ça, dans votre relation à Dieu lui-même. Oui, il y a une grâce du cœur ici apparaît, et nous pouvons entendre cet appel de Jésus dans l'évangile de Matthieu, comme l'a entendu Marguerite Marie, c'est au chapitre 11, les versets 28 à 30. « Venez à moi, vous tous qui peinez sous le poids du fardeau, et moi je vous procurerai le repos. Prenez sur vous mon joug, devenez mes disciples, car je suis doux et humble de cœur, et vous trouverez le repos pour votre âme. Oui, mon joug est facile à porter et mon fardeau léger. » Voilà, venons à Jésus, venons à son cœur avec le nôtre. Et pour cela, il faut que pendant ce premier jour de session, eh bien, nous osions descendre dans notre cœur. Où est mon cœur? C'est quoi mon cœur? On va ensemble parler du cœur, de notre cœur d'homme et de femme, et aussi de notre cœur de disciple de Jésus. Pour entrer dans le thème de cette session, ce matin en introduction, nous allons donc nous remettre face à cette réalité du cœur. De quoi parlons-nous quand nous parlons du cœur? Je vous donnerai un cœur nouveau, revenons à notre cœur. C'est quoi le cœur? Le pape François dit dans l'encyclique, « Nous devons redécouvrir l'importance du cœur. Quelle compréhension avons-nous du cœur ?» Dilexitnos. Paragraphe 2. Alors, je vous propose trois parties. Si on peut remettre le plan. Première partie, Rodrigue, as-tu du cœur? Je ne sais pas si vous vous souvenez, alors c'est pour les plus anciens d'entre nous qui l'ont étudié au collège, Corneille, le Cid, ça vous dit quelque chose? Don Diego, c'est le père. Rodrigue, c'est son fils. Rodrigue, as-tu du cœur? Réponse de Don Rodrigue. Tout autre que mon père l'éprouverait sur l'heure. Bon, ce sont des vieux souvenirs, hein. Alors, il y a un humoriste, je sais plus qui a traduit en disant, Rodrigue, as-tu du cœur? Non, j'ai du trèfle, mais si tu me le piques, je te mets sur le carreau. Bon, ça, c'est moins classique, hein, mais ça détend. Alors, Rodrigue, as-tu du cœur? C'est intéressant parce que la littérature classique nous montre que le cœur ne symbolise pas seulement l'amour. On associe, et le pape le dit dans l'encyclique, on associe le cœur très facilement à l'amour. Et c'est bon, et c'est vrai. Mais
Corneille a ce mérite de nous dire « Rodrigue, as-tu du cœur ? Rodrigue, as-tu du courage ?» Donc le cœur, ça n'est pas que l'amour, c'est aussi d'autres qualités, d'autres vertus. Et on voit que le cœur, dans la littérature, eh bien, dit quelque chose de la personnalité. Alors c'est ce qu'on appelle, attention, c'est le moment savant, c'est ce qu'on appelle une métonymie en bon français. C'est une figure de style qui permet, avec un mot, une partie, de désigner le tout. Quand je dis, par exemple, je vais prendre le volant, ben, vous voyez pas le gars partir avec le volant sous le bras, voyez ? Ça veut dire qu'il monte dans sa voiture, qu'il met la clé, qu'il met le contact et qu'il démarre. Donc prendre le volant, ça veut dire prendre toute la voiture. Donc, quand je dis je prends le volant, égale je prends la voiture. Donc, Rodrigue, as-tu du cœur ? C'est Rodrigue, es-tu quelqu'un ? T'as quoi dans le bide, quoi ? C'est quoi dans tes tripes ? C'est quoi ta personnalité ? Est-ce que tu as de la vertu ? Tu as du courage ? Tu as de la force ? Tu as de l'honneur ? Voyez ? Donc, le cœur est une partie du corps qui va exprimer le tout et surtout l'essentiel, la valeur profonde de la personnalité. Le cœur, c'est donc l'homme entier, mais dans son essentiel, dans sa valeur. Alors, petite leçon de vocabulaire du pape François dans Dilexit Nos. N'hésitez pas à passer à la librairie, hein. Voilà, je fais écho à ce qui a été dit tout à l'heure. Paragraphe 3. Je cite le pape. Dans le grec classique profane, le terme cardia désigne le tréfonds des êtres humains, des animaux et des plantes. Chez Homère, donc auteur grec ancien, antique, il indique non seulement le centre corporel, mais aussi le centre émotionnel et spirituel de l'homme. Dans l'Iliade,

comme une somme, une addition de diverses facultés, mais comme un ensemble, âme, corps, avec un centre unificateur qui donne à tout ce que vit la personne un sens et une orientation. Vous voyez, ça c'est le pape François qui part de l'anthropologie de la Grèce antique, classique, avant la révélation biblique. Vous voyez, donc déjà, l'être humain, avec sa raison, son expérience, ses sentiments, est capable de désigner par le mot cœur cet ensemble âme-corps, ce centre unificateur. Mais voilà la révélation, la Bible, l'Écriture. Paragraphe 4 de Dilexitnos. La Bible affirme que vivante en effet est la parole de Dieu, efficace, elle peut juger les sentiments et les pensées du cœur. La parole de Dieu peut juger les sentiments et les pensées du cœur. Elle nous parle ainsi, dit François, d'un centre, le cœur, qui se trouve derrière toute apparence, même derrière les pensées superficielles qui nous trompent. Et là, il cite le passage des disciples d'Emmaüs. Notre cœur n'était-il pas tout brûlant au-dedans de nous quand il nous parlait en chemin ? Vous voyez, les disciples désignent l'expérience qu'ils vivent en rencontrant Jésus par le cœur. Notre cœur n'était-il pas tout brûlant quand il nous parlait en chemin ? Alors au numéro 8, le pape François continue. Au lieu de rechercher des satisfactions superficielles, au lieu de jouer un rôle devant les autres, il vaut mieux laisser surgir les questions décisives. Je vous les cite parce qu'en début de session, je pense que c'est pas mal qu'on les ait dans l'oreille et dans le cœur. Qui suis-je vraiment ? Qu'est-ce que je cherche ? Quel sens je veux donner à ma vie, à mes choix ou à mes actions ? Pourquoi et dans quel but suis-je dans le monde ? Comment est-ce que je veux donner de la valeur à mon existence lorsqu'elle s'achèvera ? Quel sens je veux donner à tout ce que je vis ? Qui est-ce que je veux être devant les autres ? Qui suis-je devant Dieu ? Ces questions, dit l'encyclique, me ramènent à mon cœur. Voilà, comme ce centre. Et le pape continue au numéro 9. Dans ce monde liquide, hein, cette société liquide que décrivent les sociologues, notamment Zygmunt Bauman, un Suédois, il est nécessaire, dit le pape, de parler à nouveau du cœur, d'indiquer le lieu où toute personne, quelle que soit sa catégorie et sa condition, fait sa synthèse, là où l'être concret trouve la source et la racine de toutes ses autres forces, convictions, passions et choix. Voilà, donc le pape nous donne une définition brève et claire. Le cœur, c'est le lieu de synthèse de ma personnalité. Le lieu de synthèse de ma personnalité. Et le pape souligne que revenir au cœur, c'est d'autant plus important dans notre culture technique, technologique, numérique d'aujourd'hui. Hein, c'est le numéro 20. Il a un passage, c'est assez unique dans une encyclique de pape, dans le Magistère. Je me permets de vous le citer parce que c'est un moment très poétique. Donc les plus poètes d'entre nous, réjouissez-vous, c'est votre moment. Le pape dit, à l'ère de l'intelligence artificielle, nous ne pouvons pas oublier que la poésie et l'amour sont nécessaires, pas seulement pour décorer, hein. Le pape dit, sont nécessaires pour sauver l'homme. La poésie et l'amour sont nécessaires pour sauver l'homme. Et il poursuit. Ce qu'aucun algorithme ne pourra jamais prendre en compte, c'est par exemple ce temps de l'enfance dont nous nous souvenons avec tendresse et qui continue à se produire aux quatre coins de la planète, même si les années passent. Je pourrais citer des milliers de petits détails qui se trouvent dans la biographie de chacun. Provoquer un sourire avec une plaisanterie, faire un dessin au contre-jour d'une fenêtre, jouer son premier match de foot avec un ballon en chiffon, conserver des verres dans une boîte à chaussures, faire sécher une fleur entre les pages d'un livre, s'occuper d'un oiseau tombé du nid, faire un vœu en cueillant une marguerite. Tous ces petits détails, ce qui est ordinaire, extraordinaire, ne pourront jamais faire partie des algorithmes parce que les plaisanteries, la fenêtre, le ballon, la boîte à chaussures, le livre, l'oiseau, la fleur,

repose sur la tendresse que l'on conserve dans les souvenirs du cœur. Voilà, c'est le magistère, hein, numéro 20 de Dilexitnos, un passage très poétique où le pape François nous montre que l'homme est plus que le raisonnement. Et enfin, numéro 21, je termine par là ce parcours du magistère. Le noyau de tout être humain, son centre le plus intime, n'est pas le noyau de l'âme. Ah, ça, c'est intéressant. Dire une chose en commençant par dire ce qu'elle n'est pas, hein, ça clarifie. Quand on dit le cœur, on n'est pas simplement dans le domaine psychologique ou spirituel. Ce n'est pas le noyau de l'âme. Mais, dit l'encyclique numéro 21, Dilexitnos 21, c'est le noyau de toute la personne dans son identité unique, unique, qui est à la fois âme et corps. Âme et corps. Vous avez vu l'expérience qu'on vient de vivre? Il y a eu une averse. Forcément, on l'a entendu. Donc, on a tourné les yeux. Donc, ça nous a distrait. Vous voyez? Donc, la raison a décroché par l'émotion. Mais tout ça touche le cœur. Votre cœur était un peu moins avec moi parce que votre corps était un peu ailleurs. Donc, vous voyez, le cœur est concerné par le corps. Ça n'est pas que des idées, le cœur. Ça n'est pas que du spi non plus. C'est le noyau de la personne dans son identité unique, âme et corps. Corps et âme. Ce qui touche mon corps touche mon cœur. Ce qui touche mon cœur rejaillit souvent sur mon corps. Vous voyez la dignité du corps humain. C'est pourquoi quand on touche un corps sans respect, sans tendresse, sans amour, on blesse profondément. Vous voyez la morale de l'Église, les repères éthiques en matière d'affectivité, de sexualité, ça s'enracine là. C'est qu'il y a une unité du corps et de l'âme. Il y a un cœur. Et toucher le corps, engager le corps, c'est nécessairement engager le cœur. Et si je ne sers pas l'unité du corps et de l'âme, je fragmente le cœur. Et je blesse la personne dans son intégrité, dans son intimité. Il y a quelque chose là de très profond. Souvenez-vous, hein, Dilexitnos numéro 21. Voilà. Et je crois que le père Gabriel hier nous disait dans l'homélie que le trésor de la parabole de l'évangile d'hier, c'est le cœur. C'est le trésor que Dieu nous donne. Ce centre unificateur, ce lieu de synthèse de notre âme et de notre corps, de tout notre être, de notre personnalité unique. Rodrigue, as-tu du cœur? Alors, on va terminer par un petit schéma, récap. Voilà, je suis un peu artiste à mes heures, vous allez voir, c'est un peu limité. J'ai décidé ce matin de vous dessiner. Alors, je vais vous dessiner de profil, c'est plus facile. Donc ça, c'est vous de profil, ça va? Vous reconnaissez, hein? Alors, on fonctionne à plusieurs niveaux, mais tous les niveaux de notre être sont en relation avec l'extérieur. On est des êtres de relation, des animaux sociaux, des roseaux pensants. Voilà, les philosophes, les poètes ont chacun eu leur expression. On reçoit du monde extérieur et on est capable, formidable, de donner. Je reçois, je donne. Je suis un être de relation. Et ça, c'est vrai aux différents niveaux de notre être. Premier niveau, je reçois la vie, déjà, de mes parents. Merci papa, merci maman. Et pour que la vie continue, j'ai besoin de recevoir chaque jour. On le voit ici, l'importance du self, du service repas. Ça prend quand même du temps, de la place. J'ai besoin d'être nourri. Mon corps a besoin de recevoir une alimentation saine et équilibrée. Merci au service cuisine. Et cette vie que j'ai reçue, je suis capable de la transmettre. J'ai une capacité de transmettre la vie reçue, comme tout être vivant. C'est une des définitions du vivant d'ailleurs, qui est capable de se reproduire. Et pour les êtres humains, de procréer, c'est-à-dire de tenir la place du créateur, c'est le mystère et la dignité du mariage, du couple humain, de pouvoir transmettre la vie. Don extraordinaire que le créateur partage à son humanité. Ça, on pourrait dire que c'est le niveau de base, le premier étage qu'on a en commun avec tous les êtres vivants. Deuxième étage, on reçoit le monde extérieur par nos sens. Alors bien sûr, les cinq sens corporels,
Hein, l'ouïe, la vue, le toucher, le goût, et j'en ai oublié un. Et les sens intérieurs. Voilà, l'imagination, la mémoire. Hein, on a aussi une sensibilité intérieure. Ce que disait la citation de Saint Ignace tout à l'heure par Agnès. Hein, Ignace qui dit, ce qui est important, c'est pas de savoir beaucoup de choses, mais c'est de les goûter intérieurement. Hein, voilà, donc nos sens intérieurs. Et quand je reçois le monde par mes sens, ça provoque en moi des émotions qui vont s'installer un peu dans la durée en provoquant des sentiments. Pardon, je suis revenu en arrière. C'est compliqué ce truc-là. Voilà. Vert, ça avance. Rouge, ça recule. Donc ça, c'est notre niveau affectif. Alors, niveau végétatif, premier étage, hein, c'est les êtres vivants. Deuxième étage, je vous fais du Aristote en bref. Hein. Deuxième étage, c'est le niveau animal. Si votre chien, si vous avez un chien, vous voit arriver, il vient vers vous, vous lui faites une caresse, eh bien sa queue va battre plus vite. Hein, il va vous exprimer une émotion. Voilà. Donc c'est un être vivant. Il reçoit, il redonne. Hein, il y a un échange. Ça, c'est le deuxième étage. Ça va ? Vous êtes toujours avec moi ? On monte au troisième ? Alors, qu'est-ce qu'on trouve au troisième ? Au troisième, c'est le propre de l'homme et de la femme, hein, de l'homme être humain. C'est le propre de l'être humain. Intelligence. Alors oui, les dauphins sont intelligents, c'est vrai, mais enfin, chez les dauphins, on n'a jamais retrouvé de bibliothèque non plus. Donc, ils ont une intelligence, mais pas tout à fait la même quand même. Et puis, il y a une volonté. L'être humain ne fonctionne pas qu'à l'instinct. Il a une capacité à faire des choix. Je dis souvent ça aux couples que j'accompagne dans la préparation au mariage. Quel est le verbe avec lequel vous allez vous marier? Quel est le verbe qui permet à la grâce du sacrement de mariage d'être donné aux nouveaux époux? C'est le verbe vouloir. Veux-tu être mon mari? Veux-tu être ma femme? Oui, je le veux. Quand un jeune homme va être ordonné prêtre, l'évêque lui dit, veux-tu? Oui, je le veux. Recevoir la charge au service du peuple de Dieu, la charge du presbytérat. Donc, vouloir. Ça va, les trois étages? Bon, facile, hein? Alors, où est-ce qu'est le cœur dans tout ça? Ah, hein? Vous le mettez où, le cœur? Ah, il y en a qui ont déjà trouvé la solution, bravo. Mais ne grillons pas les étapes. Première réponse, le cœur, souvent, on le met là. Dans le langage courant, voyez? Hein, cœur égale amour. Oui, dans les cours de récréation, là, qui n'a pas gravé sur le tronc d'un arbre Sandrine plus Albert égale S plus A égale AE égale amour éternel avec un gros cœur auto. Hein, vous avez fait ça? Je sens que j'évoque des souvenirs. On continue le moment poésie et tendresse là. Hein, voilà. Et ben, le cœur souvent le met là. Vous voyez, c'est enraciné dans l'être humain, dans ses hormones, dans sa sexualité. Bon, donc il y a un peu quelque chose de la propre création ou de cette capacité au moins qui se joue là. Et puis les sentiments, bien sûr. Le cœur, c'est les sentiments. Non, mais toi, tu es un être, t'es trop affective, tu es un être de sentiments. Moi, je suis la raison, je suis l'intelligence, voyez. Je suis au troisième étage. Oui, mais... Alors ça, c'est le sentiment amoureux. Hein, c'est vrai que Rodrigue et Chimène, il y a quelque chose de ça, voyez, c'est pas faux. Mais vous avez bien compris avec ce que le pape François nous a dit dans Dilexit Nos, à partir de toute la tradition philosophique et de l'enrichissement par la révélation biblique, que le cœur, c'est beaucoup plus large, c'est beaucoup plus profond. Le cœur intègre l'intelligence et la volonté. Toi, tu es une femme de cœur, moi, je suis un homme de tête. Ce genre d'opposition n'a pas lieu d'être. C'est fallacieux, c'est trompeur. Non, l'intelligence fait partie du cœur. Les sentiments font partie du cœur. Le cœur, c'est ce centre unificateur de mon être unique. C'est ce lieu de synthèse de l'âme et du corps, des émotions et de la raison. Pensez à la jeune Marie de Nazareth, Luc chapitre 1. C'est une jeune fille. Elle entre en âge de se marier. Premier étage, elle est apte à la procréation. Deuxième étage, il y a une visite étonnante de l'archange Gabriel. Quelle est la première réaction de la jeune Marie de Nazareth? Dans son humanité, dans sa féminité, elle est troublée. Deuxième étage, ses sens sont en éveil, elle entend, elle vit une expérience, son corps est impliqué et il y a un sentiment, un trouble qui se passe dans son psychisme, dans sa vie psychologique, affective. Et que va-t-elle faire?
Après la réaction du trouble, Marie fut troublée. Comment cela va-t-il se faire? Parce qu'il y a eu l'annonce de l'ange, hein, tu seras la mère du Fils du Très-Haut. Comment cela va-t-il se faire? Elle passe au troisième étage, elle fait acte d'intelligence. Comment cela va-t-il se faire puisque je suis vierge? Je ne connais pas d'homme, je n'ai pas de relation charnelle avec un homme. Comment ça va se faire? Elle sait comment on fait les bébés, Marie. Donc voyez, toute son humanité, les trois étages de son être sont concernés. Et Saint-Luc va nous dire à plusieurs reprises, Marie gardait et méditait ces événements dans son cœur. Ben dans son cœur, il y a aussi sa raison. Et il y a aussi sa volonté qui va lui permettre de faire un choix. Je suis la servante du Seigneur, qu'il me soit fait selon ta parole. C'est le cœur de Marie qui parle là. C'est pas seulement le trouble, c'est pas seulement les sentiments, c'est pas seulement la raison, comment, mais c'est aussi la volonté. Je suis la servante du Seigneur. Donc tout son être, voyez. Voilà quelques éléments d'anthropologie pour nous rappeler la richesse, la beauté, la largeur, la profondeur de notre cœur d'homme et de femme. Je passe au numéro 2. Ah pardon. Ah oui, alors ce qui est formidable, c'est qu'on n'a pas simplement un cœur d'homme et de femme, mais il y a aussi la grâce de Dieu qui nous rejoint, paf, par le don de l'Esprit-Saint, pour nous apprendre et nous permettre d'aimer avec la force que Dieu communique. On va y revenir. On continue à revenir à notre cœur. Alors, on a vu qu'avec Rodrigue, et comme Rodrigue, nous avons du cœur, non seulement des sentiments, mais aussi du courage, de l'intelligence, de la volonté, tout ce que le bon Dieu nous a donné en nous constituant comme homme et comme femme. Et on va faire un deuxième temps plus court que j'intitule le parcours du cœur. C'est le parcours au sens historique de l'histoire du salut. Parce que notre cœur, il a une histoire. Et on porte en nous cette histoire. Non seulement notre histoire personnelle, bien sûr, hein, toute cette tendresse, cette poésie de notre enfance, de notre adolescence, ces événements peut-être aussi traumatiques, ces blessures que nous avons pu vivre, malheureusement, nous les portons, bien sûr, en nous, dans notre cœur. Mais je voudrais là évoquer l'histoire biblique de notre cœur. Alors, je vous propose une formule simple pour mémoriser. BBS. Ça va? Alors, qu'est-ce que c'est? B comme bon. Notre cœur est d'abord bon. Parce qu'il est créé par Dieu qui vit que sa création était très bonne. Et donc, cette bonté première de notre création à l'image et à la ressemblance de Dieu, elle demeure en nous. Quelles qu'aient été les vicissitudes, les événements, les traumas de notre histoire personnelle ou familiale ou nationale. Notre cœur est bon parce qu'il est créé, béni par Dieu. Et même le péché originel n'a pas démoli cette bonté première. Notre cœur est foncièrement bon. Dans toute personne humaine, il y a ce fond de bonté qui peut parfois être un peu occulté, c'est vrai, mais qui demeure. C'est notre regard, voyez. Quand je vous regarde comme ça, je peux parfois me dire en regardant l'actualité, hein, « Oh, quel salaud !» Mais si je fais ça, ah oui, quand même, c'est un fils de Dieu. C'est une fille de Dieu. Jésus a donné sa vie pour lui, pour elle. Il est appelé au salut. Vous voyez? Donc, ayons conscience qu'on a plusieurs niveaux de regard. Il y a le regard spontané, émotion, sentiment. Mais montons au troisième étage, faisons acte d'intelligence, de volonté, choisissons de poser un regard d'espérance sur l'actualité, sur les personnes, sur mon mari, sur ma femme, sur mes enfants, sur mon patron, sur mon curé, sur mon évêque. Voilà. Faisons le choix de regarder avec le regard de Jésus. Alors, notre cœur est bon. Il y a cette bonté première. Mais il est blessé. Péché originel, Genèse 3. Le cœur bon, c'est Genèse 1 et 2. Le cœur blessé, Genèse chapitre 3. Hein, avec le serpent qui vient instiller le doute, la méfiance et qui va amener Adam et Ève à désobéir au sens à sortir de l'écoute de la parole de Dieu, à sortir de cette puissance d'attraction, comme on le disait tout à l'heure. Et donc, on est blessé. Hein, le tentateur, le diviseur, le diable, Satan, l'accusateur, nous a coupé d'une relation naturelle de communion
avec le Seigneur et entre nous et avec la création. Il a introduit de la division là où il y avait de l'unité. Mais je vous rassemblerai de tous les pays, promet le Seigneur par Ézéchiel. Et donc nous sommes sauvés. Je vous conduirai sur votre terre. Jésus nous sauve. Notre cœur est sauvé. Voyez, bonté première, Adam et Ève au jardin d'Éden, la blessure amenée par le tentateur, le serpent des origines, ce péché originel qui fait que notre cœur est blessé, divisé, qu'il a besoin d'être sauvé, d'être unifié, et c'est Jésus qui, en portant sur sa croix, avec sa croix, le poids de nos péchés, le poids de nos souffrances, le poids des divisions, eh bien, va nous sauver, nous sortir de là par la puissance de sa résurrection, de son union à son Père. Voilà, donc n'oublions jamais que notre cœur d'homme et de femme, dans cette histoire profonde dont nous héritons, il est bon et il le demeure, il est capable de plein de bonnes choses. Des non-croyants, des non-baptisés font des choses extraordinaires, des bonnes et belles choses, parce qu'ils sont créés à l'image et à la ressemblance de Dieu. Il y a une bonté humaine qui demeure, mais il y a une blessure liée au péché des origines, renforcée par mes péchés personnels, qui fait que mon cœur est souvent fracturé, blessé, au lieu d'être unifié, apaisé. Mais bonne nouvelle, évangile, nous sommes sauvés par la mort et la résurrection de Jésus. Et donc, il y a dans le cœur de Jésus une source, une force d'unification, de rassemblement, de pacification, de communion. Alors, on a vu, on a été introduit un peu anthropologiquement à cette session, en voyant ce que c'était que le cœur humain, les principaux éléments, avec les trois étages. On vient de faire le parcours du cœur, donc cette histoire que l'Écriture nous révèle, de notre cœur d'homme et de femme bon, blessé et sauvé. Et j'en viens à la dernière partie, notre cœur de disciple. Je vous propose pour entrer dans cette session, quatre figures de disciples, une sorte de typologie biblique et spirituelle qui vont peut-être nous aider à mieux nous situer ou à repérer des enjeux sur notre parcours de disciples à la suite du Seigneur, dans notre vie de baptisés, de disciples missionnaires. Je vous lis d'abord Luc chapitre 10, versets 38 à 42. « Chemin faisant, Jésus entra dans un village. Une femme nommée Marthe le reçut. Elle avait une sœur appelée Marie, qui s'étant assise aux pieds du Seigneur, écoutait sa parole. Quant à Marthe, elle était accaparée par les multiples occupations du service. Elle intervint et dit, « Seigneur, cela ne te fait rien que ma sœur m'ait laissé faire seule le service. Dis-lui donc de m'aider. » Le Seigneur lui répondit, « Marthe, Marthe, tu te donnes du souci et tu t'agites pour bien des choses. Une seule est nécessaire. Marie a choisi la meilleure part. Elle ne lui sera pas enlevée. » Deux figures de disciples, deux sœurs de sang, Marthe et Marie, à Béthanie, près de Jérusalem. Marthe, c'est le cœur engagé. Marthe, elle est dans l'action, elle est dans le service, remarquable. Et Dieu soit béni pour toutes les maîtresses de maison qui savent se mettre en quatre pour accueillir. Voilà. Moi, je bénis ma chère mère pour les bons petits plats qu'elle sait faire en se donnant du mal pour recevoir la famille. Mais voyez ce que la figure du disciple de Marthe nous pose comme question, c'est est-ce que mon action est bien connectée à la source? Est-ce que j'agis avec mes forces à moi? J'en ai, Rodrigue, as-tu du cœur? Ben oui, j'ai du cœur. Marthe, as-tu du cœur? Ben oui, j'ai du cœur. Mais est-ce que je ne gagnerai pas, en tant que disciple, à agir avec le Seigneur, en l'écoutant lui d'abord, plutôt que de partir sur mes bonnes idées à moi, d'emblée? Est-ce que je ne me mettrai pas d'abord à prier, à l'écouter, à demander à l'Esprit-Saint sa lumière, à la parole, de purifier peut-être mon idée, qui est sans doute bonne, mais qui a peut-être à être affinée, ajustée, voyez? Marthe, elle agit bien, mais elle agit seule. Et Jésus regarde du coup Marie comme étant l'attitude première du disciple. Il faut commencer par écouter.
Donc le risque de Marthe, c'est d'avoir un cœur engagé, mais déconnecté de la source. Hier, on nous a dit, il n'y a rien à faire, il n'y a qu'à se laisser faire. Vous voyez, Marthe, elle est à fond dans le faire. Donc il va y avoir des choses à faire, bien sûr, mais pas d'abord et pas tout seul. Il faut d'abord se laisser faire avant de faire. Marie, autre type de disciple, Marie de Béthanie. Hein. Marie, c'est le cœur qui écoute. Marthe, le cœur engagé. Marie, le cœur qui écoute. Attitude que Jésus met en valeur. La meilleure part qui ne lui sera pas retirée. C'est la source. Commencez par écouter la parole de Dieu. C'est pour ça qu'on commence la journée par la louange, puis par la lectio divina. Vous voyez, on se met devant le Seigneur, on le loue et on l'écoute. On vit cette journée de session en disciple. On se met pas au centre, on se met à l'école du maître, de Jésus, à l'écoute des battements de son cœur, pour que nos cœurs s'ajustent et battent à l'unisson de son cœur lui. Vous voyez, qu'on soit vraiment des disciples du seul maître qui est Jésus, en écoutant, en intégrant sa parole. Jésus dit à Marguerite Marie, ici à Paray-le-Monial. C'est la première grande apparition, 27 décembre, Saint-Jean, 1673. C'est Marguerite Marie qui raconte dans son autobiographie numéro 53. Jésus lui dit, « Mon divin cœur est si passionné d'amour pour les hommes et pour toi en particulier, que ne pouvant plus contenir en lui-même les flammes de son ardente charité, il faut qu'il les répande par ton moyen, par toi. » C'est du bon français fin 17e. Vous voyez, donc le cœur de Jésus est passionné d'amour. Jésus, il est à tous les étages, hein, premier, deuxième, troisième. Son cœur est un cœur d'homme. L'amour de Dieu se révèle et se manifeste par un cœur d'homme. L'encyclique, elle est sur l'amour humain et divin du cœur de Jésus. Ça, c'est la merveille de la foi chrétienne, de réaliser que Dieu nous aime non seulement de son amour divin éternel, créateur, mais qu'il nous aime aussi d'un amour humain, un cœur d'homme avec des sentiments humains. C'est fou, non? Et donc qui ressent humainement aussi nos froideurs, nos indifférences, nos ingratitudes. Et Jésus va se plaindre à Marguerite Marie, comme le bon copain, la bonne copine qui dit « ils me font du mal, ils répondent pas à mes messages, ils me délaissent, ils s'intéressent pas à moi, ça me fait mal ». Jésus est blessé quand on ne le prie pas, quand on ne se tourne pas vers lui, quand on ne le remercie pas, son cœur souffre. C'est pas un cœur théorique dans les nuages. C'est un cœur divin, oui, mais qui a pris un cœur d'homme et qui ressent comme nous les injustices, les ingratitudes. Le cœur de Jésus souffre. Sur la croix, c'était pas du pipeau. C'est ça qu'il est venu rappeler à Marguerite Marie. C'est ça qu'il nous rappelle aujourd'hui. Son cœur bat pour toi, pour moi. Il bat ici, il t'aime, il m'aime, et il demande ton amour en retour. Il a soif d'être aimé. Qui d'entre nous n'a pas soif d'être aimé? Jésus est un homme, il a soif d'être aimé. Et il nous révèle que Dieu, son Père lui-même, a soif de notre amour. Qui me voit, voit le Père. Je ne sais pas quelle idée nous avons de Dieu, mais ici à Paray-le-Monial, elle est fortement évangélisée. Et ça veut dire qu'elle est fortement humanisée. Jésus nous aime, Dieu nous aime avec un cœur, des sentiments humains. C'est fou. Merci Seigneur de nous avoir révélé cela, de nous l'avoir rappelé ici, à Paray-le-Monial, par Marguerite Marie. Donc la question qui se pose à Marie de Béthanie comme disciple, c'est écoutez, oui, un cœur qui écoute, oui, mais il faut aussi à un moment donné mettre en pratique. Mon frère, ma sœur, ma mère, ce sont ceux qui écoutent ma parole et qui la mettent en pratique. Marthe, elle met en pratique avant d'écouter. Donc, il y a un problème de méthode. Marie, elle écoute, mais la question que ça pose, c'est est-ce qu'elle va mettre en pratique? On peut penser que oui, hein. Mais le texte ne le dit pas. C'est peut-être pour nous laisser la question et la possibilité d'y répondre personnellement. Troisième figure de disciple, c'est pas la plus sympathique, mais il faut bien la regarder en face parce que si elle est dans l'évangile, c'est que il y a un enjeu pour tout disciple. Tout disciple peut avoir le syndrome de Judas. C'est-à-dire le disciple qui trahit le maître. Le disciple qui veut
faire la volonté du maître, que ce soit la volonté du maître ou pas. Ça, c'est la définition qu'on donne parfois de l'intégrisme. Hein. C'est faire la volonté de Dieu, que Dieu le veuille ou pas. Ben, pour éviter ça, il faut écouter, il faut prier. Écouter la parole, écouter le magistère, écouter la tradition de l'Église. Donc Judas, qu'est-ce qu'on peut retenir de lui? Le problème de Judas, alors attendez, j'avais prévu un passage, mais le temps passe, voilà. Le problème de Judas, lui, c'est pas le cœur engagé ou le cœur qui écoute, c'est le cœur double, c'est la duplicité. Or, il n'y a qu'un seul sauveur, et on est appelé à avoir un cœur unifié, un cœur unique, comme Dieu est unique. In illo uno, hein, soyons un et soyons unifiés. Le problème de Judas, c'est qu'il fait mine d'être en communion avec Jésus alors qu'il ne l'est pas. Jean 13, verset 2. Le diable a déjà mis dans le cœur de Judas, fils de Simon l'Iscariote, l'intention de le livrer. Donc Judas, il a déjà son projet, il a déjà pris contact avec les grands prêtres, il a déjà eu le deal, il a déjà reçu les 30 deniers. Et qu'est-ce qu'il va faire? Jésus l'appelle jusqu'au bout, Jésus est près de lui, Jésus lui tend la main, Dieu ne cesse pas de venir vers nous, Jésus va lui tendre la bouchée. Il trempe la bouchée et la donne à Judas, fils de Simon l'Iscariote. Et quand Judas eut pris la bouchée, Satan entra en lui. Jésus lui dit alors, ce que tu fais, fais-le vite. On a l'impression que, en fait, c'est Jésus, en donnant la bouchée, qui fait entrer Satan. Non. Jésus tend la bouchée, c'est-à-dire qu'il propose la communion. La bouchée en grec, c'est ptoma. Et ptoma, nos frères de tradition liturgique grecque, ça veut dire hostie. Ce qu'on appelle nous en français l'hostie consacrée, quand on communie au corps du Christ à la messe, c'est ptoma en grec. Vous voyez, donc Jésus tend la communion, il propose la communion à Judas, jusqu'au bout. Judas, est-ce que tu veux être en communion avec moi? Veux-tu être mon ami? Veux-tu m'aimer comme je t'aime? Et Judas, il fait celui qui, bah oui, je veux être en communion avec toi, il prend la bouchée, alors qu'il a déjà décidé dans son cœur de trahir Jésus, il l'a déjà livré, le marché est déjà conclu. Cœur double, duplicité. Dans son cœur, il a déjà trahi Jésus, en façade, il fait comme si il était en communion. Ça nous interroge sérieusement. Hein. Quand on vient communier à la messe, waouh! Quand on prend la bouchée, là, quand on reçoit l'hostie consacrée, il est où notre cœur? Qu'est-ce qu'il y a dans notre cœur? Est-ce que j'ai décidé, est-ce que je veux, au troisième étage, j'ai choisi d'être uni à Jésus? Je veux être dans son alliance? Je veux mettre en pratique sa parole? Ou j'ai décidé d'autre chose? À ce moment-là, attention, syndrome de Judas. On laisse une faille par laquelle entre Satan. Le diviseur va diviser encore plus. Il va fragmenter, il va exploser notre cœur encore plus. Quand je viens communier, il faut que mon cœur soit droit. Seigneur, je suis pécheur. J'ai fait plein de trucs pas beaux. Je t'en demande pardon. Dès que possible, je vais recevoir le pardon dans le sacrement de la réconciliation. Mais j'ai besoin de toi. J'ai besoin de ta force. J'ai besoin de communier à ton corps pour que tu m'aides à aimer. Alors oui, si mon cœur est dans cette disposition-là, ça va. Et Satan est mis sur la touche. Parce qu'il n'y a qu'un seul cœur, il n'y a qu'une seule intention, il y a une droiture d'intention, et je communie avec un cœur droit. Mais attention, si je communie avec un cœur double, c'est pire que mieux. C'est pire que mieux. Que ton oui soit oui, que ton non soit non. On l'a entendu à la louange, hein. Que ton oui soit oui, que ton non soit non. Tout le reste vient du mauvais. Alors attention, chers frères et sœurs, comme disciples de Jésus, méfions-nous des oui mais, oui si, oui quand, non. L'amour de Jésus, l'amour du cœur de Jésus, il est brûlant, ça veut dire qu'il est inconditionnel. L'amour de Dieu est inconditionnel. Il nous aime pas si on fait ceci, non, il nous aime. Et parce qu'il nous aime, on va pouvoir mettre en pratique ses préceptes et ses commandements. Il n'a pas attendu que le peuple d'Israël soit pur pour le sauver d'Égypte. Il l'a sauvé d'Égypte et après, il lui a donné des repères avec les commandements. Il nous sauve par le baptême avant qu'on ait fait quoi que ce soit. Et parce qu'il nous donne sa grâce, la force de son esprit, on va pouvoir, pas après pas, jour après jour, devenir un peu plus disciple et un peu plus saint et sainte. Avec sa grâce. Voyez,
L'amour de Dieu est inconditionnel. Il n'y a pas de oui mais, de oui si, de oui quand. C'est oui. Et saint Paul nous le dit dans la deuxième aux Corinthiens. Jésus n'a jamais été que oui. Il est l'amen du Père. Quand je dis amen en recevant le corps du Christ, je lui dis oui, Seigneur, je crois que c'est toi là, dans cette hostie de pain, dans ce petit morceau vulnérable de pain. C'est toi qui te donnes à moi, avec fragilité, avec vulnérabilité. Tu viens te faire tout petit parce que mon cœur est petit, mais pour le faire grand comme le tien, pour le rendre brûlant comme le tien, qui aime jusqu'à donner ta vie pour moi, pour tous. Quatrième figure de disciple, c'est Pierre, Simon-Pierre. Simon, Simon, Luc 22, versets 31-34. « Simon, Simon, voici que Satan vous a réclamé pour vous passer au crible comme le blé, mais j'ai prié pour toi, afin que ta foi ne défaille pas. Toi donc, quand tu seras revenu, affermis tes frères. » Pierre lui dit, « Seigneur, avec toi, je suis prêt à aller en prison et à la mort. » Roulez les tambours. Jésus reprit, « Je te le déclare, Pierre, le coq ne chantera pas aujourd'hui avant que toi, par trois fois, tu aies nié me connaître. » Donc vous voyez, Simon-Pierre, il est super. Simon-Pierre, c'est nous. On se reconnaît en lui. Il est vraiment sympa, Pierre. Il y a de l'enthousiasme. « Waouh, pareil, c'est génial, c'est le feu. On repart de pareil, tambour battant. » Seigneur, je serai avec toi, je prierai une demi-heure par jour, j'irai à l'adoration le jeudi soir, j'irai à la messe deux fois en semaine, je vais m'inscrire dans une association caritative et je vais me donner. Amen. Rendez-vous deux semaines après. Ah non, mais la prière c'est compliqué, tu comprends, je suis tellement occupé. Bon, on se reconnaît, hein. Allons un peu plus loin. Luc 22, 60, 62. Pierre répondit. Troisième reniement. Je ne sais pas ce que tu veux dire. On vient de lui dire, toi, t'es un ami de Jésus, là. Non, je sais pas ce que tu veux dire. Et à l'instant même, comme il parlait encore, un coq chanta. Le Seigneur, se retournant, posa son regard sur Pierre. Alors, Pierre se souvint de la parole que le Seigneur lui avait dite. Avant que le coq chante aujourd'hui, tu m'auras renié trois fois. Il sortit et dehors pleura amèrement. Les larmes du repentir, de la componction, comme ça s'appelle. Vous voyez, c'est le moment où on prend conscience qu'on est nul. On est nul. On avait dit que, et on fait pas. On avait dit oui, et en fait on fait non. C'est le péché. C'est le péché. C'est pesant. Mais Pierre pleure. Tant que nous pleurons nos péchés, ça va. Le problème de Judas, c'est qu'il n'a pas pleuré son péché. Il est allé se pendre. Il n'est pas entré dans le repentir. Il s'est laissé enfermer dans le remords. Il a regardé que son nombril. Il s'est dit, j'ai fait une connerie, mais il n'a regardé que ses forces à lui. Il ne s'est pas laissé regarder par Jésus. Pierre s'est laissé regarder par Jésus. Il a vu ce regard déçu, triste, ce regard de Jésus à Marguerite Marie qui souffre de l'ingratitude, de l'indifférence, des trahisons, des reniements. Oui, Jésus en souffre. Il a vu ce regard blessé, mais il a vu ce regard aimant qui continuait d'aimer malgré la blessure, malgré l'infidélité. Dieu est fidèle malgré nos infidélités. Son amour est inconditionnel. Son pardon est toujours, toujours, toujours offert. Mais il n'y a que moi qui puisse aller le demander et le recevoir. Personne ne peut le faire à ma place. Il n'y a que toi qui puisse aller voir un frère prêtre et lui demander le pardon de Dieu. C'est pas le pardon du prêtre. Le prêtre, il est pécheur, lui aussi. Lui aussi, il a besoin de ce pardon d'un frère, d'un autre frère prêtre. Mais s'il te le donne, c'est parce qu'il a reçu l'imposition des mains et Jésus a dit, « Toi, mon gars, tu pourras donner mon pardon. Ce que vous lirez sur la terre sera lié dans les cieux, ce que vous délirez sur la terre sera délié dans les cieux. » Jésus a donné ce pouvoir à son Église et aux ministres de son Église. Donc, frères et sœurs, n'ayons pas peur, comme Pierre, de nous laisser regarder par Jésus. Le problème de Judas, c'est qu'il a un cœur double. Son péché, c'est la duplicité. Le problème de Pierre, c'est qu'il a un cœur présomptueux. Présomptueux, orgueilleux, quoi. Hein, il se voit plus grand qu'il n'est. Hein, c'est le bœuf ou la grenouille qui se croyait aussi grosse que le bœuf. Deux minutes, c'est presque fini.
Et alors, le cœur de Pierre, vous voyez, c'est un cœur présomptueux, mais, et c'est là que c'est une bonne nouvelle, et c'est pour ça que je termine sur la figure de Pierre, c'est que c'est vraiment une bonne nouvelle, l'itinéraire de Pierre. Ce cœur présomptueux, c'est une étape de la vie spirituelle. C'est une étape. Quand il aura pleuré, quand il aura vu que Jésus avait donné sa vie pour lui, et quand il l'aura rencontré, ressuscité, le cœur de Pierre aura changé. Ce sera plus un cœur de pierre, hein. Ce sera un cœur de chair. Un cœur de chair tendre, vulnérable, mais aimant. Pierre, m'aimes-tu ? Jean, chapitre 21. Trois fois, Jésus va poser la question à Pierre. Comme trois fois, Pierre avait renié Jésus. Donc, vous voyez, Jésus est un sauveur. Il vient guérir le cœur blessé de Pierre en lui redonnant la possibilité de dire oui là où il avait dit non. Alors Pierre, il va redire oui trois fois. Oui, je t'aime. Mais il va dire oui avec humilité. Il ne va pas reprendre le même verbe que Jésus. Jésus, il dit, est-ce que tu m'aimes d'un amour d'agapé, un amour de charité, un amour qui va jusqu'au bout, un amour de qualité divine ? Et Pierre, il dit, oui Seigneur, je t'aime un peu. Je t'aime bien, d'un amour d'amitié, philein en grec. Hein. Philo, c'est je t'aime bien. Il a pris conscience qu'il n'était pas capable d'aimer jusqu'au bout. Il a flanché. Donc, prudence, chat échaudé craint l'eau froide. Vous voyez, il a dit, j'irai jusqu'à la mort avec toi. Il n'a pas été capable d'y aller. Donc, il dit, bah ouais, je t'aime bien, mais pour aller jusqu'à la mort, c'est autre chose. Et en fait, c'est Jésus qui va se mettre à son niveau. La troisième fois que Jésus pose la question, il va lui dire, est-ce que tu m'aimes bien? Est-ce que tu m'aimes, est-ce que, phileis, mais est-ce que tu m'aimes d'un amour, d'amitié? C'est le début. Est-ce que tu m'aimes un peu, suffisamment un peu pour qu'on puisse commencer quelque chose? Oui, Seigneur, je t'aime bien. Cinq pains et deux poissons. Voyez, on apporte le peu qu'on a. Et Jésus multiplie, la grâce surabonde. C'est ça qui nous est proposé. C'est ça le chemin de Pierre. D'un cœur présomptueux, il a eu un cœur brisé. Son cœur a été brisé par son reniement, par son péché. Il a pris conscience qu'il était pécheur, qu'il était faible. Et il s'est laissé regarder par Jésus, il a accueilli sa miséricorde, son pardon, et donc il est reparti jusqu'à être apôtre, pape, martyr, saint. Vous voyez ? Disciple accompli. Donc l'itinéraire de Pierre, c'est l'itinéraire du disciple. Bien sûr qu'au début on fanfaronne, bien sûr qu'au début, on fait un peu les fiers. Ouais, je suis là, pareil, tu comprends. Ouais, ouais, moi, je suis fier de mon baptême. Moi, je suis catho. Ouais, ouais, ouais. Et puis, patatras, on se découvre nul, minable, incapable d'aimer. Alors, on va voir Jésus. On va se mettre à l'école de son cœur. On va se reposer sur son cœur. On a cinq jours pour ça. On va à la chapelle de la Visitation, là où Marguerite Marie a vu, entendu, goûté cet amour brûlant du cœur de Jésus. Jésus, apprends-moi à aimer. Jésus, je te présente mon petit cœur. Avec ses fragilités, avec ses failles, avec ses blessures, ce cœur un peu de pierre, un peu de chair, un peu mélangé. Seigneur, viens unifier mon cœur, viens le briser, l'ouvrir pour qu'il soit aimant comme le tien. Voilà, c'est l'humilité, le réalisme et la connaissance de soi que Pierre, notre frère, nous apprend. Alors, je conclue. Les démarches du jour. Quatre, rapidement. Se laisser aimer, se laisser faire. Ouvrir mon cœur. Pour ça, il faut demander la grâce. Hein. Seigneur, aide-moi à ouvrir mon cœur. Mais pour ça, il faut aussi décider, peut-être, intelligence, monter au troisième étage. Quand et où vous allez prier aujourd'hui ? Si vous voulez présenter votre cœur à Jésus, reposer sur le cœur de Jésus, c'est quand et c'est où ? Mettez-le sur votre téléphone, là. Si vous allez chez le dentiste, vous mettez quand et où, non ? Ben, quand est-ce que vous allez prendre un temps devant le Saint-Sacrement, là ? Dans la prairie, à la chapelle de la Visitation ? Hein ? Prenez une petite décision. Entrez en dialogue avec le Seigneur. On est très fort en général pour parler de Dieu, on est moins fort pour parler à Dieu. Ici, c'est tout l'enjeu et on a de la place et du temps pour ça. Et enfin, poser un acte de confiance, voilà, un acte de service, un acte d'écoute, un acte de parole hein, dans les fraternités. Osez prendre la parole, dire simplement là où vous en êtes. Allez peut-être à la tente écoute, allez vous confesser ici ou là un jour suivant, maintenant pardon, ou un jour suivant. En tout cas, posez un acte de confiance. Jésus, j'ai confiance en toi. Cœur de Jésus, nous avons confiance en toi. Je termine par la question pour le temps en fraternité. Ce matin, que s'est-il passé dans mon cœur ?
Est-ce qu'il y a eu des émotions? Si oui, lesquelles? C'est pas mal de nommer. Est-ce que j'ai été dans la joie? J'ai été triste? J'ai eu un moment de colère? J'ai eu peur? Est-ce que j'ai reçu telle ou telle lumière qui a éclairé mon intelligence? Est-ce qu'il y a une question que j'aimerais discerner, réfléchir? Est-ce que je sens une nouvelle motivation au niveau de ma volonté, de ma capacité à choisir pour mettre une décision en œuvre, hein, pour mettre en pratique? Voilà. Est-ce que j'ai vécu mon cœur au premier, au deuxième ou au troisième étage? Vous voyez? Essayons de repérer, de nommer ce qui se passe dans notre cœur. Ça, c'est notre dignité d'homme et de femme, hein. Genèse chapitre 2, Adam nomme les animaux. C'est-à-dire qu'au troisième étage, notre intelligence est capable de repérer ce qui se passe au deuxième et au premier. Vous voyez, je suis capable de voir ce qui se passe en moi. Et comme ça, je peux présenter mon cœur, revenir à mon cœur et le présenter au Seigneur pour qu'il puisse l'ouvrir, l'élargir, le purifier, l'unifier, le sanctifier, le rendre doux et humble et brûlant comme le sien. Amen.

Je vous rassemblerai de toutes les nations, c'est le thème de l'enseignement de Père Jacques Gomard que nous venons de réécouter, enseignement qui a été enregistré ce lundi matin lors du Forum des Cités à Paray-le-Monial.

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1: Il y a un an, à Jérusalem, frère Francesco Yelpo franchissait la porte de Jaffa pour assumer l'une des fonctions les plus anciennes et les plus délicates du monde chrétien. Custode de Terre Sainte, gardien du mont Sion et du Saint-Sépulcre. Au monastère des Clarisses de Jérusalem, le cardinal Pierre Battista Pizzaballa, patriarche latin de Jérusalem, a présidé la dédicace de la nouvelle église du Sacré-Cœur et consacré son autel. Au mois de juillet, la ville de Haïfa a célébré les fêtes de la Vierge Marie, Notre-Dame du Mont Carmel et du prophète Élie. Un temps fort de la vie spirituelle chrétienne, intimement liée au Mont Carmel. Caritas Jérusalem a inauguré un nouveau siège et une salle polyvalente au sein de l'église syriaque catholique de Bethléem. Les nouveaux locaux ont été bénis par le cardinal Pierre Battista Pizzaballa en présence de l'archevêque syriaque catholique, Monseigneur Mar Yacob Ephrem Semahan. Le club orthodoxe arabe de Bet Jalla se tourne vers l'avenir en inaugurant de nouvelles infrastructures destinées aux enfants et aux jeunes, en présence de responsables ecclésiastiques et de représentants des institutions.

0: 21 juillet 2025, frère Francesco Jelpo franchissait la porte de Jaffa à Jérusalem. Accompagné en procession par les fidèles et les autorités jusqu'à l'église Saint-Sauveur, il y prêtait le serment qui faisait de lui le nouveau custode de Terre Sainte, succédant au frère Francesco Patton. Père Ibrahim Faltas se souvient des deux entrées solennelles à Bethléem, à l'occasion de l'Avent et de l'Épiphanie.
1: L'unico in tutti i patriarchi che fa due ingressi a Betlemme. È stato bello.
2: C'est le seul parmi les patriarches à faire deux entrées solennelles à Bethléem. C'était un très beau moment. Il y a quelques jours encore, il a rendu visite au ministre du Tourisme, au gouverneur de Bethléem, ainsi qu'à tous les maires qui l'accueillent. Le maire de Betjala, premier à le recevoir à Mar Elias, puis le maire de Betsaour, près du tombeau de Rachel, accompagné de l'adjoint au maire de Bethléem. Enfin, sur la place de la Nativité, le gouverneur, le maire de Bethléem et toutes les autorités.
1: Et puis, à la piazza della Natività, le gouverneur, anche il sindaco di Bethléem et toutes les autorités.
0: Être custode de Terre Sainte, c'est aussi assumer les responsabilités héritées de la tradition, explique frère Giuseppe Gaffurini.
2: Il faut d'abord préciser que le custode de Terre Sainte porte également les titres de gardien du Mont Sion et de gardien du Saint-Sépulcre. Cela nous unit de manière toute particulière. Il est notre gardien et à ce titre, il est venu à plusieurs reprises visiter notre communauté au cours de cette
3: année. Ha visitato la sua comunità.
0: Une année également marquée par des moments difficiles. Le dimanche des Rameaux, l'accès au Saint-Sépulcre a été interdit pendant plusieurs heures au frère Francesco Jelpo et au cardinal Pierre Battista Pizzaballa, avant que les célébrations de la Semaine Sainte ne puissent reprendre.
3: Purtroppo, la grande sua célébrazione quaresima...
2: Malheureusement, comme chacun le sait, les grandes célébrations du carême, notamment les veillées, n'ont pas pu se tenir à cause de la guerre. Le Saint-Sépulcre est resté fermé pendant tout le carême et le custode n'a pas pu faire retentir l'Alléluia Pascal, ce chant que la pèlerine Égérie rapporte avoir été chanté chaque samedi de carême.
3: Que la pellegrina Egeria ci faceva cantare ogni sabato di quaresima.
0: Le custode préside également les autres célébrations liturgiques du Saint-Sépulcre et accueille les autorités en visite. Parmi elles, le vice-président des États-Unis, Jade Evans, reçu en octobre 2025, ainsi que le nouveau nonce apostolique, Monseigneur Giorgio Lingua, le 28 mai. Mais sa mission s'accomplit aussi au milieu des pierres vivantes, dans les écoles et les lieux de rencontre des communautés.
1: Abbiamo 18 scuole e incontrato bambini, ragazzi, genitori, dipendenti, insegnanti.
2: Nous avons 18 écoles. Il a rencontré les enfants, les jeunes, les parents, les employés et les enseignants. Et il faut dire que malgré toutes les difficultés, il a participé à toutes les cérémonies de fin d'année scolaire. Je n'oublierai jamais son émotion lorsqu'il a visité l'école Hélène Keller. Je crois que c'est à ce moment-là qu'il a vraiment compris ce que signifie notre mission en Terre Sainte. Lorsqu'il a vu les enfants malvoyants et aveugles chanter ainsi, il a été profondément ému.
1: Et i bambini non videnti a cantare in questo modo veramente è stato molto emozionato.
0: Les occasions de manifester sa proximité avec les communautés chrétiennes de la région n'ont pas manqué. De Nazareth à Jaffa, sans oublier les frères de Syrie et du Liban, durement éprouvés par la guerre.
1: Nonostante che era molto difficile la situazione terribile.
2: Même lorsque la situation était très difficile, terrible, il a tenu à aller rencontrer les frères et les habitants au Liban et en Syrie où nous sommes présents. Comme à Bethléem, il a toujours voulu être proche des personnes qui souffrent.
1: È stato a Betlemme, veramente sempre vicino alla gente che soffre.
0: Entre les lieux saints et les nombreux visages rencontrés au cours de cette année de pèlerinage, frère Francesco Jelpo résume l'esprit de sa première année comme custode en une phrase. Là où il y a un homme qui aime, il y a un signe d'espérance. Samedi 18 juillet, au monastère Sainte-Claire de Jérusalem. Une messe solennelle a été célébrée pour la dédicace de l'église et la consécration de l'autel. L'église a été rénovée par l'architecte Vincenzo Suppardo, qui a dirigé les travaux dans le respect des attentes et des souhaits de la communauté des Clarisses.
2: Aujourd'hui s'achève un travail commencé il y a plus d'un an, lorsque la communauté des Clarisses a décidé d'entreprendre la restauration du monastère, en commençant précisément par le cœur de la vie monastique, c'est-à-dire l'église. Prendre soin de cet espace, restaurer cette architecture, a également été une manière de soutenir la présence d'une communauté monastique contemplative ici, à Jérusalem, sans imposer autant que possible de nouveaux schémas à ce que nous avons reçu du passé. Une histoire qui a commencé il y a plus de 100 ans avec la pose de la première pierre en 1912.
0: Pour la communauté des Clarisses, la dédicace de l'église représente un moment d'une grande importance. Elles renouvellent leur mission fondée sur la prière, le silence et l'accueil. Les portes du monastère s'ouvrent à nouveau pour accueillir amis et fidèles dans la prière. Le monastère est un lieu ouvert à tous. Ici viennent des musulmans, des juifs et des chrétiens pour demander la prière. Les trois religions croient toutes en la puissance de la prière. Le désir le plus profond est que cette maison, ce lieu, continue sa mission d'être un lieu de rencontre avec le Seigneur et qu'il reste ouvert à toute la région, à toutes les personnes qui souhaitent passer ici et trouver le Seigneur. La mère supérieure et le cardinal Pizzaballa ont ouvert la porte aux fidèles lors du rite d'entrée. Le patriarche a ensuite présidé la célébration en présence de l'assemblée réunie dans la prière. Une succession de rites riches en symboles a rythmé la célébration, transformant l'église en un espace consacré à la prière, à la communion fraternelle et à l'Eucharistie.
2: Nous venons de consacrer une église. Nous avons consacré les pierres, mais comme le dit aussi saint Paul, c'est nous qui sommes l'église. Nous sommes l'édifice vivant, fait de pierres vivantes qui doivent construire la vie de l'église et par leur propre vie rendre un culte à Dieu. Malgré la situation, notre souhait, notre prière est que cet édifice vivant grandisse et s'élargisse, qu'il devienne un édifice aux portes ouvertes, accueillant tous ses fidèles venus du monde entier afin de rendre cette église toujours plus vivante.
0: La nouvelle église est bien plus qu'un simple édifice. À partir d'aujourd'hui, avec le rite de la dédicace, elle devient le symbole visible d'une communauté vivante et de sa foi. La ville de Haïfa a célébré les fêtes de Notre-Dame du Mont Carmel et du prophète Élie, deux temps forts de la vie spirituelle chrétienne liée au Mont Carmel. Le 16 juillet, selon la tradition, la messe solennelle a été célébrée dans l'église dédiée à Notre-Dame du Mont Carmel. Cette année, elle était présidée par le père Amjad Sabara, franciscain et curé de la paroisse latine de Nazareth.
2: En sa fête, la Vierge Marie, Notre-Dame du Mont Carmel, nous dit, lorsque nous nous tournons vers elle, de ne pas avoir peur, car Dieu ne nous laissera jamais seuls. Jésus nous rappelle qu'il est le même hier, aujourd'hui et pour toujours. Et nous disons à Marie, demeure avec nous et aide-nous à faire tout ce qu'il nous dira.
0: Le Mont Carmel, dont le nom signifie « vigne de Dieu », est intimement lié à la Vierge Marie, comme nous le rappelle le livre d'Isaïe. La gloire du Liban lui sera donnée, la splendeur du Carmel et du Saron. Au fil des siècles, la montagne est devenue le berceau de l'ordre du Carmel. C'est également sur ce mont que le prophète Élie pria pour obtenir la pluie. Le nuage apparu à l'horizon est considéré comme une figure prophétique de la Vierge Marie, qui apporte au monde le salut et les bénédictions de Dieu.
2: Nous parlons de Notre-Dame bien-aimée et de cette terre bien-aimée car il existe un lien profond entre elles.
0: Le scapulaire que la Vierge Marie remit à Saint-Simon Stock, à une époque où l'ordre du Carmel traversait de grandes difficultés, fut le signe par lequel elle confirmait son soutien à l'ordre et à tous les fidèles.
2: Le message spirituel de cette fête, particulièrement en cette période de guerre, est que nous sommes sous la protection de la Vierge Marie.
0: La célébration a rassemblé de nombreux religieux, religieuses et fidèles attachés à la Vierge Marie. Parmi eux, l'avocat Sami Abou Warda, a souligné qu'il existe une protection plus grande encore que celle offerte par la loi.
2: La fête de Notre-Dame du Mont Carmel nous rappelle la protection que la Vierge Marie accorde aux frères présents ici. En cette période difficile que traverse la Terre Sainte, marquée par la violence et d'innombrables épreuves, nous devons nous souvenir que notre présence et nos racines en Terre Sainte, et tout particulièrement sur le Carmel, sont profondément enracinées et qu'elles y demeureront. Et bien sûr, la Vierge Marie nous protège tous.
0: Le 20 juillet, dans cette même église, Monseigneur Youssef Mata, archevêque melkite d'Acre, de Haïfa, de Nazareth et de toute la Galilée, a présidé la messe solennelle en l'honneur de Saint Élie, le prophète qui défia les prophètes de Baal. Dans son homélie, il a invité les fidèles à faire monter leurs prières depuis le mont Carmel, afin qu'il demeure un phare spirituel, non seulement comme mémoire du passé, mais aussi comme espérance pour l'avenir. Il a également rappelé que le prophète Élie ne céda pas aux ténèbres du monde à l'époque du roi Akab et que nous sommes, nous aussi, appelés à faire vivre son esprit afin qu'il demeure une conscience vivante au milieu des nombreuses voix qui nous entourent.
2: Saint Élie est le symbole de l'absence de peur et du refus de tout compromis avec la vérité. Il demeura inébranlable dans sa foi, comme en témoigne cette parole « Le Seigneur est vivant, devant qui je me tiens ».

0: de paix au monde entier.
1: Entre une tradition fidèlement transmise de génération en génération et une foi sans cesse renouvelée, ces célébrations demeurent un rendez-vous où l'histoire rejoint le présent. Elles rappellent que les valeurs spirituelles continuent de donner à l'homme la force et l'espérance nécessaires pour affronter les épreuves, aussi difficiles soient-elles. Animés par l'espérance d'un avenir fondé sur l'égalité, l'amour, la miséricorde, la dignité et la paix, Caritas Jérusalem a inauguré le 14 juillet un nouveau siège et une salle polyvalente au sein de l'église syriaque catholique de Bethléem. Le nouveau centre a été béni par le cardinal Pierre Battista Pizzaballa, patriarche latin de Jérusalem et président de Caritas Jérusalem, aux côtés de Monseigneur Mar Jacob Ephrem Semahan, archevêque de l'église syriaque catholique.
0: Nous souffrons de cette situation comme tous les autres, mais nous cherchons aussi, par notre présence, à être une présence positive et constructive, capable de répondre aux différents besoins et aux différentes réalités de la manière la plus positive possible. En particulier dans la région de Bethléem, où à cause de la guerre et de la situation économique, la vie sociale est devenue très difficile. La présence de Caritas dans la région de Bethléem est donc devenue très importante, afin d'être une présence positive qui apporte un soutien concret à tous ceux qui en ont besoin.
2: Coopérazione fraterna.
0: La coopération fraternelle est le style avec lequel l'Église italienne, mais aussi toutes les églises dans le monde, à travers les Caritas, se font proches des personnes et cherchent à soutenir et à accompagner le travail des Caritas confrontés à des situations d'urgence ou à des situations particulières. C'est dans cet esprit que Caritas Italie accompagne le service de Caritas Jérusalem dans ses projets de soutien aux communautés chrétiennes, mais aussi à l'ensemble de la population.
2: In questo momento in difficoltà.
0: Caritas était déjà présente dans la région de Bethléem sur plusieurs sites. Aujourd'hui, cependant, face à l'ampleur des besoins, en particulier dans le sud de la Cisjordanie, et pour répondre à cette situation, ainsi qu'aux nombreux appels de la communauté locale, nous nous sommes attachés à élaborer un plan stratégique durable, visant à étendre nos services à la communauté locale jusqu'au sud du gouvernorat d'Hébron.
1: Caritas Jérusalem mène de nombreux projets dans les domaines social, économique et sanitaire. Ces services couvrent la majorité des villes, des villages et des camps de réfugiés de Cisjordanie et de la bande de Gaza. Lors du dernier conflit, l'organisation a ouvert plus de 16 centres de soins, de l'extrême nord à l'extrême sud de la bande de Gaza.
0: Caritas est l'une des plus grandes institutions du monde catholique au sein de l'Église catholique. Comme l'a dit son éminence le cardinal, Caritas est la main droite de l'Église. Et j'ajouterais qu'elle en est véritablement le bras droit pour mettre en œuvre sa vision et son enseignement. Quant à nous, dans l'église syriaque catholique, nous avons mis à la disposition de Caritas ce bâtiment, qui abritait autrefois une école, afin qu'il soit consacré aux œuvres de charité et au service social, pour que l'église manifeste son amour et sa proximité envers son peuple. Je rappelle aux membres de Caritas Jérusalem qu'ils ne doivent jamais oublier, avant tout, qu'ils ne travaillent pas pour une organisation. Ils sont membres de l'Église. Parfois, un sourire est plus important qu'un travail accompli de manière professionnelle et parfaite. Les deux sont importants, mais ils doivent se souvenir qu'ils représentent la présence du Christ au sein de la société.
1: L'inauguration de ce nouveau centre illustre l'engagement de l'Église à poursuivre sa mission au service de la personne. Elle rappelle que les œuvres de miséricorde et de solidarité demeurent un témoignage vivant des valeurs de l'Évangile, en particulier lorsque les besoins de soutien et d'accompagnement se font plus pressants. témoignant de son engagement constant en faveur de la personne et de l'avenir des nouvelles générations. Le club orthodoxe arabe de Bet Jalla a inauguré de nouvelles infrastructures destinées aux enfants et aux jeunes. La cérémonie s'est déroulée sous le patronage de Ramzi Khoury, président de la Haute Commission présidentielle pour les affaires des églises, en présence de responsables ecclésiastiques, de représentants des institutions, ainsi que des autorités locales.
0: Cette réalisation ne se limite pas à l'inauguration de nouvelles infrastructures. Elle traduit une volonté ferme d'investir dans la personne, dans les jeunes et dans l'avenir de notre société. Les institutions orthodoxes ont toujours été et continueront d'être un pilier essentiel de la société, ainsi qu'un témoignage vivant de la profondeur de la présence chrétienne authentique en Terre Sainte. Elle contribue également de manière constante à la construction de la société palestinienne et à la préservation de son identité. Malheureusement, la ville de Bet Jalla manque d'infrastructures sportives. Nous sommes parvenus à cette étape grâce aux efforts du conseil d'administration et de nombreuses personnes qui nous ont soutenus et accompagnés. Plusieurs entreprises nous ont également apporté leur aide avec beaucoup de patience jusqu'à aujourd'hui. Nous espérons désormais pouvoir disposer au minimum d'installations pour le football et le basketball.
1: Ce projet illustre une coopération exemplaire entre les institutions locales et les partenaires internationaux au service de la communauté. Il confirme que l'investissement dans la personne, en particulier dans les enfants et les jeunes, demeure le fondement essentiel pour bâtir un avenir plus stable et plus prometteur pour les générations à venir.

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1: Chers amis, il nous est bon de demeurer dans l'atmosphère du ciel en présence des anges, comme nous le faisons depuis quelques émissions. Nous avons eu l'occasion de voir que les anges veillent sur les hommes, qu'ils présentent à Dieu leurs prières, qu'ils expliquent aux prophètes le sens de leur vision, ou ce qui va advenir dans le futur, comme c'est le cas avec Zacharie et Daniel. Au chapitre 10 du livre de Daniel, nous pouvons ainsi lire ce que l'ange dit à Daniel. « Je suis venu te faire comprendre ce qui adviendra à ton peuple à la fin des jours. » Dans ce même passage, nous voyons que les anges président aux destinées des nations. L'ange qui apparaît à Daniel lui dit en effet « Ne crains point, Daniel. » Tes paroles ont été entendues, et c'est à cause de tes paroles que je suis venu. Le prince du royaume de Perse m'a résisté pendant 21 jours, mais Michel, l'un des premiers princes, est venu à mon aide. Je l'ai laissé affrontant les rois de Perse, et je suis venu te faire comprendre ce qui adviendra à ton peuple. Ce passage est très étonnant. Nous y voyons un affrontement entre anges. Il y a l'ange protecteur du peuple de Dieu, et donc d'Israël. Cet ange est appelé Michel, c'est-à-dire qui est comme Dieu. Ordinairement, il s'oppose à Satan. Et là, on le voit qui vient affronter le prince du royaume de Perse, c'est-à-dire l'ange protecteur du royaume de Perse, qui est un royaume ennemi d'Israël. Alors, on peut se poser la question. Cet ange protecteur du royaume de Perse, royaume idolâtre ne partageant pas la foi d'Israël, est-il sous la domination d'un ange ? Ou bien d'un ange déchu, c'est-à-dire d'un démon qui garde sous sa coupe, dans l'idolâtrie, le royaume de Perse. Tout cela est bien mystérieux. En tous les cas, cela montre que les anges s'occupent aussi des nations, et pas seulement des individus. Peut-être que cela nous semble archaïque à nous, occidentaux. Mais n'oublions pas qu'un ange s'est présenté aux enfants de Fatima en leur disant « Je suis l'ange du Portugal ». Cette parole venait confirmer ce qui est dit dans la Bible depuis le commencement. Chaque nation a donc un ange. Les anges ont des fonctions multiples et ils reçoivent des noms en rapport avec leurs fonctions. Ainsi, l'archange Raphaël, qui signifie « Dieu guéri », cet ange que nous avons déjà rencontré dans le livre de Tobie et qui vient guérir Tobie de sa cécité et libérer Sarah du démon Asmodée qui venait faire périr tous ses maris. L'archange Gabriel, quant à lui, est le héros de Dieu ou la force de Dieu. Il nous est particulièrement connu dans son rôle auprès de la Vierge Marie pour lui annoncer l'incarnation du Verbe. Mais nous le trouvons aussi et déjà dans le livre de Daniel, au chapitre 8 et 9. Dans ces chapitres, l'archange Gabriel vient expliquer à Daniel la vision qu'il a reçue. Daniel raconte « J'entendis une voix d'homme criant « Gabriel, donne-lui l'intelligence de cette vision ». Il s'avança vers le lieu où je me tenais, et comme il s'approchait, je fus saisi de terreur et tombai face contre terre. Il me dit, « Fils d'homme, comprends, c'est le temps de la fin que révèle la vision. Voici, je vais te faire connaître ce qui viendra à la fin de la colère, pour la fin assignée. » Et l'archange lui donne alors toute une description du combat des différents royaumes qui s'affronteront, et d'un grand persécuteur annoncé qui détruira beaucoup de choses, mais qui sera finalement brisé. Il évoque aussi le temps d'une grande tribulation où le sacrifice et l'oblation seront abolis et où, à la place, régnera l'abomination de la désolation. Cela peut faire référence au tyran Antiochus Épiphane ou bien à l'Antichrist qui adviendra à la fin des temps. Les prophéties ont souvent plusieurs dimensions. Elles peuvent viser un avenir proche comme un avenir eschatologique. Ce que nous comprenons dans ce qui nous est déjà donné dans l'Ancien Testament, c'est que l'archange Gabriel est l'archange des révélations.

tandis que l'archange Raphaël est celui qui guérit et qui accompagne. Et l'archange Michel, lui, s'oppose à Satan et protège le peuple de Dieu. Saint Michel-Archange est considéré comme le chef des armées célestes. Son pouvoir est grand contre les démons. Il veille à l'accomplissement du dessein salvifique de Dieu. Ces archanges, en tous les cas Gabriel et Michel, nous allons les retrouver dans le Nouveau Testament et jusque dans l'Apocalypse de Saint Jean. Et c'est important de le rappeler, il y a un lien très fort entre le Christ et les anges. Et on ne peut pas, sous prétexte d'exalter la personne du Christ, amoindrir l'importance des anges, comme certains auraient voulu le faire. En effet, le rationalisme est aussi entré dans la théologie et l'exégèse, et certains auraient voulu expurger les évangiles de tout ce qu'ils considéraient comme archaïque ou tout simplement surnaturel, à savoir les miracles, la présence des anges ou même la résurrection, considérée comme une métaphore et non comme un fait réel. Seulement, si on enlève le surnaturel des évangiles, eh bien il ne reste plus grand-chose, notamment dans l'évangile de Marc, composé de beaucoup plus de miracles que de discours. Ne vendons donc pas notre âme au diable en sacrifiant l'évangile sur l'autel du rationalisme. Au contraire, accueillons-le, cet évangile, tel qu'il nous est donné. Or, il nous est donné comme parole de Dieu, parole véridique de Dieu. Accueillons-le donc dans la foi. Ce qui ne veut pas dire de l'accueillir comme quelque chose d'irrationnel. La foi et la raison sont les deux ailes qui nous permettent de connaître la vérité. Mais la foi et la raison, et non pas la foi et le rationalisme, ce qui est bien différent. La raison qui se laisse éclairer par la lumière de la foi s'ouvre à la réalité naturelle et surnaturelle, alors que le rationalisme, dans son rejet de la foi, se mutile et ne parvient à connaître que partiellement le réel. Notre attitude devant l'Évangile doit être un assentiment du cœur et de la raison, car comme il est dit dans l'acte de foi, Dieu ne peut ni se tromper, ni nous tromper. Dieu ne nous trompe donc pas quand il nous parle des anges. Regardons maintenant plus en détail le rôle important du monde angélique auprès du Christ. Car si nous y prêtons attention, nous voyons qu'ils sont très présents. Et cela ne doit pas nous étonner puisque le Christ, comme Fils de Dieu, est le Seigneur des hommes et s'il est aussi le Seigneur des anges. Autrement dit, les anges sont à son service. Déjà, nous voyons leur rôle pour préparer la venue du Fils de Dieu sur la terre. Dans l'Évangile selon saint Luc, nous voyons l'ange annoncer la naissance de Jean le Baptiste, précurseur de Jésus. Il advint comme Zacharie remplissait devant Dieu les fonctions sacerdotales, qu'il fut désigné par le sort pour entrer dans le sanctuaire du Seigneur et y brûler l'encens. Alors lui apparut l'ange du Seigneur, debout à droite de l'autel de l'encens. À cette vue, Zacharie fut troublé et la crainte fondit sur lui. Mais l'ange lui dit « Sois sans crainte, Zacharie, car ta supplication a été exaucée. Ta femme Élisabeth enfantera un fils et tu l'appelleras du nom de Jean. Il sera grand devant le Seigneur. Il préparera au Seigneur un peuple bien disposé, etc. » Et alors que Zacharie émettait des doutes, l'ange lui dit « Moi, je suis Gabriel, qui me tient devant Dieu, et j'ai été envoyé pour te parler et t'annoncer cette bonne nouvelle. » Nous avions vu que l'ange Gabriel était l'archange des révélations, et c'est bien son rôle ici, d'annoncer la venue du Messie et de son précurseur, Jean-Baptiste. Cet archange, nous le retrouvons lors de l'Annonciation à Marie. Il vient annoncer le dessein salvifique de Dieu. Le sixième mois, l'ange Gabriel fut envoyé par Dieu dans une ville de Galilée du nom de Nazareth à une vierge fiancée à un homme du nom de Joseph, de la maison de David. Et le nom de la vierge était Marie. Il entra et lui dit « Réjouis-toi, comblée de grâce, le Seigneur est avec toi ». À cette parole, elle fut toute troublée et elle se demandait ce que signifiait cette salutation. Et l'ange lui dit « Sois sans crainte, Marie, car tu as trouvé grâce auprès de Dieu. Voici que tu concevras dans ton sein et enfanteras un fils, et tu l'appelleras du nom de Jésus. Il sera grand, il sera appelé Fils du Très-Haut. » Et lorsque Marie se demande comment cela va arriver, l'ange lui donne l'explication. L'Esprit Saint viendra sur toi et la puissance du Très-Haut te prendra sous son ombre. C'est pourquoi l'être saint qui naîtra sera appelé Fils de Dieu. Dans l'Évangile selon saint Matthieu, il y a aussi un ange

l'ange qui vient annoncer à Saint Joseph la conception miraculeuse de Jésus dans le sein de la Vierge. Mais cette annonce se fait dans un songe. En effet, il nous est dit, alors que Joseph avait formé le dessein de répudier sans bruit Marie, voici que l'ange du Seigneur lui apparut, en songe, et lui dit, « Joseph, fils de David, ne crains pas de prendre chez toi Marie, ta femme, car ce qui a été engendré en elle vient de l'Esprit-Saint. Elle enfantera un fils et tu l'appelleras du nom de Jésus, car c'est lui qui sauvera son peuple de ses péchés. » Après ces différentes annonciations, annonciation à Zacharie de la naissance du Baptiste, annonciation à Marie de la naissance de Jésus, annonciation à Joseph de la naissance du Sauveur, vient ensuite l'annonciation au berger, non pas seulement par un seul ange, mais aussi par l'armée céleste. En effet, toujours dans l'Évangile selon saint Luc, nous voyons les bergers gardant leurs troupeaux durant l'éveil de la nuit. Or, il nous est dit, « L'ange du Seigneur se tint près d'eux, et la gloire du Seigneur les enveloppa de sa clarté, et ils furent saisis d'une grande crainte. Mais l'ange leur dit, « Soyez sans crainte. » Voyez, il y a toujours cet appel à la confiance. « Car voici que je vous annonce une grande joie qui sera celle de tout le peuple. Aujourd'hui vous est né un Sauveur, qui est le Christ Seigneur dans la ville de David, etc. » Et soudain se joignit à l'ange une troupe nombreuse de l'armée céleste qui louait Dieu en disant « Gloire à Dieu au plus haut des cieux et sur la terre paix aux hommes, objet de sa complaisance. » Là encore, l'ange vient annoncer le salut de Dieu. Salut incarné, manifesté dans le Christ Jésus. Et la liturgie céleste se manifeste aussi sur la terre, dans cette louange des anges à Dieu pour son œuvre merveilleuse de salut et cette annonce de la paix aux hommes. Pourquoi les anges ont-ils toute leur place dans ces événements? Non seulement parce qu'ils annoncent le salut, mais aussi parce qu'ils signifient par leur présence la descente du ciel sur la terre. Le surnaturel qui vient se mêler au naturel, le Verbe qui se fait chair. Ils annoncent qu'un événement extraordinaire est en train de se produire. Celui qui est la lumière du monde vient illuminer les ténèbres d'un monde marqué par le péché. C'est l'événement capital de la rédemption de l'humanité qui commence. Ensuite, il semble que les anges se fassent plus discrets. Mais nous les retrouvons cependant au moment de la tentation du Christ après son baptême. Dans l'Évangile selon saint Matthieu, après que le diable ait tenté par trois fois Jésus pour le faire dévier de sa mission, il nous est dit « Alors le diable le quitte, et voici que des anges s'approchèrent, et ils le servaient. » Ce petit verset est important car il nous dit deux choses. Tout d'abord, les anges sont là dans tous nos combats spirituels. Nous ne sommes pas seuls devant les tromperies et les tentations du diable. Les anges nous soutiennent. Cela nous fait donc comprendre que celui qui résiste au diable, les anges le servent. De plus, nous voyons bien ici la hiérarchie. Le diable est impuissant devant Jésus, le Fils de Dieu. Et cela ne doit pas nous étonner, puisque le diable n'est qu'une créature de Dieu. Et nous voyons les anges comme serviteurs du Christ, ce qui nous montre bien que le Christ est le Seigneur des anges de par sa divinité. Il n'est pas un simple homme. Les anges le servent comme les anges servent aussi ceux en qui le Christ demeure. Le psaume 91 avait annoncé cela. Le Seigneur a donné ordre à ses anges de te garder en toutes tes voies. Sur leurs mains ils te porteront pour qu'à la pierre ton pied ne heurte. Sur l'aspic et la vipère, tu marcheras, tu fouleras le lionceau et le dragon. Seulement si Dieu assure la protection de ses serviteurs par ses anges, cela ne veut pas dire qu'il faille tenter Dieu. En effet, la protection des anges est acquise pour ceux qui marchent dans les voies de Dieu, selon la volonté de Dieu. Les anges ne sont pas là pour nous soustraire à notre bien le plus profond et à la volonté divine. Ils ne sont pas là pour servir notre propre gloire, mais pour nous aider à glorifier Dieu. Nous le voyons même pour Jésus. Vous vous souvenez lors de son arrestation, lorsque Pierre a dégainé son glaive pour frapper le serviteur du grand prêtre qui venait arrêter Jésus. Eh bien, que lui a dit Jésus ? Rengaine ton glaive, car tous ceux qui prennent le glaive périront par le glaive.
Penses-tu donc que je ne puisse faire appel à mon Père?

qui me fournirait sur le champ plus de 12 légions d'anges. Comment alors s'accompliraient les Écritures d'après lesquelles il doit en être ainsi? Autrement dit, les Écritures d'après lesquelles le Christ devait mourir pour le rachat d'une multitude. Les anges sont au service de la mission salvifique du Christ, qui passe par la croix. Ils ne sont pas là pour le protéger de la mort et le faire ainsi se soustraire à la volonté de Dieu. Si Jésus vit dans la proximité des anges, il n'hésite pas non plus à parler d'eux dans ses prédications. Ainsi, lorsqu'il évoque les petits-enfants, « Gardez-vous de mépriser aucun de ces petits, dit-il, car je vous le dis, leurs anges aux cieux voient constamment la face de mon Père qui est aux cieux. » Il fait encore mention de cette condition angélique quand il évoque la vie des hommes après la mort. Alors que les Sadducéens remettent en cause la résurrection des morts, Jésus leur répond « Vous êtes dans l'erreur, en ne connaissant ni les Écritures ni la puissance de Dieu. À la résurrection, en effet, on ne prend ni femme ni mari, mais on est comme des anges dans le ciel. » Jésus fait encore référence aux anges lorsqu'il évoque la parabole de la drachme perdue et de la femme qui se réjouit tellement d'avoir retrouvé sa pièce. Et il conclut en disant « C'est ainsi, je vous le dis, qu'il naît de la joie devant les anges de Dieu, pour un seul pécheur qui se repent. » Et oui, les anges se réjouissent de la joie même du Seigneur, à savoir du salut des hommes. Et ils se réjouissent parce qu'ils participent de la charité de Dieu, qui veut que tous soient sauvés. Nous voyons aussi que les anges, même s'ils connaissent beaucoup de choses, ne connaissent pas tout. Et ainsi, ils ignorent la date du jugement final, qui est un secret du Père, comme nous le constatons dans l'Évangile selon saint Matthieu au chapitre 24. Jésus en effet dit à ses apôtres, « Quant à la date de ce jour et à l'heure, personne ne les connaît, ni les anges des cieux, ni le Fils, personne, que le Père seul. » Cependant, si les anges ne connaissent pas la date, ils seront pourtant les exécuteurs de ce jugement final, comme le laisse entendre Jésus lorsqu'il explique la parabole du bon grain et de l'ivraie. En effet, après avoir dit que celui qui sème le bon grain, c'est le Fils de l'homme, que le champ, c'est le monde, que le bon grain, ce sont les sujets du royaume, que l'ivraie, ce sont les sujets du mauvais, que l'ennemi qui sème, c'est le diable, que la moisson, c'est la fin de l'âge, il termine en disant « Et les moissonneurs, ce sont les anges. De même donc qu'on enlève l'ivraie et qu'on la consume au feu, de même en sera-t-il à la fin de l'âge. Le Fils de l'homme enverra ses anges, qui ramasseront de son royaume tous les scandales et tous les fauteurs d'iniquité, et les jetteront dans la fournaise ardente. Là seront les pleurs et les grincements de dents. » Jésus reprend encore ce thème dans son discours eschatologique. Après avoir parlé de la tribulation, de l'obscurcissement du soleil, de la lune et des étoiles, il annonce qu'apparaîtra dans le ciel le signe du Fils de l'homme. Et alors toutes les races de la terre se frapperont la poitrine, et l'on verra le Fils de l'homme venant sur les nuées du ciel avec puissance et grande gloire. Et il enverra ses anges avec une trompette sonore pour rassembler ses élus des quatre vents, des extrémités des cieux à leurs extrémités. Les anges organiseront donc le grand rassemblement des fidèles du Christ, les élus, auprès de lui, tandis qu'ils jetteront les réprouvés hors du royaume. Ces anges auxquels Jésus fait référence dans ses paraboles, nous les voyons revenir à la fin de l'Évangile, précisément au moment du grand combat spirituel entre le Christ et Satan, l'ange déchu. Sur le mont des Oliviers, Jésus entre en agonie. Selon certains mystiques, le démon lui aurait alors montré l'inutilité de son sacrifice pour des multitudes. Le diable avait promis de revenir après l'avoir tenté dans le désert au début de sa mission, et le voilà qui veut maintenant faire reculer Jésus devant la volonté du Père. Mais le Christ librement choisit l'obéissance à Dieu, au prix de son sang, au prix d'une sueur de sang qui recouvre tout son corps. Mais le Père ne l'abandonne pas. Il envoie un ange pour le soutenir dans ce grand combat. Et ainsi, il nous est dit, « Alors lui apparut venant du ciel un ange qui l'aurait

0: confortait ou qui le fortifiait selon les traductions. Oui, le Fils de l'homme a reçu l'aide des anges au moment de sa passion. Lui qui était Dieu, dans son humanité, il a pourtant eu besoin de l'aide d'un ange. Et on peut supposer que cet ange, pour le fortifier, a dû lui montrer la fécondité inimaginable de sa passion et la multitude des âmes qui seraient sauvées grâce à son sacrifice. Voyez, les anges ne sont pas là pour nous éviter la croix. Ils sont là pour nous donner le courage et l'amour de la croix. Ils sont là pour nous aider à entrer dans la volonté du Père, même si cette volonté nous coûte. Sachant qu'à terme, la croix est toujours la porte du royaume des cieux, et qu'à travers toute épreuve, Dieu nous conduit vers la béatitude. Il n'est pas un tortionnaire, il est un Père. Et ne doutons pas de la présence des anges, même si nous ne les voyons pas, quand nous traversons l'épreuve. Ne doutons pas non plus de ce que les anges aient été présents au sommet du Golgotha, lors de la crucifixion de Jésus. Certes, ils n'ont pas été vus par des yeux humains, mais la foi a toujours pressenti leur présence au moment du grand sacrifice. Et cette foi, nous la retrouvons dans l'art, dans les représentations picturales du Christ crucifié, où souvent nous voyons des anges recueillir dans des calices le sang de l'agneau mourant sur la croix. C'est le sens même de la liturgie eucharistique, où après avoir consacré le pain et le vin, le prêtre demande à l'ange de porter sur l'autel céleste les saints mystères en réparation de nos péchés et pour la gloire de Dieu. Après la Passion, les anges deviennent les messagers de la bonne nouvelle de la résurrection. Ainsi, dans l'Évangile selon saint Luc, au chapitre 24, nous voyons les saintes femmes se rendre au tombeau de bon matin. Mais nous est-il dit, étant entrées, elles ne trouvèrent pas le corps du Seigneur Jésus. Et il advint, comme elles en demeuraient perplexes, que deux hommes se tinrent devant elles en habits éblouissants. Et tandis que, saisies d'effroi, elles tenaient leur visage incliné vers le sol, ils leur dirent « Pourquoi cherchez-vous le vivant parmi les morts? Il n'est pas ici, mais il est ressuscité. » Luc parle de deux hommes en habits éblouissants. Car les anges, pour se faire reconnaître, sont obligés d'apparaître dans une forme humaine. Dans l'Évangile selon saint Jean, il n'y a pas d'ambiguïté. Nous voyons Marie-Madeleine courir au tombeau et il nous est dit que, tout en pleurant, elle se pencha vers l'intérieur du tombeau et elle voit deux anges en vêtements blancs, assis là où on avait reposé le corps de Jésus, l'un à la tête et l'autre aux pieds. Quand je lis cette description, je ne peux pas m'empêcher de penser à l'Arche d'Alliance, avec les deux chérubins d'or sur l'Arche qui se faisaient face, l'un vis-à-vis de l'autre avec leurs ailes déployées. Or, ces chérubins d'or se trouvaient aux deux extrémités du couvercle de l'Arche qui s'appelle le propitiatoire, là où Dieu se rendait présent, là où on recherchait sa faveur, sa miséricorde. Eh bien, Jésus, par son sacrifice, par sa mort et sa résurrection, est le propitiatoire où la miséricorde de Dieu est donnée, où Dieu devient à nouveau favorable à son peuple racheté. Et alors cela ne nous étonne pas d'y voir, comme Marie-Madeleine les a vus, deux anges en vêtements blancs, assis là où on avait reposé le corps de Jésus, l'un à la tête et l'autre aux pieds, comme les chérubins sur l'Arche d'Alliance. Les anges sont encore là comme messagers du monde céleste au moment de l'ascension de Jésus. Les apôtres regardent Jésus s'élever vers le ciel, puis une nuée le dérobe à leurs yeux, et il nous est dit « Et comme ils étaient là, les yeux fixés au ciel pendant qu'ils s'en allaient, voici que deux hommes vêtus de blanc se trouvèrent à leur côté. Ils leur dirent « Hommes de Galilée, pourquoi restez-vous ainsi à regarder le ciel ?» Ce Jésus qui d'auprès de vous a été enlevé au ciel viendra comme cela, de la même manière que vous l'avez vu s'en aller vers le ciel. » Ainsi les anges qui ont précédé Jésus lors de son incarnation par l'annonciation faite à Joseph et à Marie viennent maintenant signifier la fin de sa mission terrestre en renvoyant les apôtres vers leur nouvelle mission d'évangélisation. Il leur signifie aussi que le Christ reviendra non plus d'une manière humble, comme lors de l'incarnation, mais d'une manière glorieuse sur les nuées du ciel, comme lors de son ascension vers le Père. Il suscite donc dans le cœur de l'Église naissante le désir de la parousie du Christ, de son retour en gloire à la fin des temps. Seulement, en attendant ce retour glorieux, les apôtres sont invités à faire fructifier le talent reçu, l'évangile du Christ, et non pas à enfouir ce talent dans la terre en attendant le retour du Maître. Ce qui est aussi très beau, c'est que Jésus, le Seigneur des anges, en remontant vers son Père, n'est pas remonté avec ses anges. Il a laissé ses anges au service de l'Église naissante, et nous le voyons d'une manière très significative dans les Actes des apôtres. Quand Pierre est mis en prison pour avoir prêché le Christ, eh bien c'est un ange qui vient le délivrer miraculeusement, comme nous le voyons au chapitre 12, où il fait sauter les chaînes qui liaient Pierre. Il l'invite à prendre son manteau, à chausser ses sandales et à le suivre. Et avec lui, Pierre franchit toutes les portes qui s'ouvrent devant lui miraculeusement. Il se retrouve dans la rue et là, l'ange le quitte et Pierre s'exclame « Maintenant, je sais réellement que le Seigneur a envoyé son ange et m'a arraché aux mains d'Hérode et à tout ce qu'attendait le peuple des Juifs. » Cette assistance des anges n'est pas réservée à l'Église des premiers temps. Dieu continue aujourd'hui encore d'envoyer ses anges pour sauver ses serviteurs. Il continue à faire des miracles. Parfois, les anges sont visibles. Parfois, ils ne le sont pas, mais leur action est repérable. Tout cela est profondément réconfortant, je trouve. Nous ne sommes pas seuls dans nos missions d'évangélisation. Les anges peuvent nous aider, eux qui désirent aussi servir l'Évangile et glorifier le Seigneur. Formons donc cette belle équipe entre le ciel et la terre, entre l'Église militante, les saints du ciel et les anges. C'est ce que le Seigneur désire et c'est ce qui est particulièrement nécessaire quand les temps deviennent difficiles et que s'approche la grande tribulation.
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L'ange du Seigneur apporta l'annonce à Marie, et elle conçut du Saint-Esprit. Je vous salue Marie, pleine de grâce. Le Seigneur est avec vous. Vous êtes bénie entre toutes les femmes, et Jésus, le fruit de vos entrailles, est béni. Sainte Marie, Mère de Dieu, priez pour nous, pauvres pécheurs, maintenant et à l'heure de notre mort. Amen.

Voici la servante du Seigneur, qu'il me soit fait selon votre parole. Je vous salue Marie, pleine de grâce. Le Seigneur est avec vous. Vous êtes bénie entre toutes les femmes, et Jésus, le fruit de vos entrailles, est béni. Sainte Marie, Mère de Dieu, priez pour nous, pauvres pécheurs, maintenant et à l'heure de notre mort. Amen.

et le Verbe s'est fait chair et il a habité parmi nous. Je vous salue Marie, pleine de grâce. Le Seigneur est avec vous. Vous êtes bénie entre toutes les femmes et Jésus, le fruit de vos entrailles, est béni. Sainte Marie, Mère de Dieu, priez pour nous, pauvres pécheurs, maintenant et à l'heure de notre mort. Amen. Priez pour nous, Sainte Mère de Dieu, afin que nous soyons rendus dignes des promesses du Christ. Prions. Que ta grâce, Seigneur notre Père, se répande dans nos cœurs. Par le message de l'ange, tu nous as fait connaître l'incarnation de ton Fils bien-aimé. Conduis-nous par sa passion et par sa croix, avec le secours de la Vierge Marie, jusqu'à la gloire de la résurrection. Par Jésus le Christ, notre Seigneur. Amen.

Amis auditeurs, bonjour, il est 7h03 minutes. Vous écoutez Radio Espérance, Marc est avec vous pour partager cette prière du matin. En ce début de journée, après avoir salué Marie, reine des hommes, reine du ciel et de la terre, nous nous tournons vers le Seigneur. Au nom du Père, du Fils et du Saint-Esprit. Amen.

Aujourd'hui, les lectures sont celles du mardi de la 17e semaine du temps ordinaire. Première lecture, Seigneur, rappelle-toi, ne romps pas ton alliance avec nous. Lecture du livre du prophète Jérémie, chapitre 14, versets 17 à 22. Que mes yeux ruissellent de larmes nuit et jour sans s'arrêter. Elle est blessée d'une grande blessure, la Vierge, la fille de mon peuple, meurtrie d'une plaie profonde. Si je sors dans la campagne, voici les victimes de l'épée. Si j'entre dans la ville, voici les souffrants de la faim. Même le prophète, même le prêtre parcourt le pays sans comprendre. As-tu donc rejeté Juda? Es-tu pris de dégoût pour Sion? Pourquoi nous frapper sans remède? Nous attendions la paix et rien de bon. Le temps du remède et voici l'épouvante. Seigneur, nous connaissons notre révolte, la faute de nos pères, oui, nous avons péché contre toi. À cause de ton nom, ne méprise pas, n'humilie pas le trône de ta gloire. Rappelle-toi, ne romps pas ton alliance avec nous. Parmi les idoles des nations, en est-il qui fasse pleuvoir? Est-ce le ciel qui ne donnera les pluies? N'est-ce pas toi, Seigneur, notre Dieu? Nous espérons en toi, car c'est toi qui as fait tout cela. Pour la gloire de ton nom, Seigneur, délivre-nous. Combien de temps, Seigneur, durera ta colère? Ne retiens pas contre nous les péchés de nos ancêtres. Que nous vienne bientôt ta tendresse, car nous sommes à bout de force. Pour la gloire de ton nom, Seigneur, délivre-nous. Aide-nous, notre Dieu, nos sauveurs, pour la gloire de ton nom, délivre-nous, efface nos fautes pour la cause de ton nom. Pour la gloire de ton nom, Seigneur, délivre-nous. Que monte en ta présence la plainte du captif, ton bras est fort, épargne ceux qui doivent mourir, et nous, ton peuple, le troupeau que tu conduis, sans fin, nous pourrons te rendre grâce. Pour la gloire de ton nom, Seigneur, délivre-nous.

Alléluia, Alléluia, la semence est la parole de Dieu, le semeur est le Christ, celui qui le trouve demeure pour toujours, Alléluia. Évangile de Jésus-Christ selon saint Matthieu, chapitre 13, versets 36 à 43. En ce temps-là, laissant les foules, Jésus vint à la maison. Ses disciples s'approchèrent et lui dirent, explique-nous clairement la parabole de l'ivraie dans le champ. Il leur répondit, celui qui sème le bon grain, c'est le fils de l'homme, le champ c'est le monde, le bon grain ce sont les fils du royaume, l'ivraie, ce sont les fils du mauvais. L'ennemi qui l'a semé, c'est le diable. La moisson, c'est la fin du monde. Les moissonneurs, ce sont les anges. De même que l'on enlève l'ivraie pour la jeter au feu, ainsi en sera-t-il à la fin du monde. Le fils de l'homme enverra ses anges, et ils enlèveront de son royaume toutes les causes de chute et ceux qui font le mal. Ils les jeteront dans la fournaise, là il y aura des pleurs et des grincements de dents. Alors les justes resplendiront comme le soleil dans le royaume de leur Père, celui qui a des oreilles, qu'il entende.

Père très saint, nous t'offrons nos actions, nos joies, nos peines, avec celles de tous nos frères dans le cœur de ton Fils Jésus, notre Seigneur. Par l'Esprit Saint, nous serons aujourd'hui tes témoins de ton amour. Avec Notre-Dame en l'Église, nous te prions pour que le monde accueille ta lumière. Nous te prions en particulier pour toute l'unité de nos familles. Je crois en Dieu, le Père Tout-Puissant, Créateur du ciel et de la terre, et en Jésus-Christ, son Fils unique, notre Seigneur, qui a été conçu du Saint-Esprit, est né de la Vierge Marie, a souffert sous Ponce Pilate, a été crucifié, est mort et a été enseveli, est descendu aux enfers le troisième jour, est ressuscité des morts, est monté aux cieux, est assis à la droite de Dieu, le Père Tout-Puissant, d'où il viendra juger les vivants et les morts. Je crois en l'Esprit Saint, à la Sainte Église catholique, à la communion des saints, à la rémission des péchés, à la résurrection de la chair, à la vie éternelle. Amen. Notre Père qui es aux cieux, que ton nom soit sanctifié, que ton règne vienne, que ta volonté soit faite sur la terre comme au ciel. Donne-nous aujourd'hui notre pain de ce jour. Pardonne-nous nos offenses, comme nous pardonnons aussi à ceux qui nous ont offensés. Et ne nous laisse pas entrer en tentation, mais délivre-nous du mal. Amen. Je vous salue Marie, pleine de grâce, le Seigneur est avec vous. Vous êtes bénie entre toutes les femmes, et Jésus, le fruit de vos entrailles, est béni. Sainte Marie, Mère de Dieu, priez pour nous, pauvres pécheurs, maintenant et à l'heure de notre mort. Amen. Et maintenant, nous nous unissons à Dieu dans la foi, l'espérance et la charité.

0: Chaque jour, il est bon de nous rappeler la loi du Seigneur. Tu adoreras le Seigneur ton Dieu et tu l'aimeras parfaitement. Tu ne prononceras le nom de Dieu qu'avec respect, fuyant blasphème et faux serment. Tu sanctifieras le jour du Seigneur. Tu honoreras ton père et ta mère, tu ne tueras pas, tu ne commettras pas d'adultère, tu ne voleras pas, tu ne porteras pas de faux témoignages contre ton prochain, tu ne convoiteras pas la femme de ton prochain, tu ne désireras pas injustement le bien des autres.
1: Par les cieux devant toi,

Esprit Saint, comment te nommer, toi qui n'as pas de visage, toi qui n'es ni le Père ni le Fils, mais leur amour? Les mots dont on te désigne sont ceux qui m'ont toujours séduit, Esprit de vérité, Esprit d'amour. Toi qui les unis en toi, donne-moi de chercher à les unir en moi. Esprit Saint, toi qui es l'inspirateur de tout ce qui commence, toi qui donne la patience dans les délais et les retards, toi qui nous aides à recommencer sans cesse, toi qui nous permets de finir, sois l'hôte invisible, l'hôte inconnu de toute l'histoire humaine. Toi qui es la douceur de ce qui est fort et la force de ce qui est doux, toi qui agis dans le secret des profondeurs, toi qui sais ce qu'est dans nos cœurs un espoir déçu, un amour trahi, une séparation entre ceux qui se sont aimés, toi qui as si bien fait ce qui fut fait, refait ce qui a été défait, toi qui es la voix de nos silences, le gémissement de nos prières, viens, Esprit créateur, recréateur. Aujourd'hui, c'est la fête de Saint Samson de Dol. Samson naquit dans le pays de Galles vers 490. Jeune homme, il se consacra au Seigneur et devint un religieux exemplaire. L'abbé de son monastère le désigna comme son successeur, ce qui ne fut pas du goût de tous. Le neveu de l'abbé, infirmé de son état, espérait obtenir de son oncle la charge du monastère et fut très irrité par le choix de son oncle. Un jour, alors que Samson était indisposé, il lui fit boire une tisane empoisonnée. Miraculeusement, le fatidique breuvage se transforma en un bénéfique remède. Samson fut aussitôt rétabli et lut sous le visage de son infirmier ses intentions criminelles. Samson lui dit « Dieu m'a guéri par votre breuvage de mon mal, qu'il vous donne aussi le remède qu'il guérira de vos entraves. » À ces mots, le criminel demanda pardon et devint irréprochable. Samson ne resta pas longtemps dans son monastère. Il sentait naître en lui une autre vocation, celle de la mission évangélique. Il partit évangéliser l'Irlande, puis les Cornouailles. Traversant la Manche, Samson arriva en Bretagne, au royaume de Domnomé. Il fonda un monastère à l'emplacement d'actuelle ville de Dol. Peu à peu, par sa prédication et le soutien de Jutval, souverain de Domnomé, l'Église se développa dans cette partie de la Bretagne et Samson fut nommé évêque du neveu diocèse de Dol. Malheureusement, l'épreuve s'abattit subitement sur la nouvelle communauté chrétienne. Le roi fut déposé par un bandit du nom de Connemore. Samson partit alors à Paris, obtint l'aide du roi Childebert Ier, un des fils de Clovis. Connemore fut arrêté et le roi légitime Jutval put reprendre son trône. Cet événement révéla le courage et la détermination de l'évêque Samson. Le roi Childebert lui demanda d'organiser l'église en Normandie. Samson accepta cette tâche et l'accomplit jusqu'au bout de ses forces. Il revint à Dol pour mourir vers l'an 565.

Il est maintenant 7h30 minutes et ainsi s'achève notre émission religieuse du matin. Vous allez pouvoir écouter l'enseignement donné par Sœur Laure de la communauté des béatitudes sur la sainteté dans tous ses états. Ces enseignements sont donnés du lundi 27 juillet au samedi 1er août 2026. Mal vous dit au revoir et vous souhaite une excellente journée à l'écoute de Radio Espérance et de ses programmes.

La puissance de la prière peut, au-delà même de la mort, toucher les cœurs les plus endurcis. C'est ce qu'a vécu la jeune Maria Goretti, jeune fille de 12 ans d'une famille italienne extrêmement pauvre. Elle vécut un combat jusqu'au bout dont elle triompha d'une façon magnifique. La famille de paysans très pauvres doit cultiver des terres qui suffisent à peine à les nourrir. Ils se sont mis au service d'un propriétaire qui leur a fait signer, profitant de leur ignorance, un contrat qui les désavantage beaucoup. Ils vivent dans un minuscule logement qu'ils partagent avec un autre paysan veuf qui a un fils de 17 ans. Peu de temps après leur arrivée dans ce logement, le père de famille meurt. Maria, qui est l'aînée, n'a que 9 ans. C'est elle qui doit s'occuper de ses frères et sœurs, de la cuisine, du ménage, pendant que sa mère, Assunta, et son frère, un peu plus jeune qu'elle, travaillent au champ toute la journée. Maria est préparée à la première communion, et pour elle, c'est une grande grâce. À l'âge de 11 ans, elle est déjà grande et très jolie. Elle semble plus grande que son âge. Le jeune Alessandro, son voisin qui a 20 ans, a remarqué qu'elle était jolie et commence à la poursuivre de ses assiduités. Elle n'ose pas en parler à sa mère qui est déjà tellement surchargée par son travail et les autres enfants. Elle ne se sépare jamais de son chapelet, suppliant la Vierge Marie de la protéger. Elle s'arrange pour ne jamais être seule, avoir toujours avec elle un de ses frères ou sœurs pour la protéger des poursuites d'Alessandro. Mais voilà qu'un jour, alors que la famille travaille dans les champs, il faut aller chercher le petit dernier qui dort à la maison. C'est Maria qui y va. Alessandro, qui a guetté ce moment, la suit et à ce moment-là tente de lui faire violence. Maria se défend de toutes ses forces. Alessandro, qui a préparé un poinçon, la menace, mais elle lui dit « Ne fais pas cela, Alessandro, tu iras en enfer ». Il va la frapper de dizaines de coups de poinçon et l'abandonne baignant dans son sang. La famille, ne la voyant pas revenir, rentre à la maison et trouve Maria au milieu d'une mare de sang. Elle n'est pas encore morte, elle mettra quelques jours à mourir et quand le prêtre qui vient la voir lui demande si elle pardonne à son assassin, elle répond « Je lui pardonne de tout mon cœur et je veux qu'il vienne avec moi en paradis ». Alessandro a tout de suite été découvert comme l'auteur du crime et il s'en est fallu de peu que les voisins ne le mettent à mort tellement ils étaient furieux et horrifiés de ce crime. Il se montra affreux durant son procès, accusant Maria de l'avoir aguichée alors que tous les témoignages montraient une jeune fille extrêmement timide et d'une grande pureté. À cause de son attitude, il fut condamné à la peine maximale. Il se montra un prisonnier très désagréable, très souvent mis à l'isolement au cachot. Et puis un jour, il y eut un changement extraordinaire. Ce n'était plus le même homme. Il en témoigna plus tard. Une nuit, dans un songe, Maria lui apparut, souriant, tenant dans son tablier des fleurs qu'elle lui tendait. Quand il toucha ces fleurs, elles se transformèrent en flammes qui brûlèrent son cœur et le firent changer. Il se réveilla en pleurant de tout son cœur. Il n'était plus du tout le même homme. Il devint alors un prisonnier modèle, regrettant profondément ses fautes et cherchant à faire le bien. Il fut libéré après de nombreuses années de prison et alla trouver la mère de Maria. « Assunta, pourrez-vous jamais me pardonner ?» La mère de Maria le prit dans ses bras en lui disant « Maria, t'as déjà pardonné, comment ne pourrais-je faire pareil ?» Ils allèrent ensemble à la messe. Alessandro fut présent lors de la béatification de Maria
et il se retira dans un couvent de franciscains dont il devint le jardinier. Il passa les dernières années de sa vie dans la prière, dans un lieu paisible, travaillant de ses mains, regrettant profondément ses fautes. La prière est plus puissante que toutes les violences et au-delà même de la mort, elle peut rejoindre ceux qui en ont le plus besoin.

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2: Reprenons notre réflexion sur le combat spirituel. Il n'est pas mauvais de reprendre souvent la liste des 7 péchés capitaux et de voir celui sur lequel nous tombons trop souvent. Alors, il y a des péchés capitaux dont on voit tout de suite la présence dans notre vie, l'impureté et la colère. Ce sont des péchés qui nous humilient et normalement, on voit plus facilement qu'on tombe dans ces ornières. Mais les autres péchés capitaux sont plus subtils. Par exemple, la paresse. Vous avez beaucoup de gens qui font un tas de choses, qui ne sont absolument pas lymphatiques. Ils n'ont pas une minute à eux, mais ils peuvent être très paresseux. Les paresseux sont des gens qui font un tas de choses, mais qui remettent sans cesse au lendemain les choses plus difficiles. Et vous savez peut-être que pendant des siècles, il n'existait qu'un seul péché capital, qu'on appelait l'akédia, l'acédie, c'est-à-dire la paresse à prier. Et ce sont les moines eux-mêmes qui s'étaient rendus compte que la difficulté la plus grande dans leur vie, c'était de prier. Ils avaient vocation à la prière, mais ils se rendaient compte, surtout lorsqu'il fait chaud, que c'est l'heure de midi, on a plutôt envie de faire la sieste que de prier ou de travailler, qu'ils se sont rendus compte que le plus difficile, ou plus exactement, que la prière, c'était une activité impossible sans la grâce de Dieu. Et c'est la raison pour laquelle ils avaient pris l'habitude de commencer leur prière par ce verset de psaume « Seigneur, viens à mon aide, Seigneur, viens vite à mon secours ». On devient un bon moine quand on se rend compte que l'envie de prier n'est pas toujours au rendez-vous, mais que l'on doit prier même quand on n'a pas envie. Et sinon, c'est la paresse, la paresse à prier. Combien de gens me disent « Oh, je ne prie pas, j'en ai pas tellement envie ». Mais on fait des choses dont on n'a pas envie, c'est justement ça, ne pas être paresseux. Repérons aussi, surtout, notre orgueil, le capitaine des péchés capitaux, comme disait Pascalide, c'est vrai, c'est le péché universel, et il se loge un peu partout. On peut être très modeste, ne pas se vanter, parce que c'est normal de ne pas se vanter, sinon on paraît un peu ridicule. Mais on peut se vanter intérieurement de ne pas être vantard. Oh, qu'il est subtil l'orgueil. Ou bien on peut se vanter de ne pas trop rouspéter devant les épreuves, on peut se vanter d'être fort dans les épreuves. Il est extrêmement insidieux. Et souvent, l'orgueil se repère lorsqu'on est jaloux de ne pas avoir été désigné pour faire telle activité alors qu'on a désigné quelqu'un d'autre. Ou bien, tout d'un coup, on s'aperçoit qu'on est jaloux de ne pas avoir été félicité d'avoir participé à une activité paroissiale alors que d'autres l'ont été. D'autres ont été félicités. Alors, on ne l'a pas fait pour être félicité, mais tout à coup, quand on s'aperçoit qu'on a été oublié dans la liste des personnes qu'on a remerciées, oh là là, pourquoi on m'a oublié? Et on se rend compte à quel point on peut être jaloux. Et vous savez que la jalousie est vraiment quelque chose, la tentation de jalousie est à peu près universelle. D'un bout à l'autre de la Bible, depuis Cain et Abel jusqu'à la jalousie des apôtres qui se jalousent entre eux, on voit bien que la tentation des frères, c'est toujours la jalousie. Oh, on ne jalouse pas celui qui est très très fort au point de vue intellectuel, par exemple. Oh, celui-là, il est hors concours. On ne jalouse pas le champion de sport, le premier du Tour de France. Mais on jalouse celui qui a à peu près la même force que nous, la même valeur, et puis qui est appelé à une responsabilité plus importante, qui a un salaire plus important, qui est mieux considéré par son entourage. Oh, mes frères, nous sommes tous marqués par le péché originel. Et donc, n'ayez pas peur de refaire régulièrement votre examen de conscience pour voir l'effort que vous avez à faire, pour ne pas laisser l'un de ces péchés capitaux s'emparer de vous. Et je rappelle que nous sommes tous tentés dans notre société de consommation d'être gourmands. Ou peut-être qu'on ne s'empiffre pas, pour prendre une expression un peu vulgaire mais populaire, mais on aime beaucoup les bonnes choses, les mets choisis. On ne supporte pas de manger quelque chose d'un peu trop ordinaire. Oh là là, la gourmandise. La gourmandise est quelque chose qu'on n'ose pas avouer et qui est pourtant quelque chose qui souvent nous empêche d'avoir l'esprit libre pour prier et nous occuper des autres.

craignez celui qui, après avoir tué, a le pouvoir d'envoyer dans la géhenne. Luc 12, 5.

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1: Le calme après la tempête. Tu as une idée sombre, puis tu t'y engouffres. Tes pensées se débattent entre elles, mais il ne s'agit que d'une chose. Tourner autour du même problème. Le ruminer sous tous ses angles. Le scruter dans tous ses recoins. Le mal-être, la déception, la douleur, les questions. La tempête. Tu sais ce qui permet de sortir de ce mauvais moment ? En parler. C'est quand on parle, ou qu'on écrit, hein, ça peut aussi marcher. Que les idées se clarifient. Que les choses rentrent dans l'ordre et qu'une solution se dégage. Quand je ne me sens pas bien, je me confie à ma meilleure amie. Et il est possible qu'avant même qu'elle me donne un conseil, qui sera sans doute très bon, j'entrevois déjà par moi-même une piste pour avancer. En reformulant mes idées sombres, je trouve une explication, une clé. Je comprends que si je suis au bord du burn-out, c'est que je n'ai pas assez pris de temps pour moi. Ça paraît évident, mais au cœur de la tempête, on peut avoir l'intelligence obscurcie. En parler, c'est parfois la clé. Le calme.
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Chers amis auditeurs de Radio Espérance, nous nous retrouvons pour l'écho du Saint-Siège du lundi 27 juillet. Commençons par les remerciements adressés au pape Léon XIV par le curé de Gaza. Dans une vidéo, le père Gabriel Romanelli a fait connaître un bref message que le Saint-Père a adressé dimanche à sa communauté, prise dans la guerre engagée depuis octobre 2023 dans l'enclave palestinienne. Le curé de la seule paroisse catholique de Gaza a rapporté ces mots du pape. Il ne se passe pas un instant sans que le souverain pontife ne pense à eux et ne prie pour eux. Poursuivons avec la publication d'un document du secrétariat général du synode. Ce lundi, ce texte propose aux évêques et aux équipes synodales locales des critères et des indications pratiques. Il s'agit de préparer les assemblées d'évaluation prévues au premier semestre 2027, qui marqueront la fin d'une étape du synode sur la synodalité. Le cardinal Grèche invite les églises locales à faire mémoire, c'est-à-dire à reconnaître ce que Dieu a fait mûrir au cours de leur cheminement, afin d'être capables de conversion. Concluons ce point d'actualité avec l'appel du pape Léon XIV pour les victimes des incendies en France et en Espagne. À l'issue de la prière mariale de l'Angélus, dimanche 26 juillet, le Saint-Père a invité les fidèles à prier pour les personnes touchées par ces incendies et pour le travail des secouristes. Dans un communiqué, la Conférence épiscopale de France a appelé les catholiques à venir en aide aux sinistrés. Ce même dimanche, depuis Castel Gandolfo, où il poursuit son séjour estival, le pape avait également appelé au dialogue et à la paix, en Terre Sainte, au Liban et au Moyen-Orient, exhortant les parties engagées dans la guerre à suspendre les attaques et à rouvrir d'urgence les espaces de diplomatie. Merci d'avoir suivi l'écho du Saint-Siège de ce lundi 27 juillet. On se retrouve demain à la même heure. Bonne semaine sur les ondes de Radio Espérance.

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Cet enseignement sera donné par Mgr Jean-Yves Riocreux. 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Et pour la fête de l'Assomption, le samedi 15 août, la messe solennelle sera chantée par Mgr Jean-Yves Riocreux à partir de 10h30. À 14h30, un temps d'adoration à l'église, puis à 15h15, une procession mariale qui partira de l'église, suivie des vêpres et de la bénédiction des enfants. Pour plus de renseignements, vous pouvez contacter le 06 95 04 95 85. 06 95 04 95 85. La fête de l'Assomption de la Vierge Marie, c'est ce 14 et 15 août au sanctuaire de Notre-Dame de Valfleury.

0: Vos rendez-vous aujourd'hui sur Radio Espérance. Amis auditeurs, bonjour, bienvenue sur Radio Espérance. Nous sommes mardi 28 juillet 2026. Vos programmes pour cette journée, nous vous invitons à continuer de vivre le Forum des Cités organisé par la communauté de l'Emmanuel à Paray-le-Monial. Nous serons en direct ce matin à partir de 9h15. Nous retrouverons ensuite la messe célébrée au patronage Saint-Joseph à Saint-Étienne à 11h30. Nous retrouverons l'enseignement du Forum des Cités cet après-midi à 16h et nous serons ensuite depuis nos studios à 17h pour le temps d'intercession. Nous prendrons ensuite la direction de la chapelle de la Visitation à Paray-le-Monial pour l'office des Vêpres à 17h30. Et nous retrouverons à 21h la veillée du Forum des Cités. Pour le reste de la journée, nous vous proposerons de retrouver Isabelle Reverdy pour une émission sur le thème « Anges et démons dans Qu'est-ce que l'homme ?» à 13h et à 19h30. Nous retrouverons des nouvelles de Terre Sainte à 15h30. Une émission consacrée à Sainte-Germaine de Pibrac à 18h30 avec Gisèle Père dans Saints et Témoins. Vous pouvez retrouver l'intégralité de ces programmes sur radio-espérance.fr. Excellente journée à l'écoute de nos programmes.
1: Gloire au Père et au Fils et au Saint-Esprit pour les siècles des siècles.

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1: Au nom du Père, et du Fils, et du Saint-Esprit. Amen. Mon Seigneur et mon Dieu, je crois de tout mon cœur que tu es ici, que tu me vois, que tu m'entends. Je t'aime. Je t'adore. Je te demande pardon. Je veux prier. Mais surtout, te laisser prier en moi. Glisse dans mon cœur tes paroles et tes silences. Marie, ma mère immaculée, Saint Joseph et mon ange gardien, accompagne-moi toujours en chemin. Dans les stades de foot, il y a un geste curieux chez tous les supporters des équipes. Lorsque l'équipe est menée, comme ce fut le cas de l'Argentine face à l'Espagne en finale de Coupe du Monde, les gens se croisent les mains en signe de prière. Mieux, tous se mettent à prier. Là, il n'y a plus d'athée. Les cœurs s'élèvent naturellement sous l'émotion vers Dieu, vers la transcendance, vers le surnaturel. On a comme tous besoin d'une force, d'une puissance qui puisse intervenir en ce moment-là pour venir à notre aide et apporter le résultat que nous souhaitons. Pour l'Espagne, c'est de conserver le score jusqu'au coup de sifflet final de l'arbitre. Et pour l'Argentine, c'est que le Messie vienne encore sauver le maillot par un but égalisateur. Personne ne veut quitter le stade avant la fin. Tous espèrent la victoire jusqu'au bout. Alors les Argentins diront à la fin, nous espérons la victoire et voici la défaite. Et les Espagnols, quant à eux, disent, l'espoir ne déçoit jamais. Dans tous les cas, on espère en la victoire jusqu'à la fin du match. Et ce qui me tient donc au cours de cette prière, de cette attente, c'est l'espoir, ce petit mot. C'est bien ce qui intervient dans plusieurs aspects de la vie de l'homme et l'impulse vers l'avant, même quand tout semble aller mal. L'espoir. Le prophète Jérémie aussi parle de son espoir dans la première lecture de la messe d'aujourd'hui. Laisse-moi te lire une partie de ce texte. Que mes yeux ruissellent de la nuit et jour, sans s'arrêter. Elle est blessée d'une grande blessure, la Vierge, la fille de mon peuple, maîtrise d'une plaie profonde. Si je sors dans la campagne, voici les victimes de l'épée. Si j'entre dans la ville, voici les souffrants de la faim. Même le prophète, même le prêtre parcourt le pays sans comprendre. As-tu donc rejeté Judas? Es-tu pris de dégoût pour Sion? Pourquoi nous frapper sans remède? Nous attendions la paix et rien de bon. Le temps du remède et voici l'épouvante. Tu pourras poursuivre la lecture que je vais te laisser sur l'application 10 minutes avec Jésus. Ce texte commence avec des lamentations qui décrivent une situation de drame, de peine. Mais en même temps, à la suite du texte, on voit un peu le prophète qui exprime son espoir, le peuple qui attend la paix, qui attend le remède. Car l'espoir doit se faire prière. Le peuple qui attend dans sa situation de peine s'élève et présente sa situation au Seigneur. L'espoir devient le moyen par lequel le cœur de l'homme s'élève vers le ciel. Il met en dialogue avec le Seigneur. On croise les mains comme si nous étions dans un stade pour dire à Dieu, viens à notre secours et interviens en ce moment-là. Quelle que soit la nature de l'émotion, bien évidemment. Seigneur, toi-même, tu espères en moi. Quand je plonge dans le péché et le mal, tu attends cependant ma conversion. Tu espères ma conversion. Lorsque je refuse de te reconnaître, toi qui espères en moi, tu te sacrifies pour moi. Tu meurs sur la croix pour me pardonner mes péchés. Tu ne me condamnes pas. Même aux dernières heures de ma vie, quand mes cheveux ont blanchi et mon corps fatigué, même si je m'obstine dans le mal, ta main reste toujours tendue pour me sauver. Tu espères toujours que je puisse me revenir vers toi. Tu es le Dieu de l'espoir, de l'espérance. Laisse-moi te raconter le contexte de cette histoire. Ça pourrait nous aider à comprendre mieux les lamentations de ce texte. Nous sommes entre la fin du 6e et le début du 5e siècle avant Jésus, dans le contexte général de la déportation de Judas à Babylone. Tu sais, cette déportation est un événement qui a été très douloureux pour le peuple d'Israël. Et il a vécu cela vraiment négativement. Et les textes de l'Ancien Testament reviennent beaucoup sur cette réalité-là. La perte de la terre, la soumission, la vie de l'esclavage est perçue comme la perte de sa liberté. En fait, après la première déportation à Babylone en 597, le roi Joachim de Juda meurt et est remplacé par son fils qui prend le nom de Sédécias. Ce dernier hérite d'un trône soumis à la domination de Babylone. Une telle situation n'étant pas faite pour arranger le souverain, le roi, il va chercher des moyens pour se sortir de là. Ce qui le conduit à une alliance avec l'Égypte qui devait venir en aide pour vaincre cet adversaire. Vers 589, il arrive en Égypte, bien évidemment, un nouveau pharaon. Et une nouvelle révolte de Sédécias contre Babylone déclenche en même temps. Mais Juda va se trouver tout seul à combattre contre Babylone. L'armée d'Égypte qui devait venir aider est vaincue en route. La ville essaie de résister jusqu'à juillet 587. Le roi n'en pouvant plus, essaie alors de s'enfuir avec sa famille. Mais il est très vite rattrapé à Jéricho. Tous ses enfants sont égorgés devant lui. Et ses bourreaux, pour couronner leur torture, lui crèvent les yeux. La dernière image qui va lui rester et hanter sa conscience sera le massacre de ses enfants. Voici que toute la population valide va être déportée avec le malheureux roi aux yeux crevés. Le temple est incendié, les remparts détruits. C'est la fin du royaume du Sud en 587. Avec la deuxième déportation, Juda devient une province de Babylone. Voici un peu cette histoire. Elle se termine de façon dramatique. Seigneur, tu as vu cette fin tragique, n'est-ce pas? Tu étais aux côtés de ton peuple. Tu lui as permis de ne pas perdre espoir. Même sur une terre étrangère, il continuera à croire en ta présence et en ton intervention efficace. Il gardera espoir. Et il transformera sa douleur, sa souffrance, ce drame en une occasion de rentrer en dialogue avec toi pour se présenter, pour s'examiner, pour voir ça, ce qui n'a pas marché. Tu nous donnes, Seigneur, l'espoir afin de nous faire composer les plus beaux hymnes d'adoration et de louange. Tu nous donnes l'espoir, Seigneur, pour que nous ne puissions pas baisser les bras, mais que nous puissions aller jusqu'au bout, au cœur des épreuves les plus inimaginables. Quel que soit le drame, gardez espoir, élève l'homme tout entier vers le ciel et lui donne un avenir. Toi qui pries dans ces 10 minutes avec moi, tu vois que on pourrait gagner mieux en étant plein d'espoir dans cette vie d'aujourd'hui et surtout dans nos relations avec Dieu. Quand tout semble perdu, garde toujours espoir. Espère en Dieu et tu pourrais présenter cette situation comme une offrande, une forme de louange au Seigneur. Ça paraît peut-être difficile devant la mort, devant tous les drames, les situations d'indigence matérielle, mais c'est cela que le peuple d'Israël nous fait comprendre à travers le récit du prophète Jérémie, le texte du prophète Jérémie. Ainsi, l'espoir nous apprend à partir jusqu'au bout de tout ce que nous entreprenons. Bien achever chaque action, même quand c'est difficile. On pourrait aussi transformer nos difficultés, grandes ou petites, de ce jour, en prière. Après les lamentations, les plaintes, tout ce qu'on pourrait dire, que nous puissions déclarer notre espoir, notre foi en Dieu et notre assurance que Dieu va intervenir, que la prière dise notre espoir, l'espoir soit la prière, l'espoir se change en prière, en louange du Seigneur, en attente de Dieu. Je te remercie, mon Dieu, de tout ce que tu as semé dans mon cœur pendant ce moment de prière. Fais-le pousser et porter du fruit. Marie, ma mère immaculée, et Saint-Joseph, mon ange gardien, accompagne-moi toujours en chemin. Au nom du Père, et du Fils, et du Saint-Esprit. Amen.

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2: 18e dimanche du temps ordinaire. Première lecture. Isaïe 55, versets 1 à 3. Ainsi parle le Seigneur. Vous tous qui avez soif, venez, voici de l'eau. Même si vous n'avez pas d'argent, venez acheter et consommer. Venez acheter du vin et du lait sans argent, sans rien payer. Pourquoi dépenser votre argent pour ce qui ne nourrit pas? Vous fatiguez pour ceux qui ne rassasient pas. Écoutez-moi bien, et vous mangerez de bonnes choses. Vous vous régalerez de viande savoureuse. Prêtez l'oreille, venez à moi. Écoutez et vous vivrez. Je m'engagerai envers vous par une alliance éternelle. Ce sont les bienfaits garantis à David. Acclamons la parole de Dieu. Dans ces versets, Dieu ne se présente pas comme celui qui réclame d'abord, mais comme celui qui invite. Il appelle les assoiffés, les pauvres. Son don est gratuit, l'eau, le vin, le lait, la vie même. Ce passage d'Isaïe est généralement rattaché à la grande section d'Isaïe 40 à 55, souvent appelée le deuxième Isaïe, ou le livre de la consolation. Il s'adresse à un peuple blessé par la défaite, l'éloignement de sa terre, la destruction du temple et l'effondrement de la dynastie royale de David au VIe siècle avant Jésus-Christ. L'oracle date du temps où les Judéens déportés peuvent espérer un retour à Jérusalem. L'invitation s'adresse aux assoiffés. Elle exprime plus qu'un besoin matériel. Dans une région où l'eau est précieuse, l'eau, le vin et le lait évoquent une vie retrouvée, féconde et heureuse. Le peuple exilé a connu le manque, l'humiliation et l'incertitude. Dieu lui annonce que la restauration ne sera pas le fruit de sa richesse ou de ses propres forces. Sans argent, sans rien payer, signifie que le salut est un don de Dieu, une grâce offerte à ceux qui se tournent vers lui. La question « Pourquoi dépenser votre argent pour ceux qui ne nourrit pas ?» vise probablement les faux appuis auxquels les exilés pouvaient être tentés de s'attacher. Les sécurités économiques de Babylone, les cultes étrangers ou toute recherche de bonheur qui éloigne du Dieu d'Israël. Le prophète ne condamne pas le travail ou les biens, mais il rappelle qu'aucune réussite humaine ne peut remplacer la fidélité à Dieu, ni rassasier le désir profond de vivre.

Ce texte est donc une parole de consolation et de conversion. Dieu appelle les exilés à quitter ce qui les enferme, à écouter sa parole et à accueillir gratuitement la vie qu'il promet. Le retour d'exil n'est pas seulement un déplacement géographique vers Jérusalem. Il est présenté comme un renouveau de l'Alliance, une recréation du peuple autour de la fidélité de Dieu. Ce texte d'Isaïe ouvre aussi l'horizon de l'Évangile. Dans le Christ, cette invitation prend un visage. Lors de la multiplication des pains, Jésus voit la foule fatiguée et affamée. Il ne la renvoie pas à vide. À partir de quelques pains et de quelques poissons offerts, il nourrit tous ceux qui sont là. Et il en reste encore. Ce geste révèle que le royaume de Dieu n'est pas fondé sur la rareté, la peur de manquer ou le calcul, mais sur la surabondance de la miséricorde. La parole d'Isaïe demande « Pourquoi dépenser votre argent pour ceux qui ne nourrissent pas ?» Elle rejoint nos fins les plus intérieures, le désir d'être aimé, pardonné, reconnu, réconcilié, de trouver un sens à notre vie. Le Christ ne promet pas seulement de combler une faim matérielle, il se donne lui-même comme le pain véritable, celui qui nourrit le cœur et conduit à la vie éternelle. Dans l'Eucharistie, cette promesse demeure actuelle. Nous venons pauvres et assoiffés et nous recevons gratuitement le pain de la vie. Pour saint Pierre, Julien et Marc, Jésus au Saint-Sacrement est le don gratuit et toujours présent de Dieu. Celui qui vient à l'Eucharistie ne rencontre pas seulement un souvenir ou un symbole, mais le Christ vivant qui nourrit, console et transforme. La soif d'Isaïe devient ainsi la soif de Dieu, et l'invitation « Venez à moi » devient un appel à venir auprès de Jésus eucharistique, à l'adorer et à recevoir de lui la vie. On peut résumer son intuition ainsi. L'Eucharistie est le lieu où le Christ continue de dire à l'âme « Viens, je suis ton pain, ta force et ta joie ». Saint Pierre, Julien et Marc insistent sur le fait que le chrétien ne doit pas chercher sa consolation ultime dans les biens qui passent, mais dans la présence du Christ donné. Cela rejoint directement Isaïe. Pourquoi nous fatiguer pour ceux qui ne rassasient pas? L'adoration eucharistique devient alors une réponse de foi à l'invitation divine. Elle est le mouvement de celui qui reconnaît que seul le Christ peut rassasier durablement. L'accomplissement le plus explicite d'Isaïe 55, versets 1 à 3, se trouve à la fin de l'Apocalypse. La grande invitation prophétique, « Vous tous qui avez soif, venez !» devient l'appel universel lancé par l'Esprit et l'Église épouse. Que celui qui a soif vienne, que celui qui le veut reçoive gratuitement l'eau de la vie. Apocalypse 22, verset 17. Ce qui était annoncé au peuple de l'exil est alors porté à son terme. L'eau n'est plus seulement une image de restauration. Elle est l'eau de la vie qui jaillit du trône de Dieu et de l'agneau dans la Jérusalem nouvelle. Apocalypse 22, verset 1. Dieu dit également à celui qui a soif, « Je donnerai de la source de l'eau de la vie gratuitement. » Apocalypse 21, verset 6. La gratuité d'Isaïe, sans argent, sans rien payer, est donc pleinement reprise. Le salut est le don définitif de Dieu, obtenu par l'agneau immolé et offert à tous. La promesse de nourriture et de

0: de joie trouve aussi son accomplissement dans le repas eschatologique de l'agneau. Heureux les invités au repas des noces de l'agneau. Apocalypse 19, verset 9. Le vin et le lait d'Isaïe, signe d'abondance et de bonheur, conduisent à cette communion définitive où Dieu demeure avec les hommes. L'alliance éternelle, annoncée en Isaïe 55, verset 3, apparaît alors accomplie dans l'union nuptiale du Christ l'agneau avec son peuple. L'Apocalypse nomme Jésus le rejeton et la descendance de David, Apocalypse 22, verset 16. En lui, les promesses faites à David deviennent universelles et éternelles. Si vous le comprenez bien, le texte d'Isaïe, chapitre 55, a eu un premier accomplissement avec Jésus quand il est venu, ensuite avec l'Eucharistie au temps de l'Église, et il aura un accomplissement total au moment du retour du Christ, comme nous l'a dit l'Apocalypse. Amen et que Dieu vous bénisse.
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2: Chers amis auditeurs de Radio Espérance, bonjour, il est 8h25. Dominique, Françoise et Philippe sont heureux de partager avec vous ce premier chapelet du mardi 28 juillet. Pour mieux nous y préparer, écoutons « Être là où tu es ».

0: Au nom du Père et du Fils et du Saint-Esprit.
1: Amen.
0: Je crois en Dieu, le Père Tout-Puissant, Créateur du ciel et de la terre, et en Jésus-Christ, son Fils unique, notre Seigneur, qui a été conçu du Saint-Esprit, est né de la Vierge Marie, a souffert sous Ponce Pilate, a été crucifié, est mort et a été enseveli, est descendu aux enfers. Le troisième jour est ressuscité des morts, est monté aux cieux, est assis à la droite de Dieu le Père Tout-Puissant, d'où il viendra juger les vivants et les morts.
2: Je crois en l'Esprit Saint, à la Sainte Église catholique, à la communion des saints, à la rémission des péchés, à la résurrection de la chair, à la vie éternelle. Amen.
1: Avec vous qui nous rejoignez sur les ondes de Radio Espérance, pour la prière du rosaire, nous allons méditer les mystères joyeux de la vie du Christ en suivant l'humble chemin de la Vierge Marie dans la simplicité de sa vie. Nous prierons pour les mourants et tous les défunts afin que le Seigneur achève bientôt en eux son œuvre d'amour qui purifie. De l'Évangile selon saint Luc. Or, voici que dans sa vieillesse, Élisabeth, ta parente, a conçu, elle aussi, un fils et en est à son sixième mois, alors qu'on l'appelait la femme stérile, car rien n'est impossible à Dieu.
0: Notre Père qui es aux cieux, que ton nom soit sanctifié, que ton règne vienne. Que ta volonté soit faite sur la terre comme au ciel.
2: Donne-nous aujourd'hui notre pain de ce jour. Pardonne-nous nos offenses, comme nous pardonnons aussi à ceux qui nous ont offensés. Et ne nous laisse pas entrer en tentation, mais délivre-nous du mal. Amen.
0: Je vous salue Marie, pleine de grâce, le Seigneur est avec vous. Vous êtes bénie entre toutes les femmes, et Jésus, le fruit de vos entrailles est béni.
2: Sainte Marie, Mère de Dieu, priez pour nous pauvres pécheurs, maintenant et à l'heure de notre mort. Amen.
0: Je vous salue Marie, pleine de grâce, le Seigneur est avec vous. Vous êtes bénie entre toutes les femmes, et Jésus, le fruit de vos entrailles est béni.
2: Sainte Marie, Mère de Dieu, priez pour nous pauvres pécheurs, maintenant et à l'heure de notre mort. Amen.
0: Je vous salue Marie, pleine de grâce, le Seigneur est avec vous. Vous êtes bénie entre toutes les femmes, et Jésus, le fruit de vos entrailles, est béni.
2: Sainte Marie, Mère de Dieu, priez pour nous pauvres pécheurs, maintenant et à l'heure de notre mort. Amen.
0: Je vous salue Marie, pleine de grâce, le Seigneur est avec vous. Vous êtes bénie entre toutes les femmes, et Jésus, le fruit de vos entrailles est béni.
2: Sainte Marie, Mère de Dieu, priez pour nous pauvres pécheurs, maintenant et à l'heure de notre mort. Amen.
0: Je vous salue Marie, pleine de grâce, le Seigneur est avec vous. Vous êtes bénie entre toutes les femmes, et Jésus, le fruit de vos entrailles est béni.
2: Sainte Marie, Mère de Dieu, priez pour nous pauvres pécheurs, maintenant et à l'heure de notre mort. Amen.
0: Je vous salue Marie, pleine de grâce, le Seigneur est avec vous. Vous êtes bénie entre toutes les femmes, et Jésus, le fruit de vos entrailles, est béni.
2: Sainte Marie, Mère de Dieu, priez pour nous pauvres pécheurs, maintenant et à l'heure de notre mort. Amen.
0: Je vous salue Marie, pleine de grâce, le Seigneur est avec vous. Vous êtes bénie entre toutes les femmes, et Jésus, le fruit de vos entrailles, est béni.
2: Sainte Marie, Mère de Dieu, priez pour nous pauvres pécheurs, maintenant et à l'heure de notre mort. Amen.
0: Je vous salue Marie, pleine de grâce, le Seigneur est avec vous. Vous êtes bénie entre toutes les femmes, et Jésus, le fruit de vos entrailles, est béni.
2: Sainte Marie, Mère de Dieu, priez pour nous pauvres pécheurs, maintenant et à l'heure de notre mort. Amen.
0: Je vous salue Marie, pleine de grâce, le Seigneur est avec vous. Vous êtes bénie entre toutes les femmes, et Jésus, le fruit de vos entrailles, est béni.
2: Sainte Marie, Mère de Dieu, priez pour nous pauvres pécheurs, maintenant et à l'heure de notre mort. Amen.
0: Je vous salue Marie, pleine de grâce, le Seigneur est avec vous. Vous êtes bénie entre toutes les femmes, et Jésus, le fruit de vos entrailles, est béni.
2: Sainte Marie, Mère de Dieu, priez pour nous pauvres pécheurs, maintenant et à l'heure de notre mort. Amen.
0: Gloire au Père et au Fils et au Saint-Esprit.
2: Comme il était au commencement, maintenant et toujours, et dans les siècles des siècles. Amen.
1: Seigneur notre Dieu, toi qui prends plaisir à pardonner, donne le repos éternel à nos frères défunts. Deuxième mystère joyeux, la visitation de Marie à sa cousine Élisabeth. De l'Évangile selon saint Luc. Heureuse celle qui a cru à l'accomplissement des paroles qui lui furent dites de la part du Seigneur. Marie dit alors, « Mon âme exalte le Seigneur ».
0: Notre Père qui es aux cieux, que ton nom soit sanctifié, que ton règne vienne, que ta volonté soit faite sur la terre comme au ciel.
2: Donne-nous aujourd'hui notre pain de ce jour. Pardonne-nous nos offenses, comme nous pardonnons aussi à ceux qui nous ont offensés. Et ne nous laisse pas entrer en tentation, mais délivre-nous du mal. Amen.
0: Je vous salue Marie, pleine de grâce, le Seigneur est avec vous. Vous êtes bénie entre toutes les femmes, et Jésus, le fruit de vos entrailles, est béni.
2: Sainte Marie, Mère de Dieu, priez pour nous pauvres pécheurs, maintenant et à l'heure de notre mort. Amen.
0: Je vous salue Marie, pleine de grâce, le Seigneur est avec vous. Vous êtes bénie entre toutes les femmes, et Jésus, le fruit de vos entrailles, est béni.
2: Sainte Marie, Mère de Dieu, priez pour nous pauvres pécheurs, maintenant et à l'heure de notre mort. Amen.
0: Je vous salue Marie, pleine de grâce, le Seigneur est avec vous. Vous êtes bénie entre toutes les femmes, et Jésus, le fruit de vos entrailles, est béni.
2: Sainte Marie, Mère de Dieu, priez pour nous pauvres pécheurs, maintenant et à l'heure de notre mort. Amen.
0: Je vous salue Marie, pleine de grâce, le Seigneur est avec vous. Vous êtes bénie entre toutes les femmes, et Jésus, le fruit de vos entrailles, est béni.
2: Sainte Marie, Mère de Dieu, priez pour nous pauvres pécheurs, maintenant et à l'heure de notre mort. Amen.
0: Je vous salue Marie, pleine de grâce, le Seigneur est avec vous. Vous êtes bénie entre toutes les femmes, et Jésus, le fruit de vos entrailles, est béni.
2: Sainte Marie, Mère de Dieu, priez pour nous pauvres pécheurs, maintenant et à l'heure de notre mort. Amen.
0: Je vous salue Marie, pleine de grâce, le Seigneur est avec vous. Vous êtes bénie entre toutes les femmes, et Jésus, le fruit de vos entrailles, est béni.
2: Sainte Marie, Mère de Dieu, priez pour nous pauvres pécheurs, maintenant et à l'heure de notre mort. Amen.
0: Je vous salue Marie, pleine de grâce, le Seigneur est avec vous. Vous êtes bénie entre toutes les femmes, et Jésus, le fruit de vos entrailles, est béni.
2: Sainte Marie, Mère de Dieu, priez pour nous pauvres pécheurs, maintenant et à l'heure de notre mort. Amen.
0: Je vous salue Marie, pleine de grâce, le Seigneur est avec vous. Vous êtes bénie entre toutes les femmes, et Jésus, le fruit de vos entrailles, est béni.
2: Sainte Marie, Mère de Dieu, priez pour nous pauvres pécheurs, maintenant et à l'heure de notre mort. Amen.
0: Je vous salue Marie, pleine de grâce, le Seigneur est avec vous. Vous êtes bénie entre toutes les femmes, et Jésus, le fruit de vos entrailles, est béni.
2: Sainte Marie, Mère de Dieu, priez pour nous pauvres pécheurs, maintenant et à l'heure de notre mort. Amen.
0: Je vous salue Marie, pleine de grâce, le Seigneur est avec vous. Vous êtes bénie entre toutes les femmes, et Jésus, le fruit de vos entrailles, est béni.
2: Sainte Marie, Mère de Dieu, priez pour nous pauvres pécheurs, maintenant et à l'heure de notre mort. Amen.
0: Gloire au Père et au Fils et au Saint-Esprit.
2: Comme il était au commencement, maintenant et toujours, et dans les siècles des siècles. Amen.
1: Avec la Vierge Marie, nous te rendons grâce, Seigneur, de faire luire à jamais ta lumière sur tous nos défunts. Sur Radio Espérance, nous continuons à prier pour porter secours aux mourants et à tous nos frères défunts, par fidélité à leur amitié. Troisième mystère joyeux, la naissance de Jésus. De l'Évangile selon saint Jean. Et le Verbe s'est fait chair, il a habité parmi nous, et nous avons vu sa gloire, la gloire qu'il tient de son Père comme Fils unique, plein de grâce et de vérité.
0: Notre Père qui es aux cieux, que ton nom soit sanctifié, que ton règne vienne, que ta volonté soit faite sur la terre comme au ciel.
2: Donne-nous aujourd'hui notre pain de ce jour. Pardonne-nous nos offenses, comme nous pardonnons aussi à ceux qui nous ont offensés. Mais ne nous laisse pas entrer en tentation, mais délivre-nous du mal. Amen.
0: Je vous salue Marie, pleine de grâce, le Seigneur est avec vous. Vous êtes bénie entre toutes les femmes, et Jésus, le fruit de vos entrailles, est béni.
2: Sainte Marie, Mère de Dieu, priez pour nous pauvres pécheurs, maintenant et à l'heure de notre mort. Amen.
0: Je vous salue Marie, pleine de grâce, le Seigneur est avec vous. Vous êtes bénie entre toutes les femmes, et Jésus, le fruit de vos entrailles, est béni.
2: Sainte Marie, Mère de Dieu, priez pour nous pauvres pécheurs, maintenant et à l'heure de notre mort. Amen.
0: Je vous salue Marie, pleine de grâce, le Seigneur est avec vous. Vous êtes bénie entre toutes les femmes, et Jésus, le fruit de vos entrailles, est béni.
2: Sainte Marie, Mère de Dieu, priez pour nous pauvres pécheurs, maintenant et à l'heure de notre mort. Amen.
0: Je vous salue Marie, pleine de grâce, le Seigneur est avec vous. Vous êtes bénie entre toutes les femmes, et Jésus, le fruit de vos entrailles, est béni.
2: Sainte Marie, Mère de Dieu, priez pour nous pauvres pécheurs, maintenant et à l'heure de notre mort. Amen.
0: Je vous salue Marie, pleine de grâce, le Seigneur est avec vous. Vous êtes bénie entre toutes les femmes, et Jésus, le fruit de vos entrailles, est béni.
2: Sainte Marie, Mère de Dieu, priez pour nous pauvres pécheurs, maintenant et à l'heure de notre mort. Amen.
0: Je vous salue Marie, pleine de grâce, le Seigneur est avec vous. Vous êtes bénie entre toutes les femmes, et Jésus, le fruit de vos entrailles, est béni.
2: Sainte Marie, Mère de Dieu, priez pour nous pauvres pécheurs, maintenant et à l'heure de notre mort. Amen.
0: Je vous salue Marie, pleine de grâce, le Seigneur est avec vous. Vous êtes bénie entre toutes les femmes, et Jésus, le fruit de vos entrailles est béni.
2: Sainte Marie, Mère de Dieu, priez pour nous pauvres pécheurs, maintenant et à l'heure de notre mort. Amen.
0: Je vous salue Marie, pleine de grâce, le Seigneur est avec vous. Vous êtes bénie entre toutes les femmes, et Jésus, le fruit de vos entrailles, est béni.
2: Sainte Marie, Mère de Dieu, priez pour nous pauvres pécheurs, maintenant et à l'heure de notre mort. Amen.
0: Je vous salue Marie, pleine de grâce, le Seigneur est avec vous. Vous êtes bénie entre toutes les femmes, et Jésus, le fruit de vos entrailles, est béni.
2: Sainte Marie, Mère de Dieu, priez pour nous pauvres pécheurs, maintenant et à l'heure de notre mort. Amen.
0: Je vous salue Marie, pleine de grâce, le Seigneur est avec vous. Vous êtes bénie entre toutes les femmes, et Jésus, le fruit de vos entrailles, est béni.
2: Sainte Marie, Mère de Dieu, priez pour nous pauvres pécheurs, maintenant et à l'heure de notre mort. Amen.
0: Gloire au Père et au Fils et au Saint-Esprit.
2: Comme il était au commencement, maintenant et toujours, et dans les siècles des siècles. Amen.
1: Nous te rendons grâce, Seigneur, d'introduire tous nos frères défunts dans ta sainte lumière. Quatrième mystère joyeux, la présentation de Jésus au Temple. De la lettre de saint Paul aux Galates. Mais lorsqu'est venue la plénitude des temps, Dieu a envoyé son Fils, né d'une femme, et soumis à la loi de Moïse, afin de racheter ceux qui étaient soumis à la loi, et pour que nous soyons adoptés comme fils.
0: Notre Père qui es aux cieux, que ton nom soit sanctifié, que ton règne vienne, que ta volonté soit faite sur la terre comme au ciel.
2: Donne-nous aujourd'hui notre pain de ce jour. Pardonne-nous nos offenses, comme nous pardonnons aussi à ceux qui nous ont offensés. Et ne nous laisse pas entrer en tentation, mais délivre-nous du mal. Amen.
0: Je vous salue Marie, pleine de grâce, le Seigneur est avec vous. Vous êtes bénie entre toutes les femmes, et Jésus, le fruit de vos entrailles, est béni.
2: Sainte Marie, Mère de Dieu, priez pour nous pauvres pécheurs, maintenant et à l'heure de notre mort. Amen.
0: Je vous salue Marie, pleine de grâce, le Seigneur est avec vous. Vous êtes bénie entre toutes les femmes, et Jésus, le fruit de vos entrailles, est béni.
2: Sainte Marie, Mère de Dieu, priez pour nous pauvres pécheurs, maintenant et à l'heure de notre mort. Amen.
0: Je vous salue Marie, pleine de grâce, le Seigneur est avec vous. Vous êtes bénie entre toutes les femmes, et Jésus, le fruit de vos entrailles, est béni.
2: Sainte Marie, Mère de Dieu, priez pour nous pauvres pécheurs, maintenant et à l'heure de notre mort. Amen.
0: Je vous salue Marie, pleine de grâce, le Seigneur est avec vous. Vous êtes bénie entre toutes les femmes, et Jésus, le fruit de vos entrailles, est béni.
2: Sainte Marie, Mère de Dieu, priez pour nous pauvres pécheurs, maintenant et à l'heure de notre mort. Amen.
0: Je vous salue Marie, pleine de grâce, le Seigneur est avec vous. Vous êtes bénie entre toutes les femmes, et Jésus, le fruit de vos entrailles, est béni.
2: Sainte Marie, Mère de Dieu, priez pour nous pauvres pécheurs, maintenant et à l'heure de notre mort. Amen.
0: Je vous salue Marie, pleine de grâce, le Seigneur est avec vous. Vous êtes bénie entre toutes les femmes, et Jésus, le fruit de vos entrailles, est béni.
2: Sainte Marie, Mère de Dieu, priez pour nous pauvres pécheurs, maintenant et à l'heure de notre mort. Amen.
0: Je vous salue Marie, pleine de grâce, le Seigneur est avec vous. Vous êtes bénie entre toutes les femmes, et Jésus, le fruit de vos entrailles, est béni.
2: Sainte Marie, Mère de Dieu, priez pour nous pauvres pécheurs, maintenant et à l'heure de notre mort. Amen.
0: Je vous salue Marie, pleine de grâce, le Seigneur est avec vous. Vous êtes bénie entre toutes les femmes, et Jésus, le fruit de vos entrailles, est béni.
2: Sainte Marie, Mère de Dieu, priez pour nous pauvres pécheurs, maintenant et à l'heure de notre mort. Amen.
0: Je vous salue Marie, pleine de grâce, le Seigneur est avec vous. Vous êtes bénie entre toutes les femmes, et Jésus, le fruit de vos entrailles, est béni.
2: Sainte Marie, Mère de Dieu, priez pour nous pauvres pécheurs, maintenant et à l'heure de notre mort. Amen.
0: Je vous salue Marie, pleine de grâce, le Seigneur est avec vous. Vous êtes bénie entre toutes les femmes, et Jésus, le fruit de vos entrailles, est béni.
2: Sainte Marie, Mère de Dieu, priez pour nous pauvres pécheurs, maintenant et à l'heure de notre mort. Amen.
0: Gloire au Père, et au Fils, et au Saint-Esprit.
2: Comme il était au commencement, maintenant et toujours, et dans les siècles des siècles. Amen.
1: Nous te rendons grâce, Seigneur notre Dieu, d'ouvrir à toutes les âmes du purgatoire les portes du royaume. Cinquième mystère joyeux, le recouvrement de Jésus au temple. Du livre de la sagesse. La sagesse traverse et pénètre toutes choses à cause de sa pureté, car elle est la respiration de la puissance de Dieu, l'émanation toute pure de la gloire du souverain de l'univers. Elle est plus belle que le soleil, elle surpasse toutes les constellations. Si on la compare à la lumière du jour, on la trouve bien supérieure, car le jour s'efface devant la nuit, mais contre la sagesse, le mal ne peut rien.
0: Notre Père qui es aux cieux, que ton nom soit sanctifié, que ton règne vienne, que ta volonté soit faite sur la terre comme au ciel.
2: Donne-nous aujourd'hui notre pain de ce jour. Pardonne-nous nos offenses, comme nous pardonnons aussi à ceux qui nous ont offensés. Et ne nous laisse pas entrer en tentation, mais délivre-nous du mal. Amen.
0: Je vous salue Marie, pleine de grâce, le Seigneur est avec vous. Vous êtes bénie entre toutes les femmes, et Jésus, le fruit de vos entrailles, est béni.
2: Sainte Marie, Mère de Dieu, priez pour nous pauvres pécheurs, maintenant et à l'heure de notre mort. Amen.
0: Je vous salue Marie, pleine de grâce, le Seigneur est avec vous. Vous êtes bénie entre toutes les femmes, et Jésus, le fruit de vos entrailles est béni.
2: Sainte Marie, Mère de Dieu, priez pour nous pauvres pécheurs, maintenant et à l'heure de notre mort. Amen.
0: Je vous salue Marie, pleine de grâce, le Seigneur est avec vous. Vous êtes bénie entre toutes les femmes, et Jésus, le fruit de vos entrailles, est béni.
2: Sainte Marie, Mère de Dieu, priez pour nous pauvres pécheurs, maintenant et à l'heure de notre mort. Amen.
0: Je vous salue Marie, pleine de grâce, le Seigneur est avec vous. Vous êtes bénie entre toutes les femmes, et Jésus, le fruit de vos entrailles, est béni.
2: Sainte Marie, Mère de Dieu, priez pour nous pauvres pécheurs, maintenant et à l'heure de notre mort. Amen.
0: Je vous salue Marie, pleine de grâce, le Seigneur est avec vous. Vous êtes bénie entre toutes les femmes, et Jésus, le fruit de vos entrailles, est béni.
2: Sainte Marie, Mère de Dieu, priez pour nous pauvres pécheurs, maintenant et à l'heure de notre mort. Amen.
0: Je vous salue Marie, pleine de grâce, le Seigneur est avec vous. Vous êtes bénie entre toutes les femmes, et Jésus, le fruit de vos entrailles, est béni.
2: Sainte Marie, Mère de Dieu, priez pour nous pauvres pécheurs, maintenant et à l'heure de notre mort. Amen.
0: Je vous salue Marie, pleine de grâce, le Seigneur est avec vous. Vous êtes bénie entre toutes les femmes, et Jésus, le fruit de vos entrailles, est béni.
2: Sainte Marie, Mère de Dieu, priez pour nous pauvres pécheurs, maintenant et à l'heure de notre mort. Amen.
0: Je vous salue Marie, pleine de grâce, le Seigneur est avec vous. Vous êtes bénie entre toutes les femmes, et Jésus, le fruit de vos entrailles, est béni.
2: Sainte Marie, Mère de Dieu, priez pour nous pauvres pécheurs, maintenant et à l'heure de notre mort. Amen.
0: Je vous salue Marie, pleine de grâce, le Seigneur est avec vous. Vous êtes bénie entre toutes les femmes, et Jésus, le fruit de vos entrailles, est béni.
2: Sainte Marie, Mère de Dieu, priez pour nous pauvres pécheurs, maintenant et à l'heure de notre mort. Amen.
0: Je vous salue Marie, pleine de grâce, le Seigneur est avec vous. Vous êtes bénie entre toutes les femmes, et Jésus, le fruit de vos entrailles, est béni.
2: Sainte Marie, Mère de Dieu, priez pour nous pauvres pécheurs, maintenant et à l'heure de notre mort. Amen.
0: Gloire au Père et au Fils et au Saint-Esprit.
2: Comme il était au commencement, maintenant et toujours, et dans les siècles des siècles. Amen.
1: Vierge Marie, nous te confions les défunts qui ont le plus besoin de la miséricorde du Seigneur. Marie, refuge des pécheurs,
3: priez pour nous.
1: Marie, consolatrice des affligés,
3: priez pour nous.
1: Prions le Seigneur. Dans ta sagesse infinie, Seigneur, tu veux étendre à l'univers entier le règne du Christ et sauver par lui tous les hommes. Nous te rendons grâce pour le pape Léon que tu as placé à la tête de ton Église et nous te prions à toutes ses intentions. Par Jésus, le Christ, notre Seigneur.
0: Amen. Au nom du Père, et du Fils, et du Saint-Esprit.
4: Amen.

Mes auditeurs, Dominique, Françoise et Philippe, vous remercie d'avoir partagé avec eux ce premier chapelet. À 9h, nous aurons un enseignement donné par Sœur Laure de la communauté des Béatitudes sur la sainteté dans tous ses états. Nous vous remercions de votre fidélité et vous souhaitons une bonne et belle journée.

La puissance de la prière peut, au-delà même de la mort, toucher les cœurs les plus endurcis. C'est ce qu'a vécu la jeune Maria Goretti, jeune fille de 12 ans d'une famille italienne extrêmement pauvre. Elle vécut un combat jusqu'au bout dont elle triompha d'une façon magnifique. La famille de paysans très pauvres doit cultiver des terres qui suffisent à peine à les nourrir. Ils se sont mis au service d'un propriétaire qui leur a fait signer, profitant de leur ignorance, un contrat qui les désavantage beaucoup. Ils vivent dans un minuscule logement qu'ils partagent avec un autre paysan veuf qui a un fils de 17 ans. Peu de temps après leur arrivée dans ce logement, le père de famille meurt. Maria, qui est l'aînée, n'a que 9 ans. C'est elle qui doit s'occuper de ses frères et sœurs, de la cuisine, du ménage, pendant que sa mère, Assunta, et son frère, un peu plus jeune qu'elle, travaillent au champ toute la journée. Maria est préparée à la première communion, et pour elle, c'est une grande grâce. À l'âge de 11 ans, elle est déjà grande et très jolie. Elle semble plus grande que son âge. Le jeune Alessandro, son voisin qui a 20 ans, a remarqué qu'elle était jolie et commence à la poursuivre de ses assiduités. Elle n'ose pas en parler à sa mère qui est déjà tellement surchargée par son travail et les autres enfants. Elle ne se sépare jamais de son chapelet, suppliant la Vierge Marie de la protéger. Elle s'arrange pour ne jamais être seule, avoir toujours avec elle un de ses frères ou sœurs pour la protéger des poursuites d'Alessandro. Mais voilà qu'un jour, alors que la famille travaille dans les champs, il faut aller chercher le petit dernier qui dort à la maison. C'est Maria qui y va. Alessandro, qui a guetté ce moment, la suit et à ce moment-là tente de lui faire violence. Maria se défend de toutes ses forces. Alessandro, qui a préparé un poinçon, la menace, mais elle lui dit « Ne fais pas cela, Alessandro, tu iras en enfer ». Il va la frapper de dizaines de coups de poinçon et l'abandonne baignant dans son sang. La famille, ne la voyant pas revenir, rentre à la maison et trouve Maria au milieu d'une mare de sang. Elle n'est pas encore morte, elle mettra quelques jours à mourir et quand le prêtre qui vient la voir lui demande si elle pardonne à son assassin, elle répond « Je lui pardonne de tout mon cœur et je veux qu'il vienne avec moi en paradis ». Alessandro a tout de suite été découvert comme l'auteur du crime et il s'en est fallu de peu que les voisins ne le mettent à mort tellement ils étaient furieux et horrifiés de ce crime. Il se montra affreux durant son procès, accusant Maria de l'avoir aguichée alors que tous les témoignages montraient une jeune fille extrêmement timide et d'une grande pureté. À cause de son attitude, il fut condamné à la peine maximale. Il se montra un prisonnier très désagréable, très souvent mis à l'isolement au cachot. Et puis un jour, il y eut un changement extraordinaire. Ce n'était plus le même homme. Il en témoigna plus tard. Une nuit, dans un songe, Maria lui apparut, souriant, tenant dans son tablier des fleurs qu'elle lui tendait. Quand il toucha ces fleurs, elles se transformèrent en flammes qui brûlèrent son cœur et le firent changer. Il se réveilla en pleurant de tout son cœur. Il n'était plus du tout le même homme. Il devint alors un prisonnier modèle, regrettant profondément ses fautes et cherchant à faire le bien. Il fut libéré après de nombreuses années de prison et alla trouver la mère de Maria. « Assunta, pourrez-vous jamais me pardonner ?» La mère de Maria le prit dans ses bras en lui disant « Maria, t'as déjà pardonné, comment ne pourrais-je faire pareil ?» Ils allèrent ensemble à la messe. Alessandro fut présent lors de la béatification de Maria et
il se retira dans un couvent de franciscains dont il devint le jardinier. Il passa les dernières années de sa vie dans la prière, dans un lieu paisible, travaillant de ses mains, regrettant profondément ses fautes. La prière est plus puissante que toutes les violences et au-delà même de la mort, elle peut rejoindre ceux qui en ont le plus besoin.

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Auditeurs de Radio Espérance, à l'occasion des sessions de Parelmonial, nous partons tout de suite pour le sanctuaire de Parelmonial. Assistez tout d'abord à un temps de louange et juste après à un enseignement.

0: 4, 5, 6, 7, 8, 9, 10. Et encore 2, je pense. Allez, super. Un grand merci à chacun.
1: Amis auditeurs de Radio Espérance, bonjour. Bienvenue sous la grande tente au parc Moulin Liron à Paray-le-Monial. Nous allons tout à l'heure suivre, participer à un temps de louange dans le cadre de la session de l'Emmanuel. Cette session, c'est la session des cités.
2: Ça va vous encombrer. Ceux qui veulent peuvent monter encore une fois. For brothers and sisters from Poland and Czechia, feel free to come with

Amen. Sois béni Seigneur parce que tu es là au milieu de nous et nous voulons te louer. Alors nous ne te louons pas parce que nous sommes heureux, nous te louons parce que tu es Dieu, parce que tu nous aimes, parce que nous savons que tu es là. Et nous pouvons te louer Seigneur avec tout notre corps, comme nous l'avons entendu hier pendant l'enseignement avec le Père Jacques Gomard. En fait, il y a un lien entre notre cœur et notre corps, et notre corps et notre cœur. Et alors, plusieurs personnes hier nous ont dit une question très pertinente. Qu'est-ce que ça veut dire ouvrir mon cœur? Pas simple. Eh bien, comme nous l'a dit le Père Jacques hier, en fait, lorsque notre corps fait quelque chose, ça fait quelque chose dans notre cœur. Et alors, c'est tout simple. Si jamais je dis à Jean-Marc, viens voir Jean-Marc. Si je dis à Jean-Marc comme ça, Jean-Marc, je suis vraiment très heureux de te voir et j'ai envie de te rencontrer. Si jamais je lui fais, Jean-Marc, voilà. Vous voyez? Bon. Et

Et le Seigneur nous voit. Il a pris une photo. Vous vous souvenez, à la première veillée, il a pris une photo qu'on avait. Voilà. Bon, eh bien, le Seigneur voit. Si je ne sais pas comment ouvrir mon cœur, si je ne suis pas à l'aise, tout ça, ne vous posez pas de questions. Tendez-lui les bras. Imaginez un enfant qui voit son papa arriver. Qu'est-ce qu'il fait? Montrez-moi comment il fait. Vous êtes un petit enfant, votre papa arrive, comment vous faites? Voilà. Bon, voilà. Alors, un autre petit rappel. Il y a eu récemment un grand événement sportif mondial. Alors, on imagine que la France a gagné. Qu'est-ce qu'on aurait fait à la fin? Et franchement, entre gagner une Coupe du Monde ou gagner le ciel grâce à Jésus, c'est quoi le mieux? Bon. Voilà. Alors, on vous invite à continuer à louer le Seigneur avec tout votre corps parce que, franchement, ça rejoint notre cœur dans la façon dont on le fait. Alors, au début, avec les bras, on a un peu peur, on peut le faire comme ça, puis petit à petit, demain, c'est comme ça, puis après, non, d'accord? Hein? Mais sachez que Jésus nous offre la victoire et qu'on a envie de l'accueillir, donc notre corps nous aide à ouvrir notre cœur. Et comme notre corps nous aide, nous allons commencer par faire un signe de croix pour nous mettre en présence de Jésus. Au nom du Père et du Fils et du Saint-Esprit. Amen.

0: Amen, Seigneur. Seigneur, tu es vivant, tu es vivant en nous. Merci, Seigneur, de nous accueillir ce matin, tous tels que nous sommes. Voilà, nous voulons vraiment te rencontrer. Viens à notre rencontre à travers cette louange, à travers nos gestes, à travers nos chants. Viens nous chercher chacun où nous en sommes et nous aider à faire un petit pas, peut-être un grand pas, peut-être même un grand saut. Et viens vraiment nous sortir de nos tombeaux, Seigneur. Nous voulons te rejoindre et rejoindre ton cœur. Seigneur, viens nous rencontrer et nous faire sortir de nos tombeaux.
1: Rendez grâce à Dieu car il est bon. De ses merveilles pour les fils d'Adam, qu'il l'exalte dans l'assemblée du peuple, au conseil des anciens, qu'il le loue. Du psaume 107. Amen.

0: Amen. Alors, ici on a de la chance parce qu'on voit une foule de saints en puissance. C'est nous tous, c'est vous tous. Et en vous voyant louer, je me disais, au milieu de nous, il y a tout le ciel invisible avec tous nos grands frères et nos grandes sœurs qui maintenant sont dans la louange 24-24. Vous savez qu'au ciel, on sera dans la joie tellement forte qu'on ne pourra pas s'empêcher de louer. Et dans les grands saints, je voyais la sainte qui est aimée dans le monde entier et qui nous explique le secret de l'amour, c'est d'être comme un petit enfant, c'est Sainte Thérèse de Lisieux. Qui est-ce qui aime Sainte Thérèse de Lisieux ? Et alors, Sainte Thérèse de Lisieux, savait un jour, quelqu'un lui a dit, mais je comprends rien. Pourquoi il y en a qui ont l'air d'être des super et des tout petits ? Et il a dit, eh ben tu sais, t'en fais pas, parce que le chant de l'amour de Dieu, c'est un immense champ de fleurs. Il faut des grands lys et il faut des petites pâquerettes. Et Dieu adore les petites pâquerettes. Alors on va faire un petit exercice dans la louange. C'est que, vous voyez le chant qui est là ? Il est beau, non ? Hein ? Eh bien, je vais prendre mon micro pour aller cueillir des fleurs qu'on va mettre dans la brouette là. Alors préparez-vous, parce que quand j'arrive près de vous, vous allez vous laisser cueillir comme une fleur. Et cueillir comme une fleur, c'est savoir dire merci à Jésus. Alors vous allez sortir un petit merci, une petite prière quand je vous passe le micro. On tente l'aventure ? Vous êtes prêts pour la récolte ? C'est parti ! Amen !
1: Merci Seigneur Jésus, merci pour ton amour infini, merci pour ta bonté, merci pour ta présence aujourd'hui parmi nous. Que ton nom soit loué. Amen.
2: Dieu, merci pour ton courage que tu m'aides. Tu me donnes du courage. Amen.
3: Merci de nous accueillir dans ton royaume. Amen.
4: Merci Seigneur Jésus pour toute la louange qui s'élève de tout le cœur ici présent. Merci Seigneur.
5: Merci Seigneur pour tout ce que vous faites pour nous. Merci.
6: Merci Seigneur et la paix dans le monde. Merci Seigneur.
5: Merci Seigneur pour ta présence au milieu de nous et pour ton grand amour. Merci Seigneur.
7: Merci Seigneur de m'avoir permis d'être venu à ce pèlerinage.
8: Merci Seigneur pour tout. Amen.
9: Merci Seigneur pour tout le courage que tu nous donnes. Amen.
10: Merci Seigneur de nous permettre de te louer.
11: Merci Seigneur d'être aujourd'hui dans la foule.
12: Merci. Amen Seigneur.
13: Merci Seigneur pour toutes les grâces que tu donnes à chacun de nous.
14: Merci Seigneur de faire ta présence dans toutes nos failles. Amen.
3: Merci Seigneur de ne pas être seul, d'avoir tous ces frères et sœurs avec nous.
8: Merci Seigneur de me faire vivre ce beau moment parmi vous.
15: Merci Seigneur pour tout ce que tu nous donnes et merci de nous avoir permis à tous d'être ici.
0: Et merci Seigneur pour cette récolte de fleurs. On applaudit le Seigneur.

0: Il y a un homme qui se sent isolé dans notre grande assemblée. Il se dit que c'est exactement comme quand il était petit à l'école. Il n'arrive pas à faire le pas, mais Jésus lui dit « Viens, je te tends la main, entre dans la joie avec tous tes frères et sœurs que je te donne. Amen. »
1: Seigneur, vraiment nous voulons danser et rentrer dans la joie, et pour ce chant qui va arriver, je voudrais que toutes les personnes qui sont au deuxième rang s'avancent au maximum pour qu'on danse tous de joie. Allez, aidez vos frères et sœurs à les faire avancer. Aidez, aidez.

0: Amen. Béni sois-tu, Seigneur. Merci. Dans Saint Marc, l'évangile selon Saint Marc, des gens présentaient à Jésus des enfants pour qu'il pose la main sur eux. Mais les disciples les écartèrent vivement. Voyant cela, Jésus se fâcha et leur dit « Laissez les enfants venir à moi, ne les empêchez pas, car le royaume de Dieu est à ceux qui leur ressemblent. » Amen, amen, je vous le dis, celui qui n'accueille pas le royaume de Dieu à la manière d'un enfant n'y entrera pas.
1: Depuis tout à l'heure, pendant la louange, j'avais l'image de Jésus qui est vraiment présent au milieu de nous et qui déambule sous toute la grande tente et qui repère avec son cœur d'amour tous ceux qui sont encore tristes, chacun personnellement, tous ceux qui n'arrivent pas à rentrer dans la louange, tous ceux qui se demandent ce qui se passe. Et il vient chacun vous prendre dans les bras, vous faire un hug, une accolade, pour vous dire qu'il vous aime. Toi qui es là, toi qui souffres encore, je t'aime et je te prends dans mes bras. Je suis là avec toi.
2: Et pour prolonger cette image, on a évoqué le fait que dans la louange, on loue avec notre corps et notre corps est lié à notre cœur. Alors au début, on a dit, bah, tiens, on peut lever les bras, on peut crier de joie. Pour certains, c'était beaucoup. Alors la danse de joie pour ceux-là, c'était beaucoup trop. Voilà, Seigneur, en fait, si je me reconnais là, et si pour moi c'est dur de lever les bras, ou si pour moi c'est dur d'être dans la joie, on propose pour le prochain chant un tout petit exercice d'essayer de sourire. De sourire à l'Esprit Saint.
3: Viens maintenant, Esprit Saint. Viens faire en nous ce que l'on ne peut pas faire nous-mêmes. Juste pour aujourd'hui. Rien que pour aujourd'hui, je t'accueille comme je suis. Je te donne ma joie comme un enfant. J'attends tout de toi. Viens, Esprit Saint, juste pour aujourd'hui.

0: J'ai l'image d'une encre marine qui est profondément accrochée au cœur de Jésus. Là, le Seigneur nous fait cette grâce là, de, que nous soyons chacun, quelle que soit la vie que nous avons. Nous savons, nous sommes toujours accrochés, nous serons toujours accrochés dans le cœur de Jésus, quels que soient les endroits où nous voguerons. Le Seigneur nous fait cette promesse aujourd'hui, il nous donne cette grâce, voilà, de nous ancrer profondément maintenant dans son cœur.
1: Pendant cette louange, il y a une femme dans l'assemblée qui a un mal de dos tellement fort qu'il l'empêche de se tenir droit. Et voilà, qu'elle soigne avec des médicaments. Et le Seigneur, par une surabondance de bénédictions et de grâces, vient la guérir et va la libérer de ce mal de dos. Et le Seigneur lui donne une grâce de louange.

0: Cœur sacré de Jésus. Cœur sacré de Jésus. Cœur sacré de Jésus. Au nom du Père et du Fils et du Saint-Esprit. Amen.
1: Amis auditeurs de Radio Espérance, la louange est maintenant terminée. Sous la grande tente, les sessionnistes regagnent leur place. Alors il y a peut-être un temps d'annonce et puis en principe en enseignement.
2: Je vais vous demander un petit peu de silence, s'il vous plaît, en vous installant. Merci Anne-Sophie. Alors, j'espère que vous allez bien. Aujourd'hui, je viens vous voir pour vous parler d'une association qui va en mission, et plus particulièrement en mission au-delà des frontières. Peut-être que vous avez deviné, pour ceux qui connaissent, et pour ceux qui ne connaissent pas encore, je vous laisse avec la vidéo de Fidesco.

0: vous donne rendez-vous. On peut afficher le petit diaporama, s'il vous plaît. Merci. Ils vous donnent rendez-vous pour la projection de leur film à nos enfants, qui se situera comme hier en salle Marguerite-Marie, de l'autre côté de la Bourbins, du coup à 17h30. Mais avant ça, on vous donne rendez-vous pour deux rencontres. Premièrement, ici même, à 13h30, pour oser la rencontre, et plus particulièrement, pour apprendre à se rencontrer vraiment avec l'association Le Rocher, que vous commencez peut-être déjà un petit peu à connaître, qui est une association qui part en mission auprès des banlieues. Donc ça sera à la Grande Tente à 13h30. Et enfin, à 17h, on vous propose un temps pour apprendre à prier avec plein d'astuces, et notamment apprendre à prier avec des jeunes saints. Donc ça sera à 17h à la Tente Jérusalem, qui se trouve entre la librairie et le self. Et enfin, je vous rappelle que tous les jours, de 17h à 20h30, jusqu'à la veillée, un couple peut prier pour votre couple à l'amour, tente et vérité, amour, à la tente, amour et vérité. Et vous pouvez trouver également toutes les autres informations, notamment les dédicaces que la librairie vous parlera dans 5 secondes, sur l'application Emma Evans. Bonne journée!
1: Bonjour! Je pense que si je faisais un petit sondage ici, il y a un livre, un, que vous avez sans doute tous en commun chez vous. Alors je ne vais pas vous faire mijoter plus longtemps, ce livre c'est sans doute la Bible. Depuis Gutenberg, la Bible est le livre le plus vendu, tout pays confondu, toute édition confondue. Très bien me direz-vous, mais du coup, pour un éditeur catholique, quel est l'intérêt d'éditer une Bible? Bah oui, en effet, la concurrence est grande et il y en a qui font des Bibles extrêmement intelligentes, la Bible de Jérusalem avec toutes ses notes de bas de page, des Bibles très belles, dorées, avec des paillettes, avec du jaspage. Bref, on trouve son bonheur en librairie quand on cherche une Bible. Et donc aux éditions Emmanuel, pendant longtemps, ça nous a freinés. On se disait que si on devait arriver sur le marché de la Bible, il fallait arriver avec une proposition originale, une proposition qui sortait du lot, une proposition qui avait un vrai sens. Et ça a été compliqué à trouver. Et nous avons trouvé la solution chez nos frères protestants. Depuis très longtemps, les protestants ont une manière de prier qui s'appelle le Bible Journaling. Est-ce qu'on peut avoir le... Merci. Le Bible Journaling, c'est le fait d'utiliser la Bible comme support pour la prière en écrivant dedans. Alors, pour les catholiques, ça peut hérisser un peu le poil. On se dit, quoi, écrire dans une Bible? Mais c'est complètement sacrilège. Non, non, non, on peut respecter la Bible en écrivant dedans. Et d'ailleurs, au Moyen-Âge ou à la Renaissance, tout le monde écrivait dans sa Bible. Quand on voit les vieilles Bibles, les très vieilles Bibles, elles sont toutes annotées. Et donc, nous avons décidé de créer la première Bible catholique à annoter. Première Bible catholique française à annoter. Vous retrouverez dedans le texte que vous entendez tous les dimanches à la messe, avec donc la traduction officielle liturgique. Et vous avez de très grandes marges. Ça peut vous servir pour le sport aussi, si vous voulez. Vous avez des très grandes marges, merci Joseph, qui vous permettent, à droite et à gauche du texte, de prendre en note tout ce que vous souhaitez confier au Seigneur. Donc soit une réflexion par rapport au texte, soit une prière plus personnelle. Vous pouvez alterner d'année en année, pourquoi pas cette année écrire en vert, l'année suivante écrire en bleu, et voir comment la parole de Dieu vous parle d'une année à l'autre. Alors évidemment, elle est grande, elle est lourde, elle peut vous permettre à caler des portes. Mais elle vous permet d'avoir la place d'écrire, la place de prier, la place d'être au plus près de Dieu, d'avoir Dieu avec vous dans vos vies, puisque c'est la Bible Emmanuel, Dieu avec nous.
2: Merci Anne-Sophie pour cette idée de Bible. Je vous laisse venir la découvrir. Pour que ça soit plus concret, vous aurez tous les jours entre midi et 2, entre 17h et 19h, une Bible. Enfin, vous avez des Bibles en démonstration, mais vous aurez même quelqu'un qui fait une dédicace. Non, je rigole. Qui fait une démonstration de prière avec la Bible devant vous. Nous lançons aussi... D'accord, ok. Ça, je n'avais pas vu venir. Ok. Bon, voilà.

0: Ça fait une heure que je leur dis que vous ne faites pas de blagues parce que j'ai trouvé sexité, ils m'ont dit non. Bon, je vais leur apprendre le mensonge. Merci les gars. 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En fait, c'est pour venir vous faire la découvrir. Vous venez, il y a une urne, vous mettez votre nom, votre prénom, votre adresse. Et puis, si vous gagnez la Bible, on vous l'offre vendredi en fin de session. Et ensuite, je vous invite à passer au rayon Bible, parce que si vous avez déjà une Bible, il en faut une deuxième. Si vous avez juste une Bible de travail, il en faut une petite Bible de poche. 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Enfin bref, passez au rayon Bible, c'est quand même le cœur de notre foi. Vous avez compris le message. À toi.
1: Alors, je me suis rendu compte que hier, on avait peut-être oublié de se présenter. Donc, Joseph est libraire et moi, je suis éditrice aux éditions Emmanuel. Et en tant qu'éditrice, j'ai reçu, il y a 2 ans, un manuscrit. Et le mail, en gros, me disait, lisez mon manuscrit, il est génial. Normal, c'est ce que disent tous les auteurs lorsqu'ils nous envoient des manuscrits. Et là, j'ai ouvert la pièce jointe et la pièce jointe faisait 1 million de caractères. Pour vous dire, 1 million de caractères, c'est à peu près un livre de 1000-1200 pages une fois imprimé. J'ai dit, bon. Je vais lire ce manuscrit et puis je vais rapidement répondre à l'auteur. J'ai un peu autre chose à faire, là. Donc, je me suis plongée dans le manuscrit. Je comptais, y passer 10 minutes. Et lorsque j'ai relevé les yeux, il était 4 heures plus tard. J'avais été happée par l'histoire, happée par le style, happée par la trajectoire des personnages. Et ce manuscrit, c'est Les Fils de l'Orage. 2 tomes sont sortis. Le 3e tome sortira en 2027. On vous plonge au cœur de la Révolution française avec cette saga, aux côtés de Catherine, qui est la fille d'un comte, et de Jean, qui est le fils de sa nourrice. Ils grandissent ensemble. Ils sont les meilleurs amis du monde. Ils vivent dans cette campagne de 1775-1785 qui est encore pacifiée, qui est encore en paix. Et puis les sentiments vont s'en mêler. Catherine et Jean vont tomber amoureux l'un de l'autre. Mais la Révolution passe par là. Pour ne rien vous cacher, ce manuscrit, il avait été accepté par une des 3 plus grandes maisons d'édition françaises. Simplement, l'éditeur demandait à l'autrice de retirer toutes les références à la foi dans son manuscrit. Et l'autrice a répondu, si je n'écris pas pour Jésus, j'écris pour qui? Venez découvrir Les Fils de l'Orage en librairie.
0: Nous n'avons pas la chance d'avoir Claudie Servi parce qu'elle n'est pas tout de suite en métropole. Nous avons cet après-midi plus d'une dizaine d'auteurs. Donc, passez à la librairie, vous aurez toujours un auteur. Je vous en présente très rapidement parce qu'on est en retard. Vous aurez l'abbé de Giacomoni qui fait un béaba de la prière, la pertinence de ce livre. Ok, il vous réapprend à prier, c'est super. Mais c'est parce que son truc, c'est que la prière, c'est se blottir dans les bras du Père. Donc, un livre pour prier et en même temps, peut-être revisiter notre relation au Père. Vous aurez également Claire S2C, illustratrice de talent, qui vous dédicacera soit ses cartes qui sèment du love, c'est un concept absolument génial, vous écrivez, vous envoyez du love à quelqu'un, mais également tous ses autres livres qu'elle illustre avec pétillement et toujours beaucoup d'humour. Vous aurez également Anne-Sophie Chauvet qui viendra dédicacer, eh bien, alors c'est pas compliqué, Anne-Sophie, elle a une série à succès pour tous les âges de vos enfants. Ça va des premières lectures jusqu'au 15+, donc vous aurez Les 4 aventuriers, Hermance, etc., Jane Austen revisité, etc. Vous avez également... Non, ça c'est toi.
1: Je vous présente donc Joseph, qui sera en dédicace de 17h30 à 18h30. Je vous recommande en particulier « Sois fou, rêve grand et lève-toi », le livre à offrir à vos ados. Je ne sais pas si vous avez la chance comme moi d'avoir 3 ados sur 4 enfants à la maison. Parfois c'est lourd. Eh bien, offrez-leur ce livre et vous verrez, votre vie sera transformée.
0: Elle n'a plus la moustache. La moustache, elle est maintenant. Ensuite, vous aurez Marguerite Chevreul qui vous dédicacera « Ta vie est une mission ». C'est un livre de coaching pour trouver ses talents et redécouvrir ou réaffirmer sa vocation personnelle. Nous aurons Émeric Armel, qui est un descendant de Léon Armel, qui est l'inspirateur de Léon XIII pour la doctrine sociale. Bref, vous faites le fil et vous remontez au pharaon. Léon Armel. Vous aurez aussi également le père Jean-Baptiste Hédard pour Le Diable dans ses œuvres et le père Gaspard Craplet pour Libre pour aimer en vérité. Nous aurons encore Anne-Lise Breuruck qui dédicacera ses livres sur prier. Elle a tout paquet de livres pour la prière, prier avec des couples, prier avec des couples saints, prier avec des adolescents saints, etc. Nous aurons Hélène Boiron qui reviendra en dédicace pour son livre Coiffeuse au grand cœur. Nous aurons les Maillard qui viendront dédicacer tous leurs livres sur Carlo Acuti. Pareil, ils connaissent très bien Carlo Acuti, ils connaissent même maintenant la famille, ils sont devenus amis, et ils dédicacent des livres de tout âge pour faire découvrir Carlo Acuti. Et nous aurons également Lucie Morin. Je te laisse enchaîner les jeunesses.
1: J'enchaîne la jeunesse. Lucie Morin, que vous avez déjà rencontrée hier, que vous êtes nombreux à être venus voir, vous la verrez de nouveau de 12h30 à 15h. Vous pourrez également voir Dominique Perrault-Poussiel de 17h à 19h. et Gaël Tertrais de 17h à 19h. Vous n'avez certainement pas retenu tous ces horaires, mais en gros, la consigne, c'est passer à la librairie toute la journée. Vous rencontrerez des auteurs tout au fil de la journée.
0: Merci beaucoup pour une session réussie. Passez à la librairie.
2: Alors, sans transition, déjà, je voudrais qu'on s'applaudisse tous parce qu'il y a vraiment beaucoup de grands cœurs qui ont pris des cartes et qui ont permis de démarrer le service enfant. Je vous encourage après à compléter pour cet après-midi, notamment autour des 8-9 et des 10-11 ans, juste derrière. Donc, il reste quelques cartes. Et puis, vous avez vu, on a une grande maison et donc il y a pas mal de recoins à nettoyer. Et donc, pour le service propreté, on a encore des besoins, il y en a notamment ce matin et cet après-midi et les jours suivants. Donc n'hésitez pas, on est content d'avoir des toilettes propres et d'avoir un lieu de vie. Pour le service enfant, n'oubliez pas de récupérer vos enfants à l'heure. Voilà, parce que sinon derrière c'est compliqué pour tous ceux qui sont en service d'être à l'heure pour l'après-midi. Et enfin, pour les objets trouvés, c'est dans l'Algeco, à l'accueil, au bout de l'allée d'arbres, quand vous arrivez. Donc si vous oubliez ou perdez quelque chose, merci de vous y rendre.
3: Voilà. Alors, vous m'entendez ? Deux annonces très rapides. Il y a, pour les parcours, cet après-midi, de 14h30 à 15h30, vous savez qu'il y a les parcours. Alors, merci d'arriver à l'heure et de prendre le temps nécessaire pour arriver sur le lieu de votre parcours. Cet après-midi, il y a deux changements majeurs. Le parcours sur le film du Sacré-Cœur n'aura pas lieu. Vous retrouvez toutes les infos que je donne sur Emma Evans. Mais si vous n'y allez, allez-y, mais si vous n'y allez pas, vous l'aurez l'info. Le parcours sur le film du Sacré-Cœur n'aura pas lieu cet après-midi. En revanche, je vous annonce déjà que jeudi après-midi, le film sera projeté et Hubert, qui animait Scarfour, sera là pour répondre aux questions. Donc ceux qui auraient voulu, vous pourrez y aller jeudi après-midi en voyant le film en entier. Le parcours « Que ta parole façonne mon cœur » avec Agnès de la Marzelle qui nous fait la lectio le matin, en fait, change de lieu. Comme vous étiez très nombreux, il faudra aller au parc des Chapelains et monter dans la grande salle Sainte-Marguerite-Marie. Voilà. Et juste pour info, ceux qui font le parcours cœur missionnaire auprès des musulmans, du coup la salle sera plus grande et il y aura plus de place. Et enfin, je vous rappelle que les enfants sont sous votre entière responsabilité sur le site et nous rappelons encore que le site est un lieu public et on ne maîtrise pas qui circule sur le site. C'est important que vous l'ayez bien en tête. Maintenant, une dernière annonce.
4: Voilà, vous êtes nombreux à nous demander la différence entre demander la prière fraternelle, demander une prière de guérison, recevoir l'onction des malades, se confesser. Toutes ces démarches sont possibles, elles sont différentes. Vous le savez, demain, nous aurons la journée de prière pour demander la guérison, donc la journée de prière pour les personnes malades. Pour cette journée, il est possible spécifiquement de recevoir l'onction des malades. Alors, pour recevoir l'onction des malades, il faut impérativement en parler à un prêtre. Il est tout à fait souhaitable de se confesser et d'expliquer au prêtre pourquoi vous demandez l'onction des malades. L'onction des malades est un sacrement qui est réservé pour les situations de danger de mort. Donc, par exemple, lorsqu'on va recevoir une anesthésie générale à l'occasion d'une opération sérieuse pour un cancer ou autre opération importante, il est tout à fait légitime de demander l'onction des malades. C'est légitime pour une maladie grave également, bien sûr. C'est légitime quand la vieillesse devient très lourde à porter. Donc, s'il vous plaît, pour la question de l'onction des malades, parlez-en à un prêtre. Tous les prêtres qui sont disponibles pour les confessions sauront vous éclairer pour faire le bon discernement. Et demain, nous donnerons l'onction des malades à toutes les personnes qui ont fait cette démarche. Pour la prière fraternelle, vous contactez les équipes de la convivialité. Et puis pour les autres demandes, n'hésitez pas à vous rendre à la tente écoute. Merci.
3: Voilà, alors maintenant, Merci, merci pour votre silence et de le garder. Nous allons avoir le temps très important de la Lectio Divina avec Agnès.
5: Voilà, nous continuons à prier avec Ézéchiel 36. Nous continuons à nous laisser atteindre par la parole du prophète reçue dans une terre disponible. Et je vous propose, comme hier, de prendre le temps, comme à chaque fois qu'on commence à prier, nous prenons le temps de nous mettre en présence de Dieu. Nous prenons le temps, comme Moïse, s'approchant du buisson ardent, de cette présence de Dieu. Moïse commence par ôter ses sandales, car il entre dans une terre sacrée, dans l'espace-temps consacré de la prière. Nous prenons donc le temps de renoncer à toute autre parole, à toute autre conversation, pour être tout entier à l'écoute d'une parole, la parole de Dieu, du Dieu vivant qui veut nous parler. Nous prenons le temps d'arrêter nos conversations extérieures et intérieures. Nous ne sommes plus disponibles pour aucune notification. Nous voulons t'écouter, Seigneur. Je vous propose de prendre le temps de nous asseoir stables comme le rocher sur notre chaise. Nous laissons partir toute tension de notre corps, nous sommes bien posés. Petit à petit, on rentre

voudrais être cette terre, tout simplement, qui se laisse, qui accueille la semence, pour que la parole pénètre mon cœur et que ce soit cette parole qui écarte mon cœur, qui l'habite, qui le rende à nouveau vivant. On peut garder les yeux fermés pendant tout le temps de la prière. En tout cas, je crois que c'est important qu'on ait bien lâché tout ce qu'on a dans les mains et qu'on soit absolument posé, recueilli. Au nom du Père et du Fils et du Saint-Esprit. Amen. Viens, Esprit Saint, Maître intérieur, viens faire résonner à l'intime de ma vie tes paroles. Viens, Esprit Saint. Du livre du prophète Ézéchiel. Alors je vous prendrai parmi les nations, je vous rassemblerai de tous les pays étrangers et je vous ramènerai sur votre sol. Je répandrai sur vous une eau pure et vous serez purifiés de toutes vos souillures et de toutes vos ordures, je vous purifierai. Je vous donnerai un cœur nouveau. Je mettrai en vous un esprit nouveau. J'ôterai de votre chair le cœur de pierre et je vous donnerai un cœur de chair. Je mettrai mon esprit en vous et je ferai que vous marchiez selon mes lois et que vous observiez et pratiquiez mes coutumes. Vous habiterez le pays que j'ai donné à vos pères. Vous serez mon peuple et moi, je serai votre Dieu. Je répandrai sur vous une eau pure et vous serez purifiés de toutes vos souillures et de toutes vos ordures, je vous purifierai. C'est merveilleux la parole d'un prophète. Le prophète ne dit pas « Tu es beau, tout va bien, tout ce que tu fais est parfait, continue comme ça. » Le prophète ne nous laisse pas nous perdre dans nos chemins de mort. Comme dit l'Épître aux Hébreux, la parole de Dieu est vivante et efficace, plus tranchante qu'aucune épée à deux tranchants. Elle est pénétrante. Elle juge les sentiments et les pensées de mon cœur. Dieu ne veut pas la mort du pécheur, mais qu'il vive de la vie même de Dieu. La vie en surabondance que Dieu veut pour chacun d'entre nous. Pas une petite vie au rabais, une vie qui se satisfait, pas une vie de bonobo, mais une vie pleine, une vie toute simple, mais habitée par sa présence. Alors quand l'homme, par ses choix malheureux, choisit des voies de perdition, Dieu parle par son prophète. Dans le livre d'Ézéchiel, le prophète prononce de nombreux jugements contre le peuple. Ils ont souillé la terre sainte. Et parmi les nations, ils ont profané mon saint nom. Dieu, par son prophète, fait prendre conscience que c'est la désobéissance du peuple à la loi de la vie qui a provoqué l'exil. C'est comme dans le psaume 1. L'obéissance à la voix de Dieu ouvre le chemin du bonheur sur la terre, enraciné comme un arbre qui reçoit la sève de la vie.
mais le chemin

chemin de l'impie qui ne veut pas écouter Dieu se perd. Il est balayé, balayé comme la balle qu'emporte le vent. Ne pas écouter en profondeur la voix du Dieu de la vie, c'est prendre le chemin de la mort. C'est vivre séparé de Dieu et de tous ses dons dont j'ai tant besoin. C'est vivre en exil. Les mots du prophète sont forts. Ils ont souillé le pays par leur conduite. Ils ont souillé de toute leur souillure. C'est un terme cultuel. La terre promise, c'est une terre sainte. C'est la terre où Dieu est présent. Souiller la terre, c'est vivre sans tenir compte de cette présence. C'est chasser cette présence bénissante de nos vies en s'attachant à des idoles. Et on voit toute la gravité de ces souillures, car le peuple des fils d'Abraham est le peuple choisi, formé pour vivre de la présence de Dieu, pour recevoir pleinement la bénédiction, pour que par eux, Dieu puisse aussi bénir toutes les nations. On se rappelle la promesse à Abraham. Je ferai de toi un grand peuple. Je te bénirai. Je magnifierai ton nom. Sois une bénédiction. Par toi se béniront tous les peuples de la terre. En vivant pleinement de la présence de Dieu, le peuple de Dieu permet à Dieu de bénir toutes les nations de la terre. Mais si le peuple de Dieu, si les amis de Dieu ne sont pas fidèles à vivre selon cette bénédiction, non seulement ils vont vers la mort au lieu de la bénédiction, mais en plus, ils empêchent Dieu de faire jaillir la cascade de bénédictions pour toutes les nations. De toutes vos souillures et de toutes vos ordures, je vous purifierai. C'est vraiment précieux, la parole du prophète. Oui, je voudrais accepter de voir mes souillures, mes ordures et toutes leurs conséquences pour moi, pour nous, pour tous les hommes. Il faut accepter de voir la gravité de notre péché. Dieu s'est révélé à nous, il nous a fait goûter sa présence, sa bonté, son salut. Et nous, bien souvent, nous n'avons pas été fidèles à marcher en sa présence. Nous avons été chercher plein d'autres sauveurs, tellement on était prêt à tout pour servir nos propres intérêts, d'autres dieux, comme des amulettes, Dieu guérisseur, Dieu doudou, Dieu magnétiseur, Dieu argent, Dieu succès, Dieu plaisir, Dieu égo. Nous n'avons pas fait briller le nom du Dieu de la vie au milieu des hommes. Seigneur, donne-nous de voir toutes ces fois où nous nions ta présence dans nos vies, dans l'histoire, dans l'Église, où nous ne te laissons pas suffisamment être le Dieu vivant, le Dieu agissant, et du coup le Dieu attirant pour tous ceux qui nous voient vivre. Seigneur, purifie mon cœur. Seigneur, rends-moi la joie d'être sauvé. Donne-moi de ne pas avoir un cœur partagé entre toi et l'argent, le plaisir, le pouvoir. Donne-moi, Seigneur,
de recevoir dans cette session une parole prophétique. Par ta parole, par la parole d'un frère, par une parole dans mon cœur, je veux bien, Seigneur, que ta parole dévoile ma souillure. Je répandrai sur vous une eau pure et vous serez purifiés. De toutes vos souillures et de toutes vos ordures, je vous purifierai. Elle est bonne, la parole du prophète, parce que si elle met en lumière nos souillures et nos ordures, ce n'est jamais pour nous désespérer, mais pour ouvrir une espérance. C'est ce que nous dit le bon Dieu par Jérémie. Moi, je connais les projets que j'ai pour vous, projets de paix et non de malheur, pour vous donner un avenir et une espérance. C'est tellement bon, même si parfois c'est douloureux, de prendre conscience de nos souillures, parce que Dieu veut et peut nous purifier de ces souillures. L'expérience douloureuse de voir nos souillures en pleine lumière n'est jamais une expérience de culpabilisation qui nous recroqueville sur notre insuffisance humiliante. C'est une expérience douce et intimement joyeuse de contrition, une expérience qui nous ouvre à la joie intérieure d'être purifiés, transformés, sauvés par celui qui ne veut pas me laisser dans aucun de mes chemins de mort. Et il le fait petit à petit, à mon rythme, avec une infinie tendresse. Je répandrai sur vous une eau pure et vous serez purifiés de toutes vos souillures, de toutes vos ordures, je vous purifierai. Nous ne pouvons pas par nous-mêmes nous purifier de nos souillures, de tous ces actes, paroles, omissions qui souillent en moi ma dignité de fille de roi. Si nous accueillons cette eau pure qui vient de lui sur nos souillures, Dieu nous le promet, il nous purifie sans cesse. Cette eau, un peu plus tard au chapitre 47, Ézéchiel nous fait contempler qu'elle jaillit du côté du temple. Partout où passera le torrent, tout être vivant qui y fourmille vivra. Là où cette eau pénètre, elle assainit et la vie se développe partout où va le torrent. Au bord du torrent croîtront toutes sortes d'arbres fruitiers dont le feuillage ne se flétrira pas et dont les fruits ne cesseront pas. Car cette eau vient du sanctuaire. Les fruits seront une nourriture et les feuilles un remède. De toutes vos souillures, je vous purifierai. Cette eau pure qui jaillit du côté droit du temple, c'est celle qu'on peut contempler en regardant Jésus aimant jusqu'au bout sur la croix. Dans le côté transpercé de Jésus, je vois trop bien que nous avons souillé la présence de Dieu parmi les hommes. Nous l'avons rejeté, nous avons voulu le supprimer. Mais je vois aussi, dans ce côté transpercé d'où jaillit l'eau, que là où j'ai voulu
détruire la présence de Dieu parmi les hommes, la réponse du bon Dieu n'est pas de m'exterminer, mais de faire couler sur moi, dans mon cœur, cet amour jusqu'à l'extrême qui est celui de son cœur. Seigneur mon Dieu, que je rejette si souvent, purifie mon cœur. J'ai soif de cette eau vivifiante, purifiante, cette eau qui est l'amour, la tendresse de ton cœur qui coule dans le mien. Je répandrai sur vous une eau pure et vous serez purifiés. De toutes vos souillures et de toutes vos ordures, je vous purifierai. »

Amis auditeurs de Radio Espérance, la Lexio Divina a été faite par une sœur consacrée de l'Emmanuel. Nous allons maintenant quitter notre studio de Paray pour retourner à Saint-Étienne. L'enseignement qui va être donné tout à l'heure sous la Grande Tente sera diffusé cet après-midi sur les ondes de Radio Espérance à 16h. En ce qui concerne Paray, eh bien, il y aura les vêpres ici à 17h30, puis le chapelet habituel à 20h30, et nous diffuserons la veillée à partir de 21h. Bonne journée, et je vais rendre l'antenne à Saint-Étienne. À bientôt.

Merci à notre équipe à Paray le Monial qui nous a permis de suivre cette matinée de session animée par la communauté de l'Emmanuel à Paray le Monial. Je vous rappelle ce soir à 17h notre temps d'intercession qui sera suivi de l'Office des Vêpres en direct depuis la chapelle de la Vitation à Paray le Monial. Et ce soir, après notre chapelet à 20h30, toujours depuis Paray le Monial, nous suivrons la veillée en direct à Paray le Monial. Je vous souhaite un bon appétit, une bonne et belle journée à notre écoute sur les ondes de Radio Espérance.

0: Sur les ondes de Radio Espérance, nous vous proposons à présent de retrouver la suite des enseignements sur le thème à la découverte des vertus de l'abbé Pierre de Bodard. À présent, nous allons écouter un enseignement qui traite de la vertu de la justice.
1: C'est pas juste. Ça, c'est quelque chose qu'on entend très souvent, ou qui résonne aussi parfois bien souvent en nous, mais qu'on entend particulièrement chez les enfants. Les enfants ont un sens inné de la justice qui vient aussi de leur innocence, et on voit que la justice est quelque chose auquel la nature humaine fait très attention. Mais il ne faut pas que cette justice soit subjective, mais bien objective. C'est-à-dire, c'est pas chacun sa propre justice. La justice est bien au-dessus de nous-mêmes. Voilà ce que dit le catéchisme de l'Église catholique. Envers les hommes, la justice dispose à respecter les droits de chacun et à établir dans les relations humaines l'harmonie qui promeut l'équité à l'égard des personnes et du bien commun. L'homme juste, souvent évoqué dans les livres saints, se distingue par la droiture habituelle de ses pensées et la rectitude de sa conduite envers le prochain. C'est là où nous voyons que la justice, qui fait partie des vertus cardinales, va nous aider à régler notre vie. Mais ça va passer premièrement par le sens du devoir. La justice, c'est pas premièrement avoir des droits, mais c'est aussi avoir des devoirs. Aujourd'hui, on est un peu, d'une manière générale, à cause de l'individualisme ambiant, dans cet état d'esprit, des droits pour moi, des devoirs pour les autres. Et bien, il s'agit d'inverser la donne. Les droits naissent des devoirs. C'est parce que j'accomplis mes devoirs que j'obtiens certains droits. Nous devrions même plutôt parler des devoirs de l'homme et du citoyen. Alors parlons premièrement de la vertu naturelle. La justice, c'est une vertu essentiellement sociale. D'un point de vue naturel, elle est tournée vers les autres hommes. Elle règle les rapports entre les hommes. Premièrement, la justice va nous pousser à remplir nos devoirs envers nos semblables, leur donner ce qui leur est dû, ne leur causer aucun préjudice. Ça, c'est ce qu'on appelle la justice commutative. La justice, c'est aussi ce qui porte les représentants de l'autorité à répartir les charges et les dignités suivant les capacités et les mérites de chacun. C'est ce qu'on appelle la justice distributive. La justice veut aussi établir des lois justes en vue du bien commun, ça c'est la part du législateur, et obéir à ces lois et remplir ses devoirs à l'égard de l'État du point de vue des sujets, ce qu'on appelle la justice légale. Et enfin, la justice c'est aussi ce qui porte les magistrats à punir les délits proportionnés à la gravité de la faute, et c'est ce qu'on appelle la justice vindicative. Donc ça c'est d'un point de vue vertu naturelle. Mais ce qui va nous intéresser particulièrement aujourd'hui, ça va être la vertu surnaturelle. On voit que la vertu naturelle règle la vie en société. La vertu surnaturelle, elle va nous disposer à accomplir, avec le secours de la grâce, puisque si c'est du surnaturel, ça dépasse la nature, on va avoir besoin de la grâce, tous nos devoirs envers Dieu et envers le prochain. Puisque la justice, c'est rendre à chacun ce qui lui est dû, et donc premièrement, rendre à Dieu ce qui lui est dû. Dès le premier chapitre de la Genèse, les fils d'Adam et Ève, Caïn et Abel. Caïn, il cultive la terre et Abel, il élève des bêtes. Et chacun offre les prémices de leur production à Dieu. Néanmoins, ce qu'offre Abel est reçu par Dieu, alors que ce qu'offre Caïn n'est pas reçu par Dieu. Pourquoi le sacrifice d'Abel a-t-il été agréé et pas celui de Caïn? Nous le voyons par la suite de l'histoire. Abel, il est dans l'innocence, son cœur est tout tourné vers Dieu, alors que Caïn, il a un cœur mauvais. La preuve, c'est qu'il va finir par tuer son frère. Donc il a un cœur tourné vers lui-même. Et c'est là où la justice impose la charité, c'est-à-dire qu'il faut être capable, en justice, d'aimer Dieu pour Dieu. Non pas aimer Dieu pour ce que je pourrais recevoir en retour. Donc la question qu'il faut se poser, c'est est-ce que je prie Dieu pour moi ou est-ce que je prie Dieu pour Dieu lui-même. Si je prie Dieu pour moi, ça veut dire que lorsque je prie, je prie pour que le ciel ne me tombe pas sur la tête, donc par exemple pour que telle épreuve ne n'arrive pas, ou pour que telle chose ne se passe pas, ou alors au contraire dans l'espoir d'être récompensé. Donc je vais prier de toutes mes forces parce que je passe un examen, et puis dès que l'examen est passé, j'oublie, etc. Là, on se rend compte que finalement, on prie Dieu pour ce qu'on pourrait recevoir pour nous-mêmes. Donc finalement, on prie Dieu pour nous. Alors que le but, c'est de prier Dieu pour Dieu lui-même. Et c'est là où on sait que le premier but de la prière doit être l'action de grâce, le fait de remercier Dieu. Donc il faut être capable de prier Dieu par amour pour Dieu, et non pas pour soi-même. Et toute notre vie spirituelle a pour but de détacher toujours plus notre cœur de nous-mêmes pour le tourner toujours plus parfaitement vers Dieu. Et finalement, en justice, nous avons le devoir de rendre à Dieu tout ce qu'il nous a donné, c'est-à-dire tout nous-mêmes, donc de nous rendre nous-mêmes à Dieu, donc de nous rendre semblables au Christ. Dans le catéchisme de l'Église catholique, il est dit que la justice envers Dieu est appelée vertu de religion. Et c'est là où on voit que la justice se confond avec la sainteté. Dans l'Ancien Testament, on ne parle pas de saint, on parle d'homme juste. Vous prenez par exemple Noé, dans Genèse 6. Noé était un homme juste, intègre parmi ses contemporains, et il marchait avec Dieu. Joseph est présenté comme un homme juste aussi au tout début du Nouveau Testament. Toutes les personnes qui suivent Dieu sont présentées comme des hommes justes. Et c'est là où on voit que la justice consiste dans la constante et ferme volonté de rendre à Dieu ce qui lui est dû. Cette constante et ferme volonté. Alors on se rend compte, à cause du péché originel, que notre volonté, elle est faillible. Elle est bien souvent changeante. Parfois, on peut prendre une résolution ferme, et puis 5 minutes après, la résolution, il n'y a plus rien. On est déjà tombé, quoi. C'est là où on voit que notre volonté est faible. C'est pas parce que je prends une résolution ferme au moment, ma volonté, elle est ferme, donc ça n'empêche pas. Mais après, il suffit de croiser quelqu'un qui nous plaît pas, et puis la résolution de charité qu'on avait, c'est fini. Mais c'est là où il faut que notre volonté soit constante et ferme, et ça va venir avec la grâce de Dieu, puisque à cause du péché originel, notre volonté est trop faible. Par la grâce de Dieu, bien sûr, mais la grâce de Dieu va nous aider à exercer cette volonté quotidiennement, donc c'est-à-dire dans l'exercice quotidien de tendre vers, d'y revenir sans cesse et de ne rien lâcher. C'est ce que dit le livre des Proverbes, le juste tombe 7 fois par jour, mais toujours se relève. Et les méchants trébuchent dans l'adversité. Et vous voyez, effectivement, oui, on tombe, oui, ça c'est, il faut bien le voir, mais le but c'est de se relever. Il est alors juste de pratiquer les vertus. Les vertus humaines, c'est une attitude ferme, une disposition stable, une perfection habituelle de l'intelligence et de la volonté. Et c'est là où on voit la puissance de cette disposition, de la bonne habitude. C'est parce que je vais prendre une bonne habitude que celle-ci va s'ancrer en moi et que du coup ma volonté va s'affermir. Si je prends l'habitude de réciter ma prière tous les matins, tous les soirs, c'est quelque chose qui va s'ancrer en moi. Et puis petit à petit, j'aurai même plus besoin d'y penser, j'aurai même plus besoin, enfin l'effort en tout cas sera beaucoup moins grand d'y revenir sans cesse. Et donc habituellement, je réciterai ma prière le matin et le soir. Les psychologues estiment qu'une habitude, ça prend à peu près 3 semaines à acquérir. Et donc après, on a toute la vie pour acquérir de nombreuses habitudes. Et donc de grandir sans cesse dans la vertu. Parce que c'est les vertus humaines qui vont régler nos actes, ordonner nos passions et guider notre conduite selon la raison et la foi. Alors quand je parle de passion, c'est pas le loisir que j'aime bien. Les passions, selon saint Thomas d'Aquin, c'est ce qui anime notre âme. Donc les passions, vous avez ce qu'on appelle les passions du concupiscible, c'est-à-dire de quelque chose qui nous attire. Donc les passions vis-à-vis de quelque chose qui nous attire, au nombre de 6, vous avez l'amour, le désir, le plaisir ou la joie, la haine, l'aversion, la douleur ou la tristesse. Et les passions de l'irascible, c'est-à-dire quelque chose qui est difficile, ça va être l'espoir, l'audace, le désespoir, la crainte, la colère. Voilà les 11 passions de l'âme. Donc c'est ça ce qu'on appelle passion. Ben ça, c'est les vertus qui vont nous aider à ordonner ces passions, à les ordonner vers Dieu. Et donc la vertu pratique procure la facilité, la maîtrise et la joie pour mener une vie moralement bonne. L'homme vertueux, c'est celui qui librement pratique le bien. Les vertus morales sont humainement acquises, elles sont les fruits et les germes des actes moralement bons que je pose habituellement. Et donc elles disposent toute la puissance de l'être humain à communier à l'amour divin. Si je vous parle de tout cela, de développer sa volonté grâce aux vertus, c'est parce que la justice vis-à-vis de Dieu, c'est d'accomplir la volonté de Dieu. C'est de calquer sa volonté sur la volonté de Dieu. Alors ça va venir premièrement par une docilité aux inspirations du Saint-Esprit. L'Esprit de Dieu va nous pousser vers la volonté de Dieu inévitablement. Et comment est-ce que nous allons être dociles aux inspirations du Saint-Esprit ? Par une vie de prière intense. Plus on prie, plus on donne la possibilité à Dieu de faire éclater sa puissance dans notre faiblesse. Plus on prie, plus on se laisse consoler, guérir, sanctifier par Dieu. Voilà ce que dit le catéchisme de l'Église catholique à ce propos. Il n'est pas facile pour l'homme blessé par le péché de garder l'équilibre moral. Le don du salut par le Christ nous accorde la grâce nécessaire pour persévérer dans la recherche des vertus. Chacun doit toujours demander cette grâce de lumière et de force, recourir au sacrement, coopérer avec le Saint-Esprit, suivre ses appels à aimer le bien et à se garder du mal. On voit que notre vie spirituelle, c'est une paisible tension vers le ciel, c'est de tendre à donner toujours plus de temps à Dieu dans la prière pour que Dieu puisse agir efficacement en nous. Et c'est ainsi que nous pourrons faire la volonté de Dieu, même si on ne connaîtra jamais exactement quelle est la volonté de Dieu. Mais donc ça revient un petit peu à ce que disait notre Seigneur Jésus-Christ, recherchez le royaume de Dieu et sa justice, et le reste vous sera donné par surcroît. Voilà pour rendre à Dieu ce qui lui est dû. Maintenant, rendre au prochain ce qui lui est dû. La justice, c'est la constante et ferme volonté de donner au prochain ce qui lui est dû. Il faut savoir qu'au prochain est dû, premièrement, la vérité. La vérité est la première des charités. C'est un peu ce que disait Solzhenitsyn lorsqu'en 78, il est parlé à Harvard lors de la remise des diplômes. Ça faisait un an qu'il était réfugié aux États-Unis. Et donc, les responsables de cette université l'ont appelé pour la remise des diplômes en se disant, il va encenser les États-Unis, on l'a récupéré, il est réfugié politique chez nous, etc. Et c'est pas du tout ce qu'a fait Solzhenitsyn. Voilà quelle était sa première phrase. La devise de Harvard est Veritas. La vérité est rarement douce à entendre, elle est presque toujours amère. Mon discours d'aujourd'hui contient une part de vérité, je vous l'apporte en ami, non en adversaire. Et après, en fait, il va pas du tout encenser la société américaine, mais il va dire, si j'avais un modèle à proposer à mon pays, qui lui n'est pas dans un bon modèle, c'était l'URSS, ce ne serait certainement pas le vôtre. Alors il faut savoir que le lendemain, les médias ont craché comme pas possible sur Solzhenitsyn parce qu'ils ont été déçus de ce discours, mais qui est un discours exceptionnel que je vous invite à lire, qui s'appelle... C'est pas la force du courage, c'est... Bon, bref, ça me reviendra. Vous avez aussi un acte éclatant de cette justice qui est de rendre au prochain ce qui lui est dû, et premièrement la vérité, avec Saint Jean-Baptiste. Saint Jean-Baptiste... qui reprochait à Hérode d'avoir épousé, de vivre avec l'épouse de son frère. Voilà ce que nous dit Saint Marc dans l'Évangile. Quant à Hérodiade, elle était acharnée contre lui et voulait le tuer. Mais elle ne le pouvait pas parce que Hérode craignait Jean, sachant que c'était un homme juste et saint, et il le protégeait. Comme il l'avait entendu, il était fort perplexe, et c'est avec plaisir qu'il l'écoutait. Bon, ça lui a valu sa tête à Saint Jean-Baptiste, mais n'empêche qu'il a pratiqué la justice vis-à-vis d'Hérode en lui disant ce qui n'allait pas. Et on voit que Hérode l'écoutait quand même avec plaisir. Donc la vérité est la première des charités. C'est en ce sens aussi que un mensonge est une offense à la justice. un mensonge, c'est je pense quelque chose, je dis le contraire, dans le but de tromper la personne qui est en face de moi. Ben, je ne rends pas au prochain ce qui lui est dû. À chacun est dû la vérité. Et donc, lorsque je blesse la confiance, finalement, c'est toute la société que j'abaisse. Il y a un bel exemple dans les Actes des Apôtres avec Ananie et Saphir. Un exemple assez violent parce que on est donc les Actes des Apôtres, c'est le cinquième livre du Nouveau Testament après les quatre évangiles. C'est la naissance de l'Église catholique. Ananie et Saphir, c'est un homme et une femme qui sont mariés, qui décident de vendre un champ et qui annoncent à toute la communauté, on va vendre ce champ et on va donner tout le prix à la communauté, tout le prix de ce champ. Ils vendent ce champ, ils arrivent devant Saint-Pierre et puis ils déposent une bourse sur le bureau. Et puis là, Saint-Pierre dit à Ananie, l'homme, lui dit, mais est-ce que c'est bien l'argent de tout le champ? Et Ananie dit, oui, c'est bien l'argent de tout le champ. Or, Saint-Pierre savait, grâce à l'Esprit-Saint, que ce n'était pas l'argent de tout le champ, mais qu'ils en avaient gardé une partie. Et là, Saint-Pierre lui dit, mais personne ne vous a obligé à donner tout le prix à la communauté. Seulement, vous avez annoncé que vous donniez tout le prix de la communauté. Donc, ce que vous faites là, ça se transforme en mauvaise action. Vous êtes en train de mentir et donc de briser la confiance de toute la communauté. Et sur ces paroles, Ananie tombera de mort. On est dans le Nouveau Testament. Donc il y a des hommes qui l'emportent pour être enterrés. Là-dessus, deux heures après, Saphir, sa femme, arrive, voit la bourse sur le bureau de Saint-Pierre, et il dit, bah voilà, oui. Et puis Saint-Pierre l'interroge, et il lui dit, bah est-ce que c'est bien l'argent de tout le champ? Et là, Saphir dit, oui, c'est bien l'argent de tout le champ. Et là, Saint-Pierre lui dit, bah en plus, vous vous êtes consulté pour mentir à toute la communauté, bah tu vois ces hommes qui sont en train de revenir, ils viennent d'enterrer ton mari, ils vont t'emporter toi-même. Paf, elle tomberait morte. Alors forcément, ça a été un choc pour la communauté naissante de voir cette histoire. Enfin, c'est quand même hyper violent. Mais c'était vraiment, le Saint-Esprit a voulu cela pour insister sur l'importance de la vérité, sur l'importance de la confiance. On ne peut pas mentir. Si on commence, si on est une toute petite communauté naissante et qu'on commence à se baser sur le mensonge, en fait, c'est la mort de la communauté. Donc la vérité est au-dessus de tout et plus importante encore que la vie humaine. Alors on entend aussi bien souvent, toute vérité n'est pas bonne à dire. Alors attention, il ne faut pas que ce soit une fausse excuse. Il y a toujours un équilibre à avoir entre la peur de trop en dire et le manque de finesse. Le silence, un non-dit, fait souvent plus de mal dans une relation que le fait de dire la vérité. Et cette sentence, par exemple, toute vérité n'est pas bonne à dire, bah, ça vaut premièrement pour la médisance. La médisance, c'est dire du mal de quelqu'un alors que c'est vrai. Bah, on n'a pas le droit de dire du mal de quelqu'un, même si c'est vrai. Ça, c'est un manque de respect. On nuit à la réputation du prochain. Et c'est aussi pour garder sauve la charité, puisque la charité est toujours première. La vérité sans la charité est un fruit amer, la charité sans la vérité est un fruit pourri. Mais ce qu'il faut bien voir aussi, puisque le premier devoir envers le prochain, c'est la vérité, ben nous avons un devoir d'évangélisation et en justice. Il faut savoir que cette vérité, le Christ est la vérité même. Nous connaissons le Christ, en tout cas dans une certaine mesure, et donc dans une certaine mesure, nous connaissons la vérité. Mais cette vérité, ce n'est pas notre vérité. Cette vérité, nous la recevons de Dieu. Dieu nous a révélé cette vérité. Mais si Dieu nous a révélé cette vérité, ce n'est pas pour la garder pour nous-mêmes. Nous avons un devoir en justice de la répandre autour de nous et d'offrir à notre prochain cette vérité qui sauve. Alors dans l'évangélisation, il faut prendre la personne là où elle est pour la mener là où Dieu veut, bien sûr. On ne va pas tout de suite lui balancer tous les mystères les plus insondables de la foi catholique. On va l'amener petit à petit à la vérité. C'est inévitable. Sinon, ça pourrait avoir un contresens. Mais ce qu'il faut se dire aussi dans l'évangélisation, c'est que nous ne sommes qu'un instrument. Dieu seul touche les cœurs. Et il faut vraiment que ce soit, il faut vraiment s'abandonner à l'action du Saint-Esprit pour que le Saint-Esprit lui-même parle en nous. Mais pour ça, il faut oser aussi. Parfois, on se dit, oulala, moi, j'y connais pas trop. Ou alors, hop, direct, on renvoie, tu poseras ta question au prêtre, je sais pas quoi. Non, il faut oser se lancer. Déjà, dites-vous que quand les gens vous posent des questions, même si vous savez pas répondre, bah, c'est une très bonne chose que ça vous invitera vous-même à aller rechercher la réponse. Et en plus, les gens savent bien qu'on peut pas tout savoir sur tout. Surtout quand on parle de Dieu et que Dieu dépasse toute connaissance, comme dit Saint Paul. Et ça, c'est facile à expliquer. On retrouve cet acte de vérité et de charité chez Saint Joseph. Souvenez-vous de Saint Joseph qui est marié à Marie, parce qu'il faut savoir que même s'ils ne vivaient pas ensemble, ils étaient déjà mariés, comme nous dit l'évangéliste. Chez les Hébreux, il y avait d'abord l'échange des consentements, donc ça correspondait déjà au mariage, mais l'époux et l'épouse ne vivaient pas encore ensemble. C'est une fois que l'épouse allait habiter chez l'époux qu'alors ils étaient mariés complètement. On retrouve ça dans le sacrement du mariage, entre ce qui fait la validité du mariage, c'est l'échange des consentements et la consommation du mariage. Donc là, entre Joseph et Marie, le mariage n'était pas consommé. La Vierge Marie, lorsqu'elle reçoit l'ange Gabriel qui lui dit qu'elle va mettre au monde notre Seigneur Jésus-Christ, l'ange Gabriel lui dit aussi que sa cousine Élisabeth est enceinte. Et c'est déjà le 6e mois. Que fait la Vierge Marie? Immédiatement, elle va voir sa cousine Élisabeth pour l'aider. Elle sait qu'elle a un certain âge, et donc ça va être difficile pour elle, donc elle va rester certainement 3-4 mois, le temps de l'accouchement, le temps d'aider un petit peu après l'accouchement. Quand elle revient à Nazareth, Joseph, qui est son époux, mais ils ne vivent pas encore ensemble, Joseph voit Marie qui est enceinte. Comment ça se voit? Elle est déjà enceinte de 4 ou 5 mois. Ben forcément, Joseph, il va se poser des questions. Et là, enfin, il se pose des questions, mais Joseph, c'est un homme juste. Donc c'est un saint. Il connaît la Vierge Marie, il sait que la Vierge Marie, c'est pas n'importe qui, il sait que la Vierge Marie ne peut pas faire de mal, etc. Il sait aussi qu'il n'est pas le père de cet enfant, et donc il se dit, bah, si c'est pas moi le père de cet enfant, forcément il y a quelque chose qui vient de Dieu, donc c'est quelque chose qui m'échappe. Il connaît aussi la loi, et la loi dit que si une femme tombe enceinte avant d'aller habiter chez son mari, bah, il faut la répudier. Donc là, Joseph, il se dit, bon, là, il y a quelque chose qui vient de Dieu, ça me dépasse, et en même temps, il faut que je la répudie. Alors, c'est quelque chose de très difficile, il faut voir là un sacrifice chez Saint Joseph, qui s'est imaginé toute sa vie vivre avec une personne aussi belle, aussi sainte que la Vierge Marie, et puis là, pof, tout tombe. Donc pour Joseph, ça a dû être, de respecter la loi, ça a dû être un immense sacrifice, quelque chose de vraiment très douloureux. Et c'est pour ça qu'il décide de répudier Marie en secret. C'est-à-dire certainement de nuit, de la faire quitter la ville pour qu'elle aille à un endroit où on ne la connaisse pas. Et donc là, en se disant pas « je l'abandonne », mais en se disant « je la remets entre les mains de Dieu ». Puisque ce qu'elle porte vient certainement de Dieu, je la remets entre les mains de Dieu. Et donc voilà, je me retire, donc il se retire voilà, humblement de ce qu'il pensait être la volonté de Dieu. Et c'est là où un ange lui apparaît en lui disant « ne craignez pas de prendre Marie chez vous ». Mais donc on voit là la justice de Dieu. Et Joseph qui est docile à la volonté de Dieu. Il faut savoir que la justice, si c'est une vertu cardinale, c'est premièrement un attribut de Dieu, c'est-à-dire quelque chose qui définit Dieu. Sur cette terre, la justice est blessée suite au péché originel, et donc c'est en Dieu seul qu'elle est parfaite. Et c'est en ce sens aussi où plus nous recherchons Dieu, plus nous serons justes, c'est-à-dire plus nous serons saints. Il faut toujours se dire que Dieu seul sonde les reins et les cœurs. C'est-à-dire, parfois, on peut se dire, oh là là, telle personne n'est pas juste, etc. Ça n'appartient qu'à Dieu. Dieu seul sonde les reins et les cœurs. Alors, les reins et les cœurs, qu'est-ce que c'est? Les reins, dans le sens biblique, les reins, c'est le siège des sentiments et des émotions. Le cœur, c'est le siège de la volonté. Pas confondre. Vous voyez, quand on dit, par exemple, Rodrigue, as-tu du cœur? C'est Rodrigue, as-tu du courage? Et d'ailleurs, le mot courage vient du mot cœurage. Donc c'est le cœur, c'est la volonté quand on parle du cœur. Il faut aussi tenir que la justice de Dieu dépasse la justice des hommes. Quand vous prenez la parabole de Jésus sur les ouvriers de la 11e heure, d'un point de vue humain, ce n'est pas juste. Quelqu'un qui a travaillé tout le jour devrait normalement recevoir plus que celui qui travaille juste la dernière heure du jour. Mais là, on voit que la justice de Dieu dépasse la justice des hommes. Il peut y avoir parfois des incompréhensions, parce qu'on sait que Dieu ne permet mal qu'en vue d'un plus grand bien. Parfois, on peut se dire, ah, c'est pas juste, etc. On peut penser à cet enfant cet été qui a disparu. On se dit, où est Dieu là-dedans? Mais ce qu'il faut bien voir, c'est qu'on ne doit pas perdre notre confiance en Dieu. Et donc, s'il y a une incompréhension dans quelque chose qui nous paraît juste, il faut aller rechercher cette confiance surnaturelle en Dieu. Cette justice qui est un attribut de Dieu s'exprime particulièrement lors du jugement. ce qu'on appelle les fins dernières, donc après la mort, ce qu'il y a dans l'au-delà, il va y avoir deux jugements. Premièrement, le jugement particulier, c'est-à-dire immédiatement après notre mort, nous serons jugés en Dieu. C'est-à-dire lorsque l'âme va quitter notre corps, notre âme se fige de la même manière que notre corps, et là arrivera le jugement particulier, c'est-à-dire que nous nous verrons en Dieu. Puisque Dieu est la vérité même, nous nous verrons en vérité. Rien ne sera caché, il n'y aura pas de fausses excuses, il n'y aura pas d'ignorance coupable, etc. C'est ce que dit le livre des Proverbes. Par sa propre malice, le méchant est terrassé, le juste trouve un refuge dans son intégrité. Ça, c'est important de bien connaître le sens de ce jugement, parce que ça donne une valeur à tous les actes que nous posons sur cette terre. À partir du moment où nous posons un acte humain, cet acte est conscient, et donc il a une valeur, bonne ou mauvaise. Voilà ce que dit aussi le livre de la sagesse. « Et quand s'établira le compte de leurs péchés, ils viendront pleins d'effroi et leurs forfaits les accuseront en face. Alors le juste se tiendra debout, plein d'assurance, en présence de ceux qui l'opprimèrent et qui, pour ses labeurs, n'avaient que mépris. » Soyons rassurés, parce que par la confession, nous sommes rendus justes, puisque la confession efface les péchés. Donc les péchés confessés ne seront pas en pris en compte lors du jugement. Ils seront pris en compte pour qu'éclate la grande miséricorde de Dieu à laquelle nous sommes soumis, mais les péchés confessés ne seront pas pris en compte lors du jugement. D'où l'importance de se confesser régulièrement et d'avoir une immense confiance en la miséricorde de Dieu. Ça, c'est le jugement particulier, immédiatement après notre mort. Et à la fin du monde, lors de la résurrection des corps, il y aura ce qu'on appelle un deuxième jugement, c'est le jugement universel, ou qu'on appelle aussi le jugement dernier. Alors c'est pas un nouveau jugement, c'est pas un appel. Non, c'est le même jugement, mais cette fois-ci devant tous. C'est-à-dire que tous seront jugés devant tout le monde. C'est-à-dire que lorsque nous serons au ciel, tout le monde connaîtra tous nos péchés, et nous connaîtrons les péchés de tout le monde. Alors là, on peut se dire, ça va pas être super si tout le monde connaît toutes les fautes qu'on a pu faire sur la terre, mais non, parce que ça fera éclater la plus grande miséricorde de Dieu. Quand vous me verrez au ciel, vous vous direz, waouh, il a fait tout ça comme péché, pourtant il est au ciel. Ben, merci mon Dieu, quoi, vous voyez. Voilà ce que dit le catéchisme de l'Église catholique à propos de ce jugement dernier. Le jugement dernier révélera jusque dans ses ultimes conséquences ce que chacun aura fait de bien ou omis de faire durant sa vie terrestre, cela devant tous. Et après il continue, nous connaîtrons le sens ultime de toute l'œuvre de la création et de toute l'économie du salut. Et nous comprendrons les chemins admirables par lesquels sa providence aura conduit toute chose vers sa fin ultime. Le jugement dernier révélera que la justice de Dieu triomphe de toutes les injustices commises par ses créatures et que son amour est plus fort que la haine. Alors cette vertu de justice, on peut la mettre en lien avec un don du Saint-Esprit qui est le don de piété. Le Saint-Esprit, par ce don de piété, souffle dans l'âme la certitude, à la fois douce et forte, d'être fils adoptif de Dieu. Nous avons l'audace, et même on pourrait dire la douce obligation, d'appeler Dieu notre Père. C'est quand même quelque chose d'exceptionnel. De se dire que nous avons une filiation avec Dieu lui-même, nous qui ne sommes que créatures, et Dieu qui est, que l'univers entier ne peut même pas contenir, qui est le principe même de tout être. Nous retrouvons ici aussi l'habitation de la Sainte Trinité dans notre âme. Nous sommes fils de Dieu le Père, et nous sommes rendus semblables à Dieu le Fils par l'opération de l'Esprit de Dieu. Mais donc ce don de piété, c'est le Saint-Esprit qui va nous aider à aimer la prière. On a vu que la prière était la première obligation en justice vis-à-vis de Dieu. Dès le paradis terrestre, avant même le péché originel, Adam et Ève rendaient un culte à Dieu. On le retrouve par cet arbre de la connaissance du bien et du mal. Ils pouvaient prendre du fruit de tous les arbres du paradis terrestre. Ils avaient suffisamment de quoi manger, largement. Il y avait un seul arbre, où on pourrait dire d'une manière un peu simple que c'était un arbre sacré, cet arbre-là, il appartenait à Dieu, on n'y touche pas. C'était la première religion, la religion primitive, en quelque sorte. Donc, même Adam et Ève, avant le péché originel, avaient une certaine piété. C'est ce que dit Saint Ignace de Loyola dans Les Principes et Fondements, où il commence en disant « Dieu a été créé, pardon, l'homme a été créé, Dieu n'a pas été créé, l'homme a été créé pour louer, révérer et servir Dieu et par là sauver son âme. » Voilà pourquoi l'homme a été créé. Et donc ce don de piété va perfectionner le culte que nous rendons à Dieu. Par des illuminations, des transfigurations de nos rapports avec Dieu, ce qui va nous donner une spontanéité dans l'abandon filial, comme la confiance du Fils envers son Père parfait. Et donc ce don de piété ajoute à la vertu de justice un dévouement envers nos proches, notre patrie, nos contemporains. Nos devoirs et droits forment des relations sociales fraternelles. Donc on retrouve non seulement ce que nous devons rendre à Dieu et ce que nous devons rendre aux proches. Et tout cela vient premièrement par la prière, puisque c'est avec la grâce de Dieu que nous allons pouvoir persévérer dans cette vertu de justice. Et on peut le mettre en lien avec une béatitude. On pourrait penser de manière assez facile à bienheureux ceux qui ont faim et soif de la justice. Et pourtant, ici, on va plutôt la mettre en relation avec bienheureux les doux, car ils posséderont la terre. Pourquoi ? Parce qu'on a vu que la justice vis-à-vis de Dieu, notre amour filial, rejaillit par la douceur envers notre prochain. La manière la plus juste d'aimer Dieu, enfin la plus concrète d'aimer Dieu, c'est d'aimer notre prochain. Donc comment rendre justice à Dieu ? En rendant justice à notre prochain. Voilà ce que dit Saint Jean dans la première épître. Si quelqu'un dit « j'aime Dieu » et ne laisse pas de haïr son frère, c'est un menteur. Car comment celui qui n'aime pas son frère qu'il voit, peut-il aimer Dieu qu'il ne voit pas ? Et c'est de Dieu même que nous avons reçu ce commandement, que celui qui aime Dieu doit aussi aimer son frère. Et c'est pourquoi faisons tout particulièrement à la charité envers notre prochain, attention à la charité envers notre prochain, parce que c'est la manière, non seulement d'être juste envers le prochain, pour pouvoir être juste envers Dieu. Et puis, il est aussi juste que les amis de Dieu forment une famille aimante. Et ceci est possible par la douceur que nous cherchons à avoir les uns pour les autres. Souvenons-nous toujours de cette parole de notre Seigneur Jésus-Christ, « Apprenez de moi que je suis doux et humble de cœur. » Alors, quelques conséquences pratiques pour cet enseignement. Premièrement, refusons tout mensonge. Mieux vaut subir des conséquences désagréables vis-à-vis des personnes qui nous entourent que d'offenser Dieu en nuisant à la justice, en nuisant à la charité, à la vérité. Et donc, mieux vaut craindre le regard de notre Père aimant, d'un Père parfait, plutôt que le regard des hommes. Premièrement. Refusons tout mensonge. Deuxièmement, demandons le don de piété. Finalement, quand on demande ce don de piété, on demande d'aimer la prière, d'aimer rendre un culte à Dieu. Ce qui passera inévitablement par des renoncements. On peut penser particulièrement aux écrans. Pour aimer la prière, il faut se libérer des attractions inutiles qui peuvent être aussi avilissantes. Ça passe, vous verrez, que plus on grandit dans le détachement du monde, plus on va grandir dans l'attachement à Dieu et aux choses du ciel. Donc, premièrement, refusons tout mensonge. Deuxièmement, demandons le don de piété au Saint-Esprit. Et troisièmement, soyons doux, tout particulièrement avec nos proches. Bien souvent, on peut le remarquer, on est plus doux avec des personnes qu'on connaît moins, avec des étrangers, alors que on est moins doux avec les proches, ceux qui nous connaissent le mieux. Et on peut facilement s'énerver, on peut facilement s'agacer, etc. Ben ça, ce n'est pas juste. Nous devons premièrement être doux envers nos proches, envers notre prochain. Donc il faut que nous nous exercions avec les personnes que nous côtoyons le plus souvent, avec les personnes qui connaissent le mieux, avec la famille, avec les amis, à être particulièrement doux, parce que c'est là où nous sommes attendus premièrement. Notre prochain, c'est ceux que nous côtoyons les plus proches. Et donc revenons toujours à cette parole de notre Seigneur Jésus-Christ. « Apprenez de moi que je suis doux et humble de cœur et vous trouverez le repos de votre âme. »

Sur les ondes de Radio Espérance, c'était l'abbé Pierre de Bodard. L'enseignement qu'il nous a proposé traitait du thème de la justice. C'est extrait de sa série d'enseignements sur le thème « À la découverte des vertus ».

Dieu a tellement aimé le monde qu'il a donné son Fils unique, afin que quiconque croit en lui ne se perde pas.

C'est de lui et par lui et pour lui, au Seigneur, la gloire pour l'éternité. Romains 11, 36.

de même que le Père qui est vivant m'a envoyé et que moi je vis par le Père, de même celui qui me mange, lui aussi vivra par moi. Jean 6, 57.

Sur les ondes de Radio Espérance, il est 11h29. Nous allons retrouver la messe, célébrée depuis la crypte du patronage Saint-Joseph à Saint-Étienne.

0: Comme hier, j'ai choisi de célébrer la messe votive pour toute détresse. Il y a plusieurs formulaires, donc je prends le second aujourd'hui. Que notre prière rejoigne ce drame que nous vivons, que notre pays vit, une bonne partie de ses habitants. Une nouvelle que vous connaissez mieux que moi, que nous ne soyons pas que des simples curieux, j'oserais dire même voyeurs, devant notre poste de télé, en regardant la souffrance de toutes ces personnes, mais vraiment que notre cœur, non seulement notre émotion, notre compassion, les rejoigne, puis encore plus notre prière. Nous prions pour toutes ces personnes qui vivent dans l'épreuve, dans la souffrance, pour tous ceux qui ont perdu, tout perdu, pour ceux qui, courageusement, avec héroïsme même, luttent contre ce terrible incendie. C'est assez touchant, en même temps, de voir ce débordement de générosité, de bonté, qui trouve toutes ces belles choses qui sont dans le cœur des hommes, qui se révèlent peut-être lors de ces périodes de crise, au moins de ce mal. Le mal est un mal, mais il en sort au moins du bien que nous pouvons admirer, nous pouvons rendre grâce. Puis nous prions de tout notre cœur, de toutes nos forces pour la fin de ce drame, de ce fléau. Lève-toi, Seigneur, viens à notre aide. Rachète-nous au nom de ton amour. Au nom du Père, et du Fils et du Saint-Esprit.
1: Amen.
0: Le Seigneur soit avec vous.
1: Et avec votre esprit.
0: Préparons-nous à la célébration du mystère de l'Eucharistie en reconnaissant que nous avons péché. Je confesse à Dieu Tout-Puissant, je reconnais devant vous, frères et sœurs, que j'ai péché en pensée, en parole, par action et par omission. Oui, j'ai vraiment péché. C'est pourquoi je supplie la bienheureuse Vierge Marie, les anges et les saints, et vous aussi, frères et sœurs, de prier pour moi, le Seigneur, notre Dieu.
2: Que Dieu Tout-Puissant nous fasse miséricorde, qu'il nous pardonne nos péchés et nous conduise à la vie éternelle.
1: Amen.

Prions le Seigneur. Dieu de puissance et de miséricorde, regarde-nous avec bienveillance dans la détresse qui nous afflige. Allège le fardeau de tes enfants et renforce leur foi, afin qu'ils ne puissent pas douter que dans ta providence tu les aimes comme un père, par Jésus-Christ, ton Fils, notre Seigneur, qui vit et règne avec toi dans l'unité du Saint-Esprit, Dieu pour les siècles des siècles. Amen.

0: Lecture du livre du prophète Jérémie. Que mes yeux ruissellent de larmes nuit et jour sans s'arrêter. Elle est blessée d'une grande blessure, la Vierge, la fille de mon peuple, meurtrie d'une plaie profonde. Si je sors dans la campagne, voici les victimes de l'épée. Si j'entre dans la ville, voici les souffrants de la faim. Même le prophète, même le prêtre parcourent le pays sans comprendre. As-tu donc rejeté Juda? Es-tu pris de dégoût pour Sion? Pourquoi nous frapper sans remède? Nous attendions la paix et rien de bon. Le temps du remède et voici l'épouvante. Seigneur, nous connaissons notre révolte, la faute de nos pères. Oui, nous avons péché contre toi. À cause de ton nom, ne méprise pas, n'humilie pas le trône de ta gloire. Rappelle-toi, ne romps pas ton alliance avec nous. Parmi les idoles des nations, en est-il qui fasse pleuvoir? Est-ce le ciel qui nous donnera les pluies? N'est-ce pas toi, Seigneur, notre Dieu? Nous espérons en toi, car c'est toi qui as fait tout cela. Parole du Seigneur.
1: Grâce à Dieu.

Le Seigneur soit avec vous. Évangile de Jésus-Christ selon saint Matthieu. En ce temps-là, laissant les foules, Jésus vint à la maison. Ses disciples s'approchèrent et lui dirent « Explique-nous clairement la parabole de l'ivraie dans le champ. » Il leur répondit « Celui qui sème le bon grain, c'est le Fils de l'homme. Le champ, c'est le monde. Le bon grain, ce sont les fils du royaume. L'ivraie, ce sont les fils du mauvais. L'ennemi qui l'a semé, c'est le diable. La moisson, c'est la fin du monde. Les moissonneurs, ce sont les anges. De même que l'on enlève l'ivraie pour la jeter au feu, ainsi en sera-t-il à la fin du monde. Le Fils de l'homme enverra ses anges, et ils enlèveront de son royaume toutes les causes de chute et ceux qui font le mal. Ils les jetteront dans la fournaise. Là, il y aura des pleurs et des grincements de dents. Alors les justes resplendiront comme le soleil dans le royaume de leur Père. Celui qui a des oreilles, qu'il entende. Acclamons la parole de Dieu. Toujours redoutable de commenter la parole de Dieu. Ne croyez pas que nous, prêtres, nous nous jetons comme ça, sans d'abord avoir crié vers le Seigneur pour qu'il nous inspire, pour qu'il nous dise ce qu'il veut vous dire à travers nos pauvres paroles, à travers nos lèvres, à travers notre cœur aussi. Il faut bien faire attention à ne pas tirer la parole de Dieu, à lui faire dire ce qu'elle ne veut pas dire, ce serait un péché grave. Mais il me semble que cette lecture du prophète Jérémie que l'on entend en ce jour, résonne d'une façon particulière avec l'actualité. Pensant à toutes ces personnes qui souffrent et qui, devant tant de souffrances, je pense à ceux qui perdent le travail de leur vie, une maison, un lieu de vie, un village, que sais-je, des forêts. Ça donne vraiment une impression de fin du monde et peut-être un découragement, un désespoir. Et dans cette lecture, justement, il est un peu question de ce désespoir qui atteint le peuple, qui se rend compte qu'il a rejeté le Seigneur, qu'il n'a récolté que malheur, et qui se demande si le Seigneur ne va pas à son tour le rejeter. Et justement, ce qui nous est invité à regarder, c'est cette espérance. Le Seigneur ne peut pas nous laisser tomber, ne peut pas nous rejeter. Parfois, je ne rentre pas dans des considérations politiques, bien évidemment, mais bien les hommes ne font pas attention à ce joyau, à ce cadeau que Dieu nous a fait, qui est l'œuvre de la création, qui a été remis à l'homme pour que l'homme le domine. Je prends exprès un terme choquant, c'est celui de la Bible. Le domine, ça ne veut pas dire fasse n'importe quoi avec, ça veut dire en prenne soin, le développe, parfaire l'œuvre de la création. Parfois on se rend compte que bien on a oublié ce donner, on n'a pas pris soin, et ensuite si Dieu pardonne toujours, l'homme parfois, mais on dit que la nature ne pardonne jamais. Donc, oui, tournons-nous avec confiance, avec espérance vers notre Dieu. Demandons-lui qu'il vienne protéger ces terres qu'il a bénies, qu'il nous a données pour notre joie, pour notre vie, pour la fécondité. Qu'il redescende, qu'il vienne avec nous, confions toutes ces personnes qui souffrent, toutes ces personnes qui peinent, afin que nos prières, nos pauvres prières, les rejoignent, les réconfortent.
C'est vrai que nos prières, on peut dire, mais qu'est-ce que c'est que nos prières ? C'est un petit peu comme une goutte d'eau pour éteindre cet incendie. Et comme dirait Mère Teresa, c'est moi qui transforme un peu les propos, mais peut-être que tout l'eau qu'on jette sur les incendies eh bien, est composée de petites gouttes d'eau. Et puis peut-être que ces petites gouttes d'eau ne sont pas si petites que cela. Donc avec confiance, faisons monter avec persévérance nos prières vers le Seigneur.

0: Tu es béni, Seigneur, Dieu de l'univers, nous avons reçu de ta bonté le pain que nous te présentons, fruit de la terre et du travail des hommes. Il deviendra pour nous le pain de la vie. Comme cette eau se mêle au vin pour le sacrement de l'Alliance, puissions-nous être unis à la divinité de celui qui a voulu prendre notre humanité. Tu es béni, Seigneur, Dieu de l'univers, nous avons reçu de ta bonté le vin que nous te présentons, fruit de la vigne et du travail des hommes. Il deviendra pour nous le vin du royaume éternel. Le cœur humble et contrit, nous te supplions, Seigneur, accueille-nous, que notre sacrifice en ce jour trouve grâce devant toi, Seigneur notre Dieu. Pardonne-moi de mes fautes, Seigneur. Purifie-moi de mon péché. Priez, frères et sœurs, que mon sacrifice, qui est aussi le vôtre, soit agréable à Dieu, le Père Tout-Puissant.
1: Que le Seigneur reçoive de vos mains ce sacrifice sereinement entier à la gloire de son nom, pour notre bien et celui de toute l'Église.
0: Accepte, Seigneur, les offrandes que nous te présentons avec confiance. Fais que l'amertume ressentie dans notre détresse soit transformée en un sacrifice de douceur. Par le Christ notre Seigneur.
1: Amen.
0: Le Seigneur soit avec vous.
1: Et avec votre esprit.
0: Élevons notre cœur.
1: Nous le tournons vers le Seigneur.
0: Rendons grâce au Seigneur notre Dieu. Vraiment, Père très saint, il est juste et bon pour ta gloire et notre salut de t'offrir notre action de grâce toujours et en tout lieu par ton Fils bien-aimé Jésus le Christ. Il est ta parole par qui tu as créé toutes choses. C'est lui que tu nous as envoyé comme Rédempteur et Sauveur, Dieu fait homme, conçu de l'Esprit Saint, né de la Vierge Marie, pour accomplir jusqu'au bout ta volonté et rassembler un peuple saint qui t'appartienne. Il étendit les mains à l'heure de sa passion, afin de briser la mort et de manifester la résurrection. C'est pourquoi avec les anges et tous les saints, nous chantons ta gloire et d'une seule voix nous proclamons.

Tu es vraiment saint, Dieu de l'univers, et il est juste que toute la création proclame ta louange. Car c'est toi qui donnes la vie, c'est toi qui sanctifies toutes choses, par ton Fils Jésus-Christ, notre Seigneur, avec la puissance de l'Esprit-Saint. Et tu ne cesses de rassembler ton peuple, afin que du levant au couchant du soleil, une offrande pure soit présentée à ton nom. C'est pourquoi nous te supplions, Seigneur, de consacrer toi-même les offrandes que nous apportons. Sanctifie-les par ton esprit pour qu'elles deviennent le corps et le sang de ton Fils, Jésus-Christ notre Seigneur, qui nous a dit de célébrer ce mystère. La nuit même où il fut livré, il prit le pain. En te rendant grâce, il dit la bénédiction, il rompit le pain et le donna à ses disciples en disant « Prenez et mangez-en tous, ceci est mon corps livré pour vous. »

De même, après le repas, il prit la coupe. En te rendant grâce, il dit la bénédiction et donna la coupe à ses disciples en disant « Prenez et buvez-en tous, car ceci est la coupe de mon sang, le sang de l'Alliance nouvelle et éternelle qui sera versé pour vous et pour la multitude en rémission des péchés. Vous ferez cela en mémoire de moi. »

0: Il est grand le mystère de la foi.
1: Nous annonçons ta mort, Seigneur Jésus. Nous proclamons ta résurrection. Nous attendons ta venue dans la gloire.
0: En faisant ainsi mémoire de ton Fils, de sa passion qui nous sauve, de sa glorieuse résurrection et de son ascension dans le ciel, alors que nous attendons son dernier avènement, nous t'offrons, Seigneur, en action de grâce, ce sacrifice vivant et saint. Regarde-nous, t'en prions, l'oblation de ton Église, et daigne y reconnaître ton Fils qui, selon ta volonté, s'est offert en sacrifice pour nous réconcilier avec toi. Quand nous serons nourris de son corps et de son sang et remplis de l'Esprit Saint, accorde-nous d'être un seul corps et un seul esprit dans le Christ. Que l'Esprit Saint fasse de nous une éternelle offrande à ta gloire, pour que nous obtenions un jour l'héritage promis avec tes élus. En premier lieu, la bienheureuse Vierge Marie, Mère de Dieu, avec Saint Joseph, son époux, les bienheureux apôtres, les glorieux martyrs, Saint Vincent de Paul, Saint François de Sales, le bienheureux Henri Planchat et tous les saints qui ne cessent d'intercéder auprès de toi et nous assurent de ton secours. Et maintenant, nous te supplions, Seigneur, par le sacrifice qui nous réconcilie avec toi, étends au monde entier le salut et la paix. Affermis ton Église en pèlerinage sur la terre, dans la foi et la charité, en union avec ton serviteur, notre pape Léon, l'ensemble des évêques, les prêtres, les diacres et tout le peuple que tu as racheté. Écoute en ta bonté les prières de ta famille que tu as voulu rassembler devant toi. Dans ta miséricorde, ramène à toi, Père très aimant, tous tes enfants dispersés. Pour nos frères et sœurs défunts, et pour tous ceux qui ont quitté ce monde et trouvent grâce devant toi, nous te prions. En ta bienveillance, accueille-les dans ton royaume, où nous espérons être comblés de ta gloire tous ensemble et pour l'éternité, par le Christ notre Seigneur, par qui tu donnes au monde toute grâce et tout bien. Par lui, avec lui et en lui, à toi Dieu le Père Tout-Puissant dans l'unité du Saint-Esprit, tout honneur et toute gloire pour les siècles des siècles.
1: Amen.
0: Comme nous l'avons appris du Sauveur et selon son commandement, nous osons dire
1: notre Père qui es aux cieux, que ton nom soit sanctifié, que ton règne vienne, que ta volonté soit faite sur la terre comme au ciel. Donne-nous aujourd'hui notre pain de ce jour. Pardonne-nous nos offenses, comme nous pardonnons aussi à ceux qui nous ont offensés. Et ne nous laisse pas entrer en tentation, mais délivre-nous du mal.
0: Délivre-nous de tout mal, Seigneur, et donne la paix à notre temps. Soutenus par ta miséricorde, nous serons libérés de tout péché, à l'abri en toute épreuve. Nous qui attendons que se réalise cette bienheureuse espérance, l'avènement de Jésus-Christ, notre Sauveur.
1: Merci à toi qui appartiennent, la puissance et la gloire, pour les siècles des siècles.
0: Seigneur Jésus-Christ, tu as dit à tes apôtres, « Je vous laisse la paix, je vous donne ma paix. Ne regarde pas nos péchés, mais la foi de ton Église. » Pour que ta volonté s'accomplisse, donne-lui toujours cette paix et conduis-la vers l'unité parfaite, toi qui vis et règnes pour les siècles des siècles.
1: Amen.
0: Que la paix du Seigneur soit toujours avec vous.
1: Et avec votre esprit.
0: Agneau de Dieu qui enlève les péchés du monde, prends pitié.
1: Agneau de Dieu qui enlève les péchés du monde, prends pitié de nous. Agneau de Dieu qui enlève les péchés du monde, donne-nous.

0: Voici l'agneau de Dieu, voici celui qui enlève les péchés du monde. Heureux les invités au repas des noces de l'agneau.
1: Seigneur, je suis la vie.

Ce que vous demanderez au Père en mon nom, il vous le donnera. Demandez et vous recevrez. Ainsi votre joie sera parfaite, dit le Seigneur.

0: prions le Seigneur. Nous te prions humblement, Seigneur, après avoir trouvé force et soutien dans ce banquet divin, puissions-nous affronter avec courage les épreuves à venir et affermir nos frères accablés de malheurs avec plus d'empressement par le Christ, notre Seigneur.
1: Amen.
0: Prions pour les vocations, Père infiniment bon, Maître de la Croix, à ton Église, l'évêque, les pasteurs, les consacrés, les missionnaires, notre monde a besoin, que chaque jeune découvre la beauté de sa vocation et y réponde avec confiance en Dieu et générosité, qu'ensemble nous mettions davantage dans son service et exprimer tout le frère. Notre Dame de Louis, prie pour nous.
2: Le Seigneur soit avec vous. Que Dieu Tout-Puissant vous bénisse, le Père et le Fils et le Saint-Esprit.
1: Amen.
2: Allez dans la paix du Christ. L'ange du Seigneur porta l'annonce à Marie. Je vous salue Marie, pleine de grâce, le Seigneur est avec vous. Vous êtes bénie entre toutes les femmes, et Jésus, le fruit de vos entrailles, est béni.
1: Sainte Marie, Mère de Dieu,
2: voici la servante du Seigneur.
1: Qu'il me soit fait selon votre parole.
2: Je vous salue, Marie, pleine de grâce. Le Seigneur est avec vous. Vous êtes bénie entre toutes les femmes, et Jésus, le fruit de vos entrailles, est béni.
1: Sainte Marie, Mère de Dieu, priez pour nous, pauvres pécheurs, maintenant et à l'heure de notre mort. Amen.
2: Le Verbe s'est fait chair.
1: Et l'a parmi nous.
2: Je vous salue, Marie, pleine de grâce. Le Seigneur est avec vous. Vous êtes bénie entre toutes les femmes, et Jésus, le fruit de vos entrailles, est béni.
1: Sainte Marie, Mère de Dieu, priez pour nous,
2: pauvres pécheurs,
1: maintenant et à l'heure de notre mort. Amen.
2: Priez pour nous, Sainte Mère de Dieu. Prions que ta grâce, Seigneur, notre Père, se répande dans nos âmes. Par le message de l'ange, tu nous as fait connaître l'incarnation du Christ, ton Fils bien-aimé. Conduis-nous par les mérites de sa passion et de sa croix jusqu'à la gloire de la résurrection par le Christ notre Seigneur.
1: Amen.
2: Belle fin de journée à tous.
3: Chers amis auditeurs, c'est avec la prière de l'Angélus que nous venons de conclure la diffusion de la messe de ce mardi 28 juillet. Nous étions en direct depuis la crypte du patronage Saint-Joseph à Saint-Étienne. Je vous rappelle brièvement notre programme pour cet après-midi. 14h30, bien sûr, la prière du chapelet à vos intentions. Nous méditerons les mystères lumineux. Chapelet suivi de l'heure de la miséricorde à 15h. À 15h30, vous pourrez entendre quelques nouvelles de Terre Sainte qui nous sont présentées par Christian Media Center. Et à partir de 16h, je vous propose d'écouter l'enseignement prononcé par le Père Lionel Dalle ce jour, lors du Forum des Cités, qui est la session en cours à Paray-le-Monial, animé par la communauté de l'Emmanuel. Le Père Lionel Dalle qui nous invite à plonger dans la miséricorde divine. C'est à 16h cet après-midi. Temps d'enseignement qui sera suivi à 17h de notre temps d'intercession et du chapelet de la miséricorde, toujours en direct de l'oratoire de la radio à Saint-Étienne. Et à partir de 17h30, nous serons à nouveau à Paray-le-Monial pour suivre et nous unir d'intention à l'office des Vêpres, célébré à la chapelle de la Visitation. Nous serons avec les sœurs visitandines pour l'office des Vêpres à partir de 17h30. Et je vous rappelle, en soirée, après notre chapelet pour les vocations, à 20h30, toujours depuis Paray-le-Monial, nous resterons à Paray pour la session et pour la veillée de ce 28 juillet à partir de 21h, veillée animée par la communauté de l'Emmanuel pour cette session Forum des Cités. Pour l'instant, il est déjà midi passé d'un peu plus de 5 minutes. Je vous propose donc dans quelques instants de retrouver notre page d'évangile, l'évangile selon Saint Jean que nous allons poursuivre au chapitre 11e à partir de midi et quart. Puis à 12h30, ce sera le coucou du jour présenté par le Père Pierre Trevet, suivi d'En parler, c'est parfois la clé. À 12h45, Pascal Jacob nous parlera philo. Et nous écouterons l'actualité de l'Église universelle de ce mardi à partir de 12h50 avec l'écho du Saint-Siège. Il est presque midi, passé de 5 minutes, et je vous souhaite donc un bon appétit, une bonne et belle journée à notre écoute sur les ondes de Radio Espérance.

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0: Il y avait un malade, Lazare, de Béthanie, le village de Marie et de sa sœur Marthe. Marie était celle qui oignit le Seigneur de parfum et lui essuya les pieds avec ses cheveux. C'était son frère Lazare qui était malade. Les deux sœurs envoyèrent donc dire à Jésus,
1: « Seigneur, celui que tu aimes est malade. »
0: À cette nouvelle, Jésus dit,
2: « Cette maladie ne mène pas à la mort. Elle est pour la gloire de Dieu, afin que le Fils de Dieu soit glorifié par elle. »
0: Or, Jésus aimait Marthe et sa sœur et Lazare. Quand il apprit que celui-ci était malade, il demeura 2 jours encore dans le lieu où il se trouvait. Alors seulement, il dit aux disciples,
2: « Allons de nouveau en Judée. »
0: Ses disciples lui dirent,
1: « Rabbi, tout récemment les Juifs cherchaient à te lapider, et tu retournes là-bas ?»
0: Jésus répondit,
2: « N'y a-t-il pas 12 heures de jour ? Si quelqu'un marche le jour, il ne bute pas, parce qu'il voit la lumière de ce monde. Mais s'il marche la nuit, il bute, parce que la lumière n'est pas en lui. »
0: Il dit cela, et ensuite,
2: « Notre ami Lazare repose, mais je vais aller le réveiller. »
0: Les disciples lui dirent,
1: « Seigneur, s'il repose, il sera sauvé. »
0: Jésus avait parlé de sa mort, mais eux pensèrent qu'il parlait du repos, du sommeil. Alors Jésus leur dit ouvertement,
2: « Lazare est mort, et je me réjouis pour vous de n'avoir pas été là-bas, afin que vous croyiez, mais allons auprès de lui. »
0: Alors Thomas, appelé Didyme, dit aux autres,

0: Jésus trouva Lazare dans le tombeau depuis 4 jours déjà. Béthanie était près de Jérusalem, distant d'environ 15 stades. Et beaucoup d'entre les Juifs étaient venus auprès de Marthe et de Marie pour les consoler au sujet de leur frère. Quand Marthe apprit que Jésus arrivait, elle alla à sa rencontre, tandis que Marie restait assise à la maison. Marthe dit à Jésus,
1: « Seigneur, si tu avais été ici, mon frère ne serait pas mort. Mais maintenant encore, je sais que tout ce que tu demanderas à Dieu, Dieu te l'accordera. »
0: Jésus lui dit,
2: « Ton frère ressuscitera. »
1: « Je sais,
0: dit Marthe,
1: qu'il ressuscitera à la résurrection au dernier jour. »
0: Jésus lui dit,
2: « Je suis la résurrection. Qui croit en moi, même s'il meurt, vivra. Et quiconque vit et croit en moi ne mourra jamais. Le crois-tu ? »
0: Elle lui dit,
1: « Oui, Seigneur, je crois que tu es le Christ, le Fils de Dieu, qui vient dans le monde. »
0: Ayant dit cela, elle s'en alla appeler sa sœur Marie, lui disant en secret,
1: « Le maître est là et il t'appelle. »
0: Celle-ci, à cette nouvelle, se leva bien vite et alla vers lui. Jésus n'était pas encore arrivé au village, mais il se trouvait toujours à l'endroit où Marthe était venue à sa rencontre. Quand les Juifs qui étaient avec Marie dans la maison et la consolaient la virent se lever bien vite et sortir, ils la suivirent, pensant qu'elle allait au tombeau pour y pleurer.

0: Arrivé là où était Jésus, Marie, en le voyant, tomba à ses pieds et lui dit :
1: Seigneur, si tu avais été ici, mon frère ne serait pas mort.
0: Lorsqu'il la vit pleurer, et pleurèrent aussi les Juifs qui l'avaient accompagné, Jésus frémit en son esprit et se troubla. Il dit :
2: Où l'avez-vous mis ?
0: Ils lui dirent :
1: Seigneur, viens et vois.
0: Jésus pleura. Les Juifs dirent alors :
1: Voyez comme il l'aimait.
0: Mais quelques-uns d'entre eux dirent :
1: Ne pouvait-il pas, lui qui a ouvert les yeux de l'aveugle, faire aussi que celui-ci ne mourût pas ?
0: Alors Jésus, frémissant à nouveau en lui-même, se rend au tombeau. C'était une grotte avec une pierre placée par-dessus. Jésus dit :
2: Enlevez la pierre.
0: Marthe, la sœur du mort, lui dit :
1: Seigneur, il sent déjà, c'est le quatrième jour.
0: Jésus lui dit :
2: Ne t'ai-je pas dit que si tu crois, tu verras la gloire de Dieu ?
0: On enleva donc la pierre. Jésus leva les yeux en haut et dit :
2: Père, je te rends grâce de m'avoir écouté. Je savais que tu m'écoutes toujours, mais c'est à cause de la foule qui m'entoure que j'ai parlé, afin qu'ils croient que tu m'as envoyé.
0: Cela dit, il s'écria d'une voix forte :
2: Lazare, viens dehors.
0: Le mort sortit, les pieds et les mains liés de bandelettes, et son visage était enveloppé d'un suaire. Jésus leur dit :
2: Déliez-le et laissez-le aller.

Je suis la résurrection. Qui croit en moi, même s'il meurt, vivra. Et quiconque vit et croit en moi ne mourra jamais. Le crois-tu ?

Je te rends grâce de m'avoir écouté. Je savais que tu m'écoutes toujours, mais c'est à cause de la foule qui m'entoure que j'ai parlé, afin qu'ils croient que tu m'as envoyé. »

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2: Bonjour, de l'évangile de Jésus-Christ selon saint Marc. En ce temps-là, Jésus se mit de nouveau à enseigner au bord de la mer de Galilée. Une foule très nombreuse se rassembla auprès de lui, si bien qu'il monta dans une barque où il s'assit. Il était sur la mer et toute la foule était près de la mer, sur le rivage. Il leur enseignait beaucoup de choses en paraboles, et dans son enseignement, il leur disait « Écoutez ». Voici que le semeur sortit pour semer. Comme il semait, du grain est tombé au bord du chemin. Les oiseaux sont venus et ils ont tout mangé. Du grain est tombé aussi sur du sol pierreux, où il n'avait pas beaucoup de terre. Il a levé aussitôt parce que la terre était peu profonde. Et lorsque le soleil s'est levé, ce grain a brûlé et faute de racines, il a séché. Du grain est tombé aussi dans les ronces. Les ronces ont poussé, l'ont étouffé et il n'a pas donné de fruits. Mais d'autres grains sont tombés dans la bonne terre. Ils ont donné du fruit en poussant et en se développant, et ils ont produit 30, 60, 100 pour un. Et Jésus disait, celui qui a des oreilles pour entendre, qu'il entende. Il leur dit encore, vous ne saisissez pas cette parabole? Alors comment comprendrez-vous toutes les paraboles? Le semeur sème la parole. Il y a ceux qui sont au bord du chemin où la parole est semée. Quand ils l'entendent, Satan vient aussitôt et enlève la parole semée en eux. Et de même, il y a ceux qui ont reçu la semence dans les endroits pierreux. Ceux-là, quand ils entendent la parole, ils la reçoivent aussitôt avec joie. Mais ils n'ont pas en eux de racines. Ce sont les gens d'un moment. Que vienne la détresse ou la persécution à cause de la parole, ils trébuchent aussitôt. Et il y en a d'autres qui ont reçu la semence dans les ronces. Ceux-ci entendent la parole, mais les soucis du monde, la séduction de la richesse et toutes les autres convoitises les envahissent et étouffent la parole qui ne donne pas de fruits. Et il y a ceux qui ont reçu la semence dans la bonne terre. Ceux-là entendent la parole, ils l'accueillent et ils portent du fruit, 30, 60, 100 pour un. Jésus est très clair, voici ce que signifie la parabole, la semence c'est la parole de Dieu. Nous pouvons simplement nous émerveiller devant ce semeur qu'est le Seigneur. Il sème vraiment à profusion, il sème à tout va, sans se soucier du résultat. Du temps de mes grands-parents, par exemple, l'imprimerie était très peu développée et tout livre coûtait très cher. Alors on apprenait par cœur et la parole finissait par rejoindre les personnes les plus simples. Voici une anecdote qui le prouve. Le jeudi, c'était jour de marché à Yssingeaux. Un paysan était allé vendre un veau. Quand le marché avec l'acheteur était conclu, quand la pâche, comme on dit en Haute-Loire, était terminée, on allait l'arroser au bistrot. Parfois un peu trop. C'était le cas pour cet homme qui n'avait pas l'habitude de boire. Il entreprend quand même le retour à la maison, mais en chemin, il est obligé de s'arrêter. Il s'allonge près d'une maison et s'endort. Un moment après, ce sont des voix de femmes qui le réveillent, et il entend ce genre de commentaires peu amènes venant de ces femmes qui ont fait cercle autour de lui. C'est quand même pas possible de se mettre dans des états pareils. Il est allé vendre son veau, et au lieu de garder son argent, il est allé le boire au bistrot. Et sa pauvre femme qui doit faire le travail toute seule à la ferme. On n'aurait pas cru ça de lui. Il écoute sans bouger, puis il leur dit « Femme, ne pleurez pas sur moi, pleurez plutôt sur vous-même et sur vos enfants. » C'est la parole que Jésus dit aux femmes de Jérusalem qui lui présentent leurs enfants lors de son chemin vers le Golgotha. Une parole que nous rapporte saint Luc chapitre 23 verset 28. Comment ce paysan savait-il cette parole de Jésus si appropriée? On peut penser que c'est grâce au chemin de croix qu'il suivait à la maison de l'Assemblée, la maison de la Béate, chaque fois qu'il y avait un défunt dans le hameau, ainsi que chaque vendredi de carême. L'Église a utilisé tous les vecteurs pour développer les semailles du Seigneur. Le premier livre qui a été imprimé par Gutenberg est une Bible. De même, après l'invention du cinématographe, on n'a pas tardé à réaliser un film sur Jésus. Le premier, en effet, date de 1902, la même année que le célèbre « Voyage dans la Lune » de Georges Méliès, premier film de science-fiction. Le Seigneur sème sa parole par le cinéma aussi. Le père Daniel Ange raconte qu'un jour, un petit garçon avait regardé le film de Zeffirelli, où l'on voit Jésus de Nazareth pardonner de manière très belle. Or, le père de ce petit garçon était alcoolique, et régulièrement, en rentrant le soir, il battait ses enfants. Et voilà qu'un soir, le père rentre ivre-mort et bat son enfant à mort. L'enfant, sur le point de mourir, se rappelle cette scène extraordinaire du film de Zeffirelli. Il regarde son père dans les yeux et il dit « Papa, je te pardonne, tu ne sais pas ce que tu fais ». Le père entend cette parole qui vient d'au-delà du cœur de son enfant et il est tellement transpercé qu'il demande pardon et ça a été pour lui une profonde rencontre du Christ. Là, on voit la grâce de la parole. Jésus n'est pas seulement celui qui nous donne un exemple, c'est celui qui, en même temps, nous donne la force de l'accomplir. Le pardon, c'est de dire « Le mal que tu m'as fait est réel, mais je veux voir qu'il y a plus grand qu'en toi. » Le pardon, c'est un acte de recréation, c'est repartir à zéro. Seul Dieu crée. Le pardon n'est pas une œuvre humaine, c'est une œuvre divine. La parole de Dieu, c'est une graine qui a son propre dynamisme, au-delà même de ce que nous pouvons en comprendre vraiment. Alors aujourd'hui, les petites revues mensuelles, Prions en Église, Paroles et Prières, Magnificat, qui publient les textes de la messe de chaque jour avec des commentaires, ont beaucoup de succès. Puis il y a Internet et ses nombreux sites qui proposent la parole du Seigneur sous de multiples formes. Le Seigneur sème vraiment en abondance. On le voit bien, la seule question est d'être une bonne terre, désireuse de donner vie à cette parole.

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1: Le calme après la tempête. Tu as une idée sombre, puis tu t'y engouffres. Tes pensées se débattent entre elles, mais il ne s'agit que d'une chose. Tourner autour du même problème. Le ruminer sous tous ses angles. Le scruter dans tous ses recoins. Le mal-être, la déception, la douleur, les questions. La tempête. Tu sais ce qui permet de sortir de ce mauvais moment ? En parler. C'est quand on parle, ou qu'on écrit, hein, ça peut aussi marcher. Que les idées se clarifient. Que les choses rentrent dans l'ordre et qu'une solution se dégage. Quand je ne me sens pas bien, je me confie à ma meilleure amie. Et il est possible qu'avant même qu'elle me donne un conseil, qui sera sans doute très bon, j'entrevois déjà par moi-même une piste pour avancer. En reformulant mes idées sombres, je trouve une explication, une clé. Je comprends que si je suis au bord du burn-out, c'est que je n'ai pas assez pris de temps pour moi. Ça paraît évident, mais au cœur de la tempête, on peut avoir l'intelligence obscurcie. En parler, c'est parfois la clé. Le calme.
0: En parler, c'est parfois la clé. 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
2: Pascal Jacob, bonjour.
3: Bonjour Jean-Yves.
2: Une prière ancienne demande à Dieu que nous méritions de quitter en toute sécurité cette prison. Ah, oh, c'est pas très gai tout ça. Est-ce que la vie est vraiment une prison ?
3: C'est assez traditionnel cette idée de comparer notre existence terrestre à un pèlerinage, une vallée de larmes dont la mort va nous libérer pour rentrer dans la béatitude, dans le paradis. C'est assez traditionnel, on trouve ça même chez des philosophes très anciens. Un peu comme Platon, au fond, pour qui le corps est la prison de l'âme. C'est assez ancien parce que dès lors que nous avons conscience que, c'est saint Paul qui a cette expression, notre cité est dans les cieux, oui. Dès lors que nous avons conscience que nous ne sommes pas simplement faits pour cette vie limitée dans le temps, cette vie de peine, de labeur, de travail, eh bien, nous disons vivement le paradis, vivement oui. Qu'on soit libéré.
2: Mais quand même.
3: Mais quand même, au fond, une prison, c'est peut-être un bien grand mot aussi. C'est-à-dire que, bien sûr, nous sommes limités dans nos déplacements, nous sommes limités dans notre imagination, nous avons cette limite du fait même de notre condition spatio-temporelle. Et donc, si je pense à l'éternité, nécessairement, dans l'éternité, je n'ai plus ces limites, évidemment, spatio-temporelles. Il n'y a plus de temps, il n'y a plus d'espace. Et par conséquent, oui, notre situation d'aujourd'hui peut nous paraître peu gaie, mais on peut aussi avoir de l'espérance et se dire, bah, finalement, oui, nous sommes là pour préparer quelque chose après. Nous sommes là parce que nous sommes faits pour quelque chose de plus grand. Et au fond, cette idée de prison, on peut la voir effectivement comme triste si on se dit, bah, on y restera toute notre vie, on est condamné à perpète dans cette prison. Mais aussi, on peut la voir en se disant, bah, c'est temporaire. Nous sommes là pour nous en sortir, ou même nous en sommes déjà sortis si on se place dans l'optique du salut. De telle sorte que c'est pas nécessairement triste, mais c'est aussi le prendre au sérieux le tragique de l'existence, prendre au sérieux le fait que nous ne sommes pas là juste pour nous éclater, nous ne sommes pas là juste pour prendre du bon temps. Nous sommes là provisoirement, et donc il faut s'inquiéter aussi de ce que nous ferons quand nous serons sortis de prison, précisément.
2: Merci beaucoup, Pascal Jacob.

Bonjour chers amis auditeurs de Radio Espérance. Voici l'écho de l'Église universelle à la mi-journée de ce mardi 28 juillet. Nous commençons ce point d'actualité avec le Cameroun, où les Journées nationales des jeunes se sont achevées à Bertouba. Après 6 jours de prière, de formation et de témoignages, ces 6e rencontres se sont terminées le dimanche 26 juillet. Le nonce apostolique au Cameroun et en Guinée équatoriale, Monseigneur José Avelino Bettencourt, a présidé la messe de clôture. Il a adressé un message d'espérance aux jeunes, les invitant à découvrir Jésus, le trésor caché de leur existence. Poursuivons avec l'Espagne, durement touchée par les incendies qui frappent l'Europe. Dans les zones les plus affectées de la communauté de Madrid, prêtres et paroisses se sont mobilisés pour accompagner les opérations d'évacuation. Une attention particulière a été portée aux personnes âgées vivant seules. Un soutien humain et spirituel a également été apporté dans les centres d'accueil. Dans le diocèse de Getafe, Monseigneur Beltran suit en permanence l'évolution de la situation sur le terrain. Et enfin, nous terminons avec l'Afrique de l'Est, où les évêques de l'Association des conférences épiscopales, connue sous le nom d'AMECEA, ont engagé un plan pastoral de 4 ans centré sur la jeunesse. Cette priorité commune vise à mieux accompagner les jeunes de la région pour les années à venir. Les évêques ont aussi lancé un appel pressant aux dirigeants politiques de toute la région, leur demandant de mettre fin à l'exploitation dont sont victimes de nombreux jeunes. C'était l'écho de l'Église universelle pour ce mardi 28 juillet. 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

0: et au Fils et au Saint-Esprit, pour les siècles des siècles. 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
1: Chers amis, il nous est bon de demeurer dans l'atmosphère du ciel en présence des anges, comme nous le faisons depuis quelques émissions. Nous avons eu l'occasion de voir que les anges veillent sur les hommes, qu'ils présentent à Dieu leurs prières, qu'ils expliquent aux prophètes le sens de leur vision, ou ce qui va advenir dans le futur, comme c'est le cas avec Zacharie et Daniel. Au chapitre 10 du livre de Daniel, nous pouvons ainsi lire ce que l'ange dit à Daniel. « Je suis venu te faire comprendre ce qui adviendra à ton peuple à la fin des jours. » Dans ce même passage, nous voyons que les anges président aux destinées des nations. L'ange qui apparaît à Daniel lui dit en effet « Ne crains point, Daniel. » Tes paroles ont été entendues, et c'est à cause de tes paroles que je suis venu. Le prince du royaume de Perse m'a résisté pendant 21 jours, mais Michel, l'un des premiers princes, est venu à mon aide. Je l'ai laissé affrontant les rois de Perse, et je suis venu te faire comprendre ce qui adviendra à ton peuple. Ce passage est très étonnant. Nous y voyons un affrontement entre anges. Il y a l'ange protecteur du peuple de Dieu, et donc d'Israël. Cet ange est appelé Michel, c'est-à-dire qui est comme Dieu. Ordinairement, il s'oppose à Satan. Et là, on le voit qui vient affronter le prince du royaume de Perse, c'est-à-dire l'ange protecteur du royaume de Perse, qui est un royaume ennemi d'Israël. Alors on peut se poser la question. Cet ange protecteur du royaume de Perse, royaume idolâtre ne partageant pas la foi d'Israël, est-il sous la domination d'un ange ? Ou bien d'un ange déchu, c'est-à-dire d'un démon qui garde sous sa coupe, dans l'idolâtrie, le royaume de Perse. Tout cela est bien mystérieux. En tous les cas, cela montre que les anges s'occupent aussi des nations, et pas seulement des individus. Peut-être que cela nous semble archaïque à nous, occidentaux. Mais n'oublions pas qu'un ange s'est présenté aux enfants de Fatima en leur disant « Je suis l'ange du Portugal ». Cette parole venait confirmer ce qui est dit dans la Bible depuis le commencement. Chaque nation a donc un ange. Les anges ont des fonctions multiples et ils reçoivent des noms en rapport avec leurs fonctions. Ainsi, l'archange Raphaël, qui signifie « Dieu guéri », cet ange que nous avons déjà rencontré dans le livre de Tobie et qui vient guérir Tobie de sa cécité et libérer Sarah du démon Asmodée qui venait faire périr tous ses maris. L'archange Gabriel, quant à lui, est le héros de Dieu ou la force de Dieu. Il nous est particulièrement connu dans son rôle auprès de la Vierge Marie pour lui annoncer l'incarnation du Verbe. Mais nous le trouvons aussi et déjà dans le livre de Daniel, au chapitre 8 et 9. Dans ces chapitres, l'archange Gabriel vient expliquer à Daniel la vision qu'il a reçue. Daniel raconte « J'entendis une voix d'homme criant « Gabriel, donne-lui l'intelligence de cette vision ». Il s'avança vers le lieu où je me tenais, et comme il s'approchait, je fus saisi de terreur et tombai face contre terre. Il me dit, « Fils d'homme, comprends, c'est le temps de la fin que révèle la vision. Voici, je vais te faire connaître ce qui viendra à la fin de la colère, pour la fin assignée. » Et l'archange lui donne alors toute une description du combat des différents royaumes qui s'affronteront, et d'un grand persécuteur annoncé qui détruira beaucoup de choses, mais qui sera finalement brisé. Il évoque aussi le temps d'une grande tribulation où le sacrifice et l'oblation seront abolis et où, à la place, régnera l'abomination de la désolation. Cela peut faire référence au tyran Antiochus Épiphane ou bien à l'Antichrist qui adviendra à la fin des temps. Les prophéties ont souvent plusieurs dimensions. Elles peuvent viser un avenir proche comme un avenir eschatologique. Ce que nous comprenons dans ce qui nous est déjà donné dans l'Ancien Testament, c'est que l'archange Gabriel est l'archange des révélations, tandis que l'archange Raphaël est celui qui guérit et qui accompagne. Et l'archange Michel, lui, s'oppose à Satan et protège le peuple de Dieu. Saint Michel Archange est considéré comme le chef des armées célestes. Son pouvoir est grand contre les démons. Il veille à l'accomplissement du dessein salvifique de Dieu. Ces archanges, en tous les cas Gabriel et Michel, nous allons les retrouver dans le Nouveau Testament et jusque dans l'Apocalypse de Saint Jean. Et c'est important de le rappeler. Il y a un lien très fort entre le Christ et les anges. Et on ne peut pas, sous prétexte d'exalter la personne du Christ, amoindrir l'importance des anges, comme certains auraient voulu le faire. En effet, le rationalisme est aussi entré dans la théologie et l'exégèse, et certains auraient voulu expurger les évangiles de tout ce qu'ils considéraient comme archaïque ou tout simplement surnaturel, à savoir les miracles, la présence des anges ou même la résurrection, considérée comme une métaphore et non comme un fait réel. Seulement, si on enlève le surnaturel des évangiles, eh bien, il ne reste plus grand-chose, notamment dans l'évangile de Marc, composé de beaucoup plus de miracles que de discours. Ne vendons donc pas notre âme au diable en sacrifiant l'évangile sur l'autel du rationalisme. Au contraire, accueillons-le, cet évangile, tel qu'il nous est donné. Or, il nous est donné comme parole de Dieu, parole véridique de Dieu. Accueillons-le donc dans la foi. Ce qui ne veut pas dire de l'accueillir comme quelque chose d'irrationnel. La foi et la raison sont les deux ailes qui nous permettent de connaître la vérité. Mais la foi et la raison, et non pas la foi et le rationalisme, ce qui est bien différent. La raison qui se laisse éclairer par la lumière de la foi s'ouvre à la réalité naturelle et surnaturelle, alors que le rationalisme, dans son rejet de la foi, se mutile et ne parvient à connaître que partiellement le réel. Notre attitude devant l'Évangile doit être un assentiment du cœur et de la raison, car comme il est dit dans l'acte de foi, Dieu ne peut ni se tromper, ni nous tromper. Dieu ne nous trompe donc pas quand il nous parle des anges. Regardons maintenant plus en détail le rôle important du monde angélique auprès du Christ. Car si nous y prêtons attention, nous voyons qu'ils sont très présents. Et cela ne doit pas nous étonner puisque le Christ, comme Fils de Dieu, est le Seigneur des hommes et s'il est aussi le Seigneur des anges. Autrement dit, les anges sont à son service. Déjà, nous voyons leur rôle pour préparer la venue du Fils de Dieu sur la terre. Dans l'Évangile selon saint Luc, nous voyons l'ange annoncer la naissance de Jean le Baptiste, précurseur de Jésus. Il advint comme Zacharie remplissait devant Dieu les fonctions sacerdotales, qu'il fut désigné par le sort pour entrer dans le sanctuaire du Seigneur et y brûler l'encens. Alors lui apparut l'ange du Seigneur, debout à droite de l'autel de l'encens. À cette vue, Zacharie fut troublé et la crainte fondit sur lui. Mais l'ange lui dit « Sois sans crainte, Zacharie, car ta supplication a été exaucée. Ta femme Élisabeth enfantera un fils et tu l'appelleras du nom de Jean. Il sera grand devant le Seigneur. Il préparera au Seigneur un peuple bien disposé, etc. » Et alors que Zacharie émettait des doutes, l'ange lui dit « Moi, je suis Gabriel, qui me tiens devant Dieu, et j'ai été envoyé pour te parler et t'annoncer cette bonne nouvelle. » Nous avions vu que l'ange Gabriel était l'archange des révélations, et c'est bien son rôle ici, d'annoncer la venue du Messie et de son précurseur, Jean-Baptiste. Cet archange, nous le retrouvons lors de l'Annonciation à Marie. Il vient annoncer le dessein salvifique de Dieu. Le sixième mois, l'ange Gabriel fut envoyé par Dieu dans une ville de Galilée du nom de Nazareth à une vierge fiancée à un homme du nom de Joseph, de la maison de David. Et le nom de la vierge était Marie. Il entra et lui dit « Réjouis-toi, comblée de grâce, le Seigneur est avec toi. » À cette parole, elle fut toute troublée et elle se demandait ce que signifiait cette salutation. Et l'ange lui dit « Sois sans crainte, Marie, car tu as trouvé grâce auprès de Dieu. Voici que tu concevras dans ton sein et enfanteras un fils, et tu l'appelleras du nom de Jésus. Il sera grand, il sera appelé Fils du Très-Haut. » Et lorsque Marie se demande comment cela va arriver, l'ange lui donne l'explication. « L'Esprit Saint viendra sur toi et la puissance du Très-Haut te prendra sous son ombre. C'est pourquoi l'être saint qui naîtra sera appelé Fils de Dieu. » Dans l'Évangile selon saint Matthieu, il y a aussi un ange qui vient annoncer à saint Joseph la conception miraculeuse de Jésus dans le sein de la Vierge. Mais cette annonce se fait dans un songe. En effet, il nous est dit, alors que Joseph avait formé le dessein de répudier sans bruit Marie, voici que l'ange du Seigneur lui apparut, en songe, et lui dit, « Joseph, fils de David, ne crains pas de prendre chez toi Marie, ta femme, car ce qui a été engendré en elle vient de l'Esprit Saint. Elle enfantera un fils et tu l'appelleras du nom de Jésus, car c'est lui qui sauvera son peuple de ses péchés. » Après ces différentes annonciations, annonciation à Zacharie de la naissance du Baptiste, annonciation à Marie de la naissance de Jésus, annonciation à Joseph de la naissance du Sauveur, vient ensuite l'annonciation aux bergers, non pas seulement par un seul ange, mais aussi par l'armée céleste. En effet, toujours dans l'Évangile selon saint Luc, nous voyons les bergers gardant leurs troupeaux durant l'éveil de la nuit. Or, il nous est dit « L'ange du Seigneur se tint près d'eux, et la gloire du Seigneur les enveloppa de sa clarté, et ils furent saisis d'une grande crainte. Mais l'ange leur dit « Soyez sans crainte !» Vous voyez, il y a toujours cet appel à la confiance. « Car voici que je vous annonce une grande joie qui sera celle de tout le peuple. Aujourd'hui vous est né un Sauveur, qui est le Christ Seigneur dans la ville de David, etc. » Et soudain se joignit à l'ange une troupe nombreuse de l'armée céleste qui louait Dieu en disant « Gloire à Dieu au plus haut des cieux et sur la terre, paix aux hommes, objet de sa complaisance. » Là encore, l'ange vient annoncer le salut de Dieu, salut incarné, manifesté dans le Christ Jésus. Et la liturgie céleste se manifeste aussi sur la terre, dans cette louange des anges à Dieu pour son œuvre merveilleuse de salut et cette annonce de la paix aux hommes. Pourquoi les anges ont-ils toute leur place dans ces événements? Non seulement parce qu'ils annoncent le salut, mais aussi parce qu'ils signifient par leur présence la descente du ciel sur la terre, le surnaturel qui vient se mêler au naturel, le Verbe qui se fait chair. Ils annoncent qu'un événement extraordinaire est en train de se produire. Celui qui est la lumière du monde vient illuminer les ténèbres d'un monde marqué par le péché. C'est l'événement capital de la rédemption de l'humanité qui commence. Ensuite, il semble que les anges se fassent plus discrets. Mais nous les retrouvons cependant au moment de la tentation du Christ après son baptême. Dans l'Évangile selon saint Matthieu, après que le diable ait tenté par trois fois Jésus pour le faire dévier de sa mission, il nous est dit « Alors le diable le quitte, et voici que des anges s'approchèrent, et ils le servaient. » Ce petit verset est important car il nous dit deux choses. Tout d'abord, les anges sont là dans tous nos combats spirituels. Nous ne sommes pas seuls devant les tromperies et les tentations du diable. Les anges nous soutiennent. Cela nous fait donc comprendre que celui qui résiste au diable, les anges le servent. De plus, nous voyons bien ici la hiérarchie. Le diable est impuissant devant Jésus, le Fils de Dieu. Et cela ne doit pas nous étonner, puisque le diable n'est qu'une créature de Dieu. Et nous voyons les anges comme serviteurs du Christ, ce qui nous montre bien que le Christ est le Seigneur des anges de par sa divinité. Il n'est pas un simple homme. Les anges le servent comme les anges servent aussi ceux en qui le Christ demeure. Le psaume 91 avait annoncé cela. « Le Seigneur a donné ordre à ses anges de te garder en toutes tes voies. Sur leurs mains ils te porteront pour qu'à la pierre ton pied ne heurte. » Sur l'aspic et la vipère, tu marcheras, tu fouleras le lionceau et le dragon. Seulement si Dieu assure la protection de ses serviteurs par ses anges, cela ne veut pas dire qu'il faille tenter Dieu. En effet, la protection des anges est acquise pour ceux qui marchent dans les voies de Dieu, selon la volonté de Dieu. Les anges ne sont pas là pour nous soustraire à notre bien le plus profond et à la volonté divine. Ils ne sont pas là pour servir notre propre gloire, mais pour nous aider à glorifier Dieu. Nous le voyons même pour Jésus. Vous vous souvenez lors de son arrestation, lorsque Pierre a dégainé son glaive pour frapper le serviteur du grand prêtre qui venait arrêter Jésus. Eh bien, que lui a dit Jésus ? Rengaine ton glaive, car tous ceux qui prennent le glaive périront par le glaive. « Penses-tu donc que je ne puisse faire appel à mon Père, qui me fournirait sur le champ plus de 12 légions d'anges ?» Comment alors s'accompliraient les Écritures d'après lesquelles il doit en être ainsi ? Autrement dit, les Écritures d'après lesquelles le Christ devait mourir pour le rachat d'une multitude. Les anges sont au service de la mission salvifique du Christ, qui passe par la croix. Ils ne sont pas là pour le protéger de la mort et le faire ainsi se soustraire à la volonté de Dieu. Si Jésus vit dans la proximité des anges, il n'hésite pas non plus à parler d'eux dans ses prédications. Ainsi, lorsqu'il évoque les petits-enfants, « Gardez-vous de mépriser aucun de ces petits, dit-il, car je vous le dis, leurs anges aux cieux voient constamment la face de mon Père qui est aux cieux. » Il fait encore mention de cette condition angélique quand il évoque la vie des hommes après la mort. Alors que les Sadducéens remettent en cause la résurrection des morts, Jésus leur répond « Vous êtes dans l'erreur en ne connaissant ni les Écritures ni la puissance de Dieu. À la résurrection, en effet, on ne prend ni femme ni mari, mais on est comme des anges dans le ciel. » Jésus fait encore référence aux anges lorsqu'il évoque la parabole de la drachme perdue et de la femme qui se réjouit tellement d'avoir retrouvé sa pièce. Et il conclut en disant « C'est ainsi, je vous le dis, qu'il naît de la joie devant les anges de Dieu, pour un seul pécheur qui se repent. » Et oui, les anges se réjouissent de la joie même du Seigneur, à savoir du salut des hommes. Et ils se réjouissent parce qu'ils participent de la charité de Dieu, qui veut que tous soient sauvés. Nous voyons aussi que les anges, même s'ils connaissent beaucoup de choses, ne connaissent pas tout. Et ainsi, ils ignorent la date du jugement final, qui est un secret du Père, comme nous le constatons dans l'Évangile selon saint Matthieu au chapitre 24. Jésus, en effet, dit à ses apôtres, « Quant à la date de ce jour et à l'heure, personne ne les connaît, ni les anges des cieux, ni le Fils, personne, que le Père seul. » Cependant, si les anges ne connaissent pas la date, ils seront pourtant les exécuteurs de ce jugement final, comme le laisse entendre Jésus lorsqu'il explique la parabole du bon grain et de l'ivraie. En effet, après avoir dit que celui qui sème le bon grain, c'est le Fils de l'homme, que le champ, c'est le monde, que le bon grain, ce sont les sujets du royaume, que l'ivraie, ce sont les sujets du mauvais, que l'ennemi qui sème, c'est le diable, que la moisson, c'est la fin de l'âge, il termine en disant « Et les moissonneurs, ce sont les anges. » De même, donc, qu'on enlève l'ivraie et qu'on la consume au feu, de même en sera-t-il à la fin de l'âge. Le Fils de l'homme enverra ses anges qui ramasseront de son royaume tous les scandales et tous les fauteurs d'iniquité et les jetteront dans la fournaise ardente. Là seront les pleurs et les grincements de dents. » Jésus reprend encore ce thème dans son discours eschatologique. Après avoir parlé de la tribulation, de l'obscurcissement du soleil, de la lune et des étoiles, il annonce qu'apparaîtra dans le ciel le signe du Fils de l'homme. Et alors toutes les races de la terre se frapperont la poitrine, et l'on verra le Fils de l'homme venant sur les nuées du ciel avec puissance et grande gloire. Et il enverra ses anges avec une trompette sonore pour rassembler ses élus des quatre vents, des extrémités des cieux à leurs extrémités. Les anges organiseront donc le grand rassemblement des fidèles du Christ, les élus, auprès de lui, tandis qu'ils jetteront

librement choisi l'obéissance à Dieu, au prix de son sang, au prix d'une sueur de sang qui recouvre tout son corps. Mais le Père ne l'abandonne pas, il envoie un ange pour le soutenir dans ce grand combat. Et ainsi il nous est dit, « Alors lui apparut venant du ciel un ange qui le réconfortait, ou qui le fortifiait, selon les traductions. » Oui, le Fils de l'homme a reçu l'aide des anges au moment de sa passion. Lui qui était Dieu, dans son humanité, il a pourtant eu besoin de l'aide d'un ange. Et on peut supposer que cet ange, pour le fortifier, a dû lui montrer la fécondité inimaginable de sa passion et la multitude des âmes qui seraient sauvées grâce à son sacrifice. Voyez, les anges ne sont pas là pour nous éviter la croix. Ils sont là pour nous donner le courage et l'amour de la croix. Ils sont là pour nous aider à entrer dans la volonté du Père, même si cette volonté nous coûte. Sachant qu'à terme, la croix est toujours la porte du royaume des cieux, et qu'à travers toute épreuve, Dieu nous conduit vers la béatitude. Il n'est pas un tortionnaire, il est un Père. Et ne doutons pas de la présence des anges, même si nous ne les voyons pas, quand nous traversons l'épreuve. Ne doutons pas non plus de ce que les anges aient été présents au sommet du Golgotha, lors de la crucifixion de Jésus. Certes, ils n'ont pas été vus par des yeux humains, mais la foi a toujours pressenti leur présence au moment du grand sacrifice. Et cette foi, nous la retrouvons dans l'art, dans les représentations picturales du Christ crucifié, où souvent nous voyons des anges recueillir dans des calices le sang de l'agneau mourant sur la croix. C'est le sens même de la liturgie eucharistique, où après avoir consacré le pain et le vin, le prêtre demande à l'ange de porter sur l'autel céleste les saints mystères en réparation de nos péchés et pour la gloire de Dieu. Après la Passion, les anges deviennent les messagers de la bonne nouvelle de la résurrection. Ainsi, dans l'Évangile selon saint Luc, au chapitre 24, nous voyons les saintes femmes se rendre au tombeau de bon matin. Mais nous est-il dit, étant entrées, elles ne trouvèrent pas le corps du Seigneur Jésus. Et il advint, comme elles en demeuraient perplexes, que deux hommes se tinrent devant elles en habits éblouissants. Et tandis que saisies d'effroi, elles tenaient leur visage incliné vers le sol, ils leur dirent, « Pourquoi cherchez-vous le vivant parmi les morts? Il n'est pas ici, mais il est ressuscité. » Luc parle de deux hommes en habits éblouissants. Car les anges, pour se faire reconnaître, sont obligés d'apparaître dans une forme humaine. Dans l'Évangile selon saint Jean, il n'y a pas d'ambiguïté. Nous voyons Marie-Madeleine courir au tombeau et il nous est dit que, tout en pleurant, elle se pencha vers l'intérieur du tombeau et elle voit deux anges en vêtements blancs, assis là où on avait reposé le corps de Jésus, l'un à la tête et l'autre aux pieds. Quand je lis cette description, je ne peux pas m'empêcher de penser à l'Arche d'Alliance, avec les deux chérubins d'or sur l'arche qui se faisaient face, l'un vis-à-vis de l'autre avec leurs ailes déployées. Or, ces chérubins d'or se trouvaient aux deux extrémités du couvercle de l'arche qui s'appelle le propitiatoire, là où Dieu se rendait présent, là où on recherchait sa faveur, sa miséricorde. Eh bien, Jésus, par son sacrifice, par sa mort et sa résurrection, est le propitiatoire où la miséricorde de Dieu est donnée, où Dieu devient à nouveau favorable à son peuple racheté. Et alors cela ne nous étonne pas d'y voir, comme Marie-Madeleine les a vus, deux anges en vêtements blancs, assis là où on avait reposé le corps de Jésus, l'un à la tête et l'autre aux pieds, comme les chérubins sur l'Arche d'Alliance. Les anges sont encore là comme messagers du monde céleste au moment de l'ascension de Jésus. Les apôtres regardent Jésus s'élever vers le ciel, puis une nuée le dérobe à leurs yeux, et il nous est dit, « Et comme ils étaient là, les yeux fixés au ciel pendant qu'ils s'en allaient, voici que deux hommes vêtus de blanc se trouvèrent à leur côté. Ils leur dirent, « Hommes de Galilée, pourquoi restez-vous ainsi à regarder le ciel ? Ce Jésus qui d'auprès de vous a été enlevé au ciel viendra comme cela, de la même manière que vous l'avez vu s'en aller vers le ciel. » Ainsi les anges qui ont précédé Jésus lors de son incarnation par l'annonciation faite à Joseph et à Marie viennent maintenant signifier la fin de sa mission terrestre en renvoyant les apôtres vers leur nouvelle mission.

0: mission d'évangélisation. Il leur signifie aussi que le Christ reviendra, non plus d'une manière humble comme lors de l'incarnation, mais d'une manière glorieuse sur les nuées du ciel, comme lors de son ascension vers le Père. Il suscite donc dans le cœur de l'Église naissante le désir de la parousie du Christ, de son retour en gloire à la fin des temps. Seulement, en attendant ce retour glorieux, les apôtres sont invités à faire fructifier le talent reçu, l'évangile du Christ, et non pas à enfouir ce talent dans la terre en attendant le retour du Maître. Ce qui est aussi très beau, c'est que Jésus, le Seigneur des anges, en remontant vers son Père, n'est pas remonté avec ses anges. Il a laissé ses anges au service de l'Église naissante, et nous le voyons d'une manière très significative dans les Actes des apôtres. Quand Pierre est mis en prison pour avoir prêché le Christ, eh bien c'est un ange qui vient le délivrer miraculeusement, comme nous le voyons au chapitre 12, où il fait sauter les chaînes qui liaient Pierre. Il l'invite à prendre son manteau, à chausser ses sandales et à le suivre. Et avec lui, Pierre franchit toutes les portes qui s'ouvrent devant lui miraculeusement. Il se retrouve dans la rue et là, l'ange le quitte et Pierre s'exclame « Maintenant, je sais réellement que le Seigneur a envoyé son ange et m'a arraché aux mains d'Hérode et à tout ce qu'attendait le peuple des Juifs. » Cette assistance des anges n'est pas réservée à l'Église des premiers temps. Dieu continue aujourd'hui encore d'envoyer ses anges pour sauver ses serviteurs. Il continue à faire des miracles. Parfois, les anges sont visibles. Parfois, ils ne le sont pas, mais leur action est repérable. Tout cela est profondément réconfortant, je trouve. Nous ne sommes pas seuls dans nos missions d'évangélisation. Les anges peuvent nous aider, eux qui désirent aussi servir l'Évangile et glorifier le Seigneur. Formons donc cette belle équipe entre le ciel et la terre, entre l'Église militante, les saints du ciel et les anges. C'est ce que le Seigneur désire et c'est ce qui est particulièrement nécessaire quand les temps deviennent difficiles et que s'approche la grande tribulation.
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1: En ce mardi de la 17e semaine du temps ordinaire, la première lecture est tirée de la deuxième lettre aux Corinthiens, au chapitre 9. Dieu ne se laisse pas vaincre en générosité.
0: Au geste large, Dieu répondra avec abondance.
1: Au sujet de l'assistance en faveur des saints, il est inutile que je vous écrive. Je sais vos bonnes intentions, et j'en tire fierté pour vous auprès des Macédoniens. L'Achaïe, leur disais-je, est prêt depuis l'an dernier, et votre ardeur a stimulé la plupart des églises. Je vous envoie les frères, afin que la fierté que j'ai de vous ne soit pas vaine sur ce point, et que, comme je vous le disais, vous soyez réellement prêts. Je craindrais, si des Macédoniens viennent avec moi et ne vous trouvent pas prêts, que cette belle assurance ne tourne à notre confusion, pour ne pas dire la vôtre. J'ai donc cru devoir inviter les frères à nous devancer chez vous et à préparer vos dons. Vos largesses déjà promises une fois recueillies seraient une vraie largesse et non une ladrerie. Sachez-le, qui sème chichement, chichement aussi moissonnera, et qui sème largement, largement aussi moissonnera. Que chacun donne, selon la décision de son cœur, sans chagrin ni contrainte, car Dieu aime celui qui donne avec joie. Dieu a le pouvoir de vous combler de toutes sortes de grâces, pour que, disposant toujours et en tout du nécessaire, vous ayez encore du superflu pour toute œuvre bonne. Comme il est écrit, il a distribué, il a donné aux pauvres, sa justice demeure à jamais. Celui qui fournit la semence au semeur et le pain pour la nourriture vous fournira aussi la semence, la multipliera et fera croître les fruits de votre justice. Vous serez enrichis de toute manière par toutes sortes de libéralités qui feront monter par notre intermédiaire l'action de grâce vers Dieu. Car le service de cette collecte ne doit pas seulement combler les besoins des saints, mais faire abonder les actions de grâce envers Dieu. Appréciant ce service à sa valeur, ils glorifieront Dieu pour l'obéissance que vous professez envers l'Évangile du Christ et pour votre libéralité dans la mise en commun avec eux et avec tous. Et par leur prière pour vous, ils vous manifesteront leur tendresse à cause de la grâce surabondante que Dieu vous a accordée. Grâce soit rendue à Dieu pour son don ineffable.

La deuxième lecture est tirée d'une homélie de saint Basile de Césarée sur la richesse. Faites-vous des semailles de justice, moissonnez pour vous une récolte de bonté. Fais comme la terre, toi qui m'écoutes, porte du fruit comme elle, ne te montre pas inférieure à la nature inanimée. Elle ne nourrit pas ses fruits pour en jouir elle-même, mais pour te rendre service. Toi, au contraire, tous les fruits de la bienfaisance que tu montres, tu les recueilles pour toi-même, car la récompense méritée par les bonnes œuvres revient au bienfaiteur. Tu as donné à celui qui avait faim, mais ce que tu as donné reste à toi et même te revient avec des intérêts. De même que le blé, lorsqu'il est tombé en terre, procure du bien à celui qui l'a semé, de même le pain présenté à celui qui a faim te procurera dans la suite beaucoup de profit. Lorsque tu auras achevé de travailler la terre, alors commenceront les semailles célestes. Comme dit l'Écriture, faites-vous des semailles de justice. Tu devras abandonner ton argent ici-bas, même si tu ne le veux pas. Au contraire, tu emporteras devant le Maître l'honneur mérité par tes bonnes œuvres, lorsque tout un peuple réuni autour de toi, devant le juge commun, t'appellera nourricier, bienfaiteur, et te donnera tous les titres qui qualifient la bonté envers les hommes. Ne vois-tu pas au théâtre des gens qui jettent leur fortune à des champions de boxe, à des comédiens, à des hommes qui luttent avec des bêtes fauves et dont le seul aspect inspire le dégoût? Ils font ces prodigalités pour la gloriole d'un moment, pour recevoir les acclamations et les applaudissements de la foule. Et toi, tu restreins les dépenses dont tu vas retirer une si grande gloire? Dieu t'approuvera, les anges t'acclameront, tous les hommes depuis la création du monde te proclameront bienheureux. Tu recevras la gloire éternelle, la couronne de justice, le royaume des cieux, pour te récompenser d'avoir bien géré des richesses périssables. Mais tout cela te laisse indifférent, et tu méprises les biens que tu devrais espérer, par attachement à ceux qui sont ici. Allons, distribue ta richesse de mille manières, sois généreux et magnifique dans tes dépenses pour les malheureux. Alors on pourra dire de toi, à pleine main il donne aux pauvres, sa justice demeurera toujours. Toi qui es riche et qui repousses le pauvre, comme tu devrais être reconnaissant envers le pauvre ton bienfaiteur, comme tu devrais être joyeux et fier de l'honneur qui t'est fait, car tu n'as pas besoin d'aller réclamer à la porte d'autrui, puisque ce sont les autres qui assiègent la tienne. Mais tu es maussade et inabordable. Tu évites les rencontres pour ne pas être obligé de laisser échapper la moindre aumône. Tu ne connais qu'une parole, « Je n'ai rien, je ne donnerai rien, car je suis pauvre. » Oui, tu es pauvre, tu ne possèdes aucun bien. Tu es pauvre d'amour, pauvre de bonté, pauvre de foi en Dieu, pauvre d'espérance éternelle.

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0: Allez dans le monde entier, proclamez l'évangile à toute la création. La proclamation de l'évangile en langue arabe.
1: Évangile de notre Seigneur Jésus-Christ selon saint Matthieu, au chapitre 21, versets 1 à 10. من إنجيل ربنا يسوع المسيح بحسب القديس متى الفصل 21 من الآية الأولى حتى الآية 10.

dans l'évangile selon saint Matthieu, c'était l'entrée messianique de Jésus à Jérusalem, lue en langue arabe.

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0: Gloire au Père et au Fils et au Saint-Esprit, pour les siècles des siècles.
1: Il est 14h, amis auditeurs, et vous êtes à l'écoute de Radio Espérance. Jeannine et Bernadette vous accompagnent maintenant pendant ce temps de prière et sont très heureuses de le partager avec vous. Dans quelques instants, ce sera l'évocation du Saint du jour et à 14h17, l'enseignement religieux sera donné par Sœur Laure de la communauté des Béatitudes sur la sainteté dans tous ses états. À 14h30, nous méditerons ensemble le deuxième chapelet de notre rosaire quotidien aux intentions de tous les auditeurs avec les mystères lumineux. Pendant ce temps de prière, nous nous unirons à tous ceux qui sont malades dans l'épreuve et dans le deuil. Et à 15h, nous célébrerons l'heure de la miséricorde en direct depuis l'oratoire de la radio. Très bon après-midi à l'écoute de Radio Espérance.

Nous commémorons aujourd'hui Saint Samson de Dol. Samson naquit dans le pays de Galles vers 490. Jeune homme, il se consacra au Seigneur et devint un religieux exemplaire. L'abbé de son monastère le désigna comme son successeur, ce qui ne fut pas du goût de tous. Le neveu de l'abbé, infirmier de son état, espérait tenir de son oncle la charge du monastère et fut très irrité par le choix de son oncle. Un jour, alors que Samson était indisposé, il lui fit boire une tisane empoisonnée. Miraculeusement, le fatidique breuvage se transforma en un bénéfique remède. Samson fut aussitôt rétabli et lut sur le visage de son infirmier ses intentions criminelles. Samson lui dit « Dieu m'a guéri par votre breuvage de mon mal, qu'il vous donne aussi le remède qui guérira votre âme. » À ces mots, le criminel demanda pardon et devint irréprochable. Samson ne resta pas longtemps dans son monastère. Il sentait naître en lui une autre vocation, celle de la mission évangélique. Il partit évangéliser l'Irlande, puis la Cornouaille. Traversant la Manche, Samson arriva en Bretagne, au royaume de Domnonée. Il y fonda un monastère à l'emplacement de l'actuelle ville de Dol. Peu à peu, par sa prédication et le soutien de Jutval, souverain de Domnonée, l'Église se développa dans cette partie de la Bretagne et Samson fut nommé évêque du nouveau diocèse de Dol. Malheureusement, l'épreuve s'abattit subitement sur la nouvelle communauté chrétienne. Le roi fut déposé par un bandit du nom de Conomor. Samson partit alors à Paris et obtint l'aide du roi Childebert Ier, un des fils de Clovis. Conomor fut arrêté et le roi légitime Jutval put reprendre son trône. Cet événement révéla le courage de la détermination de l'évêque Samson. Le roi Childebert lui demanda d'organiser l'église en Normandie. Samson accepta cette tâche et l'accomplit jusqu'au bout de ses forces. Il revint à Dol pour mourir vers l'an 565.

La puissance de la prière peut, au-delà même de la mort, toucher les cœurs les plus endurcis. C'est ce qu'a vécu la jeune Maria Goretti, jeune fille de 12 ans d'une famille italienne extrêmement pauvre. Elle vécut un combat jusqu'au bout dont elle triompha d'une façon magnifique. La famille de paysans très pauvres doit cultiver des terres qui suffisent à peine à les nourrir. Ils se sont mis au service d'un propriétaire qui leur a fait signer, profitant de leur ignorance, un contrat qui les désavantage beaucoup. Ils vivent dans un minuscule logement qu'ils partagent avec un autre paysan veuf qui a un fils de 17 ans. Peu de temps après leur arrivée dans ce logement, le père de famille meurt. Maria, qui est l'aînée, n'a que 9 ans. C'est elle qui doit s'occuper de ses frères et sœurs, de la cuisine, du ménage, pendant que sa mère, Assunta, et son frère, un peu plus jeune qu'elle, travaillent au champ toute la journée. Maria est préparée à la première communion, et pour elle, c'est une grande grâce. À l'âge de 11 ans, elle est déjà grande et très jolie. Elle semble plus grande que son âge. Le jeune Alessandro, son voisin qui a 20 ans, a remarqué qu'elle était jolie et commence à la poursuivre de ses assiduités. Elle n'ose pas en parler à sa mère qui est déjà tellement surchargée par son travail et les autres enfants. Elle ne se sépare jamais de son chapelet, suppliant la Vierge Marie de la protéger. Elle s'arrange pour ne jamais être seule, avoir toujours avec elle un de ses frères ou sœurs pour la protéger des poursuites d'Alessandro. Mais voilà qu'un jour, alors que la famille travaille dans les champs, il faut

cria au milieu d'une mare de sang. Elle n'est pas encore morte, elle mettra quelques jours à mourir et quand le prêtre qui vient la voir lui demande si elle pardonne à son assassin, elle répond « Je lui pardonne de tout mon cœur et je veux qu'il vienne avec moi en paradis ». Alessandro a tout de suite été découvert comme l'auteur du crime et il s'en est fallu de peu que les voisins ne le mettent à mort tellement ils étaient furieux et horrifiés de ce crime. Il se montra affreux durant son procès, accusant Maria de l'avoir aguichée alors que tous les témoignages montraient une jeune fille extrêmement timide et d'une grande pureté. À cause de son attitude, il fut condamné à la peine maximale. Il se montra un prisonnier très désagréable, très souvent mis à l'isolement au cachot. Et puis un jour, il y eut un changement extraordinaire. Ce n'était plus le même homme. Il en témoigna plus tard. Une nuit, dans un songe, Maria lui apparut, souriant, tenant dans son tablier des fleurs qu'elle lui tendait. Quand il toucha ces fleurs, elles se transformèrent en flammes qui brûlèrent son cœur et le firent changer. Il se réveilla en pleurant de tout son cœur. Il n'était plus du tout le même homme. Il devint alors un prisonnier modèle, regrettant profondément ses fautes et cherchant à faire le bien. Il fut libéré après de nombreuses années de prison et alla trouver la mère de Maria. « Assunta, pourrez-vous jamais me pardonner ?» La mère de Maria le prit dans ses bras en lui disant « Maria, t'as déjà pardonné, comment ne pourrais-je faire pareil ?» Ils allèrent ensemble à la messe. Alessandro fut présent lors de la béatification de Maria et il se retira dans un couvent de franciscains dont il devint le jardinier. Il passa les dernières années de sa vie dans la prière, dans un lieu paisible, travaillant de ses mains, regrettant profondément ses fautes. La prière est plus puissante que toutes les violences et au-delà même de la mort, elle peut rejoindre ceux qui en ont le plus besoin.

0: nom du Père et du Fils et du Saint-Esprit.
1: Amen.
0: Je crois en Dieu, le Père Tout-Puissant, Créateur du ciel et de la terre, et en Jésus-Christ, son Fils unique, notre Seigneur, qui a été conçu du Saint-Esprit, est né de la Vierge Marie, a souffert sous Ponce Pilate, a été crucifié, est mort et a été enseveli, est descendu aux enfers. Le troisième jour est ressuscité des morts et monté aux cieux, est assis à la droite de Dieu le Père Tout-Puissant, d'où il viendra juger les vivants et les morts.
1: Je crois en l'Esprit Saint, à la Sainte Église catholique, à la communion des saints, à la rémission des péchés, à la résurrection de la chair, à la vie éternelle. Amen. Avec tous les auditeurs de Radio Espérance qui vont se joindre à nous pour prier, en méditant les mystères de lumière de la vie publique de Jésus, nous nous laisserons introduire par Marie dans la contemplation de la beauté du visage du Christ. Nous prierons pour toutes les intentions des auditeurs et particulièrement pour celles qui nous ont été confiées et qui sont déposées dans une corbeille au pied de l'autel devant le Saint-Sacrement dans l'oratoire de la radio. Premier mystère lumineux, le baptême du Seigneur au Jourdain. De l'Évangile selon saint Matthieu. Dès que Jésus fut baptisé, il remonta de l'eau. Et voici que les cieux s'ouvrirent, et il vit l'Esprit de Dieu descendre comme une colombe et venir sur lui. Et des cieux une voix disait, « Celui-ci est mon Fils bien-aimé, en qui je trouve ma joie. »
0: Notre Père, qui es aux cieux, que ton nom soit sanctifié, que ton règne vienne, que ta volonté soit faite sur la terre comme au ciel.
1: Donne-nous aujourd'hui notre pain de ce jour. Pardonne-nous nos offenses, comme nous pardonnons aussi à ceux qui nous ont offensés. Et ne nous laisse pas entrer en tentation, mais délivre-nous du mal. Amen.
0: Je vous salue, Marie, pleine de grâce, le Seigneur est avec vous. Vous êtes bénie entre toutes les femmes, et Jésus, le fruit de vos entrailles, est béni.
1: Sainte Marie, Mère de Dieu, priez pour nous, pauvres pécheurs, maintenant et à l'heure de notre mort. Amen.
0: Je vous salue, Marie, pleine de grâce, le Seigneur est avec vous. Vous êtes bénie entre toutes les femmes, et Jésus, le fruit de vos entrailles, est béni.
1: Sainte Marie, Mère de Dieu, priez pour nous, pauvres pécheurs, maintenant et à l'heure de notre mort. Amen.
0: Je vous salue, Marie, pleine de grâce. Le Seigneur est avec vous. Vous êtes bénie entre toutes les femmes, et Jésus, le fruit de vos entrailles, est béni.
1: Sainte Marie, Mère de Dieu, priez pour nous, pauvres pécheurs, maintenant et à l'heure de notre mort. Amen.
0: Je vous salue, Marie, pleine de grâce. Le Seigneur est avec vous. Vous êtes bénie entre toutes les femmes, et Jésus, le fruit de vos entrailles, est béni.
1: Sainte Marie, Mère de Dieu, priez pour nous, pauvres pécheurs, maintenant et à l'heure de notre mort. Amen.
0: Je vous salue, Marie, pleine de grâce. Le Seigneur est avec vous. Vous êtes bénie entre toutes les femmes, et Jésus, le fruit de vos entrailles, est béni.
1: Sainte Marie, Mère de Dieu, priez pour nous, pauvres pécheurs, maintenant et à l'heure de notre mort. Amen.
0: Je vous salue, Marie, pleine de grâce. Le Seigneur est avec vous. Vous êtes bénie entre toutes les femmes, et Jésus, le fruit de vos entrailles, est béni.
1: Sainte Marie, Mère de Dieu, priez pour nous, pauvres pécheurs, maintenant et à l'heure de notre mort. Amen.
0: Je vous salue, Marie, pleine de grâce. Le Seigneur est avec vous. Vous êtes bénie entre toutes les femmes, et Jésus, le fruit de vos entrailles, est béni.
1: Sainte Marie, Mère de Dieu, priez pour nous, pauvres pécheurs, maintenant et à l'heure de notre mort. Amen.
0: Je vous salue, Marie, pleine de grâce. Le Seigneur est avec vous. Vous êtes bénie entre toutes les femmes, et Jésus, le fruit de vos entrailles, est béni.
1: Sainte Marie, Mère de Dieu, priez pour nous, pauvres pécheurs, maintenant et à l'heure de notre mort. Amen.
0: Je vous salue, Marie, pleine de grâce. Le Seigneur est avec vous. Vous êtes bénie entre toutes les femmes, et Jésus, le fruit de vos entrailles, est béni.
1: Sainte Marie, Mère de Dieu, priez pour nous, pauvres pécheurs, maintenant et à l'heure de notre mort. Amen.
0: Je vous salue, Marie, pleine de grâce, le Seigneur est avec vous. Vous êtes bénie entre toutes les femmes, et Jésus, le fruit de vos entrailles, est béni.
1: Sainte Marie, Mère de Dieu, priez pour nous, pauvres pécheurs, maintenant et à l'heure de notre mort. Amen.
0: Gloire au Père et au Fils et au Saint-Esprit.
1: Comme il était au commencement, maintenant et toujours, et dans les siècles des siècles. Amen. Ô mon Jésus, pardonnez-nous, préservez-nous du feu de l'enfer, conduisez au ciel toutes les âmes, secourant surtout celles qui en ont le plus besoin. Deuxième mystère lumineux, les noces de Cana. De l'Évangile selon saint Jean. À la prière de Marie, ils n'ont plus de vin, Jésus répond, « Femme, que me veux-tu ? Mon heure n'est pas encore venue. » Sa mère dit à ceux qui servaient, « Tout ce qu'il vous dira, faites-le. »
0: Notre Père, qui es aux cieux, que ton nom soit sanctifié, que ton règne vienne, que ta volonté soit faite sur la terre comme au ciel.
1: Donne-nous aujourd'hui notre pain de ce jour. Pardonne-nous nos offenses, comme nous pardonnons aussi à ceux qui nous ont offensés. Et ne nous laisse pas entrer en tentation, mais délivre-nous du mal. Amen.
0: Je vous salue, Marie, pleine de grâce. Le Seigneur est avec vous. Vous êtes bénie entre toutes les femmes, et Jésus, le fruit de vos entrailles, est béni.
1: Sainte Marie, Mère de Dieu, priez pour nous, pauvres pécheurs, maintenant et à l'heure de notre mort. Amen.
0: Je vous salue, Marie, pleine de grâce. Le Seigneur est avec vous. Vous êtes bénie entre toutes les femmes, et Jésus, le fruit de vos entrailles, est béni.
1: Sainte Marie, Mère de Dieu, priez pour nous, pauvres pécheurs, maintenant et à l'heure de notre mort. Amen.
0: Je vous salue, Marie, pleine de grâce, le Seigneur est avec vous. Vous êtes bénie entre toutes les femmes, et Jésus, le fruit de vos entrailles, est béni.
1: Sainte Marie, Mère de Dieu, priez pour nous, pauvres pécheurs, maintenant et à l'heure de notre mort. Amen.
0: Je vous salue, Marie, pleine de grâce. Le Seigneur est avec vous. Vous êtes bénie entre toutes les femmes, et Jésus, le fruit de vos entrailles, est béni.
1: Sainte Marie, Mère de Dieu, priez pour nous, pauvres pécheurs, maintenant et à l'heure de notre mort. Amen.
0: Je vous salue, Marie, pleine de grâce. Le Seigneur est avec vous. Vous êtes bénie entre toutes les femmes, et Jésus, le fruit de vos entrailles, est béni.
1: Sainte Marie, Mère de Dieu, priez pour nous, pauvres pécheurs, maintenant et à l'heure de notre mort. Amen.
0: Je vous salue, Marie, pleine de grâce. Le Seigneur est avec vous. Vous êtes bénie entre toutes les femmes, et Jésus, le fruit de vos entrailles, est béni.
1: Sainte Marie, Mère de Dieu, priez pour nous, pauvres pécheurs, maintenant et à l'heure de notre mort. Amen.
0: Je vous salue, Marie, pleine de grâce. Le Seigneur est avec vous. Vous êtes bénie entre toutes les femmes, et Jésus, le fruit de vos entrailles, est béni.
1: Sainte Marie, Mère de Dieu, priez pour nous, pauvres pécheurs, maintenant et à l'heure de notre mort. Amen.
0: Je vous salue, Marie, pleine de grâce. Le Seigneur est avec vous. Vous êtes bénie entre toutes les femmes, et Jésus, le fruit de vos entrailles, est béni.
1: Sainte Marie, Mère de Dieu, priez pour nous, pauvres pécheurs, maintenant et à l'heure de notre mort. Amen.
0: Je vous salue, Marie, pleine de grâce. Le Seigneur est avec vous. Vous êtes bénie entre toutes les femmes, et Jésus, le fruit de vos entrailles, est béni.
1: Sainte Marie, Mère de Dieu, priez pour nous, pauvres pécheurs, maintenant et à l'heure de notre mort. Amen.
0: Je vous salue, Marie, pleine de grâce. Le Seigneur est avec vous. Vous êtes bénie entre toutes les femmes, et Jésus, le fruit de vos entrailles, est béni.
1: Sainte Marie, Mère de Dieu, priez pour nous, pauvres pécheurs, maintenant et à l'heure de notre mort. Amen.
0: Gloire au Père et au Fils et au Saint-Esprit.
1: Comme il était au commencement, maintenant et toujours, et dans les siècles des siècles. Amen. Sois béni Jésus pour la foi de Marie et pour le conseil qu'elle nous donne. Faites tout ce qu'il vous dira. Nous continuons à prier pour toutes les intentions des auditeurs de Radio Espérance et plus particulièrement pour celles qui nous ont été confiées et qui sont déposées devant le Saint-Sacrement dans notre oratoire. Troisième mystère lumineux de l'Évangile selon saint Marc. Après l'arrestation de Jean, Jésus partit pour la Galilée, proclamait l'Évangile de Dieu. Il disait « Les temps sont accomplis, le règne de Dieu est tout proche, convertissez-vous et croyez à l'Évangile. »
0: Notre Père, qui es aux cieux, que ton nom soit sanctifié, que ton règne vienne, que ta volonté soit faite sur la terre comme au ciel.
1: Donne-nous aujourd'hui notre pain de ce jour. Pardonne-nous nos offenses, comme nous pardonnons aussi à ceux qui nous ont offensés. Et ne nous laisse pas entrer en tentation, mais délivre-nous du mal. Amen.
0: Je vous salue, Marie, pleine de grâce. Le Seigneur est avec vous. Vous êtes bénie entre toutes les femmes, et Jésus, le fruit de vos entrailles, est béni.
1: Sainte Marie, Mère de Dieu, priez pour nous pauvres pécheurs, maintenant et à l'heure de notre mort. Amen.
0: Je vous salue, Marie, pleine de grâce. Le Seigneur est avec vous. Vous êtes bénie entre toutes les femmes, et Jésus, le fruit de vos entrailles, est béni.
1: Sainte Marie, Mère de Dieu, priez pour nous pauvres pécheurs, maintenant et à l'heure de notre mort. Amen.
0: Je vous salue, Marie, pleine de grâce. Le Seigneur est avec vous. Vous êtes bénie entre toutes les femmes, et Jésus, le fruit de vos entrailles, est béni.
1: Sainte Marie, Mère de Dieu, priez pour nous pauvres pécheurs, maintenant et à l'heure de notre mort. Amen.
0: Je vous salue, Marie, pleine de grâce. Le Seigneur est avec vous. Vous êtes bénie entre toutes les femmes, et Jésus, le fruit de vos entrailles, est béni.
1: Sainte Marie, Mère de Dieu, priez pour nous, pauvres pécheurs, maintenant et à l'heure de notre mort. Amen.
0: Je vous salue, Marie, pleine de grâce. Le Seigneur est avec vous. Vous êtes bénie entre toutes les femmes, et Jésus, le fruit de vos entrailles, est béni.
1: Sainte Marie, Mère de Dieu, priez pour nous, pauvres pécheurs, maintenant et à l'heure de notre mort. Amen.
0: Je vous salue, Marie, pleine de grâce. Le Seigneur est avec vous. Vous êtes bénie entre toutes les femmes, et Jésus, le fruit de vos entrailles, est béni.
1: Sainte Marie, Mère de Dieu, priez pour nous, pauvres pécheurs, maintenant et à l'heure de notre mort. Amen.
0: Je vous salue, Marie, pleine de grâce. Le Seigneur est avec vous. Vous êtes bénie entre toutes les femmes, et Jésus, le fruit de vos entrailles, est béni.
1: Sainte Marie, Mère de Dieu, priez pour nous, pauvres pécheurs, maintenant et à l'heure de notre mort. Amen.
0: Je vous salue, Marie, pleine de grâce. Le Seigneur est avec vous. Vous êtes bénie entre toutes les femmes, et Jésus, le fruit de vos entrailles, est béni.
1: Sainte Marie, Mère de Dieu, priez pour nous pauvres pécheurs, maintenant et à l'heure de notre mort. Amen.
0: Je vous salue, Marie, pleine de grâce. Le Seigneur est avec vous. Vous êtes bénie entre toutes les femmes, et Jésus, le fruit de vos entrailles, est béni.
1: Sainte Marie, Mère de Dieu, priez pour nous pauvres pécheurs, maintenant et à l'heure de notre mort. Amen.
0: Je vous salue, Marie, pleine de grâce. Le Seigneur est avec vous. Vous êtes bénie entre toutes les femmes, et Jésus, le fruit de vos entrailles, est béni.
1: Sainte Marie, Mère de Dieu, priez pour nous pauvres pécheurs, maintenant et à l'heure de notre mort. Amen.
0: Gloire au Père et au Fils et au Saint-Esprit.
1: Comme il était au commencement, maintenant et toujours, et dans les siècles des siècles. Amen. Ô mon Jésus, pardonnez-nous, préservez-nous du feu de l'enfer. Conduisez au ciel toutes les âmes, secourant surtout celles qui en ont le plus besoin. Quatrième mystère lumineux, la transfiguration du Seigneur. Du livre des psaumes. De Sion, le Seigneur te présente le sceptre de ta force. Domine jusqu'au cœur de l'ennemi. Le jour où paraît ta puissance, tu es prince, éblouissant de sainteté, comme la rosée qui naît de l'aurore, je t'ai engendré.
0: Notre Père, qui es aux cieux, que ton nom soit sanctifié, que ton règne vienne, que ta volonté soit faite sur la terre comme au ciel.
1: Donne-nous aujourd'hui notre pain de ce jour. Pardonne-nous nos offenses, comme nous pardonnons aussi à ceux qui nous ont offensés. Et ne nous laisse pas entrer en tentation, mais délivre-nous du mal. Amen.
0: Je vous salue, Marie, pleine de grâce. Le Seigneur est avec vous. Vous êtes bénie entre toutes les femmes et Jésus, le fruit de vos entrailles, est béni.
1: Sainte Marie, Mère de Dieu, priez pour nous, pauvres pécheurs, maintenant et à l'heure de notre mort. Amen.
0: Je vous salue, Marie, pleine de grâce. Le Seigneur est avec vous. Vous êtes bénie entre toutes les femmes, et Jésus, le fruit de vos entrailles, est béni.
1: Sainte Marie, Mère de Dieu, priez pour nous, pauvres pécheurs, maintenant et à l'heure de notre mort. Amen.
0: Je vous salue, Marie, pleine de grâce. Le Seigneur est avec vous. Vous êtes bénie entre toutes les femmes, et Jésus, le fruit de vos entrailles, est béni.
1: Sainte Marie, Mère de Dieu, priez pour nous, pauvres pécheurs, maintenant et à l'heure de notre mort. Amen.
0: Je vous salue, Marie, pleine de grâce. Le Seigneur est avec vous. Vous êtes bénie entre toutes les femmes, et Jésus, le fruit de vos entrailles, est béni.
1: Sainte Marie, Mère de Dieu, priez pour nous, pauvres pécheurs, maintenant et à l'heure de notre mort. Amen.
0: Je vous salue, Marie, pleine de grâce. Le Seigneur est avec vous. Vous êtes bénie entre toutes les femmes, et Jésus, le fruit de vos entrailles, est béni.
1: Sainte Marie, Mère de Dieu, priez pour nous, pauvres pécheurs, maintenant et à l'heure de notre mort. Amen.
0: Je vous salue, Marie, pleine de grâce. Le Seigneur est avec vous. Vous êtes bénie entre toutes les femmes, et Jésus, le fruit de vos entrailles, est béni.
1: Sainte Marie, Mère de Dieu, priez pour nous, pauvres pécheurs, maintenant et à l'heure de notre mort. Amen.
0: Je vous salue, Marie, pleine de grâce. Le Seigneur est avec vous. Vous êtes bénie entre toutes les femmes, et Jésus, le fruit de vos entrailles, est béni.
1: Sainte Marie, Mère de Dieu, priez pour nous, pauvres pécheurs, maintenant et à l'heure de notre mort. Amen.
0: Je vous salue, Marie, pleine de grâce. Le Seigneur est avec vous. Vous êtes bénie entre toutes les femmes, et Jésus, le fruit de vos entrailles, est béni.
1: Sainte Marie, Mère de Dieu, priez pour nous, pauvres pécheurs, maintenant et à l'heure de notre mort. Amen.
0: Je vous salue, Marie, pleine de grâce. Le Seigneur est avec vous. Vous êtes bénie entre toutes les femmes, et Jésus, le fruit de vos entrailles, est béni.
1: Sainte Marie, Mère de Dieu, priez pour nous, pauvres pécheurs, maintenant et à l'heure de notre mort. Amen.
0: Je vous salue, Marie, pleine de grâce. Le Seigneur est avec vous. Vous êtes bénie entre toutes les femmes, et Jésus, le fruit de vos entrailles, est béni.
1: Sainte Marie, Mère de Dieu, priez pour nous, pauvres pécheurs, maintenant et à l'heure de notre mort. Amen.
0: Gloire au Père, et au Fils, et au Saint-Esprit.
1: Comme il était au commencement, maintenant et toujours, et dans les siècles des siècles. Amen. Jésus, gloire incomparable, Dieu d'éternelle jeunesse et d'éternelle joie, illumine nos esprits et nos cœurs. Cinquième mystère lumineux, l'institution de l'Eucharistie. De l'Évangile selon saint Jean. Travaillez non pas pour la nourriture qui se perd, mais pour la nourriture qui demeure jusque dans la vie éternelle, celle que vous donnera le Fils de l'homme, lui que Dieu le Père a marqué de son sceau.
0: Notre Père, qui es aux cieux, que ton nom soit sanctifié, que ton règne vienne, que ta volonté soit faite sur la terre comme au ciel.
1: Donne-nous aujourd'hui notre pain de ce jour. Pardonne-nous nos offenses, comme nous pardonnons aussi à ceux qui nous ont offensés. Ne nous laisse pas entrer en tentation, mais délivre-nous du mal. Amen.
0: Je vous salue, Marie, pleine de grâce. Le Seigneur est avec vous. Vous êtes bénie entre toutes les femmes, et Jésus, le fruit de vos entrailles, est béni.
1: Sainte Marie, Mère de Dieu, priez pour nous, pauvres pécheurs, maintenant et à l'heure de notre mort. Amen.
0: Je vous salue, Marie, pleine de grâce. Le Seigneur est avec vous. Vous êtes bénie entre toutes les femmes, et Jésus, le fruit de vos entrailles, est béni.
1: Sainte Marie, Mère de Dieu, priez pour nous, pauvres pécheurs, maintenant et à l'heure de notre mort. Amen.
0: Je vous salue, Marie, pleine de grâce. Le Seigneur est avec vous. Vous êtes bénie entre toutes les femmes. Et Jésus, le fruit de vos entrailles, est béni.
1: Sainte Marie, Mère de Dieu, priez pour nous, pauvres pécheurs, maintenant et à l'heure de notre mort. Amen.
0: Je vous salue, Marie, pleine de grâce. Le Seigneur est avec vous. Vous êtes bénie entre toutes les femmes. Et Jésus, le fruit de vos entrailles, est béni.
1: Sainte Marie, Mère de Dieu, priez pour nous, pauvres pécheurs, maintenant et à l'heure de notre mort. Amen.
0: Je vous salue, Marie, pleine de grâce. Le Seigneur est avec vous. Vous êtes bénie entre toutes les femmes, et Jésus, le fruit de vos entrailles, est béni.
1: Sainte Marie, Mère de Dieu, priez pour nous, pauvres pécheurs, maintenant et à l'heure de notre mort. Amen.
0: Je vous salue, Marie, pleine de grâce. Le Seigneur est avec vous. Vous êtes bénie entre toutes les femmes, et Jésus, le fruit de vos entrailles, est béni.
1: Sainte Marie, Mère de Dieu, priez pour nous, pauvres pécheurs, maintenant et à l'heure de notre mort. Amen.
0: Je vous salue, Marie, pleine de grâce. Le Seigneur est avec vous. Vous êtes bénie entre toutes les femmes, et Jésus, le fruit de vos entrailles, est béni.
1: Sainte Marie, Mère de Dieu, priez pour nous, pauvres pécheurs, maintenant et à l'heure de notre mort. Amen.
0: Je vous salue, Marie, pleine de grâce. Le Seigneur est avec vous. Vous êtes bénie entre toutes les femmes, et Jésus, le fruit de vos entrailles, est béni.
1: Sainte Marie, Mère de Dieu, priez pour nous, pauvres pécheurs, maintenant et à l'heure de notre mort. Amen.
0: Je vous salue, Marie, pleine de grâce. Le Seigneur est avec vous. Vous êtes bénie entre toutes les femmes, et Jésus, le fruit de vos entrailles, est béni.
1: Sainte Marie, Mère de Dieu, priez pour nous, pauvres pécheurs, maintenant et à l'heure de notre mort. Amen.
0: Je vous salue, Marie, pleine de grâce. Le Seigneur est avec vous. Vous êtes bénie entre toutes les femmes, et Jésus, le fruit de vos entrailles, est béni.
1: Sainte Marie, Mère de Dieu, priez pour nous, pauvres pécheurs, maintenant et à l'heure de notre mort. Amen.
0: Gloire au Père, et au Fils, et au Saint-Esprit.
1: Comme il était au commencement, maintenant et toujours, et dans les siècles des siècles. Amen. Jésus, sois béni pour ton Église. Par elle, d'un pain de froment tu nous rassasies, en nous donnant la nourriture de la vie éternelle. Ô mon Jésus, pardonnez-nous, préservez-nous du feu de l'enfer, conduisez au ciel toutes les âmes, secourant surtout celles qui en ont le plus besoin. Marie, Reine de la paix,
0: priez pour nous.
1: Ô Marie conçue sans péché,
0: priez pour nous qui avons recours à vous.
1: Notre-Dame, refuge des pécheurs,
0: priez pour nous.
1: Saint-Joseph,
0: protégez-nous.
1: Saint-Samson de Dol,
0: priez pour nous.
1: Prions le Seigneur. Dieu fidèle, guide et pasteur de tous les hommes, souviens-toi avec bonté ton serviteur, le pape Léon, pasteur de ton Église. C'est de toi qu'il tient la charge de conduire et de guider ton peuple. qu'ils soient toujours remplis de ton esprit de lumière et d'amour, pour que l'Église puisse accomplir la mission universelle qui est la sienne. Par Jésus le Christ, notre Seigneur.
0: Amen. Au nom du Père, et du Fils, et du Saint-Esprit.
1: Amen.

Nous venons de méditer le deuxième chapelet de notre journée avec les mystères lumineux et nous avons prié à toutes vos intentions. Dans quelques instants, nous allons célébrer l'heure de la miséricorde en direct depuis l'oratoire de la radio devant le Très-Saint-Sacrement.

0: et au Saint-Esprit pour les siècles des siècles.
1: Radio Espérance, il est 15h, l'heure de la miséricorde. Jésus disait à sœur Faustine, choisie par lui pour être apôtre de sa miséricorde. À 3h, immerge-toi tout entière en ma miséricorde, en l'adorant et en la glorifiant. Fais appel à sa toute-puissance pour le monde entier et particulièrement pour les pauvres pécheurs. Entre au moins pour un moment à la chapelle et adore mon cœur qui est plein de miséricorde dans le très saint sacrement. Et si tu ne peux pas entrer à la chapelle, plonge-toi dans la prière, là où tu te trouves, ne serait-ce que pour un tout petit moment. En cette heure, je ne saurais rien refuser à l'âme qui me prie par ma passion. Par ces paroles, Jésus nous invite, nous aussi, là où nous nous trouvons, à nous plonger dans sa passion. C'est depuis l'oratoire de la radio, en présence du Saint-Sacrement, que nous sommes en union avec vous, auditeurs de Radio Espérance. Glorifions la miséricorde de Dieu et adorons le cœur de Jésus dans le Saint-Sacrement.

Lorsque la volonté de Dieu nous semble bien dure et difficile à accomplir, nous te supplions, Jésus, que de tes plaies coulent en nous force et puissance pour que nos lèvres répètent que ta volonté soit faite, Seigneur. Implorons la miséricorde divine pour toutes les intentions que nous portons dans nos cœurs, et plus particulièrement pour ceux qui sont enfermés dans la haine et qui ont soif de vengeance. Esprit Saint de Dieu, comble-nous de tes grâces et conduis-nous dans ta lumière.

Nous venons de célébrer l'heure de la miséricorde en direct depuis l'oratoire de la radio devant le Très-Saint-Sacrement. Nous reprenons maintenant la suite de nos programmes. Janine et Bernadette vous souhaitent une bonne fin d'après-midi à l'écoute de Radio Espérance. Soyez bénis.

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1: Reprenons notre réflexion sur le combat spirituel. Il n'est pas mauvais de reprendre souvent la liste des 7 péchés capitaux et de voir celui sur lequel nous tombons trop souvent. Alors, il y a des péchés capitaux dont on voit tout de suite la présence dans notre vie, l'impureté et la colère. Ce sont des péchés qui nous humilient et normalement, on voit plus facilement qu'on tombe dans ces ornières. Mais les autres péchés capitaux sont plus subtils. Par exemple, la paresse. Vous avez beaucoup de gens qui font un tas de choses, qui ne sont absolument pas lymphatiques. Ils n'ont pas une minute à eux, mais ils peuvent être très paresseux. Les paresseux sont des gens qui font un tas de choses, mais qui remettent sans cesse au lendemain les choses plus difficiles. Et vous savez peut-être que pendant des siècles, il n'existait qu'un seul péché capital, qu'on appelait l'akédia, l'acédie, c'est-à-dire la paresse à prier. Et ce sont les moines eux-mêmes qui s'étaient rendus compte que la difficulté la plus grande dans leur vie, c'était de prier. Ils avaient vocation à la prière, mais ils se rendaient compte, surtout lorsqu'il fait chaud, que c'est l'heure de midi, on a plutôt envie de faire la sieste que de prier ou de travailler, ils se sont rendus compte que le plus difficile, ou plus exactement, que la prière, c'était une activité impossible sans la grâce de Dieu. Et c'est la raison pour laquelle ils avaient pris l'habitude de commencer leur prière par ce verset de psaume « Seigneur, viens à mon aide, Seigneur, viens vite à mon secours ». On devient un bon moine quand on se rend compte que l'envie de prier n'est pas toujours au rendez-vous, mais que l'on doit prier même quand on n'a pas envie. Et sinon, c'est la paresse. C'est la paresse à prier. Combien de gens me disent « Oh, je ne prie pas, j'en ai pas tellement envie ». Mais on fait des choses dont on n'a pas envie. C'est justement ça, ne pas être paresseux. Repérons aussi, surtout, notre orgueil. Le capitaine des péchés capitaux, comme disait Pascalide, c'est vrai, c'est le péché universel, et il se loge un peu partout. On peut être très modeste, ne pas se vanter, parce que c'est normal de ne pas se vanter, sinon on paraît un peu ridicule. Mais on peut se vanter intérieurement de ne pas être vantard. Oh, qu'il est subtil l'orgueil! Ou bien on peut se vanter de ne pas trop rouspéter devant les épreuves, on peut se vanter d'être fort dans les épreuves. Il est extrêmement insidieux. Et souvent, l'orgueil se repère lorsqu'on est jaloux de ne pas avoir été désigné pour faire telle activité alors qu'on a désigné quelqu'un d'autre. Ou bien, tout d'un coup, on s'aperçoit qu'on est jaloux de ne pas avoir été félicité d'avoir participé à une activité paroissiale alors que d'autres l'ont été. D'autres ont été félicités. Alors, on ne l'a pas fait pour être félicité, mais tout à coup, quand on s'aperçoit qu'on a été oublié dans la liste des personnes qu'on a remerciées, oh là là, pourquoi on m'a oublié? Et on se rend compte à quel point on peut être jaloux. Et vous savez que la jalousie est vraiment quelque chose, la tentation de jalousie est à peu près universelle. D'un bout à l'autre de la Bible, depuis Cain et Abel jusqu'à la jalousie des apôtres qui se jalousent entre eux, on voit bien que la tentation des frères, c'est toujours la jalousie. Oh, on ne jalouse pas celui qui est très très fort au point de vue intellectuel, par exemple. Oh, celui-là, il est hors concours. On ne jalouse pas le champion de sport, le premier du Tour de France. Mais on jalouse celui qui a à peu près la même force que nous, la même valeur, et puis qui est appelé à une responsabilité plus importante, qui a un salaire plus important, qui est mieux considéré par son entourage. Oh, mes frères, nous sommes tous marqués par le péché originel. Et donc, n'ayez pas peur de refaire régulièrement votre examen de conscience pour voir l'effort que vous avez à faire, pour ne pas laisser l'un de ces péchés capitaux s'emparer de vous. Et je rappelle que nous sommes tous tentés dans notre société de consommation d'être gourmands. Ou peut-être qu'on ne s'empiffre pas, pour prendre une expression un peu vulgaire mais populaire, mais on aime beaucoup les bonnes choses, les mets choisis. On ne supporte pas de manger quelque chose d'un peu trop ordinaire. Oh là là, la gourmandise. La gourmandise est quelque chose qu'on n'ose pas avouer et qui est pourtant quelque chose qui souvent nous empêche d'avoir l'esprit libre pour prier et nous occuper des autres.

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1: Il y a un an, à Jérusalem, frère Francesco Yelpo franchissait la porte de Jaffa pour assumer l'une des fonctions les plus anciennes et les plus délicates du monde chrétien. Custode de Terre Sainte, gardien du mont Sion et du Saint-Sépulcre. Au monastère des Clarisses de Jérusalem, le cardinal Pierre Battista Pizzaballa, patriarche latin de Jérusalem, a présidé la dédicace de la nouvelle église du Sacré-Cœur et consacré son autel. Au mois de juillet, la ville de Haïfa a célébré les fêtes de la Vierge Marie, Notre-Dame du Mont Carmel et du prophète Élie. Un temps fort de la vie spirituelle chrétienne, intimement liée au Mont Carmel. Caritas Jérusalem a inauguré un nouveau siège et une salle polyvalente au sein de l'église syriaque catholique de Bethléem. Les nouveaux locaux ont été bénis par le cardinal Pierre Battista Pizzaballa en présence de l'archevêque syriaque catholique, Monseigneur Mar Jacob Ephrem Semaan. Le club orthodoxe arabe de Bejalla se tourne vers l'avenir en inaugurant de nouvelles infrastructures destinées aux enfants et aux jeunes, en présence de responsables ecclésiastiques et de représentants des institutions.

0: le 21 juillet 2025, frère Francesco Yelpo franchissait la porte de Jaffa à Jérusalem. Accompagné en procession par les fidèles et les autorités jusqu'à l'église Saint-Sauveur, il y prêtait le serment qui faisait de lui le nouveau custode de Terre Sainte, succédant au frère Francesco Patton. Père Ibrahim Faltas se souvient des deux entrées solennelles à Bethléem, à l'occasion de l'Avent et de l'Épiphanie.
1: Et l'unico in tutti i patriarchi che fa due ingressi a Bethléem, è stato bello.
2: C'est le seul parmi les patriarches à faire deux entrées solennelles à Bethléem. C'était un très beau moment. Il y a quelques jours encore, il a rendu visite au ministre du Tourisme, au gouverneur de Bethléem, ainsi qu'à tous les maires qui l'accueillent. Le maire de Betjala, premier à le recevoir à Mar Elias, puis le maire de Betsaour, près du tombeau de Rachel, accompagné de l'adjoint au maire de Bethléem. Enfin, sur la place de la Nativité, le gouverneur, le maire de Bethléem et toutes les autorités.
1: Et puis, à la piazza della Natività, il governatore, il governatore, anche il sindaco di Bethléem et toutes les autorités.
0: Être custode de Terre Sainte, c'est aussi assumer les responsabilités héritées de la tradition, explique frère Giuseppe Gaffurini.
2: Il faut d'abord préciser que le custode de Terre Sainte porte également les titres de gardien du Mont Sion et de gardien du Saint-Sépulcre. Cela nous unit de manière toute particulière. Il est notre gardien et à ce titre, il est venu à plusieurs reprises visiter notre communauté au cours de cette
3: année. Ha visitato la sua comunità.
0: Une année également marquée par des moments difficiles. Le dimanche des Rameaux, l'accès au Saint-Sépulcre a été interdit pendant plusieurs heures au frère Francesco Yelpo et au cardinal Pier Battista Pizzaballa, avant que les célébrations de la Semaine Sainte ne puissent reprendre.
3: Purtroppo, la grande sua célébrazione quaresima.
2: Malheureusement, comme chacun le sait, les grandes célébrations du carême, notamment les veillées, n'ont pas pu se tenir à cause de la guerre. Le Saint-Sépulcre est resté fermé pendant tout le carême et le custode n'a pas pu faire retentir l'Alléluia Pascal, ce chant que la pèlerine Égérie rapporte avoir été chanté chaque samedi de carême.
3: Che la pellegrina Egeria ci faceva cantare ogni sabato di Quaresima.
0: Le custode préside également les autres célébrations liturgiques du Saint-Sépulcre et accueille les autorités en visite. Parmi elles, le vice-président des États-Unis, Jade Evans, reçu en octobre 2025, ainsi que le nouveau nonce apostolique, Monseigneur Giorgio Lingua, le 28 mai. Mais sa mission s'accomplit aussi au milieu des pierres vivantes, dans les écoles et les lieux de rencontre des communautés.
1: Abbiamo 18 scuole. Et ho incontrato bambini, ragazzi, genitori, dipendenti, insegnanti. Et poi bisogna dire che.
2: Nous avons 18 écoles. Il a rencontré les enfants, les jeunes, les parents, les employés et les enseignants. Et il faut dire que malgré toutes les difficultés, il a participé à toutes les cérémonies de fin d'année scolaire. Je n'oublierai jamais son émotion lorsqu'il a visité l'école Hélène Keller. Je crois que c'est à ce moment-là qu'il a vraiment compris ce que signifie notre mission en Terre Sainte. Lorsqu'il a vu les enfants malvoyants et aveugles chanter ainsi, il a été profondément ému.
1: Et i bambini non vedenti a cantare in questo modo veramente è stato molto emozionato.
0: Les occasions de manifester sa proximité avec les communautés chrétiennes de la région n'ont pas manqué. De Nazareth à Jaffa, sans oublier les frères de Syrie et du Liban, durement éprouvés par la guerre.
2: Même lorsque la situation était très difficile, terrible, il a tenu à aller rencontrer les frères et les habitants au Liban et en Syrie, où nous sommes présents. Comme à Bethléem, il a toujours voulu être proche des personnes qui souffrent.
1: È stato a Bethléem, veramente sempre vicino alla gente che soffre.
0: Entre les lieux saints et les nombreux visages rencontrés au cours de cette année de pèlerinage, frère Francesco Yelpo résume l'esprit de sa première année comme custode en une phrase. Là où il y a un homme qui aime, il y a un signe d'espérance. Samedi 18 juillet, Au monastère Sainte-Claire de Jérusalem, une messe solennelle a été célébrée pour la dédicace de l'église et la consécration de l'autel. L'église a été rénovée par l'architecte Vincenzo Suppardo, qui a dirigé les travaux dans le respect des attentes et des souhaits de la communauté des Clarisses.
2: Aujourd'hui s'achève un travail commencé il y a plus d'un an, lorsque la communauté des Clarisses a décidé d'entreprendre la restauration du monastère, en commençant précisément par le cœur de la vie monastique, c'est-à-dire l'église. Prendre soin de cet espace, restaurer cette architecture, a également été une manière de soutenir la présence d'une communauté monastique contemplative ici, à Jérusalem, sans imposer autant que possible de nouveaux schémas à ce que nous avons reçu du passé. Une histoire qui a commencé il y a plus de 100 ans avec la pose de la première pierre en 1912.
0: Pour la communauté des Clarisses, la dédicace de l'Église représente un moment d'une grande importance. Elle renouvelle leur mission fondée sur la prière, le silence et l'accueil. Les portes du monastère s'ouvrent à nouveau pour accueillir amis et fidèles dans la prière. Le monastère est un lieu ouvert à tous. Ici viennent des musulmans, des juifs et des chrétiens pour demander la prière. Les trois religions croient toutes en la puissance de la prière. Le désir le plus profond est que cette maison, ce lieu, continue sa mission d'être un lieu de rencontre avec le Seigneur et qu'il reste ouvert à toute la région, à toutes les personnes qui souhaitent passer ici et trouver le Seigneur. La mère supérieure et le cardinal Pizzaballa ont ouvert la porte aux fidèles lors du rite d'entrée. Le patriarche a ensuite présidé la célébration en présence de l'assemblée réunie dans la prière. Une succession de rites riches en symboles a rythmé la célébration, transformant l'église en un espace consacré à la prière, à la communion fraternelle et à l'Eucharistie.
2: Nous venons de consacrer une église. Nous avons consacré les pierres, mais comme le dit aussi saint Paul, c'est nous qui sommes l'église. Nous sommes l'édifice vivant, fait de pierres vivantes qui doivent construire la vie de l'église et par leur propre vie rendre un culte à Dieu. Malgré la situation, notre souhait, notre prière est que cet édifice vivant grandisse et s'élargisse, qu'il devienne un édifice aux portes ouvertes, accueillant tous ses fidèles venus du monde entier afin de rendre cette église toujours plus vivante.
0: La nouvelle église est bien plus qu'un simple édifice. À partir d'aujourd'hui, avec le rite de la dédicace, elle devient le symbole visible d'une communauté vivante et de sa foi. La ville de Haïfa a célébré les fêtes de Notre-Dame du Mont Carmel et du prophète Élie, deux temps forts de la vie spirituelle chrétienne liée au Mont Carmel. Le 16 juillet, selon la tradition, la messe solennelle a été célébrée dans l'église dédiée à Notre-Dame du Mont Carmel. Cette année, elle était présidée par le père Amjad Sabara, franciscain et curé de la paroisse latine de Nazareth.
2: En sa fête, la Vierge Marie, Notre-Dame du Mont Carmel, nous dit, lorsque nous nous tournons vers elle, de ne pas avoir peur, car Dieu ne nous laissera jamais seuls. Jésus nous rappelle qu'il est le même hier, aujourd'hui et pour toujours. Et nous disons à Marie, demeure avec nous et aide-nous à faire tout ce qu'il nous dira.
0: Le Mont Carmel, dont le nom signifie « vigne de Dieu », est intimement lié à la Vierge Marie, comme nous le rappelle le livre d'Isaïe. La gloire du Liban lui sera donnée, la splendeur du Carmel et du Saron. Au fil des siècles, la montagne est devenue le berceau de l'ordre du Carmel. C'est également sur ce mont que le prophète Élie pria pour obtenir la pluie. Le nuage apparu à l'horizon est considéré comme une figure prophétique de la Vierge Marie, qui apporte au monde le salut et les bénédictions de Dieu.
2: Nous parlons de Notre-Dame bien-aimée et de cette terre bien-aimée car il existe un lien profond entre elles.
0: Le scapulaire que la Vierge Marie remit à Saint-Simon Stock, à une époque où l'ordre du Carmel traversait de grandes difficultés, fut le signe par lequel elle confirmait son soutien à l'ordre et à tous les fidèles.
2: Le message spirituel de cette fête, particulièrement en cette période de guerre, est que nous sommes sous la protection de la Vierge Marie.
0: La célébration a rassemblé de nombreux religieux, religieuses et fidèles attachés à la Vierge Marie. Parmi eux, l'avocat Sami Abou Warda a souligné qu'il existe une protection plus grande encore que celle offerte par la loi.
2: La fête de Notre-Dame du Mont Carmel nous rappelle la protection que la Vierge Marie accorde aux frères présents ici. En cette période difficile que traverse la Terre Sainte, marquée par la violence et d'innombrables épreuves, nous devons nous souvenir que notre présence et nos racines en Terre Sainte, et tout particulièrement sur le Carmel, sont profondément enracinées et qu'elles y demeureront. Et bien sûr, la Vierge Marie nous protège tous.
0: Le 20 juillet, dans cette même église, Mgr Youssef Mata, archevêque melkite d'Acre, de Haïfa, de Nazareth et de toute la Galilée, a présidé la messe solennelle en l'honneur de Saint Élie, le prophète qui défia les prophètes de Baal. Dans son homélie, il a invité les fidèles à faire monter leurs prières depuis le Mont Carmel, afin qu'il demeure un phare spirituel, non seulement comme mémoire du passé, mais aussi comme espérance pour l'avenir. Il a également rappelé que le prophète Élie ne céda pas aux ténèbres du monde à l'époque du roi Akab et que nous sommes, nous aussi, appelés à faire vivre son esprit afin qu'il demeure une conscience vivante au milieu des nombreuses voix qui nous entourent.
2: Saint Élie est le symbole de l'absence de peur et du refus de tout compromis avec la vérité. Il demeura inébranlable dans sa foi, comme en témoigne cette parole « Le Seigneur est vivant, devant qui je me tiens ». Nous apprenons ainsi de Saint Élie que malgré les miracles qu'il a accomplis, il est resté un homme faible. Mais sa force résidait précisément dans cette faiblesse, car Dieu était avec lui. Et celui qui est avec Dieu n'a jamais peur.
0: Une foule nombreuse de fidèles venus de Haïfa et de toute la Galilée a pris part à la célébration pour honorer le prophète et implorer son intercession.
2: Mon souhait en cette fête est que nous parvenions toujours à vaincre toutes les difficultés par l'amour. Et depuis Haïfa, nous adressons un message de paix au monde entier.
0: Entre une tradition fidèlement transmise de génération en génération et une foi sans cesse renouvelée, ces célébrations demeurent un rendez-vous où l'histoire rejoint le présent. Elle rappelle que les valeurs spirituelles continuent de donner à l'homme la force et l'espérance nécessaires pour affronter les épreuves, aussi difficiles soient-elles. Animée par l'espérance d'un avenir fondé sur l'égalité, l'amour, la miséricorde, la dignité et la paix, Caritas Jérusalem a inauguré le 14 juillet un nouveau siège et une salle polyvalente au sein de l'église syriaque catholique de Bethléem. Le nouveau centre a été béni par le cardinal Pierre Battista Pizzaballa, patriarche latin de Jérusalem et président de Caritas Jérusalem, aux côtés de Mgr Mar Jacob Ephraim Semahan, archevêque de l'église syriaque catholique.
2: Nous souffrons de cette situation comme tous les autres, mais nous cherchons aussi, par notre présence, à être une présence positive et constructive, capable de répondre aux différents besoins et aux différentes réalités de la manière la plus positive possible. En particulier dans la région de Bethléem, où à cause de la guerre et de la situation économique, la vie sociale est devenue très difficile. La présence de Caritas dans la région de Bethléem est donc devenue très importante, afin d'être une présence positive qui apporte un soutien concret à tous ceux qui en ont besoin.
3: Coopération fraterna.
2: La coopération fraternelle est le style avec lequel l'Église italienne, mais aussi toutes les églises dans le monde, à travers les Caritas, se font proches des personnes et cherchent à soutenir et à accompagner le travail des Caritas confrontés à des situations d'urgence ou à des situations particulières. C'est dans cet esprit que Caritas Italie accompagne le service de Caritas Jérusalem dans ses projets de soutien aux communautés chrétiennes, mais aussi à l'ensemble de la population.
3: In questo momento in difficoltà.
2: Caritas était déjà présente dans la région de Bethléem sur plusieurs sites.
4: Aujourd'hui, cependant, face à l'ampleur des besoins, en particulier dans le sud de la Cisjordanie, et pour répondre à cette situation, ainsi qu'aux nombreux appels de la communauté locale, nous nous sommes attachés à élaborer un plan stratégique durable, visant à étendre nos services à la communauté locale jusqu'au sud du gouvernorat d'Hébron.
0: Caritas Jérusalem mène de nombreux projets dans les domaines social, économique et sanitaire. Ces services couvrent la majorité des villes, des villages et des camps de réfugiés de Cisjordanie et de la bande de Gaza. Lors du dernier conflit, l'organisation a ouvert plus de 16 centres de soins, de l'extrême nord à l'extrême sud de la bande de Gaza.
4: Caritas est l'une des plus grandes institutions du monde catholique au sein de l'Église catholique. Comme l'a dit son éminence le cardinal, Caritas est la main droite de l'Église. Et j'ajouterais qu'elle en est véritablement le bras droit pour mettre en œuvre sa vision et son enseignement. Quant à nous, dans l'église syriaque catholique, nous avons mis à la disposition de Caritas ce bâtiment, qui abritait autrefois une école, afin qu'il soit consacré aux œuvres de charité et au service social, pour que l'église manifeste son amour et sa proximité envers son peuple. Je rappelle aux membres de Caritas Jérusalem qu'ils ne doivent jamais oublier, avant tout, qu'ils ne travaillent pas pour une organisation. Ils sont membres de l'Église. Parfois, un sourire est plus important qu'un travail accompli de manière professionnelle et parfaite. Les deux sont importants, mais ils doivent se souvenir qu'ils représentent la présence du Christ au sein de la société.
0: L'inauguration de ce nouveau centre illustre l'engagement de l'Église à poursuivre sa mission au service de la personne. Elle rappelle que les œuvres de miséricorde et de solidarité demeurent un témoignage vivant des valeurs de l'Évangile, en particulier lorsque les besoins de soutien et d'accompagnement se font plus pressants. Témoignant de son engagement constant en faveur de la personne et de l'avenir des nouvelles générations, le club orthodoxe arabe de Bet Jalla a inauguré de nouvelles infrastructures destinées aux enfants et aux jeunes. La cérémonie s'est déroulée sous le patronage de Ramzi Khoury, président de la Haute Commission présidentielle pour les affaires des églises, en présence de responsables ecclésiastiques, de représentants des institutions ainsi que des autorités locales.
4: Cette réalisation ne se limite pas à l'inauguration de nouvelles infrastructures. Elle traduit une volonté ferme d'investir dans la personne, dans les jeunes et dans l'avenir de notre société. Les institutions orthodoxes ont toujours été et continueront d'être un pilier essentiel de la société, ainsi qu'un témoignage vivant de la profondeur de la présence chrétienne authentique en Terre Sainte. Elle contribue également de manière constante à la construction de la société palestinienne et à la préservation de son identité. Malheureusement, la ville de Bet Jalla manque d'infrastructures sportives. Nous sommes parvenus à cette étape grâce aux efforts du conseil d'administration et de nombreuses personnes qui nous ont soutenus et accompagnés. Plusieurs entreprises nous ont également apporté leur aide avec beaucoup de patience jusqu'à aujourd'hui. Nous espérons désormais pouvoir disposer, au minimum, d'installations pour le football et le basketball.
0: Ce projet illustre une coopération exemplaire entre les institutions locales et les partenaires internationaux au service de la communauté. Il confirme que l'investissement dans la personne, en particulier dans les enfants et les jeunes, demeure le fondement essentiel pour bâtir un avenir plus stable et plus prometteur pour les générations à venir.

Si ta main est pour toi une occasion de chute, coupe-la. Mieux vaut pour toi entrer manchot dans la vie éternelle que ne t'en aller dans la géhenne avec tes deux mains. Marc 9, 43.

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1: Chers amis auditeurs, il est 16h sur les ondes de Radio Espérance. Nous sommes le mardi 28 juillet et je vous propose pour le temps d'enseignement qui va suivre sur nos ondes d'écouter l'enseignement donné par le Père Lionel Dalle au cours du Forum des Cités. Cet enseignement, il l'a donné ce matin sur le thème « Plonger dans la miséricorde divine ». Le Forum des Cités, c'est la session animée par la communauté de l'Emmanuel à Paray-le-Monial qui se déroule ces jours-ci.
2: Hier, le Père Jacques nous a donné une définition sur le cœur. On a vu que le cœur était bien plus grand que la partie affective. On a vu aussi le risque de morceler un peu la personne humaine en séparant le corps et l'âme, en séparant l'intelligence de la volonté, l'intelligence et les sentiments. Et c'était la grâce de Dieu et l'Esprit Saint qui venaient tout réunifier. Et alors ce matin, je vous propose autre chose qui est un plongeon, voyez le titre. Alors au bord des piscines, vous savez, il y a deux types de personnes. Il y a ceux qui plongent d'un coup et ceux qui trempent leurs pieds pour voir la température, un orteil. Alors là, je vous propose de plonger, voilà, plonger vraiment. Et donc dans notre plongeon, de plonger dans l'océan de la miséricorde. Vraiment le verset d'aujourd'hui, c'est, on l'a entendu dans la méditation d'Agnès, hein, « Je répandrai sur vous une eau pure et vous serez purifiés » de toutes vos souillures, de toutes vos idoles, ou de toutes vos ordures, je vous purifierai. Je vous donnerai un cœur nouveau, c'est la parole de demain, et je mettrai en vous un esprit nouveau. Un cœur assoiffé, un cœur pur, un cœur doux et humble. Alors, dans ce plongeon, je vous propose trois temps. Le premier temps, c'est redécouvrir. Redécouvrir qui est Dieu, redécouvrir la tendresse de Dieu, redécouvrir l'amour de Dieu. Et j'ai choisi un prophète pour nous faire ce chemin, le prophète Osée. Le deuxième temps qui est vraiment le cœur de mon enseignement, c'est plonger. Donc plonger dans l'océan de la miséricorde. Et là, j'ai choisi Faustine, sœur Faustine. Je vous la présenterai. Et puis, troisième temps, ça sera se laisser transformer par la miséricorde. En fait, la miséricorde nous transforme, on va voir comment. Alors, commençons par le mot « miséricorde ». Donc le mot « miséricorde », c'est un mot latin qui associe deux parties. « Misereor », qui est « avoir pitié », et « cordia », qui est « le cœur ». Et donc, c'est un mot qui, en collant le cœur et la misère, désigne un cœur sensible à la misère de l'autre. Voyez, ça se connecte à l'étymologie hébraïque haramin, qui désigne les entrailles. C'est ce mot-là qui sera. Il y a un autre mot qui est recette, qui est la fidélité, l'amour fidèle. Mais c'est ce mot-là beaucoup qui sera utilisé dans l'Ancien Testament et que Osée utilisera dans le chapitre que je vais vous lire. Voilà, un mouvement des entrailles. Voilà. Et alors, je vous propose une définition qui est ma définition, qui est une forme de définition maison sur la miséricorde, qui est Dieu qui nous aime de façon bouleversante, de façon incroyable. Ça sera notre première étape avec Osée. Mais Dieu qui nous pardonne. Dans cet amour, il y a le pardon. Ça sera sœur Faustine qui l'incarnera. Et puis, Dieu qui console, Dieu qui guérit. La miséricorde est plus large que le pardon et elle a beaucoup d'autres effets. Troisième temps. Ça vous va comme programme? Alors, je vous propose de lire. En fait, il y a beaucoup de passages très forts où Dieu montre combien il nous aime. Il y en a dans l'Ancien Testament et dans le Nouveau Testament, c'est vraiment Jésus qui incarne ça comme une figure. Voilà. Enfin, c'est la personne qui montre ça dans sa vie elle-même. Et du coup, je suis revenu à un texte de l'Ancien Testament où Dieu le dit de façon très bouleversante. Je vous lis le texte et puis ensuite, je commenterai. Alors, oui, j'ai aimé Israël dès son enfance, et d'Égypte j'ai appelé mon fils. C'est moi qui lui apprenais à marcher, en le soutenant dans mes bras. Je le guidais avec humanité, par des liens d'amour. Je le traitais comme un nourrisson, qu'on soulève tout contre sa joue. Je me penchais vers lui pour le faire manger. mais ils ont refusé de revenir à moi. Mon peuple s'accroche à son infidélité. Mon cœur se retourne contre moi. En même temps, mes entrailles frémissent. Je n'agirai pas selon l'ardeur de ma colère. Je ne détruirai pas Israël, plus Israël, car moi, je suis Dieu et non pas homme. Au milieu de vous, je suis le Dieu saint et je ne viens pas pour exterminer. Extraordinaire parole où Dieu vient dire combien il nous aime. Il vient dire aussi la difficulté de notre réponse et il vient dire qu'il nous aime encore plus du coup. Alors, je pointe trois points forts dans ce petit passage. Vous pouvez aller relire, c'est un extrait, mais vous pouvez relire tout le chapitre 11 d'Osée. Voilà, qui est un texte si imagé et si bouleversant pour nous. Peut-être un texte moins connu, c'est pour ça que je l'ai choisi aussi. Voilà. Alors, premier point qu'on peut tirer, c'est vraiment l'amour qui précède tout. C'est-à-dire, Dieu nous a aimés alors qu'on était encore enfants. J'ai aimé Israël dès son enfance. Voyez. Et puis, Dieu intervient. On ne sait pas bien si c'est comme une mère ou comme un père. Peut-être les deux. Le texte dit, je l'ai appelé, je lui ai appris à marcher. Je le guidais par des liens d'amour. Je remonte la parole. Voilà. C'est moi qui lui apprenais à marcher. Je le soutenais dans mes bras. Je le guidais avec humanité, avec des liens d'amour. Quelle expression extraordinaire. Je le traitais comme un nourrisson qu'on soulève contre sa joue et je me penchais vers lui pour le faire manger. Voilà. Donc, y a-t-il une image plus tendre et plus belle? Celle de la mère ou celle du père? Voyez que Dieu est père et en même temps, dans la Bible, il y a des endroits où on voit l'amour maternel. Voilà. Transparaître. Donc le premier point, c'est qu'avant toute chose, Dieu nous aime. Et il prend soin de nous. Et il nous guide avec des liens d'amour. Et il nous prend dans ses bras comme un nourrisson. Et il nous met contre sa joue. Deuxième point. C'est la partie plus difficile. C'est notre réponse. C'est l'éloignement ou le refus. Mais ils ont refusé de revenir à moi. Mon peuple s'accroche à son infidélité. Mon peuple s'est éloigné. Il a été dans les ordures, dans les souillures. Et il ne revient pas. Et il s'obstine. Voilà, ça c'est le drame de notre vie, le drame de l'humanité, le drame de notre vie qui se monnaie différemment pour chacun d'entre nous. Nous voulons mener notre vie tout seul, comme on l'entend. Nous nous éloignons de Dieu. Nous voulons dépendre de personne. Et nous refusons cet amour maternel et paternel. Deuxième temps. Et troisième temps, la réponse de Dieu. Et alors, elle est formulée en termes très étonnants. Mon cœur se retourne contre moi. En fait, l'auteur du livre d'Osée, va décrire Dieu comme si c'était un personnage humain. Nous savons que ce n'est pas une personne humaine. Mais c'est comme si c'était une personne humaine qui avait une forme de colère et qui disait « mais je vais les punir, ils vont avoir ce qu'ils méritent ». Mais non, parce que mon cœur se retourne contre moi, c'est-à-dire qu'il y a comme un retournement de la miséricorde contre la justice, si on peut dire, ou au-delà de la justice, et Dieu dit « je ne vais pas le punir, je ne suis pas venu pour exterminer, je ne suis pas venu pour punir car je suis Dieu et non pas un homme. Je n'agis pas comme le ferait un homme normal. Voilà. Je dépasse ça. Ma sainteté, ma puissance, c'est de sauver et non pas de perdre. » Et on voit là pointer la miséricorde. Et on a le mot entraille, haramine, qui est « je suis saisi, voyez, de compassion ». Qui est la racine hébraïque de la miséricorde. Je vous cite cette parole de Benoît XVI dans Deus Caritas Est. L'amour passionné de Dieu pour l'homme est si grand qu'il retourne Dieu contre lui-même son amour contre sa justice. Très étonnant ce mouvement, voyez. Voilà. Alors, le point de départ, c'est celui-là. Peut-être vous le savez, peut-être vous en avez fait l'expérience, peut-être vous ne le savez pas, peut-être vous en avez fait l'expérience il y a longtemps, il faut la refaire. En tout cas, on doit toujours la refaire, parce que l'amour de Dieu est si grand que l'expérience qu'on en a faite n'est jamais complète, elle est toujours partielle et petite, et sans cesse, on doit être plongé de nouveau dans cet amour. Donc, c'était mon premier point. Voilà. Dieu vient pas nous condamner, son cœur se retourne contre lui, et il nous invite à plonger dans sa miséricorde. Êtes-vous prêt à plonger? Voilà. Plonger dans la miséricorde de Dieu. Alors, ici, avant de plonger dans la miséricorde, Agnès l'a déjà un peu fait, mais je vais le faire différemment. Elle a nommé pas mal de choses dans les souillures, dans les idoles, dans les ordures, toutes les choses qui peuvent prendre la place de Dieu. Ce que je voulais vous dire, c'est que la situation, notre situation est plus grave qu'on ne le ressent. Vous voyez ? Parfois, en paroisse, quand on confesse, il y a des gens qui disent « Mon père, je suis dans le sud, moi, mon père, bon, je suis pas une sainte, hein, je suis pas la Vierge Marie, mais quand même, moi, je suis pas fait de péché. Hein. » Voilà. En fait, ça, c'est pas forcément bon signe, vous voyez ? Parce que notre péché est plus grand, beaucoup plus grand. C'est le moment où on va investiguer un peu les ténèbres. Notre péché est beaucoup plus grand qu'on ne le pense, beaucoup plus grand. C'est pas juste deux ou trois fautes, vous voyez, qu'on va confesser, et puis après, c'est nickel. Mais c'est vraiment une misère qui va jusqu'aux racines de notre être et qui nous touche très profondément. Et on ne la voit pas. Parfois, c'est un peu gênant, parce qu'on est dans une forme de tiédeur où on se trouve bien. Parfois, c'est une forme aussi de... Enfin, heureusement, Dieu ne nous montre pas toute notre misère, sinon on serait accablé tellement fortement qu'on ne pourrait plus bouger. Je vous donne le témoignage de deux saints, qui sont des saints. Hein. Thérèse d'Avila et le curé d'Ars. Thérèse d'Avila décrit dans le livre de la vie, qui est le livre de sa vie à elle, à un moment où Dieu lui donne la grâce de voir sa place en enfer. C'est assez rare comme expérience. Thérèse d'Avila, c'est le haut niveau de sainteté et c'est le haut niveau de crédibilité parce qu'elle est docteur de l'Église. Et alors, elle est déjà religieuse depuis longtemps. On ne peut pas dire qu'elle mène une vie de débauche, hein. On ne peut pas dire ça. Mais elle mène une vie de religieuse un peu tiède. Mais elle dit, jamais je n'aurais commis une faute grave. Jamais. Un péché mortel, jamais. Jamais. Mais elle n'a pas de patience. Elle est un peu parfois dans la mondanité. Voilà. Et elle voit, elle dit elle-même, la place que les démons m'avaient préparée et que j'avais méritée par mes péchés. Elle décrit un lieu horrible, une espèce de grotte où on ne peut pas s'asseoir, on ne peut pas se tenir debout. Le rocher est horrible, c'est oppressant de l'extérieur, mais elle dit ce qui est plus oppressant encore, c'est la douleur intérieure, et on est hyper mal, et voilà. Je l'ai lu il y a longtemps, donc je vous refais le film, mais bon, c'est ce que ma mémoire... Et donc, on peut se dire, mais quand même, Thérèse d'Avila, quoi. C'est quand même étrange. Voilà. L'autre témoignage, c'est le curé d'Ars. Le curé d'Ars se trouvait indigne d'être curé, et voulait se retirer dans la solitude pour pleurer sur sa pauvre vie. Et trois fois, il s'est enfui de sa paroisse. Et les paroissiens l'ont rattrapé. Après, il a dit, j'ai fait l'enfant, je le referai plus. Allez. Mais il était saisi de son indignité. Et quand on voit le fruit qu'il a porté et la vie qu'il a menée, c'est-à-dire à la fin de sa vie, il confessait, je sais pas, une dizaine d'heures par jour, enfin, il y avait une queue incroyable. On dit que dans les dernières années, le curé d'Ars confessait 100 000 personnes par an. Il mangeait très peu, il dormait très peu, il faisait que de la pénitence. Parfois, il faisait la pénitence de ses pénitents, vous voyez. On ne peut pas dire non plus que... Enfin, voilà. Eh ben, il a demandé à Dieu la grâce, la connaissance totale de sa misère. Et il a obtenu cette grâce. Il dit que l'expérience... Il a dit ça à une de ses pénitentes. Il dit que l'expérience a été si douloureuse que sans le soutien de Dieu, il serait tombé dans le désespoir à l'instant même. Voyez le truc ? Donc, heureusement, nous n'avons pas une connaissance totale de nos péchés. Mais parfois, on doit un peu progresser. Juste assez pour se convertir plus et aller plus loin. On peut le demander à Dieu. Si on est marié à notre conjoint, voyez, c'est frappant comme les frères ont une vision un peu plus claire de notre péché que nous-mêmes sur nous-mêmes, voyez. Ou alors à quelqu'un qui nous connaît bien et il va nous donner des idées, voyez. Faut faire avec prudence, hein. Voilà. Alors, dans miséricorde, il y a d'abord misère. Et la misère qu'on a, franchement, elle est consistante. Elle est consistante. Il y a matière, voilà. Alors, on peut la classer en trois catégories. Dans Ézéchiel, il y a idole, il y a souillure et on peut rajouter une troisième catégorie. Idole, on pourrait dire, c'est tout ce qu'on cherche à montrer aux autres. Ce qu'on met à la place de Dieu, vraiment. L'image qu'on soigne, la réussite qu'on affiche, le contrôle qu'on veut garder sur tout. Et en fait, c'est quand il y a... Dans la vie de Jésus, il y a un moment où il y a un scribe qui vient dire de tous les commandements. Dans la Bible, les Juifs avaient compté les commandements, il y en avait 613. Il y en a 613. Donc, pour se souvenir de 613 commandements, je ne sais pas si vous connaissez les 10 commandements. Mais en tout cas, pour en connaître 613, vous voyez, il fallait se lever tôt. Donc, le gars, il était un peu perdu, il dit, s'il y en avait qu'un, tu veux me résumer? Et Jésus lui dit, tu aimeras le Seigneur ton Dieu, tu aimeras ton prochain comme toi-même. Tout se résume à ça. Et du coup, ça nous fait une grille pour nous confesser, pour classer les péchés. Les péchés contre Dieu, les péchés contre le prochain, les péchés contre soi-même. Et idole, c'est vraiment les péchés contre Dieu. Vous voyez, première catégorie. Deuxième catégorie, les péchés contre le prochain. Ça n'est pas dans Ézéchiel, vous voyez. En fait, il y a énormément de possibilités de péchés contre le prochain. Voilà, en pensée, en parole, par action, par omission, vous voyez. Tout notre égoïsme, notre manque de générosité, tout ce qu'on pardonne pas, tout ce qu'on, voilà, chaque fois qu'on n'aide pas, nos paresses, nos manques d'attention, de patience, ouais. Deuxième catégorie. Et troisième catégorie, souillure. On pourrait mettre ça dans les péchés contre soi-même. On a tout ce qui nous fait honte, voyez, qu'on cherche à cacher, qu'on dissimule, qu'on traîne derrière nous. Tout ce qui abîme notre dignité en secret. Les mensonges aussi qu'on se répète sur nous-mêmes. Je vous donne des petites indications. Est-ce que je vous donne des petites indications pour la... Je ferai après. Ok, je ferai après. Des petites indications pour la confession. Ok. Qu'est-ce qu'on fait avec toute cette misère? Eh bien, on se tourne vers Sœur Faustine. Alors, je salue tous les Polonais qui connaissent Sœur Faustine mieux que moi. Voilà. Et donc, j'espère, je suis sûr qu'ils seront miséricordieux. On pourrait dire que dans la famille du cœur de Jésus, vous voyez, Marguerite Marie et Faustine sont des cousines. Voilà, c'est pas le même siècle. Donc sœur Faustine, religieuse polonaise, 1905-1938, elle vit que 33 ans. Elle entre au couvent très jeune et elle va avoir des expériences mystiques où Dieu va lui parler sur la miséricorde, avec son confesseur qui va authentifier ses paroles. Elle va tenir un journal à la demande de ses supérieurs qui s'appelle le Petit Journal. Petit parce que c'est au fil des jours, mais en fait, si vous l'achetez, il est quand même très gros. Voilà. Et elle va du coup nous... Enfin, Jésus va lui redire ce qu'il avait déjà dit sur sa miséricorde, mais de manière plus déployée ou de manière plus actuelle. Et du coup, je me suis dit, c'est intéressant d'écouter Jésus au travers de Sœur Faustine. Sœur Faustine va nous rappeler, enfin Jésus par Sœur Faustine va nous rappeler que la miséricorde de Jésus n'a pas de limite. Elle est d'abord pour les plus grands pécheurs, ceux qui se sentent loin, perdus et exclus. Précisément, elle est pour elle. Elle est pour eux. Voilà. Et je vous cite deux paroles. Je sais pas combien il y a de paroles dans le Petit Journal, peut-être 2000, je vous en cite deux. Mais c'est pour vous dire que c'est océanique comme l'océan de la miséricorde. Ta misère ne gêne en rien ma miséricorde. Rien que ça, c'est déjà parlant. Plus grande est la misère, plus elle a le droit à la miséricorde. La source de ma miséricorde a été largement ouverte par la lance sur la croix. Pour toutes les âmes, je n'ai exclu personne. Ça n'est pas parce qu'on est loin de Dieu qu'on n'a pas le droit à la miséricorde. Au contraire, c'est le renversement que Osée fait, c'est le renversement qui se trouve aussi chez Sœur Faustine. Plus on est un grand pécheur, plus on a le droit à la miséricorde. Jésus le répète, le répète, le répète. Et deuxième chose, les flammes de la miséricorde me brûlent et je désire les déverser sur les âmes humaines.

surabondance, pour que nous soyons pardonnés, mais aussi consolés et guéris. Voilà. Alors que faire après ces paroles? Je pense qu'il n'y a qu'une seule chose à faire, c'est se saisir du premier prêtre que vous voyez passer et lui dire « Confessez-moi !» Oui. Alors le droit canonique dit que il faut un motif grave pour que le prêtre refuse de confesser quelqu'un. Il ne peut pas dire « Écoutez, je n'ai pas le temps, je dois aller manger ou j'ai quelque chose de plus, mon jardin à cultiver. » Non, c'est une forme de priorité absolue de sa vie. Voyez. Donc si jamais... Alors, avant de partir ici, j'étais en train de faire mes bagages, avant de partir à Paray-le-Monial, quelqu'un a sonné et m'a dit « Je dois me confesser. » J'ai dit « Bah, ça tombe bien, ouais, je suis pile en train de partir. » Voilà. Et je lui ai dit « Je n'ai pas de motif grave. Venez, venez, on verra la suite après. Voilà. » Donc, vous voyez, dans le petit journal, il y a aussi un empressement, une nécessité d'aller trouver la miséricorde vite. Il y a plusieurs choses dans ce vite. Il y a que on ne doit pas tarder. On ne doit pas tarder dans notre vie parce que le temps qu'on vit est le temps de la miséricorde, dit Jésus à Sœur Faustine. Mais quand on meurt, vous savez ce qui se passe? Il y a le jugement. Dernier, particulier. Et Jésus dit, le jugement, c'est le temps de la justice. Mais venez trouver la miséricorde. Ok? Donc le temps de notre vie, c'est le temps de notre conversion. Jésus a bien fait les choses, il y a assez de temps. Mais il ne faut pas le perdre. Il ne faut pas le perdre. Dans l'évangile, il y a une parabole où la porte se retrouve fermée. Souvenez de ça? Et il frappe les vierges folles, les vierges sages, et puis celui qui n'a pas l'habit. Et la porte est fermée, on ne peut plus entrer, quoi. C'est dur, non? Donc, il y a assez de temps, mais ne le gâchons pas. Voilà. Donc, vite, attrapez le premier prêtre que l'on croise. Voilà. Dernier point, se laisser transformer par la miséricorde. C'est-à-dire que la miséricorde est plus large que le pardon des péchés. Elle a beaucoup plus d'effets et elle a beaucoup plus de lieux d'application que les péchés. C'est sûr que le pardon des péchés est un lieu emblématique de la miséricorde divine. Mais il y a aussi d'autres choses. Elle est comme un océan qui s'adresse à toute notre misère. On voit que l'étymologie était sur misère. Du coup, ça peut être nos faiblesses, nos tristesses, nos douleurs, nos blessures, nos souffrances, nos doutes, voyez. Tout ce qui pèse, nos croix, peut être aussi l'objet de la miséricorde de Dieu. Donc c'est intéressant de voir comment aussi elle a un effet transformant. Elle précède le pardon, parce qu'elle est la raison pour laquelle Dieu veut nous pardonner. Elle accompagne le pardon parce qu'elle nous soutient dans le chemin du pardon, mais elle le dépasse parce qu'elle continue d'agir après. Hein? Et elle nous transforme. Voilà. Alors ces effets, elle nous restaure dans la relation avec Dieu. Ça c'est vraiment l'effet de base. Quand on va se confesser, c'est le premier effet. Hein? On est réconcilié avec le Père, et le lien qui était brisé ou abîmé entre nous et Dieu est restauré. Mais Dieu ne se contente pas de remettre les compteurs à zéro, il nous fait nous rapprocher de lui. Hein, y a une image très simple qui dit que le péché coupe une corde qui est la relation avec Dieu. Voilà. Et quand on se réconcilie, Dieu fait un nœud. Et quand on coupe et qu'on fait un nœud, la corde se raccourcit et on se rapproche en fait de Dieu. Et à chaque fois qu'on va recevoir la miséricorde, on se rapproche de Dieu. Parce que Dieu nous restaure, Dieu nous fait goûter sa miséricorde, il nous élève, et la grâce et la chute est paradoxalement, c'est vraiment la toute-puissance de Dieu, hein, une occasion de grâce de Dieu et du coup de croissance. Dieu renverse les choses. Une occasion de croissance dans notre vie spirituelle. Le péché qui nous éloignait de Dieu devient un lieu de croissance. Le péché pardonné est un lieu de croissance dans notre vie spirituelle. Voilà, d'union plus profonde. Il y a plein d'effets positifs à se confesser. Par exemple, vous n'arrivez plus à prier. Après la confession, vous arrivez à prier. Mais il y a des effets aussi sur votre force intérieure. Dans le psaume, moi j'ai expérimenté ça. Il y a des moments où j'arrive plus à rien faire. Vous voyez, tout semble... Je vais me confesser et je retrouve une force nouvelle. Et j'ai découvert que dans le psaume, il y avait écrit « Le péché m'a fait perdre ma force ». Et bien la miséricorde nous fortifie et nous redonne une énergie nouvelle. Donc ça a des effets globaux sur notre vie spirituelle, notre corps, notre cœur, notre

âme, tout, même. Donc ça restaure notre relation avec Dieu. Deuxièmement, la miséricorde est plus large que le pardon des péchés, c'est aussi une consolation. C'est une consolation qui panse nos blessures. Béni soit Dieu, le Père de notre Seigneur Jésus-Christ, le Père des miséricordes, le Dieu de toute consolation qui nous console dans toutes nos épreuves. Voyez, le Père des miséricordes nous console dans nos épreuves. Les épreuves, c'est pas forcément les péchés. C'est peut-être l'épreuve du deuil, l'épreuve du célibat, l'épreuve de la maladie, l'épreuve de la vieillesse, l'épreuve de la solitude, toutes sortes d'épreuves. Et la miséricorde vient nous consoler. Elle vient toucher notre personne, notre cœur, nos affections, notre mémoire qui a été blessée, nos blessures, voilà. Elle vient nous donner la paix. C'est un des effets du sacrement du pardon aussi. Donc, je vous ai lu cette phrase où Jésus dit à Sœur Faustine, « Dis à l'humanité douloureuse de se blottir dans mon cœur miséricordieux et je la comblerai de paix. » Quand vous êtes triste, et venez vous blottir près de mon cœur, dit Jésus, et je vous comblerai de ma paix. Alors, elle a encore d'autres effets, qui est que elle nous donne aussi le feu. Elle ouvre notre cœur au feu. On a cette extraordinaire image de parelmonial, on revient à Marguerite Marie. C'est clair que le pardon, la miséricorde qui pardonne nos péchés est, on pourrait dire, une forme de préalable ou une disposition intérieure à l'accueil de l'amour de Dieu qui est un feu brûlant, qui vient nous enflammer. Et donc là, quand on s'est confessé, on est disposé, notre cœur est beaucoup plus prêt à accueillir l'amour de Dieu. Il est préparé. Donc on peut associer à notre confession le fait d'aller prier à la chapelle de la Visitation en demandant à Jésus de venir renouveler en nous le feu ou de venir l'expérimenter si on l'a jamais fait. C'est aussi lié à la guérison. Ça, c'est demain. Donc je ne fais que l'évoquer. Demain, vraiment, ce sera le sujet. Dans guérison, il y a guérison intérieure, guérison physique. Je dis juste deux choses. Il n'y a pas de causalité immédiate entre la guérison de notre corps et la remise des péchés. Parce que c'est pas parce que je vais me confesser que je vais être guéri d'une maladie que j'ai. Mais comme ça touche l'entièreté de la personne humaine, ça a des effets aussi. Comme j'ai dit, par exemple, notre inquiétude disparaît. Je pense que je dors mieux après m'être confessé. Voilà. Parce que ça apaise. Vous voyez, donc ça a des effets. Et ça dispose aussi. Et c'est frappant de voir comme dans l'évangile, c'est associé être sauvé et être guéri. C'est le même verbe, Zayn. Voilà. Tes péchés t'ont pardonné, lève-toi et marche. Vous voyez? C'est pas directement connecté, mais Jésus le connecte. Voilà. Bon, mais ça, c'est le sujet de demain. Donc, je n'en parle pas trop. La dernière chose que je voulais dire, c'est que Jésus dit à Sœur Faustine, Faustine nous dit, il y a un seul vase qui permet de puiser la miséricorde, c'est le vase de la confiance. Et donc c'est un point important. C'est un point important. Les grâces de ma miséricorde ne se puisent que par un seul vase, celui de la confiance. Plus une âme met de confiance, plus elle recevra de miséricorde. Et vous savez que Jésus demandera à Sœur Faustine de faire peindre un tableau dont le message en dessous, c'est « Jésus, j'ai confiance en toi ». Et ce tableau s'est répandu partout. J'entendais ce matin à la fin de la louange, « Sacré-Cœur de Jésus, nous avons confiance en vous ». Vous voyez, qui est la même chose. Alors, comment ça se fait que ça se connecte? La miséricorde de Dieu est offerte sans condition. Sans condition. Mais elle rencontre dans notre âme une capacité d'accueil plus ou moins grande qui dépend de la confiance. Une âme qui doute, qui se replie sur elle-même, sur sa propre indignité, en se disant « toute façon, je vaux rien, Dieu peut rien pour moi », va restreindre, va fermer le robinet de la miséricorde. C'est pas que la miséricorde de Dieu, que Dieu lui donne pas, c'est que elle ne la reçoit pas. Exactement comme fermer les volets
empêche la lumière d'entrer, mais pas le soleil de briller. Vous voyez, quand vous fermez les volets, c'est pas pour ça qu'il fait mauvais à l'extérieur. Mais en fait, ça va fermer. Donc, Jésus insiste en disant, la confiance est le vase qui permet de puiser la miséricorde. Alors, il y a une forme de paradoxe. Il y a une forme de paradoxe parce que on s'attendrait à ce que la plus grande misère éloigne l'âme de la confiance en Dieu. Par contre, si on est quelqu'un de bien, on se dit, oui, je réussis plutôt bien, moi. Je peux avoir confiance en Dieu, vous voyez? Eh ben, Faustine dit, c'est le contraire qui se passe. C'est le contraire qui se passe. Pourquoi? Parce que si on est dans une très grande misère, elle dit, elle propose qu'on n'a pas d'autre ressource que de dire, Seigneur, je crois que je peux plus rien faire. Sur ce sujet, j'ai confiance en toi. Je m'abandonne à toi. Ça y est, c'est bon. Voyez l'idée? Plus c'est difficile pour nous, plus on est loin, plus on arrive plat, plus on est dans la misère, plus Jésus nous invite à lui faire confiance. Puisqu'on n'y arrive pas, on n'y arrive pas, eh ben lâchons. Et à ce moment-là, on dit, Jésus, j'ai confiance en toi. Et avec ça, on puise la miséricorde avec le vase de la confiance. Voyez. Donc la confiance n'est pas une forme de mérite qui serait donnée à ceux qui réussissent. Hein. C'est l'attitude même de l'âme pauvre qui s'en remet sans réserve à la bonté de Dieu plutôt qu'à ses propres forces. Voilà. Et Jésus va dire à sœur Faustine, c'est intéressant pour nous d'avoir ça en tête, que le manque de confiance le blesse plus que le péché. Le manque de confiance le blesse plus que le péché. C'est pas la faute qui ferme la porte à la miséricorde. C'est pas le péché qui ferme la porte à la miséricorde. C'est la défiance. Ou le fait de fermer son cœur et de dire, voilà, Dieu peut pas me sauver. La défiance. Et c'est très douloureux pour Jésus qui veut offrir sa miséricorde et on lui ouvre pas le cœur. On n'ouvre pas notre cœur. Voilà. D'où l'importance du tableau de Jésus. Jésus, j'ai confiance en toi. Voilà. Plus on ouvre notre cœur par la confiance à la miséricorde, plus avec la miséricorde qu'on reçoit, on a confiance en Dieu et ça fait une forme de cercle qui nous fait grandir. Ok. Je vous donne quelques conseils pour vous confesser, puisque c'est un peu le sujet du jour. Alors, le défi quand on veut aller se confesser, c'est d'arriver à s'asseoir à côté d'un prêtre. C'est le défi principal. Pourquoi? Parce qu'il y a toujours la queue. Il y a toujours la queue, c'est très pénible. Et deuxièmement, il y a une forme de combat intérieur qui fait que le plus dur est d'aller s'asseoir. Quand on s'est assis, en général, ça commence et ça termine bien. Voyez? J'ai vu des gens qui n'arrivaient pas à venir s'asseoir et qu'un frère, une sœur amenaient jusqu'au prêtre en disant, c'est un tel. Elle a trop peur de se confesser, mais elle voudrait le faire. Et avec l'aide d'un autre, elle arrive à s'asseoir. Je n'ai pas, dans mon expérience, connu de cas de gens qui se soient enfuis, voyez. Donc, si vous arrivez à vous asseoir, à côté du prêtre, vous avez gagné, vous avez fait le plus dur. Après, ça commence. Alors ensuite, vous pouvez vous situer. Il y a un indice qui est intéressant, c'est de dire depuis combien de temps on ne s'est pas confessé. Parce que si vous dites au prêtre, voilà, ça fait ma dernière confession remonte à 15 jours, ou si vous lui dites, je ne me suis jamais confessé, eh ben on se situe différemment. Et si jamais vous lui dites, je ne me suis jamais confessé, il vous dit, c'est extraordinaire de le faire pour la première fois. Ok? Après, la formule habituelle, c'est ritualiser la confession. La formule d'ouverture, c'est « Bénissez-moi, mon Père, parce que j'ai péché. » C'est extraordinaire comme formule. Je vais recevoir la bénédiction de Dieu parce que j'ai péché. Voilà, il y a un signe de croix au début et il y aura un signe de croix à la fin. Entre les deux signes de croix, c'est le secret sacramentel qui est un secret absolu. Et c'est-à-dire le prêtre doit être prêt à mourir pour ce secret. Ne jamais révéler qui s'est confessé à lui et aucunement le contenu d'aucune confession. Voilà. Vous savez qu'il y a une loi, il y a un article de loi
qui a été proposé en disant faut faire qu'on va demander au prêtre de révéler le secret de confession si jamais voilà si jamais c'est un abuseur qui vient se confesser. Donc j'ai écouté Paul-Adrien Dardemar qui disait c'est quand même stupide de faire ça parce que premièrement vous allez m'obliger à aller en prison. Voilà. C'est puis ensuite qui pourra vérifier. Enfin voilà, bon bref, ça s'est pas fait. Donc mais c'est un secret absolu. C'est un secret absolu. Du coup, ça vous donne la liberté de parler. Après vous devez, c'est vous qui avez la parole. Vous devez si vous savez pas trop comment faire, vous dites au prêtre, je sais pas trop comment faire, il peut vous aider. Mais on conseille au prêtre de pas trop parler, c'est à vous de parler. Vous devez faire la liste de vos péchés. C'est bien de se préparer avant. Vous pouvez faire contre Dieu, contre les autres, contre soi-même. Tu aimeras le Seigneur ton Dieu et ton prochain comme toi-même. Voilà. Il faut nommer les péchés. Il faut nommer les péchés. Parfois, on a des péchés habituels. On peut avoir la tentation de confesser des tendances. Par exemple, j'ai tendance à être gourmand. En fait, la question, c'est, depuis la dernière confession, est-ce que tu as posé des actes de gourmandise? C'est parce que si j'ai tendance à être gourmand, mais que j'ai pas posé d'actes de gourmandise, je n'ai pas de péché. Alors, si une fois, deux fois, trois fois, j'ai trop mangé, je vais dire, trois fois, j'ai été gourmand. Voilà. Pas besoin de donner trop de détails, hein. C'est important de nommer le type de péché. Voilà. Il faut dire le mot. Mais on n'a pas besoin d'entrer pendant une heure dans tous les détails. Non, parce qu'après, on fait notre liste, on doit la dire jusqu'au bout. Il y a parfois une chose qui nous pèse depuis 30 ans, depuis 50 ans, depuis toute notre vie. C'est cette chose-là, peut-être il y en a parmi vous aujourd'hui qui sont dans cette situation-là. C'est cette chose-là qu'il faut lâcher. Il faut demander la grâce au Seigneur de pouvoir se libérer de ce qui vous pèse. Parce que ça nous ronge. Voyez ? Allez trouver la miséricorde. Quand on a terminé, le prêtre peut nous donner des conseils. Ça peut être intelligent, ça peut ne pas être intelligent. Ça n'est pas grave. Si c'est pas intelligent, vous commencez votre pénitence en écoutant patiemment le prêtre. On dit au prêtre, il y a beaucoup de gens à confesser, ne donnez pas trop de conseils, c'est pas la direction spirituelle. Voilà, c'est pas la direction spirituelle. Vous n'êtes pas venu pour ça, vous êtes venu pour le pardon. Ensuite, il y a une petite phrase qui s'appelle l'acte de contrition. L'acte de contrition, vous le cherchez, vous pouvez le chercher sur Internet. Si vous le connaissez pas, le prêtre peut vous le dire et vous le répéter après. C'est une prière où on dit « Mon Dieu, je regrette mes péchés et je prends la ferme résolution de ne plus vous offenser. » C'est les deux conditions qui sont du côté du pénitent pour la miséricorde. Je regrette. Si vous venez et vous dites « Je ne regrette pas », faut au moins regretter un peu, au moins un peu. Voilà. C'est une grâce aussi. Et ensuite, on prend la résolution de ne plus offenser le Seigneur, de plus recommencer. Peut-être on n'arrivera pas à le tenir, mais peut-être on arrivera. Il y a des péchés qu'on élimine dans notre vie à force de s'acharner. Hein? Et un jour, ils disparaissent. Donc, il y a bien un jour, hop, voilà. De la même manière qu'on peut arrêter de fumer, on peut arrêter de pécher. Pas en globalité, mais sur des points précis. Parce qu'après, on s'attaque à d'autres trucs. Voilà. Donc après, acte de contrition, et ensuite, l'absolution. Vous êtes venu pour ça. Vous ne partez pas sans avoir l'absolution. C'est le prêtre, oublie, et là, vous réclamez. Et donc, dans l'absolution, vous devez entendre, « Et moi, au nom du Père, et du Fils, et du Saint-Esprit, je vous pardonne tous vos péchés. » Et là, vous êtes libérés. Voilà.

plonger dans la miséricorde divine. C'est ce à quoi nous a invité le père Lionel Dalle dans l'enseignement que nous venons d'entendre sur les ondes de Radio Espérance. Un enseignement que le père Lionel Dalle a prononcé ce matin au cours du Forum des Cités. C'est la session de l'Emmanuel qui se déroule actuellement à Paray-le-Monial. 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

Tu es pierre, et sur cette pierre je bâtirai mon église, et la puissance de la mort ne l'emportera pas sur elle. Matthieu 16, 18.

Qui a trouvé sa vie la perdra. Qui a perdu sa vie à cause de moi la trouvera. Matthieu 10, 39.

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0: et au Fils et au Saint-Esprit, pour les siècles des siècles. Auditeurs de Radio Espérance, bonjour. Nous nous tournons vers toi, Seigneur, pour intercéder pour ton Église, pour qu'en cette période difficile pour notre monde, ton Église, Seigneur, soit le signe de contradiction dont le monde a tant besoin. Que tes ministres et chaque baptisé reçoivent la force et la lumière de ton Esprit Saint, pour annoncer cette bonne nouvelle de ta mort qui nous rachète et de ta résurrection qui nous donne la vie éternelle, dès ici-bas, par tes sacrements. Alors, Seigneur, toi qui nous as donné Marie pour mère, nous voulons déposer ton Église sous l'abri de sa miséricorde. Marie, dépose le pape Léon XIV, chaque membre du clergé, chaque baptisé ici-bas, dans le côté ouvert de ton Fils Jésus-Christ, qui a tant souffert pour nous sauver de la mort et du péché. Auguste Reine des cieux, souveraine maîtresse des anges, vous qui dès le commencement avez reçu de Dieu le pouvoir et la mission d'écraser la tête de Satan, nous vous le demandons humblement. Envoyez vos légions célestes pour que, sous vos ordres et par votre puissance, elles poursuivent les démons, les combattent partout, répriment leur audace et les refoulent dans l'abîme. Qui est comme Dieu? Ô bonne et tendre mère, vous serez toujours notre amour et notre espérance. Ô divine mère, envoyez les saints anges pour nous défendre et repousser loin de nous le cruel ennemi. Saints anges et archanges, défendez-nous, gardez-nous. Et maintenant, avec confiance, invoquons l'Esprit Saint. Viens, Esprit Saint, en nos cœurs, et envoie du haut du ciel un rayon de ta lumière.
1: Viens en nous, Père des pauvres, viens dispensateur des dons, viens lumière de nos cœurs.
0: Toi, consolateur souverain, hôte très doux de nos âmes, adoucissante fraîcheur.
1: Dans le labeur, le repos, dans la fièvre, la fraîcheur, dans les pleurs, le réconfort.
0: Ô lumière bienheureuse, viens remplir jusqu'à l'intime le cœur de tous tes fidèles.
1: Sans ta puissance divine, il n'est rien en aucun homme, rien qui ne soit perverti.
0: Lave ce qui est souillé, baigne ce qui est aride, réchauffe, guéris ce qui est blessé.
1: Assouplis ce qui est raide, réchauffe ce qui est froid, rend droit ce qui est faussé.
0: Et à tous ceux qui ont la foi et qui en toi se confient, donne tes sept dons sacrés.
1: Donne mérite et vertu, donne le salut final, donne la joie éternelle. Amen.

0: Je vous salue Marie, pleine de grâce, le Seigneur est avec vous. Vous êtes bénie entre toutes les femmes et Jésus, le fruit de vos entrailles, est béni.
1: Sainte Marie, Mère de Dieu, priez pour nous pauvres pécheurs, maintenant et à l'heure de notre mort. Amen.
0: Je vous salue Marie, pleine de grâce, le Seigneur est avec vous. Vous êtes bénie entre toutes les femmes et Jésus, le fruit de vos entrailles, est béni.
1: Sainte Marie, Mère de Dieu, priez pour nous pauvres pécheurs, maintenant et à l'heure de notre mort. Amen.
0: Je vous salue Marie, pleine de grâce, le Seigneur est avec vous. Vous êtes bénie entre toutes les femmes, et Jésus, le fruit de vos entrailles, est béni.
1: Sainte Marie, Mère de Dieu, priez pour nous, pauvres pécheurs, maintenant et à l'heure de notre mort. Amen.

0: Au nom de Jésus, par Marie, implorons la miséricorde divine. Dieu Père miséricordieux, qui a révélé ton amour dans ton Fils Jésus-Christ et l'a répandu sur nous dans l'Esprit Saint Consolateur, nous te confions aujourd'hui le destin du monde et de chaque homme. Penche-toi sur nos péchés, guéris notre faiblesse, vainc tout mal, fais que tous les habitants de la terre fassent l'expérience de ta miséricorde, afin qu'en toi, Dieu un et trine, ils trouvent toujours la source de l'espérance. Père éternel, par la douloureuse passion et la résurrection de ton Fils, accorde-nous ta miséricorde ainsi qu'au monde entier. Au nom du Père et du Fils et du Saint-Esprit.
1: Amen.
0: Notre Père, qui es aux cieux, que ton nom soit sanctifié, que ton règne vienne, que ta volonté soit faite sur la terre comme au ciel.
2: Donne-nous aujourd'hui notre pain de ce jour. Pardonne-nous nos offenses, comme nous pardonnons aussi à ceux qui nous ont offensés. Et ne nous laisse pas entrer en tentation, mais délivre-nous du mal. Amen.
0: Je vous salue, Marie, pleine de grâce. Le Seigneur est avec vous. Vous êtes bénie entre toutes les femmes. Et Jésus, le fruit de vos entrailles, est béni.
2: Sainte Marie, Mère de Dieu, priez pour nous, pauvres pécheurs, maintenant et à l'heure de notre mort. Amen.
0: Je crois en Dieu, le Père Tout-Puissant, Créateur du ciel et de la terre, et en Jésus-Christ, son Fils unique, notre Seigneur, qui a été conçu du Saint-Esprit, est né de la Vierge Marie, a souffert sous Ponce Pilate, a été crucifié, est mort et a été enseveli, est descendu aux enfers. Le troisième jour est ressuscité des morts, est monté aux cieux, est assis à la droite de Dieu le Père Tout-Puissant, d'où il viendra juger les vivants et les morts.
2: Je crois en l'Esprit Saint, à la Sainte Église catholique, à la communion des saints, à la rémission des péchés, à la résurrection de la chair, à la vie éternelle. Amen.
0: Jésus reprit, « Je te le déclare, Pierre, le coq ne chantera pas aujourd'hui, avant que toi, par trois fois, tu aies nié me connaître. » Père éternel, je t'offre le corps et le sang, l'âme et la divinité de ton Fils bien-aimé, notre Seigneur Jésus-Christ.
2: En réparation de nos péchés, de ceux du monde entier.
0: Par sa douloureuse passion.
2: Sois miséricordieux pour nous et pour le monde entier.
0: Par sa douloureuse passion.
2: Sois miséricordieux pour nous et pour le monde entier.
0: Par sa douloureuse passion.
2: Sois miséricordieux pour nous et pour le monde entier.
0: Par sa douloureuse passion.
2: Sois miséricordieux pour nous et pour le monde entier.
0: Par sa douloureuse passion.
2: Sois miséricordieux pour nous et pour le monde entier.
0: Par sa douloureuse passion.
2: Sois miséricordieux pour nous et pour le monde entier.
0: Par sa douloureuse passion.
2: Sois miséricordieux pour nous et pour le monde entier.
0: Par sa douloureuse passion.
2: Sois miséricordieux pour nous et pour le monde entier.
0: Par sa douloureuse passion.
2: Sois miséricordieux pour nous et pour le monde entier.
0: Par sa douloureuse passion.
2: Sois miséricordieux pour nous et pour le monde entier.
0: Vous venez d'entendre le blasphème. Quel est votre avis? Ils répondirent, il mérite la mort. Père éternel, je t'offre le corps et le sang, l'âme et la divinité de ton Fils bien-aimé, notre Seigneur Jésus-Christ.
2: En réparation de nos péchés, de ceux du monde entier.
0: Par sa douloureuse passion.
2: Sois miséricordieux pour nous et pour le monde entier.
0: Par sa douloureuse passion.
2: Sois miséricordieux pour nous et pour le monde entier.
0: Par sa douloureuse passion.
2: Sois miséricordieux pour nous et pour le monde entier.
0: Par sa douloureuse passion.
2: Sois miséricordieux pour nous et pour le monde entier.
0: Par sa douloureuse passion.
2: Sois miséricordieux pour nous et pour le monde entier.
0: Par sa douloureuse passion.
2: Sois miséricordieux pour nous et pour le monde entier.
0: Par sa douloureuse passion.
2: Sois miséricordieux pour nous et pour le monde entier.
0: Par sa douloureuse passion.
2: Sois miséricordieux pour nous et pour le monde entier.
0: Par sa douloureuse passion.
2: Sois miséricordieux pour nous et pour le monde entier.
0: Par sa douloureuse passion.
2: Sois miséricordieux pour nous et pour le monde entier.
0: Pilate leur dit, « Qui voulez-vous que je vous relâche, Barabbas ou Jésus, appelé le Christ ?» Père éternel, je t'offre le corps et le sang, l'âme et la divinité de ton Fils bien-aimé, notre Seigneur Jésus-Christ.
2: En réparation de nos péchés et de ceux du monde entier.
0: Par sa douloureuse passion.
2: Sois miséricordieux pour nous et pour le monde entier.
0: Par sa douloureuse passion.
2: Sois miséricordieux pour nous et pour le monde entier.
0: Par sa douloureuse passion.
2: Sois miséricordieux pour nous et pour le monde entier.
0: Par sa douloureuse passion.
2: Sois miséricordieux pour nous et pour le monde entier.
0: Par sa douloureuse passion.
2: Sois miséricordieux pour nous et pour le monde entier.
0: Par sa douloureuse passion.
2: Sois miséricordieux pour nous et pour le monde entier.
0: Par sa douloureuse passion.
2: Sois miséricordieux pour nous et pour le monde entier.
0: Par sa douloureuse passion.
2: Sois miséricordieux pour nous et pour le monde entier.
0: Par sa douloureuse passion.
2: Sois miséricordieux pour nous et pour le monde entier.
0: Par sa douloureuse passion.
2: Sois miséricordieux pour nous et pour le monde entier.
0: Fille de Jérusalem, ne pleurez pas sur moi. Pleurez plutôt sur vous-même et sur vos enfants. Père éternel, je t'offre le corps, le sang, l'âme et la divinité de ton Fils bien-aimé, notre Seigneur Jésus-Christ.
2: En réparation de nos péchés et de ceux du monde entier.
0: Par sa douloureuse passion.
2: Sois miséricordieux pour nous et pour le monde entier.
0: Par sa douloureuse passion.
2: Sois miséricordieux pour nous et pour le monde entier.
0: Par sa douloureuse passion.
2: Sois miséricordieux pour nous et pour le monde entier.
0: Par sa douloureuse passion.
2: Sois miséricordieux pour nous et pour le monde entier.
0: Par sa douloureuse passion.
2: Sois miséricordieux pour nous et pour le monde entier.
0: Par sa douloureuse passion.
2: Sois miséricordieux pour nous et pour le monde entier.
0: Par sa douloureuse passion.
2: Sois miséricordieux pour nous et pour le monde entier.
0: Par sa douloureuse passion.
2: Sois miséricordieux pour nous et pour le monde entier.
0: Par sa douloureuse passion.
2: Sois miséricordieux pour nous et pour le monde entier.
0: Par sa douloureuse passion.
2: Sois miséricordieux pour nous et pour le monde entier.
0: Et à la neuvième heure, Jésus cria d'une voix forte, « Eloi, Eloi, lema sabachthani ?» Ce qui se traduit, « mon Dieu, pourquoi m'as-tu abandonné ?» Père éternel, je t'offre le corps et le sang, l'âme et la divinité de ton Fils bien-aimé, notre Seigneur Jésus-Christ.
2: En réparation de nos péchés et de ceux du monde entier.
0: Par sa douloureuse passion.
2: Sois miséricordieux pour nous et pour le monde entier.
0: Par sa douloureuse passion.
2: Sois miséricordieux pour nous et pour le monde entier.
0: Par sa douloureuse passion.
2: Sois miséricordieux pour nous et pour le monde entier.
0: Par sa douloureuse passion.
2: Sois miséricordieux pour nous et pour le monde entier.
0: Par sa douloureuse passion.
2: Sois miséricordieux pour nous et pour le monde entier.
0: Par sa douloureuse passion.
2: Sois miséricordieux pour nous et pour le monde entier.
0: Par sa douloureuse passion.
2: Sois miséricordieux pour nous et pour le monde entier.
0: Par sa douloureuse passion.
2: Sois miséricordieux pour nous et pour le monde entier.
0: Par sa douloureuse passion.
2: Sois miséricordieux pour nous et pour le monde entier.
0: Par sa douloureuse passion.
2: Sois miséricordieux pour nous et pour le monde entier.
0: Dieu saint, Dieu fort, Dieu éternel.
2: Prends pitié de nous et du monde entier.
0: Dieu saint, Dieu fort, Dieu éternel.
2: Prends pitié de nous et du monde entier.
0: Dieu saint, Dieu fort, Dieu éternel.
2: Prends pitié de nous et du monde entier.

Et nous allons terminer ce temps de prière avec cette petite conclusion. Seigneur, tu es notre espérance. Nous mettons en toi toute notre confiance. Tu es le Dieu qui sauve, le berger qui conduit son peuple et le maître de la moisson qui fera triompher le bien. Donne-nous de persévérer dans la foi, de porter des fruits de sainteté et de vivre chaque jour dans l'espérance de ton royaume par Jésus le Christ notre Seigneur. Je vous salue Marie, pleine de grâce, le Seigneur est avec vous. Vous êtes bénie entre toutes les femmes et Jésus, le fruit de vos entrailles, est béni. Sainte Marie, Mère de Dieu, priez pour nous pauvres pécheurs maintenant et à l'heure de notre mort. Amen. Auditeurs de Radio Espérance, nous restons unis avec vous par la prière. Nous nous retrouverons demain à 17h. Soyez bénis.

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La parole de Dieu dans la première lettre de Saint Jean. Voyez comme il est grand l'amour dont le Père nous a comblés. Il a voulu que nous soyons appelés enfants de Dieu et nous le sommes. Bien-aimés, dès maintenant, nous sommes enfants de Dieu, mais ce que nous serons ne paraît pas encore clairement. Nous le savons, lorsque le Fils de Dieu paraîtra, nous serons semblables à lui parce que nous le verrons tel qu'il est.

Avec un cœur d'enfant, supplions Dieu notre Père et disons-lui. Père très bon, en ton Fils bien-aimé, nous sommes frères. Accorde-nous de vivre ensemble et d'être unis. Laisse venir à toi les enfants, ton royaume est à ceux qui le ressemblent.

0: Dia tu pisong, kinu zadone de vivor ruska mantenong, vectua nulevong lema potogonde, sesua tutte grasse gosi. Accept the note of Honda par le Christ notre Seigneur. Lui qui règne avec toi et le Saint-Esprit, maintenant et pour les siècles des siècles.
1: Amen.
0: Que la paix de Dieu qui surpasse toute intelligence garde nos cœurs et nos pensées dans le Christ Jésus.
1: Amen.

Nous étions en direct de la chapelle de la Visitation à Paray-le-Monial afin de suivre et nous unir d'intention à l'office des Vêpres célébré ce soir. Je vous souhaite une bonne et belle soirée en notre compagnie sur les ondes de Radio Espérance et je vous rappelle à 21h, nous serons à nouveau en direct depuis Paray-le-Monial pour la veillée avec la communauté de l'Emmanuel.

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Celui qui a reçu la semence sur un sol pierreux, c'est celui qui entend la parole et la reçoit aussitôt avec joie. Mais quand vient la détresse ou la persécution à cause de la parole, il trébuche aussitôt. Matthieu 13, 20 et 21.

Ce n'est pas en me disant « Seigneur, Seigneur, on entrera dans le royaume des cieux », mais c'est en faisant la volonté de mon Père qui est aux cieux. Matthieu 7, 21.

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1: C'est avec joie que je vous retrouve aujourd'hui pour notre émission Saints et Témoins. Je suis persuadée, si vous écoutez l'histoire en tout point véridique que je vais vous conter, que vous serez ému et sans doute impressionné, à moins que vous ne la connaissiez déjà. C'est l'histoire prenante et surprenante d'une jeune fille, Germaine Cousin, plus généralement connue sous le vocable de Sainte Germaine Pibrac, qui, canonisée en 1867 par Pie IX, est fêtée dans l'église à la date du 15 juin.

Germaine vécut 22 années, de 1579 à 1601. Née dans le diocèse de Toulouse de parents pauvres, elle était infirme et scrofuleuse. Maltraitée, persécutée, elle resta pourtant toujours douce et serviable, très pieuse et très charitable. Près de Pibrac, un pauvre village situé à 3 lieues à l'ouest de la belle et animée ville de Toulouse, se trouvait la ferme d'un paysan besogneux, Laurent Cousin. Là, à une date que nous ne connaissons pas avec précision, mais en l'année 1579, naquit dans ce pauvre foyer la petite Germaine. L'enfant eut le malheur d'être orpheline de mère très tôt. Quelques semaines seulement après sa naissance, sa mère, Marie Laroche, mourut de fièvre, contractée après son accouchement. Et le père, homme rude et avaricieux, regardant la dépense, il est vrai que tout était bien cher pour sa maigre bourse et que les temps étaient alors bien détestables et bien durs pour les pauvres gens, avec des bandes armées qui parfois passaient dans les campagnes, emportant volailles et agneaux, bien entendu sans payer. Le père Cousin donc voyait avec beaucoup de déplaisir que cette nouvelle venue, la petite Germaine, serait beaucoup plus une charge qu'une aide dans la maisonnée déjà pleine d'enfants. En effet, Germaine, qui avait certes un joli visage souriant et de beaux yeux tendres, portait au cou ce que l'on appelait alors des écrouelles. Écrouelles ou scrofules. C'est une maladie chronique du système lymphatique qui provoque une sorte de gonflement tuberculeux, de dégénérescence des glandes du cou. Mais ce qui était pire encore et rendait la petite Germaine inapte à bien des travaux, c'est qu'elle avait la main droite déformée, tordue. Avec cette pauvre main, la petite fille, on le vit bientôt, ne pouvait saisir que difficilement et faiblement la nourriture et les objets bien souvent lui échappaient. Parfois se briser, ce qui provoquait alors la colère de l'entourage. De surcroît, l'enfant était malingre et de santé fragile. Le père Cousin pensait souvent que cette petite Germaine était un malheur de plus dans son foyer misérable. On ne lui donne pour se vêtir que des hardes, de vraies guenilles, des anciens vêtements de ses frères et sœurs, usés jusqu'à la trame, déchirés et filochés, que Germaine raccommode et nettoie comme elle peut. Germaine arrive à être propre, car elle est soigneuse. Elle a tant d'affection à donner, avec son cœur si sensible. Mais personne ne semble en vouloir de cette affection. Dans son regard très doux, aucune colère, aucune amertume d'être ainsi frustrée, brusquée, frappée injustement. Dans le regard de Germaine, il n'y a que douceur et gentillesse. Elle est évidemment extrêmement peinée qu'on ne l'aime pas, mais elle cache sa peine au fond de son cœur. Elle n'en veut pas à ceux qui la maltraitent sans raison. Non seulement elle reste aimable, mais elle est gentiment serviable et complaisante, rendant volontiers de petits services à ceux-là même des frères et des sœurs qui la brusquent. Et ce qu'il y avait de pire dans cette aversion générale envers Germaine, c'est que cette répulsion, ce rejet, atteignait le besoin qu'a tout être de trouver dans sa propre famille un refuge, un abri, un lieu de paix face aux épreuves venant du monde. Pour Germaine, c'était exactement l'inverse. Les épreuves lui venaient de sa famille. Germaine, la petite infirme disgraciée, qui aurait dû normalement, du fait de sa faiblesse, de son handicap, trouver un surcroît d'affection chez ses parents, se heurtait au contraire à une attitude de fermeture, de rejet, d'éviction. Chaque jour, elle le constatait à tout moment, on ne voulait pas d'elle. Le soir, à la veillée, lors de ces moments d'intimité si précieux où la famille se regroupe, se retrouve paisiblement autour du grand feu de la cheminée, il n'y avait pas de place pour Germaine. La mégère, toujours fâchée contre elle, levait son bâton
et l'expédier dans quelque recoin. Et chose incroyable, par une aberration monstrueuse, au moment même de la prière en famille, qui en ces temps-là était dite quasiment dans tous les foyers, l'enfant était écarté, autant considéré qu'un animal dérangeant. La mégère allait aussi jusqu'à empêcher Germaine d'approcher ses frères et sœurs comme si son seul contact, sa seule approche, était quelque chose de répugnant. Et la nuit venue pour s'étendre et se reposer, Germaine n'avait qu'un coin de l'étable avec les animaux ou bien au fond du couloir sous l'escalier, un grabat fait d'un tas de branchages et de sarments de vigne.

Le plus étrange, c'est qu'il n'y avait qu'une immense paix dans le cœur de Germaine. Certes, elle souffrait de cette persécution, de cette absence totale de marque d'affection familiale, mais son extrême sensibilité, son affectivité délicate, s'était reportée sur un doux secret qu'elle gardait en elle. Elle vivait dans la compagnie de Jésus et de Marie. Dès son plus jeune âge, habituée à se considérer comme insignifiante, très faible et très maladroite, complètement ignorante et incapable de quoi que ce soit d'utile, ses souffrances à elle devenaient compréhensibles. Elle avait appris à les associer avec une totale simplicité aux souffrances de Jésus qu'elle sentait très présent, très proche d'elle, mystérieusement. Elle, Germaine, à qui on refusait aussi méchamment tout refuge, tout havre de repos, elle trouvait un lieu, un état de délire, un refuge délectable, dans l'intimité de Jésus et de Marie, dans la confiance et l'abandon en eux. De Jésus et de sa mère, elle avait appris beaucoup de choses. Elle n'était pas en cela ignorante. Certes, elle ne savait ni lire ni écrire, mais le dimanche, elle se glissait dans un recoin de l'église, pleine de la foule des paysans et de quelques bourgeois du voisinage. On ne la regardait qu'à peine. Mais tous la connaissaient. Elle était là, comme un petit tas de loques maigrichonnes, avec de grands yeux doux, toute recueillie dans sa prière. De toute son âme, Germaine s'abreuvait des paroles vigoureuses et rugueuses du prêtre. Jésus et Marie étaient devenus son univers, tout son univers de paix et de tendresse, où elle se trouvait si bien. Et, revenue dans le monde quotidien de ses humiliations, de ses épreuves, dont elle aurait pu être accablée et aigrie, elle se taisait, elle cachait ses privations, elle accueillait grossièreté, rebuffade, brutalité envers elle, comme autant de grâces, de bienfaits, qui l'unissait au Christ souffrant par amour. Elle sentait confusément qu'elle était, à sa toute petite mesure, une collaboratrice du Sauveur. Et Germaine désirait aller plus loin encore dans un élan d'union à Jésus. À toutes les avanies qu'on lui faisait subir, elle ajoutait d'elle-même des pénitences supplémentaires. Ainsi, très jeune encore, elle avait pris la résolution de n'avoir que du pain et de l'eau pour toute nourriture. Elle refusait toute petite gâterie ou tout reste appétissant qu'on aurait laissé à sa portée en de rares occasions pour qu'elle puisse en profiter. En ses pénitences volontaires, elle prouvait ainsi à Jésus, se disait-elle, qu'elle voulait si peu que ce soit l'accompagner et l'aider dans sa passion et coopérer au salut du monde.

Dès que Germaine, parvenue vers l'âge de 5 à 6 ans, avait été jugée capable de garder les moutons, elle partait dès l'aube avec une baguette à la main et accompagnée d'un chien aussi auquel. Elle emportait toujours avec elle son chapelet. La beauté de la nature l'enchantait et aussi l'incitait à la prière de louange. De loin, elle voyait le clocher de sa chère église de Pibrac. Elle ne manquait jamais, quand sonnait l'Angélus, de s'agenouiller dans sa prière filiale envers la Sainte Vierge. Et quand ce même clocher avertissait qu'une messe allait commencer, alors Germaine n'y résistait pas et, laissant son paisible troupeau, courait pour assister à l'office divin. Or, les paysans qui travaillaient non loin remarquèrent que durant ses absences, jamais une bête du troupeau ne s'était écartée, jamais un loup n'était venu emporter quelque agneau. Les années passèrent. La vie de l'infirme, de la jeune adolescente, s'écoulait sans qu'elle puisse trouver à la ferme de ses parents une amélioration quant à la manière méprisante dont elle était traitée. Sa marâtre continuait à considérer Germaine comme un véritable rebut de l'humanité. Il paraissait évident à cette femme bourreau que le mieux eût été que disparaisse cette malfaçon de la nature qu'était Germaine à ses yeux, considérée comme un animal inutile et encombrant. Et puis, au-delà de ce sentiment sordide, bassement matérialiste, qui ne juge de la valeur des êtres que du profit que l'on peut en tirer de quelque manière, il y avait aussi un véritable sadisme qui s'était développé ténébreux dans les détours obscurs et vils de son âme. Prenant appui sur sa vigueur physique et sur l'assurance du pouvoir qu'elle exerçait autour d'elle, une perverse jouissance, une infernale délectation, s'était infiltrée dans l'âme de la mère cousin quand elle persécutait, insultait la frêle Germaine et levait son bâton. Quand la mégère absorbait gloutonnement la bonne soupe aux choux et aux lards, fumante et odorante, elle jetait à Germaine les vieilles croûtes de pain. Et la nuit, la mère cousin était bien couverte et enfoncée dans sa couette, sur son matelas fait de la bonne laine de ses moutons, alors qu'elle savait la pauvre Germaine enveloppée dans un misérable manteau, étendue sur ses branchages et ses hardes loqueteuses sous l'escalier, loin de la cheminée, où rougeoient encore quelques brandons. Germaine, restée petite pour son âge, était le souffre-douleur de tous qui continuaient à la moquer, à la tarabuster, à la pourchasser, comme on s'amuse honteusement d'un chien malingre, inoffensif et ridicule. Et ce qui excitait ce comportement barbare de la mégère, du père vieillissant, abêti de plus en plus abruti, et de la marmaille féroce, ce qui excitait et surexcitait toute cette cruelle compagnie, c'était le sourire, toujours si doux, si sincère, de la chétive infirme, et ses yeux tendres, limpides, où l'on ne voyait aucun reproche.

Germaine, devenant jeune fille, continuait à trouver la paix dans sa piété et dans la garde de ses moutons au sein de la belle nature. Elle quittait la ferme chaque matin avec quelques croûtons de pain, chichement mesurés par sa belle-mère pour ses repas de midi. Elle s'éloignait donc de la maison, loin des invectives, des cris, des harcèlements, des coups et des menaces constantes. Quel soulagement pour elle de trouver dans les packages, enfin seule, du moins apparemment. D'autres bergers, non loin de là, ou des laboureurs travaillant la terre, la voyaient dans ses haillons, toujours douce et paisible, priant, le chapelet à la main. Ils l'aimaient bien, car aimablement, elle répondait à leur bonjour. Quand ils la croisaient, ils échangeaient quelques propos. L'on savait certes qu'elle était maltraitée à la ferme des cousins, et l'on avait un peu pitié d'elle. On l'appelait la bigote, car l'on savait que quand tintait la cloche de l'église, que se renouvelait alors, comme depuis des années, le même manège coutumier. Germaine allait se lever, laisser sans inquiétude son troupeau, franchir pieds nus, les sabots tenus dans sa main valide, le rapide ruisseau appelé le courbé. On la voyait, ayant passé le gué, chausser à nouveau ses vieux souliers éculés, et elle courait vers l'église, répondant à l'appel de son Dieu. Or, un jour de printemps, qui avait succédé à de longues journées d'orage, la pauvre bergère qui voulait franchir le courbet pour aller à l'église s'arrêta interdite. Au bord de ce qui était devenu un véritable torrent violent, rapide, bouillonnant, infranchissable, qu'allait-elle faire? Avec étonnement, les paysans la virent descendre la rive escarpée comme pour entrer malgré tout dans l'eau. Certains des paysans allaient se précipiter vers Germaine pour l'empêcher d'entrer, bien évidemment, la rouler, l'emporter et la noyer. Or, stupéfaits, ils virent la masse furibonde des eaux qui se précipitait en vacarme, comme retenue par une digue invisible, un mur mystérieux. Les eaux en amont se dressaient quelques instants en une muraille élevée, laissant le lit du torrent vide, simplement humide. Et Germaine, comme une princesse de rêve à qui l'on ouvre une porte, d'un pas léger franchit le lit du torrent, se retrouve sur l'autre rive et court joyeuse vers son église. Après son passage, la muraille liquide s'abattit et le torrent reprit sa course, échevelée. Les paysans se regardent, tous, ils avaient bien vu la même chose. Et bientôt, quand les gens du voisinage apercevaient la petite loqueteuse aux yeux si doux et au sourire tendre, ils hochaient la tête avec une certaine inquiétude, en même temps qu'une attirance respectueuse. À la ferme cousin, la marâtre haussa les épaules et n'en détesta pas moins la malheureuse.

Germaine est à présent devenue une jeune fille. Elle est toujours fragile, bien maigre, osseuse. Sa pauvre main droite, comme une pince recroquevillée, toujours aussi malhabile. Mais elle sait beaucoup de choses sur Jésus et Marie, car elle ne sait toujours ni lire ni écrire. Elle a su et elle sait écouter ce que le prêtre à l'église ou ce que des missionnaires de passage ont enseigné. Et souvent, des enfants viennent la rejoindre dans les pâturages, car elle sait leur parler avec ferveur et joie de Jésus et de Marie. Des mendiants passaient aussi dans les chemins, non loin de Germaine, la bergère. Alors, elle sortait de sa poche, compatissante, quelques croutons de pain racornis, qui étaient tous en déjeuner. Et si les mendiants n'étaient pas dégoûtés, elle partageait avec eux sa petite provision. Pour ces chers mendiants, Germaine, à la maison, récoltait discrètement de menus restes de fromage ou de légumes ou de viande. Elle les serrait dans son tablier, non pas pour elle-même, mais pour ses mendiants. Les frères et sœurs de Germaine, en grandissant, n'avaient point changé de comportement. Quant à la belle-mère, l'âge l'avait encore durci. Pourtant, un phénomène extraordinaire allait bientôt parvenir à impressionner cette mégère. Un jour d'hiver, la mère Cousin soupçonna le timide manège de Germaine recueillant des restes de nourriture qu'elle destinait aux mendiants. La mère Cousin pensa aussitôt avec rage, voici qu'elle vole la nourriture de la famille. Et saisissant son bâton, elle en asséna un grand coup à Germaine. Elle ouvre de force son tablier, et quel n'est pas son étonnement de voir tomber sur le sol des dizaines de petits bouquets ravissants de fleurs fraîches, inconnues, noués d'esquises façons. Germaine aussi est stupéfaite, ainsi que les deux voisines qui se trouvaient là en ce moment. L'invraisemblable était là sous leurs yeux, des fleurs en plein hiver. Et quelles fleurs délicieuses, quels bouquets raffinés! Le village eut vite fait d'apprendre ce prodige. Quant à la si pénible mère Cousin, de ce jour elle fut inquiète et troublée. Toujours aussi mauvaise, mais il y avait à présent en elle une angoisse confuse, de la haine toujours mêlée, mais mêlée de crainte face à la chétive et souriante infirme. Maintenant, elle hésitait à la frapper. Ne serait-elle pas un peu sorcière? Elle ne sait pas, elle ne sait plus. D'autant que dans le village, Germaine est à présent populaire. Mais on ne sait exactement que penser.

Au début de l'été 1601, on ne voit pas partir vers les champs Germaine la bergère. Son père va, en grommelant, au fond du couloir, sous la porte de l'escalier, sur la jonchée de sarment, voir ce qu'il a né. Il est prêt à bousculer la fainéante de ce litis. Il se penche vers l'obscur réduit. Germaine est immobile. Germaine est morte. Elle était morte, silencieuse et discrète, comme elle avait vécu. Un doux sourire éclaire son visage apaisé. Déconçu dans les paroisses alentour que la petite infirme, si méprisée, était morte, chacun et chacune se remémora alors toutes les qualités qui étaient en elle. Sa piété, sa patience, sa gentillesse, malgré les mauvais traitements incessants. Et puis il y avait cet étrange épisode du torrent à traverser et ces fleurs mystérieuses, incompréhensiblement tombées du tablier en plein hiver. L'on vint en foule à son enterrement, beaucoup par curiosité, mais avec une sorte de respect craintif. Comme il était courant alors, on l'enterra sous les dalles de l'église, devant la chaire. L'on ne mit là aucune inscription funéraire. Or, 43 ans plus tard, en 1644, comme on préparait une autre inhumation, en déplaçant et remuant la terre des fossoyeurs, trouvèrent, affleurant bizarrement le sol, un corps de jeune fille, très frais, parfaitement conservé, de même été net et comme neuf le linceul, et le cierge, en guirlandais que la jeune fille morte serrait dans la main gauche. Ce corps avait des cicatrices au cou et la main droite déformée. Alors tous les anciens du village reconnurent la pauvre petite Germaine Cousin, la petite bergère. Le curé du village décida que le corps serait appuyé debout près de la chaire, afin que tous puissent bien le voir et méditer sur les merveilles de Dieu. Et il en fut ainsi durant un an. En 1645, un malade fut subitement guéri. Alors l'on décida de placer le corps demeuré intact dans un cercueil, et le cercueil fut placé par déférence dans la sacristie même. Et nombreux et nombreuses furent ceux et celles qui, dès lors, se mirent à prier la petite Germaine afin qu'elle intercède pour eux auprès de notre Père du ciel. Et l'on dit que du pain et de la farine se multipliaient dans des huches bien pauvres, qu'une fistule incurable se referma subitement, que des enfants rachitiques avaient été guéris instantanément, et bien d'autres faveurs.

Voilà, chers amis, la très simple et très étrange histoire de Sainte Germaine de Pibrac. Aujourd'hui, si tu vas dans la région de Toulouse, pourquoi ne prendrais-tu pas un peu de temps que Dieu te donne pour aller le louer en allant te recueillir devant la sépulture de la petite Germaine dans l'église de Pibrac? Le mépris et la méchanceté de ses proches ont, chez elle, comme chez tout véritable disciple du Christ, jouer le rôle du fumier qui fait encore davantage grandir, s'embellir, s'épanouir les plus belles fleurs, les plus beaux fruits. N'y a-t-il pas là, chers amis, une réponse à bien des souffrances et des injustices, des épreuves que tu rencontres dans ta vie?

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1: Il est 19h sur les ondes de Radio Espérance. Nous nous retrouvons ce mardi soir pour la prière de l'Angélus. Tournons-nous vers Marie. L'ange du Seigneur apporta l'annonce à Marie, et elle conçut du Saint-Esprit. Je vous salue, Marie, pleine de grâce, le Seigneur est avec vous. Vous êtes bénie entre toutes les femmes, et Jésus, le fruit de vos entrailles, est béni. Sainte Marie, Mère de Dieu, priez pour nous, pauvres pécheurs, maintenant et à l'heure de notre mort. Amen. Voici la servante du Seigneur, qu'il me soit fait selon votre parole. Je vous salue, Marie, pleine de grâce, le Seigneur est avec vous. Vous êtes bénie entre toutes les femmes, et Jésus, le fruit de vos entrailles, est béni. Sainte Marie, Mère de Dieu, priez pour nous, pauvres pécheurs, maintenant et à l'heure de notre mort. Amen. Et le Verbe s'est fait chair, et il a habité parmi nous. Je vous salue, Marie, pleine de grâce, le Seigneur est avec vous. Vous êtes bénie entre toutes les femmes, et Jésus, le fruit de vos entrailles, est béni. Sainte Marie, Mère de Dieu, priez pour nous, pauvres pécheurs, maintenant et à l'heure de notre mort. Amen. Priez pour nous, Sainte Mère de Dieu, afin que nous soyons rendus dignes des promesses du Christ. Prions. Que ta grâce, Seigneur notre Père, se répande en nos cœurs. Par le message de l'ange, tu nous as fait connaître l'incarnation de ton Fils bien-aimé. Conduis-nous par sa passion et par sa croix, avec le secours de la Vierge Marie, jusqu'à la gloire de la résurrection. Par Jésus, le Christ, notre Seigneur.

Bonjour chers amis auditeurs de Radio Espérance, voici l'écho du Saint-Siège du mardi 28 juillet. Débutons ce point d'actualité avec le message du pape sur la communication et la technologie. Dans un message signé par le cardinal Parolin, adressé aux participants du 7e séminaire international sur la communication de l'Église, qui se tient actuellement à l'Université pontificale catholique de Santiago du Chili, Léon XIV encourage à promouvoir une communication qui sache préserver la dignité de la personne humaine face aux nouvelles possibilités offertes par le développement technologique. Le souverain pontife souhaite que les outils technologiques soient toujours mis au service de la vérité et du bien. Poursuivons avec le retour de Léon XIV au Vatican après sa période de repos estivale. Dans la soirée du 27 juillet, le pape a quitté le palais apostolique de Castel Gandolfo pour regagner le Vatican. Sorti à bord d'une voiture à 20h, il a béni quelques enfants qui, accompagnés de leurs parents, attendaient pour le saluer. Le souverain pontife était arrivé le 5 juillet dans cette petite ville des Castelli Romani. Au cours de son séjour, il a déjeuné avec 200 personnes en situation de vulnérabilité sociale du diocèse de Rome et a assisté à un concert. Notons que le pape doit retourner exceptionnellement à Castel Gandolfo ce 29 juillet pour présider un concert et une prière pour la paix, aux côtés d'un chœur de 164 enfants et adolescents venus d'Israël, de Cisjordanie, d'Ouganda, d'Haïti et d'Italie. Et enfin, nous terminons avec la publication du rapport de développement durable de l'Institut pour les œuvres de la religion, plus connu sous le nom de Banque du Vatican. Ce rapport, portant sur l'année 2025, réaffirme l'engagement de l'institution à concilier responsabilité économique, attention portée aux personnes et protection de l'environnement. Ce modèle financier s'inspire de la doctrine sociale de l'Église et vise la création de valeurs durables sur le long terme au service du bien commun. C'était l'écho du Saint-Siège du mardi 28 juillet. Retrouvez-nous pour un nouveau bulletin d'information du lundi au vendredi à la même heure sur les ondes de Radio Espérance.

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1: Bonjour, de l'évangile de Jésus-Christ selon saint Marc. En ce temps-là, Jésus se mit de nouveau à enseigner au bord de la mer de Galilée. Une foule très nombreuse se rassembla auprès de lui, si bien qu'il monta dans une barque où il s'assit. Il était sur la mer et toute la foule était près de la mer sur le rivage. Il leur enseignait beaucoup de choses en paraboles, et dans son enseignement il leur disait « Écoutez, voici que le semeur sortit pour semer. Comme il semait, du grain est tombé au bord du chemin. Les oiseaux sont venus et ils ont tout mangé. Du grain est tombé aussi sur du sol pierreux, où il n'avait pas beaucoup de terre. » Il a levé aussitôt parce que la terre était peu profonde. Et lorsque le soleil s'est levé, ce grain a brûlé et faute de racines, il a séché. Du grain est tombé aussi dans les ronces. Les ronces ont poussé, l'ont étouffé et il n'a pas donné de fruits. Mais d'autres grains sont tombés dans la bonne terre. Ils ont donné du fruit en poussant et en se développant et ils ont produit 30, 60, 100 pour un. Et Jésus disait, « Celui qui a des oreilles pour entendre, qu'il entende. » Il leur dit encore, « Vous ne saisissez pas cette parabole ? Alors comment comprendrez-vous toutes les paraboles ? Le semeur sème la parole. Il y a ceux qui sont au bord du chemin où la parole est semée. Quand ils l'entendent, Satan vient aussitôt et enlève la parole semée en eux. Et de même, il y a ceux qui ont reçu la semence dans les endroits pierreux. Ceux-là, quand ils entendent la parole, ils la reçoivent aussitôt avec joie. Mais ils n'ont pas en eux de racines. Ce sont les gens d'un moment. Que vienne la détresse ou la persécution à cause de la parole, ils trébuchent aussitôt. Et il y en a d'autres qui ont reçu la semence dans les ronces. Ceux-ci entendent la parole, mais les soucis du monde, la séduction de la richesse et toutes les autres convoitises les envahissent et étouffent la parole qui ne donne pas de fruits. Et il y a ceux qui ont reçu la semence dans la bonne terre. Ceux-là entendent la parole, ils l'accueillent et ils portent du fruit, 30, 60, 100 pour un. Jésus est très clair, voici ce que signifie la parabole, la semence, c'est la parole de Dieu. Nous pouvons simplement nous émerveiller devant ce semeur qu'est le Seigneur. Il sème vraiment à profusion, il sème à tout va, sans se soucier du résultat. Du temps de mes grands-parents, par exemple, l'imprimerie était très peu développée et tout livre coûtait très cher. Alors on apprenait par cœur et la parole finissait par rejoindre les personnes les plus simples. Voici une anecdote qui le prouve. Le jeudi, c'était jour de marché à Yssingeau. Un paysan était allé vendre un veau. Quand le marché avec l'acheteur était conclu, quand la pâche, comme on dit en Haute-Loire, était terminée, on allait l'arroser au bistrot. Parfois un peu trop. C'était le cas pour cet homme qui n'avait pas l'habitude de boire. Il entreprend quand même le retour à la maison, mais en chemin, il est obligé de s'arrêter. Il s'allonge près d'une maison et s'endort. Un moment après, ce sont des voix de femmes qui le réveillent. Et il entend ce genre de commentaires peu amènes venant de ces femmes qui ont fait cercle autour de lui. C'est quand même pas possible de se mettre dans des états pareils. Il est allé vendre son veau et au lieu de garder son argent, il est allé le boire au bistrot. Et sa pauvre femme qui doit faire le travail toute seule à la ferme. On n'aurait pas cru ça de lui. Il écoute sans bouger, puis il leur dit « Femme, ne pleurez pas sur moi, pleurez plutôt sur vous-même et sur vos enfants ». C'est la parole que Jésus dit aux femmes de Jérusalem qui lui présentent leurs enfants lors de son chemin vers le Golgotha. Une parole que nous rapporte saint Luc, chapitre 23, verset 28. Comment ce paysan savait-il cette parole de Jésus si appropriée? On peut penser que c'est grâce au chemin de croix qu'il suivait à la maison de l'Assemblée, la maison de la Béate, chaque fois qu'il y avait un défunt dans le hameau, ainsi que chaque vendredi de carême. L'Église a utilisé tous les vecteurs pour développer les semailles du Seigneur. Le premier livre qui a été imprimé par Gutenberg est une Bible. De même, après l'invention du cinématographe, on n'a pas tardé à réaliser un film sur Jésus. Le premier, en effet, date de 1902, la même année que le célèbre « Voyage dans la Lune » de Georges Méliès, premier film de science-fiction. Le Seigneur sème sa parole par le cinéma aussi. Le père Daniel Ange raconte qu'un jour, un petit garçon avait regardé le film de Zeffirelli, où l'on voit Jésus de Nazareth pardonné de manière très belle. Or, le père de ce petit garçon était alcoolique, et régulièrement, en rentrant le soir, il battait ses enfants. Et voilà qu'un soir, le père rentre ivre-mort et bat son enfant à mort. L'enfant, sur le point de mourir, se rappelle cette scène extraordinaire du film de Zeffirelli. Il regarde son père dans les yeux et il dit « Papa, je te pardonne, tu ne sais pas ce que tu fais ». Le père entend cette parole qui vient d'au-delà du cœur de son enfant et il est tellement transpercé qu'il demande pardon et ça a été pour lui une profonde rencontre du Christ. Là, on voit la grâce de la parole. Jésus n'est pas seulement celui qui nous donne un exemple, c'est celui qui, en même temps, nous donne la force de l'accomplir. Le pardon, c'est de dire « Le mal que tu m'as fait est réel, mais je veux voir qu'il y a plus grand qu'en toi. » Le pardon, c'est un acte de recréation. C'est repartir à zéro. Seul Dieu crée. Le pardon n'est pas une œuvre humaine, c'est une œuvre divine. La parole de Dieu, c'est une graine qui a son propre dynamisme, au-delà même de ce que nous pouvons en comprendre vraiment. Alors aujourd'hui, les petites revues mensuelles, Prions en Église, Paroles et Prières, Magnificat, qui publient les textes de la messe de chaque jour avec des commentaires, ont beaucoup de succès. Puis il y a Internet et ses nombreux sites qui proposent la parole du Seigneur sous de multiples formes. Le Seigneur sème vraiment en abondance. On le voit bien, la seule question est d'être une bonne terre, désireuse de donner vie à cette parole.

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1: Le calme après la tempête. Tu as une idée sombre, puis tu t'y engouffres. Tes pensées se débattent entre elles, mais il ne s'agit que d'une chose. Tourner autour du même problème. Le ruminer sous tous ses angles. Le scruter dans tous ses recoins. Le mal-être, la déception, la douleur, les questions. La tempête. Tu sais ce qui permet de sortir de ce mauvais moment ? En parler. C'est quand on parle, ou qu'on écrit, hein, ça peut aussi marcher. Que les idées se clarifient. Que les choses rentrent dans l'ordre et qu'une solution se dégage. Quand je ne me sens pas bien, je me confie à ma meilleure amie. Et il est possible qu'avant même qu'elle me donne un conseil, qui sera sans doute très bon, j'entrevois déjà par moi-même une piste pour avancer. En reformulant mes idées sombres, je trouve une explication, une clé. Je comprends que si je suis au bord du burn-out, c'est que je n'ai pas assez pris de temps pour moi. Ça paraît évident, mais au cœur de la tempête, on peut avoir l'intelligence obscurcie. En parler, c'est parfois la clé. Le calme.
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0: vallée de larmes, dont la mort va nous libérer pour rentrer dans la béatitude, dans le paradis. Mmh. C'est assez traditionnel, on trouve ça même chez des philosophes très anciens, un peu comme Platon, au fond, pour qui le corps est la prison de l'âme. C'est assez ancien parce que dès lors que nous avons conscience que c'est saint Paul qui a cette expression, notre cité est dans les cieux, oui. Dès lors que nous avons conscience que nous ne sommes pas simplement faits pour cette vie limitée dans le temps, cette vie de peine, de labeur, de travail, eh bien, nous disons vivement le paradis, vivement oui. qu'on soit libéré.
1: Mais quand même.
0: Mais quand même, au fond, une prison, c'est peut-être un bien grand mot aussi. C'est-à-dire que, bien sûr, nous sommes limités dans nos déplacements, nous sommes limités dans notre imagination, nous avons cette limite du fait même de notre condition spatio-temporelle. Et donc, si je pense à l'éternité, nécessairement, dans l'éternité, je n'ai plus ces limites, évidemment, spatio-temporelles. Il n'y a plus de temps, il n'y a plus d'espace. Et par conséquent, oui, notre situation d'aujourd'hui peut nous paraître peu gaie, mais on peut aussi avoir de l'espérance et se dire, bah, finalement, oui, nous sommes là pour préparer quelque chose après. Nous sommes là parce que nous sommes faits pour quelque chose de plus grand. Et au fond, cette idée de prison, on peut la voir effectivement comme triste si on se dit, bah, on y restera toute notre vie, on est condamné à perpète dans cette prison. Mais aussi, on peut l'avoir en se disant, bah, c'est temporaire, nous sommes là pour nous en sortir, ou même nous en sommes déjà sortis, si on se place dans l'optique du salut, de telle sorte que c'est pas nécessairement triste, mais c'est aussi le prendre au sérieux le tragique de l'existence, prendre au sérieux le fait que nous ne sommes pas là juste pour nous éclater, nous ne sommes pas là juste pour prendre du bon temps, nous sommes là provisoirement, et donc il faut s'inquiéter aussi de ce que nous ferons quand nous serons sortis de prison, précisément.
1: Merci beaucoup, Pascal Jacob.

Que dira le Seigneur Dieu ? Ce qu'il dit, c'est la paix pour son peuple et ses fidèles. Qu'ils ne reviennent jamais à leur folie. Psaume 84, 9.

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2: Chers amis, il nous est bon de demeurer dans l'atmosphère du ciel en présence des anges, comme nous le faisons depuis quelques émissions. Nous avons eu l'occasion de voir que les anges veillent sur les hommes, qu'ils présentent à Dieu leurs prières, qu'ils expliquent aux prophètes le sens de leur vision, ou ce qui va advenir dans le futur, comme c'est le cas avec Zacharie et Daniel. Au chapitre 10 du livre de Daniel, nous pouvons ainsi lire ce que l'ange dit à Daniel. « Je suis venu te faire comprendre ce qui adviendra à ton peuple à la fin des jours. » Dans ce même passage, nous voyons que les anges président aux destinées des nations. L'ange qui apparaît à Daniel lui dit en effet « Ne crains point, Daniel, tes paroles ont été entendues, et c'est à cause de tes paroles que je suis venu. Le prince du royaume de Perse m'a résisté pendant 21 jours, mais Michel, l'un des premiers princes, est venu à mon aide. Je l'ai laissé affrontant les rois de Perse et je suis venu te faire comprendre ce qui adviendra à ton peuple. » Ce passage est très étonnant. Nous y voyons un affrontement entre anges. Il y a l'ange protecteur du peuple de Dieu et donc d'Israël. Cet ange est appelé Michel, c'est-à-dire qui est comme Dieu. Ordinairement, il s'oppose à Satan. Et là, on le voit qui vient affronter le prince du royaume de Perse, c'est-à-dire l'ange protecteur du royaume de Perse, qui est un royaume ennemi d'Israël. Alors on peut se poser la question, cet ange protecteur du royaume de Perse, royaume idolâtre ne partageant pas la foi d'Israël, est-il sous la domination d'un ange ou bien d'un ange déchu, c'est-à-dire d'un démon qui garde sous sa coupe, dans l'idolâtrie, le royaume de Perse? Tout cela est bien mystérieux. En tous les cas, cela montre que les anges s'occupent aussi des nations, et pas seulement des individus. Peut-être que cela nous semble archaïque à nous, occidentaux. Mais n'oublions pas qu'un ange s'est présenté aux enfants de Fatima en leur disant « Je suis l'ange du Portugal ». Cette parole venait confirmer ce qui est dit dans la Bible depuis le commencement. Chaque nation a donc un ange. Les anges ont des fonctions multiples et ils reçoivent des noms en rapport avec leurs fonctions. Ainsi, l'archange Raphaël, qui signifie « Dieu guérit », cet ange que nous avons déjà rencontré dans le livre de Tobie et qui vient guérir Tobie de sa cécité et libérer Sarah du démon Asmodée qui venait faire périr tous ses maris. L'archange Gabriel, quant à lui, est le héros de Dieu ou la force de Dieu. Il nous est particulièrement connu dans son rôle auprès de la Vierge Marie pour lui annoncer l'incarnation du Verbe. Mais nous le trouvons aussi et déjà dans le livre de Daniel, au chapitre 8 et 9. Dans ces chapitres, l'archange Gabriel vient expliquer à Daniel la vision qu'il a reçue. Daniel raconte « J'entendis une voix d'homme criant « Gabriel, donne-lui l'intelligence de cette vision ». Il s'avança vers le lieu où je me tenais, et comme il s'approchait, je fus saisi de terreur et tombai face contre terre. Il me dit « Fils d'homme, comprends, c'est le temps de la fin que révèle la vision ». Voici, je vais te faire connaître ce qui viendra à la fin de la colère, pour la fin assignée. Et l'archange lui donne alors toute une description du combat des différents royaumes qui s'affronteront, et d'un grand persécuteur annoncé qui détruira beaucoup de choses, mais qui sera finalement brisé. Il évoque aussi le temps d'une grande tribulation où le sacrifice et l'oblation seront abolis, et où à la place régnera l'abomination de la désolation. Cela peut faire référence au tyran Antiochus Épiphane, ou bien à l'Antichrist qui adviendra à la fin des temps. Les prophéties ont souvent plusieurs dimensions. Elles peuvent viser un avenir proche comme un avenir eschatologique. Ce que nous comprenons dans ce qui nous est déjà donné dans l'Ancien Testament, c'est que l'archange Gabriel est l'archange des révélations, tandis que l'archange Raphaël est celui qui guérit et qui accompagne. Et l'archange Michel, lui, s'oppose à Satan et protège le peuple de Dieu. Saint Michel-Archange est considéré comme le chef des armées célestes. Son pouvoir est grand contre les démons. Il veille à l'accomplissement du dessein salvifique de Dieu. Ces archanges, en tous les cas Gabriel et Michel, nous allons les retrouver dans le Nouveau Testament et jusque dans l'Apocalypse de saint Jean. Et c'est important de le rappeler. Il y a un lien très fort entre le Christ et les anges. Et on ne peut pas, sous prétexte d'exalter la personne du Christ, amoindrir l'importance des anges, comme certains auraient voulu le faire. En effet, le rationalisme est aussi entré dans la théologie et l'exégèse, et certains auraient voulu expurger les évangiles de tout ce qu'ils considéraient comme archaïque ou tout simplement surnaturel, à savoir les miracles, la présence des anges ou même la résurrection, considérés comme une métaphore et non comme un fait réel. Seulement, si on enlève le surnaturel des évangiles, eh bien, il ne reste plus grand-chose, notamment dans l'évangile de Marc, composé de beaucoup plus de miracles que de discours. Ne vendons donc pas notre âme au diable en sacrifiant l'évangile sur l'autel du rationalisme. Au contraire, accueillons-le, cet évangile, tel qu'il nous est donné. Or, il nous est donné comme parole de Dieu, parole véridique de Dieu. Accueillons-le donc dans la foi. Ce qui ne veut pas dire de l'accueillir comme quelque chose d'irrationnel. La foi et la raison sont les deux ailes qui nous permettent de connaître la vérité. Mais la foi et la raison, et non pas la foi et le rationalisme, ce qui est bien différent. La raison qui se laisse éclairer par la lumière de la foi s'ouvre à la réalité naturelle et surnaturelle. Alors que le rationalisme, dans son rejet de la foi, se mutile et ne parvient à connaître que partiellement le réel. Notre attitude devant l'Évangile doit être un assentiment du cœur et de la raison, car comme il est dit dans l'acte de foi, Dieu ne peut ni se tromper, ni nous tromper. Dieu ne nous trompe donc pas quand il nous parle des anges. Regardons maintenant plus en détail le rôle important du monde angélique auprès du Christ. Car si nous y prêtons attention, nous voyons qu'ils sont très présents. Et cela ne doit pas nous étonner puisque le Christ, comme Fils de Dieu, est le Seigneur des hommes et s'il est aussi le Seigneur des anges. Autrement dit, les anges sont à son service. Déjà, nous voyons leur rôle pour préparer la venue du Fils de Dieu sur la terre. Dans l'Évangile selon saint Luc, nous voyons l'ange annoncer la naissance de Jean le Baptiste, précurseur de Jésus. Il advint comme Zacharie remplissait devant Dieu les fonctions sacerdotales, qu'il fut désigné par le sort pour entrer dans le sanctuaire du Seigneur et y brûler l'encens. Alors lui apparut l'ange du Seigneur, debout à droite de l'autel de l'encens. À cette vue, Zacharie fut troublé et la crainte fondit sur lui. Mais l'ange lui dit « Sois sans crainte, Zacharie, car ta supplication a été exaucée. Ta femme Élisabeth enfantera un fils et tu l'appelleras du nom de Jean. Il sera grand devant le Seigneur. Il préparera au Seigneur un peuple bien disposé, etc. » Et alors que Zacharie émettait des doutes, l'ange lui dit « Moi, je suis Gabriel, qui me tient devant Dieu, et j'ai été envoyé pour te parler et t'annoncer cette bonne nouvelle. » Nous avions vu que l'ange Gabriel était l'archange des révélations. Et c'est bien son rôle ici, d'annoncer la venue du Messie et de son précurseur, Jean-Baptiste. Cet archange, nous le retrouvons lors de l'Annonciation à Marie. Il vient annoncer le dessein salvifique de Dieu. Le sixième mois, l'ange Gabriel fut envoyé par Dieu dans une ville de Galilée du nom de Nazareth à une vierge fiancée à un homme du nom de Joseph, de la maison de David. Et le nom de la vierge était Marie. Il entra et lui dit « Réjouis-toi, comblée de grâce, le Seigneur est avec toi. » À cette parole, elle fut toute troublée et elle se demandait ce que signifiait cette salutation. Et l'ange lui dit « Sois sans crainte, Marie, car tu as trouvé grâce auprès de Dieu. Voici que tu concevras dans ton sein et enfanteras un fils, et tu l'appelleras du nom de Jésus. Il sera grand, il sera appelé Fils du Très-Haut. » Et lorsque Marie se demande comment cela va arriver, l'ange lui donne l'explication. « L'Esprit Saint viendra sur toi et la puissance du Très-Haut te prendra sous son ombre. C'est pourquoi l'être saint qui naîtra sera appelé Fils de Dieu. » Dans l'Évangile selon saint Matthieu, il y a aussi un ange qui vient annoncer à saint Joseph la conception miraculeuse de Jésus dans le sein de la Vierge. Mais cette annonce se fait dans un songe. En effet, il nous est dit « Alors que Joseph avait formé le dessein de répudier sans bruit Marie, voici que l'ange du Seigneur lui apparut en songe et lui dit « Joseph, fils de David, ne crains pas de prendre chez toi Marie, ta femme, car ce qui a été engendré en elle vient de l'Esprit Saint. Elle enfantera un fils et tu l'appelleras du nom de Jésus, car c'est lui qui sauvera son peuple de ses péchés. Après ces différentes annonciations, annonciation à Zacharie de la naissance du Baptiste, annonciation à Marie de la naissance de Jésus, annonciation à Joseph de la naissance du Sauveur, vient ensuite l'annonciation au berger, non pas seulement par un seul ange, mais aussi par l'armée céleste. En effet, toujours dans l'Évangile selon saint Luc, nous voyons les bergers gardant leurs troupeaux durant l'éveil de la nuit. Or, il nous est dit « L'ange du Seigneur se tint près d'eux, et la gloire du Seigneur les enveloppa de sa clarté, et ils furent saisis d'une grande crainte. Mais l'ange leur dit « Soyez sans crainte ». Vous voyez, il y a toujours cet appel à la confiance. Car voici que je vous annonce une grande joie qui sera celle de tout le peuple. Aujourd'hui vous est né un Sauveur, qui est le Christ Seigneur dans la ville de David, etc. Et soudain se joignit à l'ange une troupe nombreuse de l'armée céleste qui louait Dieu en disant « Gloire à Dieu au plus haut des cieux et sur la terre, paix aux hommes, objet de sa complaisance. » Là encore, l'ange vient annoncer le salut de Dieu. Salut incarné, manifesté dans le Christ Jésus. Et la liturgie céleste se manifeste aussi sur la terre, dans cette louange des anges à Dieu pour son œuvre merveilleuse de salut et cette annonce de la paix aux hommes. Pourquoi les anges ont-ils toute leur place dans ces événements? Non seulement parce qu'ils annoncent le salut, mais aussi parce qu'ils signifient par leur présence la descente du ciel sur la terre. Le surnaturel qui vient se mêler au naturel, le Verbe qui se fait chair. Ils annoncent qu'un événement extraordinaire est en train de se produire. Celui qui est la lumière du monde vient illuminer les ténèbres d'un monde marqué par le péché. C'est l'événement capital de la rédemption de l'humanité qui commence. Ensuite, il semble que les anges se fassent plus discrets. Mais nous les retrouvons cependant au moment de la tentation du Christ après son baptême. Dans l'Évangile selon saint Matthieu, après que le diable ait tenté par trois fois Jésus pour le faire dévier de sa mission, il nous est dit « Alors le diable le quitte, et voici que des anges s'approchèrent, et ils le servaient. » Ce petit verset est important car il nous dit deux choses. Tout d'abord, les anges sont là dans tous nos combats spirituels. Nous ne sommes pas seuls devant les tromperies et les tentations du diable. Les anges nous soutiennent. Cela nous fait donc comprendre que celui qui résiste au diable, les anges le servent. De plus, nous voyons bien ici la hiérarchie. Le diable est impuissant devant Jésus, le Fils de Dieu. Et cela ne doit pas nous étonner, puisque le diable n'est qu'une créature de Dieu. Et nous voyons les anges comme serviteurs du Christ, ce qui nous montre bien que le Christ est le Seigneur des anges de par sa divinité. Il n'est pas un simple homme. Les anges le servent comme les anges servent aussi ceux en qui le Christ demeure. Le psaume 91 avait annoncé cela. « Le Seigneur a donné ordre à ses anges de te garder en toutes tes voies. Sur leurs mains ils te porteront pour qu'à la pierre ton pied ne heurte. » Sur l'aspic et la vipère, tu marcheras, tu fouleras le lionceau et le dragon. Seulement si Dieu assure la protection de ses serviteurs par ses anges, cela ne veut pas dire qu'il faille tenter Dieu. En effet, la protection des anges est acquise pour ceux qui marchent dans les voies de Dieu, selon la volonté de Dieu. Les anges ne sont pas là pour nous soustraire à notre bien le plus profond et à la volonté divine. Ils ne sont pas là pour servir notre propre gloire, mais pour nous aider à glorifier Dieu. Nous le voyons même pour Jésus. Vous vous souvenez lors de son arrestation, lorsque Pierre a dégainé son glaive pour frapper le serviteur du grand prêtre qui venait arrêter Jésus. Eh bien, que lui a dit Jésus ? Rengaine ton glaive, car tous ceux qui prennent le glaive périront par le glaive. « Penses-tu donc que je ne puisse faire appel à mon Père, qui me fournirait sur le champ plus de 12 légions d'anges ?» Comment alors s'accompliraient les Écritures d'après lesquelles il doit en être ainsi ? Autrement dit, les Écritures d'après lesquelles le Christ devait mourir pour le rachat d'une multitude. Les anges sont au service de la mission salvifique du Christ, qui passe par la croix. Ils ne sont pas là pour le protéger de la mort et le faire ainsi se soustraire à la volonté de Dieu. Si Jésus vit dans la proximité des anges, il n'hésite pas non plus à parler d'eux dans ses prédications. Ainsi, lorsqu'il évoque les petits-enfants, « Gardez-vous de mépriser aucun de ces petits, dit-il, car je vous le dis, leurs anges aux cieux voient constamment la face de mon Père qui est aux cieux. » Il fait encore mention de cette condition angélique quand il évoque la vie des hommes après la mort. Alors que les Sadducéens remettent en cause la résurrection des morts, Jésus leur répond « Vous êtes dans l'erreur, en ne connaissant ni les Écritures ni la puissance de Dieu. À la résurrection, en effet, on ne prend ni femme ni mari, mais on est comme des anges dans le ciel. » Jésus fait encore référence aux anges lorsqu'il évoque la parabole de la drachme perdue et de la femme qui se réjouit tellement d'avoir retrouvé sa pièce. Et il conclut en disant « C'est ainsi, je vous le dis, qu'il naît de la joie devant les anges de Dieu, pour un seul pécheur qui se repent. » Et oui, les anges se réjouissent de la joie même du Seigneur, à savoir du salut des hommes. Et ils se réjouissent parce qu'ils participent de la charité de Dieu, qui veut que tous soient sauvés. Nous voyons aussi que les anges, même s'ils connaissent beaucoup de choses, ne connaissent pas tout. Et ainsi, ils ignorent la date du jugement final, qui est un secret du Père, comme nous le constatons dans l'Évangile selon saint Matthieu au chapitre 24. Jésus, en effet, dit à ses apôtres, « Quant à la date de ce jour et à l'heure, personne ne les connaît, ni les anges des cieux, ni le Fils, personne, que le Père seul. » Cependant, si les anges ne connaissent pas la date, ils seront pourtant les exécuteurs de ce jugement final, comme le laisse entendre Jésus lorsqu'il explique la parabole du bon grain et de l'ivraie. En effet, après avoir dit que celui qui sème le bon grain, c'est le Fils de l'homme, que le champ, c'est le monde, que le bon grain, ce sont les sujets du royaume, que l'ivraie, ce sont les sujets du mauvais, que l'ennemi qui sème, c'est le diable, que la moisson, c'est la fin de l'âge, il termine en disant « Et les moissonneurs, ce sont les anges. » De même donc qu'on enlève l'ivraie et qu'on la consume au feu, de même en sera-t-il à la fin de l'âge. Le Fils de l'homme enverra ses anges qui ramasseront de son royaume tous les scandales et tous les fauteurs d'iniquité et les jetteront dans la fournaise ardente. Là seront les pleurs et les grincements de dents. » Jésus reprend encore ce thème dans son discours eschatologique. Après avoir parlé de la tribulation, de l'obscurcissement du soleil, de la lune et des étoiles, il annonce qu'apparaîtra dans le ciel le signe du Fils de l'homme. Et alors toutes les races de la terre se frapperont la poitrine, et l'on verra le Fils de l'homme venant sur les nuées du ciel avec puissance et grande gloire. Et il enverra ses anges avec une trompette sonore pour rassembler ses élus des quatre vents, des extrémités des cieux à leurs extrémités. Les anges organiseront donc le grand rassemblement des fidèles du Christ, les élus, auprès de lui, tandis qu'ils jetteront les réprouvés hors du royaume. Ces anges auxquels Jésus fait référence dans ses paraboles, nous les voyons revenir à la fin de l'Évangile, précisément au moment du grand combat spirituel entre le Christ et Satan, l'ange déchu. Sur le mont des Oliviers, Jésus entre en agonie. Selon certains mystiques, le démon lui aurait alors montré l'inutilité de son sacrifice pour des multitudes. Le diable avait promis de revenir après l'avoir tenté dans le désert au début de sa mission. Et le voilà qui veut maintenant faire reculer Jésus devant la volonté du Père. Mais le Christ librement choisit l'obéissance à Dieu, au prix de son sang, au prix d'une sueur de sang qui recouvre tout son corps. Mais le Père ne l'abandonne pas. Il envoie un ange pour le soutenir dans ce grand combat. Et ainsi il nous est dit, « Alors lui apparut venant du ciel un ange qui le réconfortait, ou qui le fortifiait, selon les traductions. » Oui, le Fils de l'homme a reçu l'aide des anges au moment de sa passion. Lui qui était Dieu, dans son humanité, il a pourtant eu besoin de l'aide d'un ange. et on peut supposer que cet ange, pour le fortifier, a dû lui montrer la fécondité inimaginable de sa passion et la multitude des âmes qui seraient sauvées grâce à son sacrifice. Voyez, les anges ne sont pas là pour nous éviter la croix. Ils sont là pour nous donner le courage et l'amour de la croix. Ils sont là pour nous aider à entrer dans la volonté du Père, même si cette volonté nous coûte. Sachant qu'à terme, la croix est toujours la porte du royaume des cieux, et qu'à travers toute épreuve, Dieu nous conduit vers la béatitude. Il n'est pas un tortionnaire, il est un Père. Et ne doutons pas de la présence des anges, même si nous ne les voyons pas, quand nous traversons l'épreuve. Ne doutons pas non plus de ce que les anges aient été présents au sommet du Golgotha, lors de la crucifixion de Jésus. Certes, ils n'ont pas été vus par des yeux humains, mais la foi a toujours pressenti leur présence au moment du grand sacrifice. Et cette foi, nous la retrouvons dans l'art, dans les représentations picturales du Christ crucifié, où souvent nous voyons des anges recueillir dans des calices le sang de l'agneau mourant sur la croix. C'est le sens même de la liturgie eucharistique, où après avoir consacré le pain et le vin, le prêtre demande à l'ange de porter sur l'autel céleste les saints mystères en réparation de nos péchés et pour la gloire de Dieu. Après la Passion, les anges deviennent les messagers de la bonne nouvelle de la résurrection. Ainsi, dans l'Évangile selon saint Luc, au chapitre 24, nous voyons les saintes femmes se rendre au tombeau de bon matin. Mais nous est-il dit, étant entrées, elles ne trouvèrent pas le corps du Seigneur Jésus. Et il advint, comme elles en demeuraient perplexes, que deux hommes se tinrent devant elles en habits éblouissants. Et tandis que, saisies d'effroi, elles tenaient leur visage incliné vers le sol, ils leur dirent « Pourquoi cherchez-vous le vivant parmi les morts? Il n'est pas ici, mais il est ressuscité. » Luc parle de deux hommes en habits éblouissants. Car les anges, pour se faire reconnaître, sont obligés d'apparaître dans une forme humaine. Dans l'Évangile selon saint Jean, il n'y a pas d'ambiguïté. Nous voyons Marie-Madeleine courir au tombeau et il nous est dit que, tout en pleurant, elle se pencha vers l'intérieur du tombeau et elle voit deux anges en vêtements blancs, assis là où on avait reposé le corps de Jésus, l'un à la tête et l'autre aux pieds. Quand je lis cette description, je ne peux pas m'empêcher de penser à l'Arche d'Alliance, avec les deux chérubins d'or sur l'arche qui se faisaient face, l'un vis-à-vis de l'autre avec leurs ailes déployées. Or, ces chérubins d'or se trouvaient aux deux extrémités du couvercle de l'arche qui s'appelle le propitiatoire, là où Dieu se rendait présent, là où on recherchait sa faveur, sa miséricorde. Eh bien, Jésus, par son sacrifice, par sa mort et sa résurrection, est le propitiatoire où la miséricorde de Dieu est donnée, où Dieu devient à nouveau favorable à son peuple racheté. Et alors cela ne nous étonne pas d'y voir, comme Marie-Madeleine les a vus, deux anges en vêtements blancs, assis là où on avait reposé le corps de Jésus, l'un à la tête et l'autre aux pieds, comme les chérubins sur l'Arche d'Alliance. Les anges sont encore là comme messagers du monde céleste au moment de l'ascension de Jésus. Les apôtres regardent Jésus s'élever vers le ciel, puis une nuée le dérobe à leurs yeux, et il nous est dit « Et comme ils étaient là, les yeux fixés au ciel pendant qu'ils s'en allaient, voici que deux hommes vêtus de blanc se trouvèrent à leur côté. Ils leur dirent « Hommes de Galilée, pourquoi restez-vous ainsi à regarder le ciel ? Ce Jésus qui d'auprès de vous a été enlevé au ciel viendra comme cela, de la même manière que vous l'avez vu s'en aller vers le ciel. » Ainsi, les anges qui ont précédé Jésus lors de son incarnation, par l'annonciation faite à Joseph et à Marie, viennent maintenant signifier la fin de sa mission terrestre, en renvoyant les apôtres vers leur nouvelle mission d'évangélisation. Il leur signifie aussi que le Christ reviendra, non plus d'une manière humble, comme lors de l'incarnation, mais d'une manière glorieuse sur les nuées du ciel, comme lors de son ascension vers le Père. Il suscite donc dans le cœur de l'Église naissante le désir de la parousie du Christ, de son retour en gloire à la fin des temps. Seulement, en attendant ce retour glorieux, les apôtres sont invités à faire fructifier le talent reçu, l'Évangile du Christ. et non pas à enfouir ce talent dans la terre en attendant le retour du Maître. Ce qui est aussi très beau, c'est que Jésus, le Seigneur des anges, en remontant vers son Père, n'est pas remonté avec ses anges. Il a laissé ses anges au service de l'Église naissante, et nous le voyons d'une manière très significative dans les Actes des Apôtres. Quand Pierre est mis en prison pour avoir prêché le Christ, eh bien c'est un ange qui vient le délivrer miraculeusement, comme nous le voyons au chapitre 12, où il fait sauter les chaînes qui liaient Pierre. Il l'invite à prendre son manteau, à chausser ses sandales et à le suivre. Et avec lui, Pierre franchit toutes les portes qui s'ouvrent devant lui miraculeusement. Il se retrouve dans la rue et là, l'ange le quitte et Pierre s'exclame « Maintenant !» Je sais réellement que le Seigneur a envoyé son ange et m'a arraché aux mains d'Hérode et à tout ce qu'attendait le peuple des Juifs. Cette assistance des anges n'est pas réservée à l'Église des premiers temps. Dieu continue aujourd'hui encore d'envoyer ses anges pour sauver ses serviteurs. Il continue à faire des miracles. Parfois les anges sont visibles, parfois ils ne le sont pas, mais leur action est repérable. Tout cela est profondément réconfortant, je trouve. Nous ne sommes pas seuls dans nos missions d'évangélisation. Les anges peuvent nous aider, eux qui désirent aussi servir l'Évangile et glorifier le Seigneur. Formons donc cette belle équipe entre le ciel et la terre, entre l'Église militante, les saints du ciel et les anges. C'est ce que le Seigneur désire et c'est ce qui est particulièrement nécessaire quand les temps deviennent difficiles et que s'approche la grande tribulation.
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0: et au Saint-Esprit pour les siècles des siècles.
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2: Reprenons notre réflexion sur le combat spirituel. Il n'est pas mauvais de reprendre souvent la liste des 7 péchés capitaux et de voir celui sur lequel nous tombons trop souvent. Alors, il y a des péchés capitaux dont on voit tout de suite la présence dans notre vie. L'impureté et la colère. Ce sont des péchés qui nous humilient et normalement, on voit plus facilement qu'on tombe dans ces ornières. Mais les autres péchés capitaux sont plus subtils. Par exemple, la paresse. Vous avez beaucoup de gens qui font un tas de choses, qui ne sont absolument pas lymphatiques. Ils n'ont pas une minute à eux. Mais ils peuvent être très paresseux. Les paresseux sont des gens qui font un tas de choses, mais qui remettent sans cesse au lendemain les choses plus difficiles. Et vous savez peut-être que pendant des siècles, il n'existait qu'un seul péché capital, qu'on appelait l'akédia, l'acédie, c'est-à-dire la paresse à prier. Et ce sont les moines eux-mêmes qui s'étaient rendus compte que la difficulté la plus grande dans leur vie, c'était de prier. Ils avaient vocation à la prière, mais ils se rendaient compte, surtout lorsqu'il fait chaud, que c'est l'heure de midi, on a plutôt envie de faire la sieste que de prier ou de travailler, qu'ils se sont rendus compte que le plus difficile, ou plus exactement, que la prière, c'était une activité impossible sans la grâce de Dieu. Et c'est la raison pour laquelle ils avaient pris l'habitude de commencer leur prière par ce verset de psaume « Seigneur, viens à mon aide, Seigneur, viens vite à mon secours ». On devient un bon moine quand on se rend compte que l'envie de prier n'est pas toujours au rendez-vous, mais que l'on doit prier même quand on n'a pas envie. Et sinon, c'est la paresse. C'est la paresse. La paresse à prier. Combien de gens me disent « Oh, je ne prie pas, ben j'en ai pas tellement envie ». Mais on fait des choses dont on n'a pas envie. C'est justement ça, ne pas être paresseux. Repérons aussi, surtout, notre orgueil. Le capitaine des péchés capitaux, comme disait Pascalide, c'est vrai, c'est le péché universel, et il se loge un peu partout. On peut être très modeste, ne pas se vanter, parce que c'est normal de ne pas se vanter, sinon on paraît un peu ridicule. Mais on peut se vanter intérieurement de ne pas être vantard. Oh, qu'il est subtil l'orgueil! Ou bien on peut se vanter de ne pas trop rouspéter devant les épreuves, on peut se vanter d'être fort dans les épreuves. Il est extrêmement insidieux. Et souvent, l'orgueil se repère lorsqu'on est jaloux de ne pas avoir été désigné pour faire telle activité alors qu'on a désigné quelqu'un d'autre. Ou bien, tout d'un coup, on s'aperçoit qu'on est jaloux de ne pas avoir été félicité d'avoir participé à une activité paroissiale alors que d'autres l'ont été, d'autres ont été félicités. Alors, on ne l'a pas fait pour être félicité, mais tout à coup, quand on s'aperçoit qu'on a été oublié dans la liste des personnes qu'on a remerciées, oh là là, pourquoi on m'a oublié? Et on se rend compte à quel point on peut être jaloux. Et vous savez que la jalousie est vraiment quelque chose, la tentation de jalousie est à peu près universelle. D'un bout à l'autre de la Bible, depuis Cain et Abel jusqu'à la jalousie des apôtres qui se jalousent entre eux, on voit bien que la tentation des frères, c'est toujours la jalousie. Oh, on ne jalouse pas celui qui est très très fort au point de vue intellectuel, par exemple. Oh, celui-là, il est hors concours. On ne jalouse pas le champion de sport, le premier du Tour de France. Mais on jalouse celui qui a à peu près la même force que nous, la même valeur, et puis qui est appelé à une responsabilité plus importante, qui a un salaire plus important, qui est mieux considéré par son entourage. Oh, mes frères, nous sommes tous marqués par le péché originel. Et donc, n'ayez pas peur de refaire régulièrement votre examen de conscience pour voir l'effort que vous avez à faire, pour ne pas laisser l'un de ces péchés capitaux s'emparer de vous. Et je rappelle que nous sommes tous tentés dans notre société de consommation d'être gourmands. Ou peut-être qu'on ne s'empiffre pas, pour prendre une expression un peu vulgaire mais populaire, mais on aime beaucoup les bonnes choses, les mets choisis. On ne supporte pas de manger quelque chose d'un peu trop ordinaire. Oh là là, la gourmandise. La gourmandise est quelque chose qu'on n'ose pas avouer et qui est pourtant quelque chose qui souvent nous empêche d'avoir l'esprit libre pour prier et nous occuper des autres.

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1: Nous méditons l'Évangile selon saint Matthieu chapitre 13, versets 36 à verset 43. Livret. En ce temps-là, laissant les foules, Jésus vint à la maison. Ses disciples s'approchèrent de lui et lui dirent « Explique-nous clairement la parabole de l'ivraie dans le champ. » Il leur répondit « Celui qui sème le bon grain, c'est le Fils de l'homme. Le champ, c'est le monde. Le bon grain, ce sont les fils du royaume. L'ivraie, ce sont les fils du mauvais. L'ennemi qui l'a semé, c'est le diable. La moisson, c'est la fin du monde. Les moissonneurs, ce sont les anges. De même que l'on enlève l'ivraie pour la jeter au feu, ainsi en sera-t-il à la fin du monde. Le Fils de l'homme enverra ses anges, et ils enlèveront de son royaume toutes les causes de chute et ceux qui font le mal. Ils les jetteront dans la fournaise, là, il y aura des pleurs et des grincements de dents. Alors, les justes resplendiront comme le soleil dans le royaume de leur Père. Celui qui a des oreilles, qu'il entende. » Prière. Seigneur Jésus, comme les disciples, je veux laisser les foules pour un instant et me réfugier avec toi dans ma maison intérieure. Je viens d'écouter ta parole. Maintenant, en toute confiance, je veux m'approcher de toi afin que tu puisses me l'expliquer. Seigneur, mon cœur est ouvert. Viens y semer ta parole. Demande. Aide-moi à discerner ce qui vient de toi et ce qui vient de l'ennemi. Réflexion point numéro 1. Seigneur, n'est-ce pas du bon grain que tu as semé dans ton champ? L'un de mes moments de crise les plus difficiles a été lorsque j'ai appris les révélations scandaleuses de la vie du fondateur de Regnum Christi. J'étais déjà dans le mouvement pour plusieurs années de grande croissance spirituelle au cours desquelles j'avais développé une vie de prière, un grand amour pour Jésus, une familiarité avec Marie et le désir de dédier toute ma vie pour son règne. Comment donc ce mouvement qui m'avait permis de me rapprocher autant de Dieu pouvait-il être taché par le péché? Comment tout ce bien ne pouvait-il pas venir que de Dieu? Comment un désir saint inspiré par Dieu peut-il être contaminé par le péché? Point numéro 2. Celui qui sème le bon grain, c'est le Fils de l'homme. C'est évident. Pourtant, comme cela nous fait du bien de l'écouter des lèvres mêmes du Seigneur, le bon grain vient de lui. C'est lui qui l'a semé. Toutefois, un autre sème aussi, l'ennemi. Dans le même champ, au milieu du bon grain, l'ennemi sème l'ivraie. Entremêlés, les deux grains grandissent ensemble. Parfois, on ne les distingue pas, mais comme ils sont différents. L'un produit inconduite, impureté, débauche, idolâtrie, sorcellerie, haine, rivalité, jalousie, emportement, etc. L'autre, amour, joie, paix, patience, bonté, bienveillance, fidélité, douceur et maîtrise de soi, comme le dit l'Épître aux Galates. Un champ, mais deux grains. Point numéro 3. Bon grain ou ivraie? Le Christ a la patience de laisser pousser les grains jusqu'à leur maturité. Il veut laisser à chacun la possibilité de montrer clairement ce qu'il est. Et nous, au jour de la moisson, que serons-nous? Qui aura été notre semeur? Quel grain aura poussé en notre cœur? Notre bon pasteur, doux et humble de cœur, a aujourd'hui des paroles terribles sur les lèvres. Il parle de fournaise, de cris, de grincement de dents. Il ne nous le dit pas pour nous apeurer, non. Il nous met en garde. Il sait ce qui est en jeu. dialogue avec le Christ. Merci Seigneur d'apporter de la clarté dans ma vie. Ta lumière pénètre en mon cœur, dénonce ce que l'ennemi a semé et fait reluire ce qui vient de toi. Tu m'enseignes à attendre patiemment, laissant le bon grain grandir au milieu de l'ivraie jusqu'à leur maturité. Au moment que tu as établi, tu enverras tes anges pour nous purifier. Alors, nous pourrons resplendir de ta lumière au royaume de ton Père. Résolution. Aujourd'hui, je prends le temps de remercier Dieu pour les dons qu'il m'a accordés.
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Amis auditeurs de Radio Espérance, bonsoir. Didier, Catherine et Catherine sont heureux de vous accueillir dans notre studio de Paray-le-Monial. Nous allons prier ensemble et en direct le troisième chapelet de ce mardi. Pour commencer, nous écoutons ce chant « Lumière dans nos vies ».

0: Au nom du Père et du Fils et du Saint-Esprit. Amen. Je crois en Dieu, le Père Tout-Puissant, Créateur du ciel et de la terre, et en Jésus-Christ, son Fils unique, notre Seigneur, qui a été conçu du Saint-Esprit, est né de la Vierge Marie, a souffert sous Ponce Pilate, a été crucifié, est mort et a été enseveli, est descendu aux enfers. Le troisième jour est ressuscité des morts, est monté aux cieux, est assis à la droite de Dieu le Père Tout-Puissant, d'où il viendra juger les vivants et les morts.
1: Je crois en l'Esprit Saint, à la Sainte Église catholique, à la communion des saints, à la rémission des péchés, à la résurrection de la chair, à la vie éternelle. Amen.
0: Au cours de ce chapelet, avec vous qui allez prier avec nous sur les ondes de Radio Espérance, nous allons méditer sous le regard de la Vierge Marie les mystères douloureux de la vie du Christ en suivant le chemin de sa passion, source de notre salut. Nous confions tous les prêtres à la Vierge Marie et nous prions pour les vocations sacerdotales et religieuses. Premier mystère douloureux, l'agonie du Seigneur à Gethsémani. De l'Évangile selon saint Matthieu. Jésus leur dit alors, « Mon âme est triste à en mourir, restez ici et veillez avec moi. » Allant un peu plus loin, il tomba face contre terre en priant et il disait, « Mon Père, s'il est possible que cette coupe passe loin de moi, cependant non pas comme moi je veux, mais comme toi tu veux. »
2: Notre Père qui es aux cieux, que ton nom soit sanctifié, que ton règne vienne, que ta volonté soit faite sur la terre comme au ciel.
3: Donne-nous aujourd'hui notre pain de ce jour. Pardonne-nous nos offenses, comme nous pardonnons aussi à ceux qui nous ont offensés. Et ne nous laisse pas entrer en tentation, mais délivre-nous du mal. Amen.
2: Je vous salue Marie, pleine de grâce, le Seigneur est avec vous. Vous êtes bénie entre toutes les femmes, et Jésus, le fruit de vos entrailles, est béni.
3: Sainte Marie, Mère de Dieu, priez pour nous, pauvres pécheurs, maintenant et à l'heure de notre mort. Amen.
2: Je vous salue, Marie, pleine de grâce, le Seigneur est avec vous. Vous êtes bénie entre toutes les femmes, et Jésus, le fruit de vos entrailles, est béni.
3: Sainte Marie, Mère de Dieu, priez pour nous, pauvres pécheurs, maintenant et à l'heure de notre mort. Amen.
2: Je vous salue Marie, pleine de grâce, le Seigneur est avec vous. Vous êtes bénie entre toutes les femmes, et Jésus, le fruit de vos entrailles, est béni.
3: Sainte Marie, Mère de Dieu, priez pour nous pauvres pécheurs, maintenant et à l'heure de notre mort. Amen.
2: Je vous salue Marie, pleine de grâce, le Seigneur est avec vous. Vous êtes bénie entre toutes les femmes, et Jésus, le fruit de vos entrailles, est béni.
3: Sainte Marie, Mère de Dieu, priez pour nous pauvres pécheurs, maintenant et à l'heure de notre mort. Amen.
2: Je vous salue Marie, pleine de grâce, le Seigneur est avec vous. Vous êtes bénie entre toutes les femmes, et Jésus, le fruit de vos entrailles, est béni.
3: Sainte Marie, Mère de Dieu, priez pour nous pauvres pécheurs, maintenant et à l'heure de notre mort. Amen.
2: Je vous salue Marie, pleine de grâce, le Seigneur est avec vous. Vous êtes bénie entre toutes les femmes, et Jésus, le fruit de vos entrailles, est béni.
3: Sainte Marie, Mère de Dieu, priez pour nous pauvres pécheurs, maintenant et à l'heure de notre mort. Amen.
2: Je vous salue Marie, pleine de grâce, le Seigneur est avec vous. Vous êtes bénie entre toutes les femmes, et Jésus, le fruit de vos entrailles, est béni.
3: Sainte Marie, Mère de Dieu, priez pour nous pauvres pécheurs, maintenant et à l'heure de notre mort. Amen.
2: Je vous salue Marie, pleine de grâce, le Seigneur est avec vous. Vous êtes bénie entre toutes les femmes, et Jésus, le fruit de vos entrailles, est béni.
3: Sainte Marie, Mère de Dieu, priez pour nous pauvres pécheurs, maintenant et à l'heure de notre mort. Amen.
2: Je vous salue Marie, pleine de grâce, le Seigneur est avec vous. Vous êtes bénie entre toutes les femmes, et Jésus, le fruit de vos entrailles, est béni.
3: Sainte Marie, Mère de Dieu, priez pour nous pauvres pécheurs, maintenant et à l'heure de notre mort. Amen.
2: Je vous salue Marie, pleine de grâce, le Seigneur est avec vous. Vous êtes bénie entre toutes les femmes, et Jésus, le fruit de vos entrailles, est béni.
3: Sainte Marie, Mère de Dieu, priez pour nous, pauvres pécheurs, maintenant et à l'heure de notre mort. Amen.
2: Gloire au Père et au Fils et au Saint-Esprit.
3: Comme il était au commencement, maintenant et toujours, et dans les siècles des siècles. Amen.
0: Jésus humilié et outragé, nous te bénissons pour tout ce que tu as supporté pour notre salut. Deuxième mystère douloureux, la flagellation. De l'Évangile selon saint Matthieu. Or, à chaque fête, le gouverneur avait coutume de relâcher un prisonnier, celui que la foule demandait. Il y avait alors un prisonnier bien connu nommé Barabbas. Les foules s'étaient donc rassemblées. Pilate leur dit « Qui voulez-vous que je vous relâche, Barabbas ou Jésus appelé le Christ ?»
2: Notre Père qui es aux cieux, que ton nom soit sanctifié, que ton règne vienne, que ta volonté soit faite sur la terre comme au ciel.
3: Donne-nous aujourd'hui notre pain de ce jour. Pardonne-nous nos offenses, comme nous pardonnons aussi à ceux qui nous ont offensés. Et ne nous laisse pas entrer en tentation, mais délivre-nous du mal. Amen.
2: Je vous salue Marie, pleine de grâce, le Seigneur est avec vous. Vous êtes bénie entre toutes les femmes, et Jésus, le fruit de vos entrailles, est béni.
3: Sainte Marie, Mère de Dieu, priez pour nous pauvres pécheurs, maintenant et à l'heure de notre mort. Amen.
2: Je vous salue Marie, pleine de grâce, le Seigneur est avec vous. Vous êtes bénie entre toutes les femmes, et Jésus, le fruit de vos entrailles, est béni.
3: Sainte Marie, Mère de Dieu, priez pour nous pauvres pécheurs, maintenant et à l'heure de notre mort. Amen.
2: Je vous salue Marie, pleine de grâce, le Seigneur est avec vous. Vous êtes bénie entre toutes les femmes, et Jésus, le fruit de vos entrailles, est béni.
3: Sainte Marie, Mère de Dieu, priez pour nous pauvres pécheurs, maintenant et à l'heure de notre mort. Amen.
2: Je vous salue Marie, pleine de grâce, le Seigneur est avec vous. Vous êtes bénie entre toutes les femmes, et Jésus, le fruit de vos entrailles, est béni.
3: Sainte Marie, Mère de Dieu, priez pour nous pauvres pécheurs, maintenant et à l'heure de notre mort. Amen.
2: Je vous salue Marie, pleine de grâce, le Seigneur est avec vous. Vous êtes bénie entre toutes les femmes, et Jésus, le fruit de vos entrailles, est béni.
3: Sainte Marie, Mère de Dieu, priez pour nous pauvres pécheurs, maintenant et à l'heure de notre mort. Amen.
2: Je vous salue Marie, pleine de grâce, le Seigneur est avec vous. Vous êtes bénie entre toutes les femmes, et Jésus, le fruit de vos entrailles, est béni.
3: Sainte Marie, Mère de Dieu, priez pour nous, pauvres pécheurs, maintenant et à l'heure de notre mort. Amen.
2: Je vous salue Marie, pleine de grâce, le Seigneur est avec vous. Vous êtes bénie entre toutes les femmes, et Jésus, le fruit de vos entrailles, est béni.
3: Sainte Marie, Mère de Dieu, priez pour nous, pauvres pécheurs, maintenant et à l'heure de notre mort. Amen.
2: Je vous salue Marie, pleine de grâce, le Seigneur est avec vous. Vous êtes bénie entre toutes les femmes, et Jésus, le fruit de vos entrailles, est béni.
3: Sainte Marie, Mère de Dieu, priez pour nous, pauvres pécheurs, maintenant et à l'heure de notre mort. Amen.
2: Je vous salue Marie, pleine de grâce, le Seigneur est avec vous. Vous êtes bénie entre toutes les femmes, et Jésus, le fruit de vos entrailles, est béni.
3: Sainte Marie, Mère de Dieu, priez pour nous pauvres pécheurs, maintenant et à l'heure de notre mort. Amen.
2: Je vous salue Marie, pleine de grâce, le Seigneur est avec vous. Vous êtes bénie entre toutes les femmes, et Jésus, le fruit de vos entrailles, est béni.
3: Sainte Marie, Mère de Dieu, priez pour nous pauvres pécheurs, maintenant et à l'heure de notre mort. Amen.
2: Gloire au Père et au Fils et au Saint-Esprit,
3: comme il était au commencement, maintenant et toujours, et dans les siècles des siècles. Amen.
0: Jésus, pardonne-nous nos lâchetés, et par l'intercession de la Vierge Marie, soutiens-nous dans nos faiblesses. Pendant ce chapelet sur les ondes de Radio Espérance, prions le Seigneur d'accorder de nombreuses vocations sacerdotales et religieuses à son Église. Troisième mystère douloureux, le couronnement d'épines. De l'Évangile selon saint Matthieu. Quel est votre avis ? Ils répondirent : Il mérite la mort. Alors ils lui crachèrent au visage et le giflèrent. D'autres le rouèrent de coups en disant : Fais-nous le prophète, ô Christ, qui t'a frappé ?
2: Notre Père qui es aux cieux, que ton nom soit sanctifié, que ton règne vienne, que ta volonté soit faite sur la terre comme au ciel.
3: Donne-nous aujourd'hui notre pain de ce jour. Pardonne-nous nos offenses, comme nous pardonnons aussi à ceux qui nous ont offensés. Et ne nous laisse pas entrer en tentation, mais délivre-nous du mal. Amen.
2: Je vous salue Marie, pleine de grâce, le Seigneur est avec vous. Vous êtes bénie entre toutes les femmes, et Jésus, le fruit de vos entrailles, est béni.
3: Sainte Marie, Mère de Dieu, priez pour nous, pauvres pécheurs, maintenant et à l'heure de notre mort. Amen.
2: Je vous salue, Marie, pleine de grâce, le Seigneur est avec vous. Vous êtes bénie entre toutes les femmes, et Jésus, le fruit de vos entrailles, est béni.
3: Sainte Marie, Mère de Dieu, priez pour nous, pauvres pécheurs, maintenant et à l'heure de notre mort. Amen.
2: Je vous salue Marie, pleine de grâce, le Seigneur est avec vous. Vous êtes bénie entre toutes les femmes, et Jésus, le fruit de vos entrailles, est béni.
3: Sainte Marie, Mère de Dieu, priez pour nous pauvres pécheurs, maintenant et à l'heure de notre mort. Amen.
2: Je vous salue Marie, pleine de grâce, le Seigneur est avec vous. Vous êtes bénie entre toutes les femmes, et Jésus, le fruit de vos entrailles, est béni.
3: Sainte Marie, Mère de Dieu, priez pour nous, pauvres pécheurs, maintenant et à l'heure de notre mort. Amen.
2: Je vous salue, Marie, pleine de grâce, le Seigneur est avec vous. Vous êtes bénie entre toutes les femmes, et Jésus, le fruit de vos entrailles, est béni.
3: Sainte Marie, Mère de Dieu, priez pour nous, pauvres pécheurs, maintenant et à l'heure de notre mort. Amen.
2: Je vous salue Marie, pleine de grâce, le Seigneur est avec vous. Vous êtes bénie entre toutes les femmes, et Jésus, le fruit de vos entrailles, est béni.
3: Sainte Marie, Mère de Dieu, priez pour nous pauvres pécheurs, maintenant et à l'heure de notre mort. Amen.
2: Je vous salue Marie, pleine de grâce, le Seigneur est avec vous. Vous êtes bénie entre toutes les femmes, et Jésus, le fruit de vos entrailles, est béni.
3: Sainte Marie, Mère de Dieu, priez pour nous pauvres pécheurs, maintenant et à l'heure de notre mort. Amen.
2: Je vous salue Marie, pleine de grâce, le Seigneur est avec vous. Vous êtes bénie entre toutes les femmes, et Jésus, le fruit de vos entrailles, est béni.
3: Sainte Marie, Mère de Dieu, priez pour nous pauvres pécheurs, maintenant et à l'heure de notre mort. Amen.
2: Je vous salue Marie, pleine de grâce, le Seigneur est avec vous. Vous êtes bénie entre toutes les femmes, et Jésus, le fruit de vos entrailles, est béni.
3: Sainte Marie, Mère de Dieu, priez pour nous pauvres pécheurs, maintenant et à l'heure de notre mort. Amen.
2: Je vous salue Marie, pleine de grâce, le Seigneur est avec vous. Vous êtes bénie entre toutes les femmes, et Jésus, le fruit de vos entrailles, est béni.
3: Sainte Marie, Mère de Dieu, priez pour nous pauvres pécheurs, maintenant et à l'heure de notre mort. Amen.
2: Gloire au Père et au Fils et au Saint-Esprit,
3: comme il était au commencement, maintenant et toujours, et dans les siècles des siècles. Amen.
0: Jésus, tu souffres encore dans tous ceux qui sont humiliés. Donne-nous un cœur de compassion. Quatrième mystère douloureux, le portement de croix. De l'Évangile selon saint Marc. Puis de là, ils emmenèrent Jésus pour le crucifier, et ils réquisitionnent pour porter sa croix un passant, Simon de Cyrène, le père d'Alexandre et de Rufus, qui revenait des champs.
2: Notre Père qui es aux cieux, que ton nom soit sanctifié, que ton règne vienne, que ta volonté soit faite sur la terre comme au ciel.
3: Donne-nous aujourd'hui notre pain de ce jour. Pardonne-nous nos offenses, comme nous pardonnons aussi à ceux qui nous ont offensés.
1: et ne nous laisse pas entrer en tentation, mais délivre-nous du mal. Amen.
2: Je vous salue Marie, pleine de grâce, le Seigneur est avec vous. Vous êtes bénie entre toutes les femmes, et Jésus, le fruit de vos entrailles, est béni.
1: Sainte Marie, Mère de Dieu, priez pour nous pauvres pécheurs, maintenant et à l'heure de notre mort. Amen.
2: Je vous salue Marie, pleine de grâce, le Seigneur est avec vous. Vous êtes bénie entre toutes les femmes, et Jésus, le fruit de vos entrailles, est béni.
1: Sainte Marie, Mère de Dieu, priez pour nous pauvres pécheurs, maintenant et à l'heure de notre mort. Amen.
2: Je vous salue Marie, pleine de grâce, le Seigneur est avec vous. Vous êtes bénie entre toutes les femmes, et Jésus, le fruit de vos entrailles, est béni.
1: Sainte Marie, Mère de Dieu, priez pour nous pauvres pécheurs, maintenant et à l'heure de notre mort. Amen.
2: Je vous salue Marie, pleine de grâce, le Seigneur est avec vous. Vous êtes bénie entre toutes les femmes, et Jésus, le fruit de vos entrailles, est béni.
1: Sainte Marie, Mère de Dieu, priez pour nous pauvres pécheurs, maintenant et à l'heure de notre mort. Amen.
2: Je vous salue Marie, pleine de grâce, le Seigneur est avec vous. Vous êtes bénie entre toutes les femmes, et Jésus, le fruit de vos entrailles, est béni.
1: Sainte Marie, Mère de Dieu, priez pour nous pauvres pécheurs, maintenant et à l'heure de notre mort. Amen.
2: Je vous salue Marie, pleine de grâce, le Seigneur est avec vous. Vous êtes bénie entre toutes les femmes, et Jésus, le fruit de vos entrailles, est béni.
1: Sainte Marie, Mère de Dieu, priez pour nous pauvres pécheurs, maintenant et à l'heure de notre mort. Amen.
2: Je vous salue Marie, pleine de grâce, le Seigneur est avec vous. Vous êtes bénie entre toutes les femmes, et Jésus, le fruit de vos entrailles, est béni.
1: Sainte Marie, Mère de Dieu, priez pour nous pauvres pécheurs, maintenant et à l'heure de notre mort. Amen.
2: Je vous salue Marie, pleine de grâce, le Seigneur est avec vous. Vous êtes bénie entre toutes les femmes, et Jésus, le fruit de vos entrailles, est béni.
1: Sainte Marie, Mère de Dieu, priez pour nous pauvres pécheurs, maintenant et à l'heure de notre mort. Amen.
2: Je vous salue Marie, pleine de grâce, le Seigneur est avec vous. Vous êtes bénie entre toutes les femmes, et Jésus, le fruit de vos entrailles, est béni.
1: Sainte Marie, Mère de Dieu, priez pour nous pauvres pécheurs, maintenant et à l'heure de notre mort. Amen.
2: Je vous salue Marie, pleine de grâce, le Seigneur est avec vous. Vous êtes bénie entre toutes les femmes, et Jésus, le fruit de vos entrailles, est béni.
1: Sainte Marie, Mère de Dieu, priez pour nous pauvres pécheurs, maintenant et à l'heure de notre mort. Amen.
2: Gloire au Père et au Fils et au Saint-Esprit.
3: Comme il était au commencement, maintenant et toujours, et dans les siècles des siècles. Amen.
0: Jésus, par l'intercession de la Vierge Marie, rends-nous présents aux souffrances des autres. Cinquième mystère douloureux, le crucifiement. De l'Évangile selon saint Luc. Lorsqu'ils furent arrivés au lieu dit le crâne ou calvaire, là ils crucifièrent Jésus avec les deux malfaiteurs, l'un à droite, l'autre à gauche. Jésus disait, « Père, pardonne-leur, ils ne savent pas ce qu'ils font. »
2: Notre Père qui es aux cieux, que ton nom soit sanctifié, que ton règne vienne, que ta volonté soit faite sur la terre comme au ciel.
3: Donne-nous aujourd'hui notre pain de ce jour. Pardonne-nous nos offenses, comme nous pardonnons aussi à ceux qui nous ont offensés. Et ne nous laisse pas entrer en tentation, mais délivre-nous du mal. Amen.
2: Je vous salue Marie, pleine de grâce, le Seigneur est avec vous. Vous êtes bénie entre toutes les femmes, et Jésus, le fruit de vos entrailles, est béni.
3: Sainte Marie, Mère de Dieu, priez pour nous pauvres pécheurs, maintenant et à l'heure de notre mort. Amen.
2: Je vous salue Marie, pleine de grâce, le Seigneur est avec vous. Vous êtes bénie entre toutes les femmes, et Jésus, le fruit de vos entrailles, est béni.
3: Sainte Marie, Mère de Dieu, priez pour nous pauvres pécheurs, maintenant et à l'heure de notre mort. Amen.
2: Je vous salue Marie, pleine de grâce, le Seigneur est avec vous. Vous êtes bénie entre toutes les femmes, et Jésus, le fruit de vos entrailles, est béni.
3: Sainte Marie, Mère de Dieu, priez pour nous pauvres pécheurs, maintenant et à l'heure de notre mort. Amen.
2: Je vous salue Marie, pleine de grâce, le Seigneur est avec vous. Vous êtes bénie entre toutes les femmes, et Jésus, le fruit de vos entrailles, est béni.
3: Sainte Marie, Mère de Dieu, priez pour nous pauvres pécheurs, maintenant et à l'heure de notre mort. Amen.
2: Je vous salue Marie, pleine de grâce, le Seigneur est avec vous. Vous êtes bénie entre toutes les femmes, et Jésus, le fruit de vos entrailles, est béni.
3: Sainte Marie, Mère de Dieu, priez pour nous pauvres pécheurs, maintenant et à l'heure de notre mort. Amen.
2: Je vous salue Marie, pleine de grâce, le Seigneur est avec vous. Vous êtes bénie entre toutes les femmes, et Jésus, le fruit de vos entrailles, est béni.
3: Sainte Marie, Mère de Dieu, priez pour nous pauvres pécheurs, maintenant et à l'heure de notre mort. Amen.
2: Je vous salue Marie, pleine de grâce, le Seigneur est avec vous. Vous êtes bénie entre toutes les femmes, et Jésus, le fruit de vos entrailles, est béni.
3: Sainte Marie, Mère de Dieu, priez pour nous pauvres pécheurs, maintenant et à l'heure de notre mort. Amen.
2: Je vous salue Marie, pleine de grâce, le Seigneur est avec vous. Vous êtes bénie entre toutes les femmes, et Jésus, le fruit de vos entrailles, est béni.
3: Sainte Marie, Mère de Dieu, priez pour nous pauvres pécheurs, maintenant et à l'heure de notre mort. Amen.
2: Je vous salue Marie, pleine de grâce, le Seigneur est avec vous. Vous êtes bénie entre toutes les femmes, et Jésus, le fruit de vos entrailles, est béni.
3: Sainte Marie, Mère de Dieu, priez pour nous pauvres pécheurs, maintenant et à l'heure de notre mort. Amen.
2: Je vous salue Marie, pleine de grâce, le Seigneur est avec vous. Vous êtes bénie entre toutes les femmes, et Jésus, le fruit de vos entrailles, est béni.
3: Sainte Marie, Mère de Dieu, priez pour nous pauvres pécheurs, maintenant et à l'heure de notre mort. Amen.
2: Gloire au Père et au Fils et au Saint-Esprit,
0: comme il était au commencement, maintenant et toujours, et dans les siècles des siècles. Amen. Seigneur Jésus, tu as imploré pour nous le pardon du Père. Apprends-nous à pardonner et à demander pardon. Ô Marie conçue sans péché,
2: priez pour nous qui avons recours à vous.
1: Prions le Seigneur. Dans les conflits de ce temps, Seigneur, tu demandes à ton Église d'être le lieu où l'Évangile retentit en contradiction avec l'esprit du monde. Sois béni pour le pape Léon XIV, qui proclame ta parole de vérité et témoigne de toi devant les hommes. Accorde-lui une protection de chaque instant par Jésus le Christ notre Seigneur. Amen.
0: Notre-Dame du Rosaire, c'est avec joie que nous renouvelons en cette fin de journée la consécration que nous vous avons faite de Radio Espérance. C'est par vous, Notre-Dame du Rosaire, que nous rendons grâce à Dieu pour ce jour qui s'achève, que chacun de ces instants offerts participe au règne de du cœur de Jésus et au triomphe de votre cœur immaculé. Notre-Dame du Très-Saint-Rosaire,
2: priez pour nous.
0: Saint-Joseph,
2: protégez-nous.
0: Saint Maximilien Marie Kolb,
2: assistez-nous.
0: Sainte Scolastique,
2: intercédez pour nous.
0: Saint Claude la Colombière,
2: priez pour nous.
0: Saint Jean-Baptiste,
2: aidez-nous.
0: Saint Michel Archange,
2: défendez-nous.
0: Cœur sacré de Jésus,
2: nous avons confiance en vous.
0: Au nom du Père et du Fils et du Saint-Esprit. Amen.

Didier, Catherine et Catherine sont heureux d'avoir prié en votre compagnie le troisième chapelet de ce jour. Nous restons à Paray-le-Monial et dans quelques instants, nous allons rejoindre le parc du Moulin-Liron pour la veillée de la session de la communauté de l'Emmanuel. Bonsoir.

0: Là, je suis là.
1: Amis auditeurs de Radio Espérance, bonsoir. Bienvenue sous la grande tente au parc de Moulins-Liron, à Paray-le-Monial. La veillée est commencée.
2: C'est très mauvais pour les micros. Bon. Il y a des bien-aimés dans le coin ? Eh bien, ça tombe bien, parce que ce soir, c'est la veillée des bien-aimés. C'est la veillée pour les bien-aimés. C'est la veillée où le Seigneur va agir avec puissance pour prendre soin de ses bien-aimés. Il prend toujours soin de nous, le Seigneur. Dire que Dieu est miséricorde, c'est déjà un pléonasme. Il est la miséricorde, mais il s'avère qu'il nous a dit « Demandez et vous recevrez ». Alors, nous nous sommes faits de pattes humaines et nous obéissons à Jésus. Et donc ce soir, on va demander, on va crier la miséricorde. Mais la bonne nouvelle, c'est qu'on a entendu ce matin par le père Lionel Dahl que le plus on est dans la misère, le plus on est sous le poids du fardeau, le plus Jésus nous ouvre les bras.
0: En fait, la foi, ça n'est pas de croire que Dieu existe. Il y a plein de personnes qui ne sont pas chrétiennes. Enfin, la foi des chrétiens, ça n'est pas de croire que Dieu existe. Il y a beaucoup de personnes non chrétiennes qui croient que Dieu existe. Mais la foi du chrétien, c'est de croire que Dieu m'aime. Alors ce soir, on va se laisser aimer. Dis à ton voisin, j'ai tellement hâte. Vous pouvez dire à votre voisin, j'ai tellement hâte.
2: J'ai tellement hâte, ma chérie. J'ai tellement hâte. Qu'est-ce qu'il dit ? J'ai tellement hâte de goûter la tendresse du Christ. Il y a une phrase dans Saint Paul aux Philippiens. Ils ont tellement hâte.
0: Ils ont tellement hâte.
2: Il y a une phrase que j'aime beaucoup dans Saint Paul aux Philippiens. Je vous aime de toute la tendresse du Christ. Faut être tendre.
0: Je vous chéris de toute la tendresse.
2: Faut être tendre, les frères. Faut être tendre. Hier, on a vu la figure de Jésus comme étant la figure du jardinier. Dans un jardinier, avec sa brouette, il prenait soin de notre terre. Dans un jardinier, vous avez des arbres fruitiers. Et le fruit, eh ben, il peut mûrir ou il peut pourrir. Quand tu mûris, tu t'attendris. Quand tu pourris, tu t'endurcis. Et il y a un moyen très simple de déceler si vous êtes tendre ou dur, vous prenez votre doigt prophétique et vous touchez votre voisin. Si c'est tout mou, c'est tendre. Ça veut dire que c'est mûr, c'est très bien. Essayez voir, touchez votre voisin avec votre doigt prophétique. Voilà, alors ça veut dire que c'est tendre. Si c'est dur, s'il est tout dur, donc, ils sont tous comme ça. T'es tendre, toi ? Fais voir si t'es tendre. S'il est tout dur, tu lui dis, t'as bien fait de venir. Bon.
0: Alors, nous allons accueillir deux témoins qui se sont laissés chérir de la tendresse du Christ. Arrête, je suis mûre, moi.
2: C'est tout mou.
0: Je suis bien à point, je suis bien mûre.
2: Ouais, t'es toute tendre, ma chérie, c'est très bien.
0: Donc, nous allons accueillir deux témoins, voilà, qui ont accueilli l'amour de Dieu et qui vont nous raconter, qui vont nous parler de leur expérience de Dieu. Alors, on compte sur vous pour les accueillir, comme vous savez bien le faire.
2: On commence par Marie-Laure.
0: Marie-Laure.

0: On avait dit que ce soir c'était la veillée miséricorde, donc fallait pas trop rentrer dans les temps. Non, on n'avait pas dit ça. Tiens, tu donnes le micro, ma chérie. Marie-Laure, tu veux bien qu'on prie pour toi ?
1: Ah oui.
0: Eh bien, comme tu as une tête d'adulte mais un cœur d'enfant, nous imposons les mains comme Jésus les imposait sur les petits-enfants et nous prions pour toi, Marie-Laure. Nous t'aimons de la tendresse du Christ. Nous t'aimons de toute la tendresse du Christ. Et nous demandons au Saint-Esprit de venir éclairer ton intelligence pour que ce soit ces mots qui sortent par ta bouche. Et puis nous demandons au Saint-Esprit, pour nous tous ici présents, d'éclairer nos oreilles pour entendre ce que Dieu veut nous dire ce soir à travers ton témoignage.
1: Amen.
0: Alors, Marie-Laure.
1: C'est quand même difficile de passer après le docteur Love. Hein. Voilà, c'est bien.
0: Colle ton micro sur le menton.
1: D'accord, sur comme menton. Ça.
0: Voilà.
1: Ok. Voilà, bon, en même temps, la transition est pas mal, puisque demain, nous allons fêter nos 5 ans de mariage avec mon époux. Voilà. Et donc, on s'était dit, on va les fêter à Paris. Voilà. On avait envie de rendre grâce à Dieu et de rendre amour par amour. Alors, je ne vais pas tout vous raconter, il y aura peut-être d'autres épisodes, mais en tout cas, on va commencer par ce que j'ai vécu il y a 11 ans. Je suis venue pour la première fois à Paris, et c'est vrai que depuis, il y a eu un avant et un après. Donc, il y a 11 ans, je vous fais un petit peu le portrait de moi à l'époque. Donc, j'aimais pas trop les rassemblements nombreux. J'avais une foi plutôt intérieure. Là où j'exerçais, j'étais à peu près la seule chrétienne. Et c'est vrai que j'avais pris l'habitude de vivre les choses un peu de façon séparée, même si Dieu habitait ma vie, même si j'avais toujours été chrétienne. Et à côté de mon travail, il y avait une église où je pouvais aller adorer. Donc c'est ce que je faisais. J'allais adorer, j'allais confier mon travail à Dieu, et puis aussi je lui demandais de bénir mes étudiants. Et donc à l'époque, j'étais célibataire. Ça commençait à me peser pas mal, parce que j'avais déjà toutes mes amies qui étaient mariées. Et puis, j'attendais, j'essayais de peupler cette attente d'espérance. Et puis un jour, en sortant de l'adoration, je vois des prospectus. Et c'était pour inviter aux sessions de Paris. Alors je découvre, je feuillette, je vois qu'il y avait plein de parcours différents qui s'adressaient à tous. Ça m'a touchée. Et j'ai senti l'appel à y aller. Alors, quand j'étais jeune, mon frère et ma sœur voulaient que je fasse du scoutisme, j'avais pas du tout voulu. Et là, je me retrouve embarquée dans cette histoire. En plus, moi, j'aimais bien le confort. J'arrive ici, je connais personne, il y a plus de 4000 personnes, et je loge sous la tente. Voilà. Donc déjà, c'était quelque chose d'assez nouveau pour moi. Mais je me suis pas du tout sentie seule. Dès que je suis arrivée, j'ai été très, très bien accueillie. Et puis, je me disais, c'est incroyable comment les choses s'organisent. Je ne vais pas dire toute seule, parce qu'il y a un immense travail derrière, mais comment les choses se font avec tellement d'harmonie. Là où je travaillais, c'était tout le contraire. Je me suis dit, c'est vraiment l'œuvre de l'Esprit-Saint, parce qu'autrement, ce n'est pas possible. Nous, déjà, on n'est pas nombreux, il y a des couacs tout le temps. Donc là, si l'Esprit-Saint n'agit pas pour 4000 personnes, ce n'est pas possible. Ça m'a énormément touchée. J'ai fait des très, très belles rencontres. Je pourrais faire un livre de Fioretti, de tout ce qui m'arrive à Paris à chaque fois que je viens. Et c'était vraiment très beau. Et puis arrive la veillée pour les malades. Et je n'avais jamais assisté à une veillée comme ça. Donc j'y vais, le cœur assez ouvert, il faut dire. Et puis je suis complètement submergée par les larmes. J'entends toutes ces paroles adressées pour chacun en particulier. Ça me touche énormément, je fonds en larmes. Je rends grâce à Dieu, je me dis, mais comme il est délicat, comme il va chercher chacun dans sa vérité, dans ses limites du moment, dans ce qu'il a besoin de guérir. Et bon, il y avait des guérisons assez, enfin des paroles assez spectaculaires, et ça me touchait énormément. Puis arrive un moment où en fait il y a une parole qui est dite. Alors il faut savoir que je suis quelqu'un d'assez organisé, certains diront un peu maniaque, hein. Et donc dans mes sacs j'ai toujours plein d'affaires au cas où. Donc là j'avais plein de sacs, comme en plus je dormais dans les tentes et que ça fermait, bah, je trimbalais comme le petit escargot sa maison sur le dos. Et puis j'entends cette parole, il y a une femme qui a toujours plein de sacs sur elle et qui a un petit carnet dans lequel elle essaye de tout noter parce qu'elle ne veut rien oublier. Jésus lui dit, dépose tes sacs et abandonne-moi tout, je suis ton ami. Alors là, je sens une immense chaleur m'envahir, comme une étreinte d'amour. Je vérifie quand même autour de moi qu'il n'y a pas d'autres sacs. Et en fait, j'étais la seule. Enfin, avec autant de sacs. Et je me dis, ouais, c'est bien pour moi. Voilà. Bon, même si la chaleur que je ressentais, j'avais jamais ressenti ça. Donc, il n'y avait pas trop de doutes. Voilà. Donc, toute cette session, qui était ma première session, j'ai reçu tellement de grâce. J'étais tellement touchée que Dieu vienne s'adresser à moi, qui n'avait rien à guérir de particulier. Qui viennent quand même me chercher, moi qui étais venue toute seule, donc voilà, ça m'a énormément touchée. Et puis qui, avec humour et amour et délicatesse, ça m'a, voilà, j'ai été très très touchée. Je me suis dit en repartant, j'ai reçu tellement de grâce sur cette session que je pense que c'est une invitation que Dieu me donne pour que je revienne tous les étés, que je lui consacre un temps et peut-être que je commence mes vacances par là, c'est-à-dire d'abord me reposer en Dieu. Je dis parfois aux personnes nouvelles que je croise que, à Paris, on va pas forcément se reposer au sens où c'est pas un spa, quoi. Mais on repart ressourcé. Et en fait, on repart tellement ressourcé que ça repose quand même, mais autrement. Et donc voilà, maintenant, depuis, je commence toujours mes vacances par organiser pareil, puis après le reste. Mais entre-temps, Dieu a été très bon. Et donc, sur le retour, j'avais fait aussi un parcours Zaché où j'avais compris que, en fait, l'Esprit Saint, il est là pour tout unifier. Et moi, dans ma vie, il y avait encore des choses qui étaient un peu trop saucissonnées. Donc, je me suis dit, ça, c'est quelque chose qu'il faut que j'arrive à mettre en place au retour, petit à petit. C'est vraiment mettre Dieu partout et le plus possible, en fait. Pas vivre la vie affective d'un côté, le travail d'un côté, enfin vraiment essayer de tout lier en fait. Et du coup, Dieu a fait son chemin dans ma vie petit à petit. J'ai réussi à rencontrer mon époux et ce qui est très beau, c'est que Dieu est venu nous chercher dans nos impasses. Et je dis ça parce que c'est pas une blague, mais mon mari habitait à l'impasse des Chevaliers. Et ensuite, il a fait fleurir nos déserts. Et depuis, on a une petite fille de 7 ans aussi. Donc, on est venu rendre grâce pour tout ça. Et voilà.
0: Tu es l'amie de Jésus, Marie-Laure.
2: Alors, attends, bouge pas. Comme ce que nous avons dit hier, par rapport aux témoignages, les témoignages sont prophétisent, annoncent que ce que Dieu a fait dans la vie de Marie-Laure, il va et il peut le refaire dans chacune de nos vies. Alors Jésus, nous te prions pour que tous ceux qui ont besoin de recevoir des grâces de consolation ce soir, voilà, les reçoivent. Nous annonçons vraiment toute la pluie de consolation, voilà, à travers les paroles de connaissance, à travers la manière dont le Seigneur va se manifester auprès de chacun de nous. Merci pour ce que tu as fait dans la vie de Marie-Laure. Merci pour ce que tu vas faire dans nos vies ce soir. Amen.
0: Amen, amen. Merci Marie-Laure.
2: Merci.

0: Amen. Moi aussi, j'ai envie d'être l'ami de Jésus. On va écouter un deuxième témoignage de Odile. Odile, tu peux venir parmi nous.
1: Tu pries pour Odile, ma chérie ?
2: Seigneur Jésus, nous te confions Odile. Esprit Saint, viens inspirer sa bouche, sa langue, son esprit. Voilà, que ce soit ton cœur, Jésus, qui parle à travers Odile, et que son cœur puisse toucher notre cœur, Seigneur. Amen.
0: Amen, amen. Alors, Odile, raconte-nous ton histoire récente.
3: Alors, mon histoire, déjà, je suis la quatrième d'une grande famille, je suis née dans une famille chrétienne. Je suis maman, je suis épouse, je suis maman et je suis grand-mère. En 2008, notre vie bascule complètement. Un de nos enfants, âgé de 25 ans, décède subitement. Je pense que voilà, certaines d'entre vous se reconnaîtront dans cette épreuve. Je suis tellement dans la souffrance que autant mes capacités intellectuelles que mes capacités physiques, tout me paraît détruit. Et en fait, ça va être un long chemin incroyable, mais vraiment incroyable. Je vais parler, alors ça c'est en 2008, je vais parler ensuite de ce qui s'est passé en 2016 ici, entre autres, mais je vais vous dire quand même quelques éléments de ces 8 années. Au début, après le décès de Jean-Sébastien, je n'arrivais même plus à prier, par exemple, vous voyez. Je me mettais à genoux, je priais, mais je n'avais aucun mot qui sortait. Je ne savais plus dire « Je vous salue Marie », je ne savais plus dire « Notre Père ». Voilà, toutes ces prières que j'aime, j'étais incapable de les dire. Les seuls mots qui me venaient, c'était « Voilà, Seigneur, moi je ne peux plus rien pour moi et il n'y a vraiment que toi qui puisse faire quelque chose pour moi ». C'était vraiment ma seule prière. Ensuite, on vivait à l'étranger à ce moment-là. Donc après les funérailles, je suis restée quelque temps avec les autres enfants. Et puis, je suis rentrée donc, en Chine. Nous vivions à Shanghai à ce moment-là. Et pendant ces années, j'ai intégré tous les groupes de prière qui existaient. Les amis disaient, Odile, elle prie à tous les râteliers. C'était exactement ça. Et la particularité quand on est en expatriation, c'est que beaucoup de femmes ne travaillent pas. Donc j'ai été accompagnée par ces femmes de façon incroyable, j'aurais un livre à écrire. Mais surtout en retrouvant cette vie de prière avec elles, j'ai retrouvé aussi du sens à ma vie parce que j'ai participé à des activités auprès de personnes handicapées par exemple, ou d'organiser des ventes de charité. Enfin voilà, j'avais un besoin fou de trouver du sens à ma vie et de me donner aux autres, peut-être pour me prouver que j'existais vraiment. Et malgré tout ça, je n'ai jamais vécu dans la désespérance. Voilà, ça c'est très important de le dire. Je suis toujours restée accrochée à Jésus. Et malgré tout, tous les ans, au mois d'août, puisque Jean-Sébastien est décédé au mois d'août, tous les ans au mois d'août, je sombrais dans une tristesse incroyable, inimaginable, indescriptible. J'étais complètement accablée par cette tristesse, à tel point que le mois d'août chez nous, c'est les petits-enfants, les enfants, les cris dans la piscine, enfin voilà, c'est joyeux. Mais moi, j'étais incapable de participer à cette joie. Et j'étais même épuisée. Physiquement, je n'avais plus de force. Et ça me prenait sans que ça prévienne. Voilà, ça m'arrivait, c'était une espèce de vague, un vrai tsunami, et c'était terrible. À Noël, il m'arrivait à peu près la même chose. 8 ans après, 2016, je ne sais pas si vous vous souvenez, le pape François a instauré un jubilé de la miséricorde. Et nous venons à Paray-le-Monial avec mon mari Et nous vivons toute la démarche jubilaire qui était proposée pendant cette semaine. Donc on participe à tout, passer la porte sainte, l'adoration, la confession, les parcours. Alors on avait choisi la miséricorde dans le couple, je recommande, c'est très beau. Donc je vous ai dit passer la porte sainte, et j'ai aussi pu faire la démarche de demander une indulgence plénière. Vous savez, une indulgence plénière, c'est simplement une grâce particulière qu'on demande au Seigneur pour un défunt. Voilà, peut-être que son cœur n'est pas encore entièrement purifié, peut-être qu'il n'est pas encore dans la gloire de Dieu. Et donc j'avais demandé cette grâce pour plusieurs des membres de ma famille, et puis pour Jean-Sébastien en particulier. Voilà, la semaine se passe, on a participé à tout. Et on est reparti avec mon mari, on avait le cœur, mais en paix et gonflé. Souvent je dis comme les bourgeons au printemps. Voilà, on était vraiment dans une grande paix intérieure et une joie. C'était fin juillet, début août, la maison se remplit, on fait les lits, on fait les courses, on prépare les repas, etc. Et puis au bout de quelques jours, le 5, le 6, le 7, le 8, je ne sais pas, je n'ai pas noté la date exacte. Le matin, je suis dans ma chambre en train de faire mon lit, et tout d'un coup, je m'arrête et je me dis, mais je vais bien. Je vais bien. Enfin, voyez, ça me surprend tellement que voilà, j'ai une coupure comme ça, je m'arrête. Et puis, bon, je me dis, bon, peut-être que ça arrivera demain ou après-demain, donc voilà, j'en parle pas. Je laisse passer les journées. Et puis vers le 15 août, j'ai une amie qui m'appelle, elle m'appelle tous les ans. Elle sait que le mois d'août est très compliqué pour moi. Et je lui dis, elle me dit, ben, comment tu vas? Ben écoute, voilà, on était à la Paris-Monial, on a passé une semaine vraiment extraordinaire. On a pu tout déposer, on a tout reçu, c'était très beau. Et puis je vais bien, voilà. Elle m'écoute, ça c'est important, elle m'écoute. Un petit temps de silence, et puis elle me dit... Tu vois, Odile, eh bien, non seulement ton cœur de maman a été consolé, mais en plus, ton fiston, il est bien là où il est.

0: Merci Odile pour ton témoignage et comme l'a dit Valentine, un témoignage à la fois c'est une occasion pour rendre grâce au Seigneur mais aussi pour annoncer que ce que le Seigneur a fait dans ta vie, il peut aussi le faire dans nos vies, il va le faire aussi dans nos vies. Et pour tous ceux qui ici ont vécu des drames comme l'a vécu Odile, puissiez-vous dans le puissant nom de Jésus être consolé, être relevé par Jésus miséricorde, comme il l'a fait pour Odile. Amen.
1: Amen.

Alors après ces deux témoignages, pendant ce chant, des bénévoles s'affairent sur l'estrade, ils viennent d'installer l'hôtel.

0: Alors, on va maintenant démarrer la veillée miséricorde, dans le sens où Jésus va arriver exposé dans le Saint-Sacrement. Vous savez que c'est vraiment Jésus qui est présent dans cette hostie. Quelles sont les démarches que nous vous proposons? Vous avez sur votre droite la possibilité, ben voilà, il semble qu'il y ait déjà un peu de...
1: La queue parle d'elle-même.
0: La possibilité d'aller voir un prêtre pour vous confesser. Et de l'autre côté, ça a déjà démarré, mais n'hésitez pas d'aller abuser de la prière de vos frères et sœurs en Jésus. Vous pouvez aller en confiance, en confidentialité, déposer vos lourdeurs. Et on priera pour que le Seigneur vienne vous en alléger.
1: Nous vous proposons aussi, lorsque Jésus va venir au milieu de nous et prendre le temps de bénir chacun d'entre nous, nous vous proposons avec le... Oui, il va venir dans les rangs, il va vraiment prendre le temps de bénir chacun de nous. Nous vous proposons avec le fameux doigt prophétique dont Baptiste parlait tout à l'heure, comme on a chacun pas de crayon, nous allons écrire dans notre main, comme si notre doigt était un stylo, nous allons pouvoir écrire dans notre main ce que nous portons et ce que nous voulons présenter à Jésus lorsqu'il passe à côté de nous. On n'oblige personne. Ça, c'est vraiment une démarche que nous vous proposons. On peut aussi murmurer ce qui est difficile, ce qu'on veut présenter à Jésus dans notre cœur, bien sûr. D'accord ? Mais voilà. Un acte prophétique, c'est un geste prophétique, c'est un geste que nous faisons dans le monde visible, voilà, ce monde que nous voyons, et qui a une incidence, qui a une répercussion dans le monde invisible, voilà, le monde céleste. Jésus voit quand nous écrivons sur notre main et que nous lui présentons notre cœur ou nos intentions, eh bien, il les voit là-haut. Voilà, ça a une incidence, il le voit.
0: Jésus, il a fait beaucoup de gestes prophétiques. On dit qu'il regardait vers le ciel pour regarder son Père. Mais quand il levait les yeux, il voyait le ciel. Jésus, il a soufflé sur des gens. Jésus, il a pris de la boue. Jésus, il a imposé les mains

0: Tout ça, des gestes de notre réalité visible ont une incidence dans le monde spirituel. Donc vous pouvez écrire dans votre main. Le Dieu qui a créé le ciel et la terre saura bien ce que vous y avez mis. Amen.
1: Amen. Et au début de l'adoration, nous vous proposons un temps de pour laisser descendre la parole de Jésus et comprendre. Nous allons lire un extrait de, voilà, du baptême de Jésus. Et puis ensuite, guider chacun d'entre nous pour revivre le baptême de Jésus, se mettre à la place de Jésus et comprendre combien nous sommes aimés de Dieu. Voilà.

procession avec un turiféraire et puis des enfants de chœur, disons, qui ont des flambeaux. Et le prêtre est maintenant en train de déposer Jésus, Eucharistie, dans l'ostensoir.

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Jésus, tu me regardes, tu me vois, tu connais mon cœur, tu scrutes mon cœur. 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Merci d'être là pour moi.

0: l'évangile de saint Matthieu. Alors paraît Jésus. Il était venu de Galilée jusqu'au Jourdain auprès de Jean pour être baptisé par lui. Jean voulait l'en empêcher et disait « C'est moi qui ai besoin d'être baptisé par toi et c'est toi qui viens à moi ?» Mais Jésus lui répondit « Laisse faire pour le moment, car il convient que nous accomplissions ainsi toute justice. » Alors Jean le laisse faire. Dès que Jésus fut baptisé, il remonta de l'eau, et voici que les cieux s'ouvrirent. Il vit l'Esprit de Dieu descendre comme une colombe et venir sur lui. Et des cieux, une voix disait « Celui-ci est mon Fils bien-aimé, en qui je trouve ma joie. »
1: Nous vous proposons, pour ceux qui le souhaitent, de fermer les yeux. Imaginez-vous chacun. Vous êtes au bord du fleuve du Jourdain. Vous êtes venu écouter parler Jean-Baptiste. Chaque jour, il prêche. Et il y a quelque chose qui se bouscule dans votre cœur. Vous voulez être baptisé. Mais quelque chose vous retient en arrière. Et chaque jour, vous rentrez chez vous découragé. Et vous continuez à revenir. Et vous vous dites, c'est aujourd'hui. Je vais descendre dans l'eau. Et je serai baptisé pour la repentance. Aujourd'hui, quelque chose de différent va se passer. Jean s'arrête de prêcher et vous regarde. Et il montre du doigt un homme sur la colline. Et il dit, « Regardez, l'agneau de Dieu qui enlève le péché du monde. » Et vous vous demandez ce que cela veut dire. Qu'est-ce que cela veut dire qu'un homme soit l'agneau de Dieu qui enlève le péché du monde? Et vous y réfléchissez. La foule derrière vous commence à se déplacer. Les gens se séparent, se parlent les uns les autres. Vous vous retournez et il est là. C'est Jésus. Celui qu'on appelle le Nazaréen. Et il marche vers vous. Tout à l'intérieur de vous n'a qu'une envie. C'est fuir, mais vos pieds sont comme congelés. Ils ne peuvent plus bouger. Et Jésus s'approche de vous et en s'approchant, il prend votre main. Et c'est ensemble que vous descendez dans les eaux. Au début, vous avez de l'eau jusqu'aux chevilles, puis aux genoux, ensuite jusqu'à la taille. Vous sentez la douceur de la brise et de l'eau. Et vous êtes là devant le Baptiste. Et Jean tremble. Il dit à Jésus, « Est-ce que ce n'est pas moi qui devrais être baptisé par toi ?» Jésus le regarde et lui dit, que cela soit fait pour accomplir toute justice. Jean prend une de ses mains et la pose sur la tête de Jésus et de son autre main la pose sur votre tête et vous descendez dans l'eau ensemble. Vous n'y passez que quelques instants, mais vous avez l'impression que ça dure des millénaires. Et il y a un vent puissant qui commence à souffler sur vous. Et vous avez comme l'impression que tous les péchés que vous portiez sont en train de se séparer de votre cœur, emportés par le vent. Quand vous sortez de l'eau, vous avez le sentiment d'être comme né de nouveau. Vous sentez le soleil sur votre peau et la chaleur de l'air. Et ensuite, vous entendez une voix. Celui-ci est mon fils. Celui-ci est ma fille. Vous ouvrez les yeux, vous voulez voir Jésus. Vous regardez à gauche, il n'est pas là. Vous regardez à droite, il n'est pas là non plus. Celui-ci est mon fils. Celui-ci, celle-ci est ma fille. Et c'est alors que vous réalisez, Jésus, le Fils de Dieu, est en vous. Entendez la parole de votre Père du ciel. Celui-ci est mon fils. Celle-ci est ma fille. Tu es mon fils bien-aimé. Tu es ma fille bien-aimée. Mon fils bien-aimé, je t'aime tellement. Je trouve mes délices en toi. J'aime ta façon de penser. Je crois en toi. Tu as tout ce dont tu as besoin. Ma fille bien-aimée, tu me réjouis. J'aime tant voir ton visage. Tu me donnes de la joie au cœur. Laissez le Père vous parler. Parlez à votre cœur.

0: vous pouvez, si
1: le prêtre
0: pouvez,
1: a maintenant si voulez, pris l'ostensoir sur l'autel.
0: Si
1: il est descendu dans l'assemblée et il va parcourir toute l'assemblée en s'arrêtant devant chacun pour que Jésus puisse bénir toute personne qui est là.

enfant. Mon enfant, n'aie pas peur de me regarder maintenant. Je veux combler ta vie. Oui, ta vie est importante pour moi. J'ai donné ma vie pour toi sur la croix. Je suis venu à Paray-le-Monial montrer mon cœur plein d'amour pour toi. Je t'aime. Tu as tellement de prix à mes yeux.

vient visiter un homme. Il se reconnaît car il aime le cinéma, et en particulier le cinéma américain. Cette personne sait qu'elle a une addiction dont elle ne sait pas se sortir. Le Seigneur vient le visiter et le libère de son addiction maintenant. Il peut aller plonger dans la miséricorde de Dieu, dans la paix. Il reçoit une grâce de paix et il pourra témoigner. Le Seigneur entend la prière d'une famille qui prie pour sa fille, qui ne se nourrit plus depuis plusieurs mois. Le Seigneur les invite à ne pas s'inquiéter. Il vient répondre à leur prière. Leur fille va retrouver sa vie et sa joie. Leur fille va leur reparler alors qu'ils ne pouvaient plus lui parler. Ils auront une confirmation par les médecins de leur fille de cette question.

Le Seigneur visite un couple qui se reconnaîtra car ils n'ont plus confiance l'un dans l'autre et ils se le sont dit. Ils se sont retrouvés à adorer ensemble. Le Seigneur les visite et leur donne la grâce de se regarder et de se parler en vérité. Le Seigneur leur dit qu'il les aime et qu'il a besoin de leur amour.

de consolation à une maman qui a perdu son bébé. Donne-moi ta peine et moi je te donne ma joie. Et elle ne te quittera plus. Ne t'inquiète pas, ton bébé est avec moi. Elle se reconnaîtra car aujourd'hui, elle a fondu en larmes.

Un homme est venu à la session seul. Il est venu car il ne savait pas quoi faire durant l'été. Il s'enferme dans la mélancolie, il est triste. Il n'a pas ou plus son permis de conduire. Et le Seigneur vient le visiter et lui dit qu'il l'aime car il est son enfant bien-aimé. Il pourra avoir la force de demander pardon à ceux qu'il a blessés après cette session.

y a un homme qui va se reconnaître car il a un aquarium dans son salon. Il souffre d'une rechute d'un cancer des poumons. Il n'a rien demandé pour lui au Seigneur. Le Seigneur vient le visiter et il le guérit de son cancer et des causes de son cancer. Il aura la confirmation de sa guérison après ses prochains examens médicaux. Ses médecins seront surpris. Il reçoit une grâce de paix et de prière. Le Seigneur guérit une cheville douloureuse d'un homme qui a fait une mauvaise chute en vélo. Il se reconnaîtra car il a une casquette rouge.

je me présente à toi. Je veux t'aimer, je sais que tu es là devant moi. Et je te présente ma vie qui est dans mes mains. Prends ma vie, prends mes fardeaux. Oui, Seigneur, je t'aime. Je suis là pour toi aujourd'hui, ce soir. Et je sais que tu es là pour moi aussi.

dans le chant. Quand on a exposé le Seigneur, nous avons présenté à Jésus l'offrande de nos vies. Le Seigneur vient confirmer à plusieurs personnes qu'il accepte l'offrande de leur vie. Ils reçoivent une grâce de joie surabondante et une paix qu'ils n'ont jamais vécue avant.

C'est maintenant un autre prêtre qui a pris l'ostensoir et qui continue la lente marche à travers la grand-tente en s'arrêtant très très souvent.

africaine qui aime Jésus. C'est la première fois qu'elle vit un pareil. Elle se dit chrétienne et amie de Jésus, mais elle n'a pas encore abandonné toutes ses traditions ésotériques, familiales. Elle a notamment gardé chez elle un gris-gris en forme de coussin coloré circulaire, censé lui donner une protection. Le Seigneur l'invite à se détacher de ses superstitions qui ne viennent pas de lui, pour que la lumière et la joie reviennent dans sa vie.

maman s'inquiète car son enfant va devoir porter un corset à cause d'un problème sur sa colonne vertébrale. Jésus lui dit : « Ma fille, ne t'inquiète pas, je vais redresser sa colonne. Crois en moi et foi en moi, je peux tout. »

mon Sauveur et mon Dieu. Jésus, merci de t'approcher de moi. Jésus, toi le Créateur de toutes choses, toi le Sauveur de l'univers, tu viens à ma rencontre. Tu viens à ma rencontre avec ton corps eucharistique. Tu t'arrêtes devant moi. Je n'en reviens pas. Tu me regardes. Tu m'aimes. Jésus, je suis bien incapable de te dire mon amour, mais je te le dis simplement, je veux t'aimer. Je veux t'ouvrir mon cœur, Seigneur, je ne sais pas trop ce que ça veut dire, mais je veux me laisser embraser par ton amour. Jésus, merci. Merci de venir à ma rencontre. C'est incroyable, tu t'intéresses à moi. Jésus, tu es là. Tu m'aimes. Et je veux accueillir ton amour. Merci, Jésus. Je t'aime.

il y a une dame d'une cinquantaine d'années qui vient pour la première fois à Paris. Elle se dit chrétienne et amie de Jésus, mais elle n'a pas encore abandonné toutes ses traditions ésotériques familiales qui lui donnent beaucoup d'importance et de pouvoir. Le Seigneur ce soir vient la rencontrer et lui fait la grâce de faire tomber son masque pour qu'elle soit enfin en vérité. Il lui demande de se débarrasser de son gris-gris chez elle et l'invite à se détacher de ses superstitions pour que la lumière et la joie reviennent dans sa vie. Il lui dit : « Je te suffis, n'aie pas peur ».

le Seigneur vient visiter en particulier un couple qui est horrifié et dégoûté par ce qu'ils ont pu faire dans le passé. Ce couple pense qu'ils ne peuvent pas vivre la miséricorde du Seigneur. Ce soir, Jésus vient les visiter et il leur dit qu'il éprouve bien plus de joie à les revoir ici à Paray-Monial que les actes qu'ils ont pu poser dans le passé. Jésus vient leur dire qu'il les aime et que leur couple est important pour lui.

Le Seigneur vient visiter une femme qui se reconnaît, car ce matin, elle a perdu sa brosse à dents. Cette femme ne croit pas pouvoir recevoir la miséricorde de Dieu. Ce soir, Jésus lui dit qu'il aime son cœur et qu'il est allé sur la croix pour elle. Elle peut demander la prière des frères. Elle reçoit une grâce de prière et va pouvoir reconstruire sa vie.

Le Seigneur visite une personne qui se reconnaîtra car elle a appris une mauvaise nouvelle de santé qu'elle porte seule pour ne pas inquiéter sa famille. Le Seigneur vient la guérir de son cancer du sein. Elle aura une confirmation par ses médecins avec les examens médicaux avant son premier traitement. Le Seigneur vient lui dire qu'il l'aime.

Il y a une femme dans l'assemblée qui a un profond malaise, car elle se sent comme à côté de la session et culpabilise de ne pas avoir de gros fardeaux dans sa vie. Le Seigneur vient la visiter ce soir et lui dit combien il l'aime et lui donne une grâce de confiance et une grâce de paix.

Après avoir parcouru toute la Grand-Tente, l'ostensoir est à nouveau déposé sur l'autel.

après avoir une nouvelle fois béni l'assemblée, le prêtre, maintenant, procède à la déposition du Saint-Sacrement.

Amis auditeurs de Radio Espérance, nous étions sous la grande tente au parc du Moulin Liron à Paray-le-Monial. La veillée vient donc de s'achever. Nous allons retourner vers les studios de Saint-Étienne pour la suite des programmes. Demain matin, nous vous donnons rendez-vous à 9h15 pour la louange. C'est Geneviève qui vous accompagnera. Bonne nuit à tous et à bientôt sur les ondes de Radio Espérance.

Merci Parel Lemonial. Se conclut donc cette soirée. Nous reprenons la suite de nos programmes. Très bonne fin de soirée et bonne nuit avec Radio Espérance.

0: Saint François de Sales, correspondance, les lettres d'amitié spirituelle. Ces lettres sont écrites aussi bien à des hérétiques qu'à des croyants, à des hommes qu'à des femmes, à des évêques ou des religieux qu'à des laïcs, à des célibataires qu'à des gens mariés, à des grands du monde qu'à des personnes modestes. Elles sont groupées par personnages, par cas spirituels, et aussi selon l'ordre chronologique. Introduction à la lettre 105. Un thème familier à François de Sales, le discernement des désirs, c'est un point sur lequel il veille avec soin chez ses dirigés. Le désir spirituel, même et surtout s'il est généreux, peut être la meilleure et la pire des choses. Il faut l'apprécier selon l'état naturel et surnaturel de la personne qui désire, donc tantôt le modérer et tantôt le stimuler. Et François excelle en ce qu'on pourrait appeler cette diplomatie spirituelle. Lettre 105. Mais que vous écrirai-je ? Tenez votre cœur au large, ma très chère fille. Ne le pressez point trop de désirs de perfection. Ayez-en un bon, bien résolu, bien constant, c'est-à-dire l'ancien, celui qui vous fit faire vos vœux avec tant de courage. Car pour celui-là, ma fille, il le faut arroser souvent de l'eau de la sainte oraison. Il faut avoir grand soin pour le conserver dans notre verger, car c'est l'arbre de vie. Mais certains désirs qui tyrannisent le cœur, qui voudraient que rien ne s'opposât à nos desseins, que nous n'eussions nulle ténèbre, mais que tout fût en plein midi. Qui ne voudrait que suavité en nos exercices, sans dégoût, sans résistance, sans divertissement? Et tout aussitôt qu'il nous arrive quelque tentation intérieure, ces désirs-là ne se contentent pas que nous n'y consentions pas, mais voudraient que nous ne les sentissions pas. Ils sont si délicats qu'ils ne se contentent pas que l'on nous donne une viande de bon, sucre et nourrissante, si elle n'est toute sucrée et musquée. Ils voudraient que nous ne vissions seulement pas les mouches du mois d'août passer devant nos yeux. Ce sont ces désirs d'une perfection trop douce. Il n'en faut pas avoir davantage. Mais certains désirs qui tyrannisent le cœur, qui voudraient que rien ne s'opposât à nos desseins, que nous n'eussions nulle ténèbre, mais que tout fût en plein midi, qui ne voudraient que suavité en nos exercices, sans dégoût, sans résistance, sans divertissement. Et tout aussitôt qu'il nous arrive quelque tentation intérieure, ces désirs-là ne se contentent pas que nous n'y consentions pas, mais voudraient que nous ne les sentissions pas. Ils sont si délicats qu'ils ne se contentent pas que l'on nous donne une viande de bon suc et nourrissante, si elle n'est toute sucrée et musquée. Ils voudraient que nous ne fuissions seulement pas les mouches du mois d'août passer devant nos yeux. Ce sont ces désirs d'une perfection trop douce. Il n'en faut pas avoir beaucoup. Je vous souhaite un courage grand, et non point chatouilleux. Un courage lequel, tandis qu'il peut dire bien résolument, « Vive Jésus !» Sans réserve, ne se soucie point ni du doux ni de la mer, de la lumière ni des ténèbres. Hardiment, ma fille, cheminons en cet amour essentiel, fort et impliable de notre Dieu, et laissons courir çà et là ces fantômes de tentation. Qu'ils entrecoupent tant qu'ils voudront notre chemin. En deçà, disait saint Antoine, je vous vois, mais je ne vous regarde pas. Non, ma fille, regardons à notre Sauveur qui nous attend au-delà de toutes ces fanfares de l'ennemi. Réclamons son secours, car c'est pour cela qu'il permet que ces illusions nous fassent frayeur. Hier au soir, nous eûmes ici des grands tonnerres et des éclairs extrêmes. Et j'étais si aise de voir nos jeunes gens, mais particulièrement mon frère, notre croisi, Bernard de Sales, qui multipliait les signes de croix et le nom de Jésus. Ah, se leur dis-je, sans cette erreur que nous n'eussions pas tant invoqué notre Seigneur. Sans mentir, je recevais une particulière consolation pour cela, bien que la violence des éclats me fît trémousser, et je ne me pouvais contenir de rire. Courage, ma fille. N'avons-nous pas occasion de croire que notre Sauveur nous aime? Si avons, certes. Et pourquoi donc se mettre en peine des tentations? Je vous recommande notre simplicité, qui est si jolie et qui est si agréable à l'époux, et encore notre pauvre humilité, qui a tant de crédit vers lui. Et faites-moi une charité pareille en me les recommandant à moi. Ce que Dieu me dit par le prochain m'émeut beaucoup. Introduction à la lettre 106. Le projet du nouvel institut occupe fort la pensée de François de Sales. Le 15 août 1607, la liturgie de la messe rappelait la célèbre rencontre de Jésus avec les sœurs de Lazare à Béthanie. Marthe y gourmande sa sœur de se tenir en contemplation au pied du maître et de lui laisser à elle les activités du ménage. Avec beaucoup d'esprit, François accommode le différent. Que Marthe et Marie échangent de temps en temps leur rôle, pourvu que jamais on ne laisse notre Sauveur tout fin seul. Proposition d'autant plus piquante qu'à cette date, François songeait à appeler les sœurs du nouvel institut « filles de Sainte Marthe ». Cette lettre est une pièce capitale au dossier de la Genèse de la Visitation. Même alors qu'il songeait à une forme de vie religieuse où une bonne partie des heures serait donnée aux œuvres extérieures de charité, François prétendait bien que la meilleure partie serait donnée à l'intérieur de la contemplation. Lettre 106. Voici la septième fois que je vous écris depuis votre retour. Je n'en laisse écouler aucune occasion. Avant-hier et hier, j'eus une extraordinaire consolation au logis de Sainte Marthe, laquelle je voyais si naïvement en besognier à traiter notre Seigneur et, à mon avis, un peu jalouse des contentements que sa sœur prenait au pied dit celui. De vrai, ma chère fille, elle avait raison de désirer qu'on l'aidât à servir son cher hôte. Mais elle n'avait pas raison de vouloir que sa sœur quittât son exercice pour cela et laissât là le doux Jésus tout seul. Savez-vous comme je voulais accommoder le différent? Je voulais que Sainte Marthe, notre chère maîtresse, vint au pied de notre Seigneur en la place de sa sœur, et que sa sœur alla apprêter le reste du souper. Et ainsi, elles eussent partagé et le travail et le repos comme bonnes sœurs. Je pense que notre Seigneur eût trouvé cela bon. Mais de vouloir laisser notre Sauveur tout fin seul, elle avait, ce me semble, tort. Car il n'est pas venu en ce monde pour vivre en solitude, mais pour être avec les enfants des hommes. Lettre 107. Ne voilà pas des pensées étranges de vouloir corriger notre bonne Sainte Marthe. Oh, c'est pour l'affection que je lui porte. Et si je crois que ce qu'elle ne fit pas alors, elle sera bien aise de le faire maintenant en la personne de ses filles, en sorte qu'elles partagent leurs heures, donnant une bonne partie aux œuvres extérieures de charité et la meilleure partie à l'intérieur de la contemplation. Or, cette conséquence, je la tire maintenant en vous écrivant, car alors je n'y pensais pas, d'autant que je n'avais nulle sorte d'attention qu'à ce qui se passait au mystère. Et puisque mon cœur me presse de vous dire tout ce qui lui arrive de consolation, ce qu'aussi bien ne sais-je faire à beaucoup près à nulle autre créature, je vous dirai que ces 3 jours passés, j'ai eu un plaisir non pareil à penser au grand honneur qu'un cœur a de parler seul à son Dieu, à cet être souverain, immense et infini. Oui, car ce que le cœur dit à Dieu, nul ne le sait que Dieu-même, au premier abord, et, par après, ceux à qui Dieu le fait savoir. Ne voilà-t-il pas un merveilleux secret? Je pense que c'est cela que les docteurs disent, que pour faire l'oraison, il est bon de penser qu'il n'y a que Dieu au monde. Car, sans doute, cela retire fort les puissances de l'âme et l'application, dit celle, s'en fait bien plus forte. Introduction à la lettre 107. Il faut citer intégralement cette lettre de François sur la mort de sa petite sœur Jeanne. Car nul texte ne montre mieux l'intrication de l'amour et de l'amitié dans le cœur de François. Un cœur où Dieu régnait souverainement, même et surtout en face des séparations de la mort. Jeanne mourut à Tostes, en Bourgogne, entre les bras de Madame de Chantal. Lettre 107. Eh bien, ma chère fille, mais n'est-il pas raisonnable que la très sainte volonté de Dieu soit exécutée, aussi bien dans les choses que nous chérissons comme aux autres? Mais il faut que je me hâte de vous dire que ma bonne mère a bu ce calice avec une constance toute chrétienne. Et sa vertu, de laquelle j'avais toujours bonne opinion, a de beaucoup devancé mon estime. Dimanche matin, le 28 octobre, elle envoya prendre mon frère, le chanoine Jean-François. Et parce qu'elle l'avait vu fort triste, et tous les autres frères aussi le soir précédent, elle lui commença à dire « J'ai rêvé toute la nuit que ma fille Jeanne est morte. Dites-moi, je vous prie, est-il pas vrai ?» Mon frère, qui attendait que je fusse arrivé pour le lui dire, car j'étais à la visite, voyant cette belle ouverture de lui présenter le hanap et qu'elle était couchée en son lit, « Il est vrai, dit-il, ma mère. » Et cela sans plus, car il n'eut pas assez de force pour rien n'ajouter. « La volonté de Dieu soit faite, dit ma bonne mère, et elle pleura un espace de temps abondamment. Et puis, appelant sa Nicole, « Je me veux lever pour aller prier Dieu en la chapelle pour ma pauvre fille, dit-elle. » Et tout soudain, fit ce qu'elle avait dit. Pas un seul mot d'impatience, pas un seul clin d'œil d'inquiétude. 1000 bénédictions à Dieu et 1000 résignations en son vouloir. Jamais je ne vis une douleur plus tranquille. Tant de larmes que merveilles, mais tout cela, par des simples attendrissements de cœur, sans aucune sorte de fierté, c'était pourtant son cher enfant. Eh bien, cette mère, ne la dois-je pas bien aimer ? Hier, jour de Toussaint, je fus le grand confesseur de la famille, et avec le très saint sacrement, je cachetais le cœur de cette mère contre toute tristesse. Au demeurant, elle vous remercie infiniment du soin et de l'amour maternel que vous avez exercé à l'endroit de cette petite défunte, avec obligation aussi grande que si Dieu l'eût conservée par ce moyen. Autant vous en dit toute la fraternité, laquelle devrait s'est témoigné d'extrêmement bon naturel au ressentiment de ce trépas, surtout notre boisy, Jean-François, que j'en aime davantage. Je sais bien que vous me direz volontiers, « Et vous, comment vous êtes-vous comporté ?» Oui, car vous désirez de savoir ce que je fais. Hélas, ma fille, je suis tant homme que rien plus. Mon cœur s'est attendri plus que je n'eusse jamais pensé. Mais la vérité est que le déplaisir de ma mère et le vôtre y ont beaucoup contribué, car j'ai eu peur de votre cœur et de cela de ma mère. Mais quant au reste, ô, vive Jésus ! Je tiendrai toujours le parti de la providence divine. Elle fait tout bien et dispose de toutes choses au mieux. Quel bonheur à cette fille d'avoir été ravie du monde, afin que la malice ne pervertisse son esprit, et d'être sortie de ce lieu fangeux avant qu'elle s'y fût souillée. On cueille les fraises et les cerises avant les poires bergamotes et les capendus, mais c'est parce que leur saison le requiert. Laissons que Dieu recueille ce qu'il a planté en son verger. Il prend tout à saison. Vous pouvez penser, ma chère fille, combien j'aimais cordialement cette petite fille. Je l'avais engendrée à son sauveur, car je l'avais baptisée de ma propre main, il y a environ 14 ans. Ce fut la première créature sur laquelle j'exerçais mon ordre de sacerdoce. J'étais son père spirituel et me promettais bien d'en faire un jour quelque chose de bon. Et ce qui me la rendait fort chère, mais je dis la vérité, c'est qu'elle était vôtre. Mais néanmoins, ma chère fille, au milieu de mon cœur de chair, qui a eu tant de ressentiments de cette mort, j'aperçois fort sensiblement une certaine suavité, tranquillité et certain doux repos de mon esprit en la providence divine qui répand en mon âme un grand contentement en ses déplaisirs. Or bien, voilà mes mouvements représentés comme je puis. Mais vous, ma chère fille, que voulez-vous dire quand vous me dites que vous êtes bien trouvée en cette occasion telle que vous étiez? Dites-moi, je vous prie, notre aiguille marine n'a-t-elle pas toujours été tendante à cette belle étoile, à son saint astre, à son Dieu? Votre cœur qu'a-t-il fait? Avez-vous scandalisé ceux qui vous ont vu sur ce point et en cet événement? Or cela, ma fille, dites-le-moi clairement, car voyez-vous, je n'ai pas trouvé bon que vous ayez offert ni votre vie, ni celle de quelqu'un de vos autres enfants en échange de celle de la défunte. Non, ma chère fille, il ne faut pas seulement agréer que Dieu nous frappe, mais il faut acquiescer que ce soit sur l'endroit qu'il lui plaira. Il faut laisser le choix à Dieu, car il lui appartient. David offrait sa vie pour celle de son Absalom, mais c'est parce qu'il mourait perdu, et c'est en ce cas-là qu'il faut conjurer Dieu. Mais dans les pertes temporelles, ô ma fille, que Dieu touche et pince par où il voudra, et sur telle corde de notre lutte qu'il choisira, jamais il ne fera qu'une bonne harmonie. Seigneur Jésus, sans réserve, sans si, sans mais, sans exception, sans limitation, votre volonté soit faite sur père, sur mère, sur fille, en tout et partout. Ah, je ne dis pas qu'il ne faille souhaiter et prier pour leur conservation, mais de dire à Dieu, laissez ceci et prenez cela, ma chère fille, il ne le faut pas dire. Aussi, ne ferons-nous, non pas ? Non, ma fille, moyennant la grâce de sa divine bonté. Je vous vois, ce me semble, ma chère fille, avec votre cœur vigoureux, qui aime et qui veut puissamment. Je lui en sais bien gré, car ces cœurs à demi morts, à quoi sont-ils bons ? Mais il faut que nous fassions un exercice particulier, toutes les semaines une fois, de vouloir et d'aimer la volonté de Dieu plus vigoureusement. Je passe plus avant, plus tendrement, plus amoureusement que nulle chose du monde. Et cela non seulement dans les occurrences supportables, mais au plus insupportable. Vous en trouverez je ne sais quoi dans le petit livre du combat spirituel que je vous ai si souvent recommandé. Hélas, ma fille, à la vérité dire, cette leçon est haute. Mais aussi, Dieu, pour qui nous l'apprenons, est le Très-Haut. Vous avez, ma fille, 4 enfants. Vous avez un père, un beau-père, un si cher frère, et puis encore un père spirituel. Tout cela vous est fort cher et méritamment, car Dieu le veut. Eh bien, si Dieu vous ravissait tout cela, n'auriez-vous pas encore assez d'avoir Dieu ? N'est-ce pas tout, à votre avis ? Quand nous n'aurions que Dieu, ne serait-ce pas beaucoup ? Hélas, le Fils de Dieu, mon cher Jésus, n'en eut presque pas tant sur la croix, lorsqu'ayant tout quitté et laissé pour l'amour et obéissance de son Père, il fut comme quitté et laissé de lui, et le torrent des passions emportant sa barque à la désolation, à peine sentait-il l'aiguille qui non seulement regardait, mais était inséparablement unie à son Père. Oui, il était un avec son Père, mais la partie inférieure n'en savait ni apercevait du tout rien. Essai et preuve que jamais la divine bonté ne fit ni fera en aucune autre âme, car elle ne le pourrait supporter. Eh bien donc, ma fille, si Dieu nous ôtait tout, si pourtant ne s'ôterait-il jamais à nous pendant que nous le voudrons pas ? Mais il y a de plus, c'est que toutes nos pertes et nos séparations ne sont que pour ce petit moment. Oh, vraiment, pour si peu que cela, il faut avoir patience. Je m'épanche, ce me semble un peu trop. Mais quoi ? Je suis mon cœur qui ne pense jamais trop dire avec cette si chère fille. Je vous envoie un écusson des deux salles pour vous agréer. Et puisqu'il vous plaît de faire faire le service là où cette fille repose en son corps, je le trouve bon, mais sans grande pompe, sinon celle que justement la coutume chrétienne exige. Car à quoi tout le reste ? Vous ferez, par après, tirer en liste tous ses frais et ceux de sa maladie, et me l'enverrez. Car je le veux ainsi. Et cependant, on priera Dieu de ça pour cette âme et lui ferons joliment ses petits honneurs. Nous n'enverrons point à son quarantaine. Non, ma fille, il ne faut pas tant de mystères pour une fille qui n'a jamais tenu aucun rang en ce monde. ce serait se faire moquer. Vous me connaissez, j'aime la simplicité et en la mort et en la vie. Je serais bien aise de savoir le nom et le titre de l'église où elle est. Voilà tout pour ce sujet.
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chers amis auditeurs, pour le temps d'enseignement qui va suivre sur nos ondes, je vous propose d'écouter ou de réécouter l'enseignement prononcé ce mardi 28 juillet par le père Lionel Dalle au cours du Forum des Cités, cette session animée par la communauté de l'Emmanuel qui se déroule actuellement à Paray-le-Monial. L'enseignement du père Lionel Dalle, il l'a intitulé aujourd'hui « Plonger dans la miséricorde divine ».

Hier, le Père Jacques nous a parlé de, nous a donné une définition sur le cœur. On a vu que le cœur était bien plus grand que la partie affective. On a vu aussi le risque de morceler un peu la personne humaine en séparant le corps et l'âme, en séparant l'intelligence de la volonté, l'intelligence et les sentiments. Et c'est que c'était la grâce de Dieu et l'Esprit Saint qui venaient tout réunifier. Et alors ce matin, je vous propose autre chose qui est un plongeon. Voyez le titre. Alors au bord des piscines, vous savez, il y a deux types de personnes. Il y a ceux qui plongent d'un coup et ceux qui trempent leurs pieds pour voir la température, un orteil. Alors là, je vous propose de plonger, voilà, plonger vraiment. Et donc dans notre plongeon, de plonger dans l'océan de la miséricorde. Vraiment le verset d'aujourd'hui, c'est, on l'a entendu dans la méditation d'Agnès, hein, « Je répandrai sur vous une eau pure et vous serez purifiés » de toutes vos souillures, de toutes vos idoles ou de toutes vos ordures, je vous purifierai. Je vous donnerai un cœur nouveau, c'est la parole de demain, et je mettrai en vous un esprit nouveau. Un cœur assoiffé, un cœur pur, un cœur doux et humble. Alors, dans ce plongeon, je vous propose trois temps. Le premier temps, c'est redécouvrir qui est Dieu, redécouvrir la tendresse de Dieu, redécouvrir l'amour de Dieu. Et j'ai choisi un prophète pour nous faire ce chemin, le prophète Osée. Le deuxième temps, qui est vraiment le cœur de mon enseignement, c'est plonger. Donc plonger dans l'océan de la miséricorde. Et là, j'ai choisi Faustine, sœur Faustine. Je vous la présenterai. Et puis, troisième temps, ça sera se laisser transformer par la miséricorde. En fait, la miséricorde nous transforme, on va voir comment. Alors, commençons par le mot « miséricorde ». Donc le mot « miséricorde », c'est un mot latin qui associe deux parties. « Misereor », qui est « avoir pitié », et « cordia », qui est « le cœur ». Et donc, c'est un mot qui, en collant le cœur et la misère, désigne un cœur sensible à la misère de l'autre. Voyez, ça se connecte à l'étymologie hébraïque « haramin » qui désigne les entrailles. C'est ce mot-là qui sera. Il y a un autre mot qui est « reset », qui est la fidélité, l'amour fidèle. Mais c'est ce mot-là beaucoup qui sera utilisé dans l'Ancien Testament et que Osée utilisera dans le chapitre que je vais vous lire. Voilà, un mouvement des entrailles. Voilà. Et alors, je vous propose une définition qui est ma définition, qui est une forme de définition maison sur la miséricorde, qui est Dieu qui nous aime de façon bouleversante, de façon incroyable. Ça sera notre première étape avec Osée. Mais Dieu qui nous pardonne, dans cet amour, il y a le pardon. Ça sera sœur Faustine qui l'incarnera. Et puis, Dieu qui console, Dieu qui guérit. La miséricorde est plus large que le pardon et elle a beaucoup d'autres effets. Troisième temps. Ça vous va comme programme? Alors, je vous propose de lire. En fait, il y a beaucoup de passages très forts où Dieu montre combien il nous aime. Il y en a dans l'Ancien Testament, et dans le Nouveau Testament, c'est vraiment Jésus qui incarne ça comme une figure. Voilà. Enfin, c'est la personne qui montre ça dans sa vie elle-même. Et du coup, je suis revenu à un texte de l'Ancien Testament où Dieu le dit de façon très bouleversante. Je vous lis le texte, et puis ensuite, je commenterai. Alors, « Oui, j'ai aimé Israël dès son enfance, et d'Égypte, j'ai appelé mon fils. C'est moi qui lui apprenais à marcher en le soutenant dans mes bras. Je le guidais avec humanité par des liens d'amour. Je l'ai traité comme un nourrisson qu'on soulève tout contre sa joue. Je me penchais vers lui pour le faire manger. Mais ils ont refusé de revenir à moi. Mon peuple s'accroche à son infidélité. Mon cœur se retourne contre moi. En même temps, mes entrailles frémissent. Je n'agirai pas selon l'ardeur de ma colère. Je ne détruirai pas Israël, plus Israël, car moi, je suis Dieu et non pas homme. Au milieu de vous, je suis le Dieu saint et je ne viens pas pour exterminer. » Extraordinaire parole où Dieu vient dire combien il nous aime. Il vient dire aussi la difficulté de notre réponse et il vient dire qui nous aime encore plus du coup. Alors, je pointe trois points forts dans ce petit passage. Vous pouvez aller relire, c'est
un extrême, et vous pouvez relire tout le chapitre 11 d'Osée. Voilà, qui est un texte si imagé et si bouleversant pour nous. Peut-être un texte moins connu, c'est pour ça que je l'ai choisi aussi. Voilà. Alors, premier point qu'on peut tirer, c'est vraiment l'amour qui précède tout. C'est-à-dire, Dieu nous a aimés alors qu'on était encore enfants. J'ai aimé Israël dès son enfance. Voyez. Et puis, Dieu intervient. On ne sait pas bien si c'est comme une mère ou comme un père. Peut-être les deux. Le texte dit, je l'ai appelé, je lui ai appris à marcher. Je le guidais par des liens d'amour. Je remonte la parole. Voilà. C'est moi qui lui apprenais à marcher. Je le soutenais dans mes bras. Je le guidais avec humanité, avec des liens d'amour. Quelle expression extraordinaire. Je le traitais comme un nourrisson qu'on soulève contre sa joue et je me penchais vers lui pour le faire manger. Voilà. Donc, y a-t-il une image plus tendre et plus belle? Celle de la mère ou celle du père? Voyez que Dieu est père et en même temps, dans la Bible, il y a des endroits où on voit l'amour maternel. Voilà. Transparaître. Donc le premier point, c'est qu'avant toute chose, Dieu nous aime. Et il prend soin de nous. Et il nous guide avec des liens d'amour. Et il nous prend dans ses bras comme un nourrisson. Et il nous met contre sa joue. Deuxième point, c'est la partie plus difficile, c'est notre réponse, c'est l'éloignement ou le refus. Mais ils ont refusé de revenir à moi. Mon peuple s'accroche à son infidélité. Mon peuple s'est éloigné. Il a été dans les ordures, dans les souillures, et il ne revient pas. Et il s'obstine. Voilà, ça c'est le drame de notre vie, le drame de l'humanité, le drame de notre vie qui se monnaie différemment pour chacun d'entre nous. Nous voulons mener notre vie tout seul, comme on l'entend. Nous nous éloignons de Dieu, nous voulons dépendre de personne. Et nous refusons cet amour maternel et paternel. Deuxième temps. Et troisième temps, la réponse de Dieu. Et alors, elle est formulée en termes très étonnants. Mon cœur se retourne contre moi. En fait, l'auteur du livre d'Osée, va décrire Dieu comme si c'était un personnage humain. Nous savons que c'est pas une personne humaine, mais c'est comme si c'était une personne humaine qui avait une forme de colère et qui disait, mais je vais les punir. Ils vont avoir ce qu'ils méritent. Mais non. Parce que mon cœur se retourne contre moi, c'est-à-dire qu'il y a comme un retournement de la miséricorde contre la justice, si on peut dire, ou au-delà de la justice. Et Dieu dit, je ne vais pas le punir. Je suis pas venu pour exterminer, je suis pas venu pour punir, car je suis Dieu et non pas un homme. Je n'agis pas comme le ferait un homme normal. Voilà. Je dépasse ça. Ma sainteté, ma puissance, c'est de sauver et non pas de perdre. Et on voit là pointer la miséricorde. Et on a le mot entrailles, haramin, qui est « je suis saisi, voyez, de compassion », qui est la racine hébraïque de la miséricorde. Je vous cite cette parole de Benoît XVI dans Deus Caritas Est, « L'amour passionné de Dieu pour l'homme est si grand qu'il retourne Dieu contre lui-même, son amour contre sa justice. » Très étonnant ce mouvement, voyez. Voilà. Alors, le point de départ, c'est celui-là. Peut-être vous le savez, peut-être vous en avez fait l'expérience, peut-être vous ne le savez pas, peut-être vous en avez fait l'expérience il y a longtemps. Il faut la refaire. En tout cas, on doit toujours la refaire. Parce que l'amour de Dieu est si grand que l'expérience qu'on en a faite n'est jamais complète. Elle est toujours partielle et petite. Et sans cesse, on doit être plongé de nouveau dans cet amour. Donc, c'était mon premier point. Voilà. Dieu vient pas nous condamner. Son cœur se retourne contre lui. Et il nous invite à plonger dans sa miséricorde
êtes-vous prêt à plonger? Voilà. Plonger dans la miséricorde de Dieu. Alors, ici, avant de plonger dans la miséricorde, Agnès l'a déjà un peu fait, mais je vais le faire différemment. Elle a nommé pas mal de choses dans les souillures, dans les idoles, dans les ordures, toutes les choses qui peuvent prendre la place de Dieu. Ce que je voulais vous dire, c'est que la situation, notre situation est plus grave qu'on ne le ressent. Voyez ? Parfois, quand on, enfin, en paroisse, quand on confesse, il y a des gens qui disent, mon père, je suis dans le sud, moi, mon père, bon, je suis pas une sainte, hein, je suis pas la Vierge Marie, mais quand même, moi, je suis pas fait de péché, hein. Voilà. En fait, ça, c'est pas forcément bon signe, voyez. Parce que notre péché est plus grand, beaucoup plus grand. C'est le moment où on va investiguer un peu les ténèbres. Notre péché est beaucoup plus grand qu'on ne le pense. Beaucoup plus grand. C'est pas juste deux ou trois fautes, vous voyez, qu'on va confesser, et puis après, c'est nickel. Mais c'est vraiment une misère qui va jusqu'aux racines de notre être et qui nous touche très profondément. Et on ne la voit pas. Parfois, c'est un peu gênant, parce qu'on est dans une forme de tiédeur où on se trouve bien. Parfois, c'est une forme aussi de... Enfin, heureusement, Dieu nous montre pas toute notre misère, sinon on serait accablé tellement fortement qu'on pourrait plus bouger. Je vous donne le témoignage de deux saints, qui sont des saints, hein. Thérèse d'Avila et le curé d'Ars. Thérèse d'Avila décrit dans le livre de la vie, qui est le livre de sa vie à elle, un moment où Dieu lui donne la grâce de voir sa place en enfer. C'est assez rare comme expérience. Thérèse d'Avila, c'est le haut niveau de sainteté et c'est le haut niveau de crédibilité parce qu'elle est docteur de l'Église. Et alors, elle est déjà religieuse depuis longtemps. On ne peut pas dire qu'elle mène une vie de débauche, hein. On peut pas dire ça. Mais elle mène une vie de religieuse un peu tiède. Mais elle dit, jamais je n'aurais commis une faute grave. Jamais. Un péché mortel? Jamais. Jamais. Mais elle n'a pas de patience. Elle est un peu parfois dans la mondanité. Voilà. Et elle voit, elle dit elle-même, la place que les démons m'avaient préparée et que j'avais mérité par mes péchés. Elle décrit un lieu horrible, une espèce de grotte où on ne peut pas s'asseoir, on ne peut pas se tenir debout. Le rocher est horrible, c'est oppressant l'extérieur, mais elle dit ce qui est plus oppressant encore, c'est la douleur intérieure, et on est hyper mal, et voilà. Je l'ai lu il y a longtemps, donc je vous refais le film, mais bon, c'est l'impression, enfin, c'est ce que ma mémoire... Et donc, on pourrait se dire, mais quand même, Thérèse d'Avila, quoi. C'est quand même étrange. Voilà. L'autre témoignage, c'est le curé d'Ars. Le curé d'Ars se trouvait indigne d'être curé et voulait se retirer dans la solitude pour pleurer sur sa pauvre vie. Et trois fois, il s'est enfui de sa paroisse. Et les paroissiens l'ont rattrapé. Après, il a dit, j'ai fait l'enfant, je le referai plus. Allez. Mais il était saisi de son indignité. Et quand on voit le fruit qu'il a porté, et la vie qu'il a menée, c'est-à-dire à la fin de sa vie, il confessait, je sais pas, une dizaine d'heures par jour, enfin, il y avait une queue incroyable. On dit que dans les dernières années, le curé d'Ars confessait 100 000 personnes par an. Il mangeait très peu, il dormait très peu, il faisait que de la pénitence, parfois il faisait la pénitence de ses pénitents, vous voyez. On ne peut pas dire non plus que, enfin, voilà. Eh ben, il a demandé à Dieu la grâce, la connaissance totale de sa misère. Et il a obtenu cette grâce. Il dit que l'expérience, il a dit ça à une de ses pénitentes. Il dit que l'expérience a été si douloureuse que sans le soutien de Dieu, il serait tombé dans le désespoir à l'instant même. Voyez le truc? Donc, heureusement, nous n'avons pas une connaissance totale de nos péchés. Mais parfois, on doit un peu progresser. Juste assez pour se convertir plus. Et aller plus loin. On peut le demander à Dieu. Si on est marié à notre conjoint, voyez, c'est frappant comme les frères ont une vision un peu plus claire de notre péché que nous-mêmes sur nous-mêmes, voyez. Ou alors à quelqu'un qui nous connaît bien et il va nous donner des idées, voyez. Faut faire avec prudence, hein. Voilà. Alors, dans miséricorde, il y a d'abord misère. Et la misère qu'on a, franchement, elle est consistante. Elle est consistante. Il y a matière à... Il y a matière, voilà.
Alors, on peut la classer en trois catégories. Dans Ézéchiel, il y a idole, il y a souillure, et on peut rajouter une troisième catégorie. Idole, on pourrait dire, c'est tout ce qu'on cherche à montrer aux autres, ce qu'on met à la place de Dieu, vraiment, l'image qu'on soigne, la réussite qu'on affiche, le contrôle qu'on veut garder sur tout. Et en fait, c'est quand il y a dans la vie de Jésus, il y a un moment où il y a un scribe qui vient dire de tous les commandements. Dans la Bible, les Juifs avaient compté les commandements, il y en avait 613. Il y en a 613. Donc, pour se souvenir de 613 commandements, je ne sais pas si vous connaissez les 10 commandements. Mais en tout cas, pour en connaître 613, vous voyez, il fallait se lever tôt. Donc le gars, il était un peu perdu, il dit, s'il n'y en avait qu'un, tu veux me résumer? Et Jésus lui dit, tu aimeras le Seigneur ton Dieu, tu aimeras ton prochain comme toi-même. Tout se résume à ça. Et du coup, ça nous fait une grille pour nous confesser, pour classer les péchés. Les péchés contre Dieu, les péchés contre le prochain, les péchés contre soi-même. Et idole, c'est vraiment les péchés contre Dieu. Vous voyez, première catégorie. Deuxième catégorie, les péchés contre le prochain. Ça n'est pas dans Ézéchiel, vous voyez. En fait, il y a énormément de possibilités de péchés contre le prochain. Voilà, en pensée, en parole, par action, par omission, vous voyez. Tout notre égoïsme, notre manque de générosité, tout ce qu'on pardonne pas, tout ce qu'on, voilà, chaque fois qu'on n'aide pas, nos paresses, nos manques d'attention, de patience, ouais. Deuxième catégorie. Et troisième catégorie, souillure. On pourrait mettre ça dans les péchés contre soi-même. On a tout ce qui nous fait honte, voyez, qu'on cherche à cacher, qu'on dissimule, qu'on traîne derrière nous. Tout ce qui abîme notre dignité en secret. Les mensonges aussi qu'on se répète sur nous-mêmes. Je vous donne des petites indications. Est-ce que je vous donne des petites indications pour la... Je ferai après. Ok, je ferai après. Des petites indications pour la confession. Ok. Qu'est-ce qu'on fait avec toute cette misère? Eh bien, on se tourne vers Sœur Faustine. Alors, je salue tous les Polonais qui connaissent Sœur Faustine mieux que moi. Voilà. Et donc, j'espère, je suis sûr qu'ils seront miséricordieux. On pourrait dire que dans la famille du cœur de Jésus, vous voyez, Marguerite Marie et Faustine sont des cousines. Voilà, c'est pas le même siècle. Donc sœur Faustine, religieuse polonaise, 1905-1938, elle vit que 33 ans, elle entre au couvent très jeune, elle va avoir des expériences mystiques où Dieu va lui parler sur la miséricorde, avec son confesseur qui va authentifier ses paroles. Elle va tenir un journal à la demande de ses supérieurs qui s'appelle le Petit Journal. Petit parce que c'est au fil des jours, mais en fait, si vous l'achetez, il est quand même très gros. Voilà. Et elle va du coup nous... Enfin, Jésus va lui redire ce qu'il avait déjà dit sur sa miséricorde, mais de manière plus déployée ou de manière plus actuelle. Et du coup, je me suis dit, c'est intéressant d'écouter Jésus au travers de Sœur Faustine. Sœur Faustine va nous rappeler, enfin Jésus par Sœur Faustine va nous rappeler que la miséricorde de Jésus n'a pas de limite. Elle est d'abord pour les plus grands pécheurs, ceux qui se sentent loin, perdus et exclus. Précisément, elle est pour elle. Elle est pour eux. Voilà. Et je vous cite deux paroles. Je sais pas combien il y a de paroles dans le Petit Journal, peut-être 2000, je vous en cite deux. Mais c'est pour vous dire que c'est océanique comme l'océan de la miséricorde. Ta misère ne gêne en rien ma miséricorde. Rien que ça, c'est déjà parlant. Plus grande est la misère, plus elle a le droit à la miséricorde. La source de ma miséricorde a été largement ouverte par la lance sur la croix. Pour toutes les âmes, je n'ai exclu personne. Ça n'est pas parce qu'on est loin de Dieu qu'on n'a pas le droit à la miséricorde. Au contraire, c'est le renversement que Osée fait, c'est le renversement qui se trouve aussi chez Sœur Faustine. Plus on est un grand pécheur, plus on a le droit à la miséricorde. Jésus le répète, le répète, le répète. Et deuxième chose, les flammes de la miséricorde me brûlent et je désire les déverser sur les âmes humaines. Dis à l'humanité douloureuse de se blottir contre dans mon cœur miséricordieux et je la comblerai de paix. Dis, ma fille, que je suis l'amour et la miséricorde extrême. Une des douleurs... Ça, je le dis après. Okay.
Voyez, donc Jésus désire répandre sa miséricorde. Il veut le faire. Et nous en avons besoin. Et Jésus nous supplie de venir auprès de sa miséricorde. Et il veut nous sa joie et de nous la donner en surabondance pour que nous soyons pardonnés, mais aussi consolés et guéris. Voilà. Alors que faire après ces paroles? Je pense qu'il n'y a qu'une seule chose à faire, c'est se saisir du premier prêtre que vous voyez passer et lui dire « Confessez-moi !» Oui. Alors le droit canonique dit que il faut un motif grave pour que le prêtre refuse de confesser quelqu'un. Il ne peut pas dire « Écoutez, je n'ai pas le temps, je dois aller manger ou j'ai quelque chose de plus, mon jardin à cultiver. » Non, c'est une forme de priorité absolue de sa vie. Voyez. Donc si jamais... Alors, avant de partir ici, j'étais en train de faire mes bagages, avant de partir à Paris Monial, quelqu'un a sonné et m'a dit « Je dois me confesser. » Bah, j'ai dit « Bah, ça tombe bien, ouais, je suis pile en train de partir. » Voilà. Et je lui ai dit « Je n'ai pas de motif grave. Venez, venez, on verra la suite après. » Voilà. Donc, vous voyez, dans le petit journal, il y a aussi un empressement, une nécessité d'aller trouver la miséricorde vite. Il y a plusieurs choses dans ce vite. Il y a que on ne doit pas tarder. On ne doit pas tarder dans notre vie parce que le temps qu'on vit est le temps de la miséricorde, dit Jésus à Sœur Faustine. Mais quand on meurt, vous savez ce qui se passe? Il y a le jugement. Dernier, particulier. Et Jésus dit, le jugement, c'est le temps de la justice. Mais venez trouver la miséricorde. Ok? Donc le temps de notre vie, c'est le temps de notre conversion. Jésus a bien fait les choses, il y a assez de temps. Mais il ne faut pas le perdre. Il ne faut pas le perdre. Dans l'évangile, il y a une parabole où la porte se retrouve fermée. Souvenez de ça? Et il frappe les vierges folles, les vierges sages, et puis celui qui n'a pas l'habit. Et la porte est fermée, on peut plus entrer, quoi. C'est dur, non? Donc, il y a assez de temps, mais ne le gâchons pas. Voilà. Donc, vite, attraper le premier prêtre que l'on croise. Voilà. Dernier point, se laisser transformer par la miséricorde. C'est-à-dire que la miséricorde est plus large que le pardon des péchés. Elle a beaucoup plus d'effets et elle a beaucoup plus de lieux d'application que les péchés. C'est sûr que le pardon des péchés est un lieu emblématique de la miséricorde divine. Mais il y a aussi d'autres choses. Elle est comme un océan qui s'adresse à toute notre misère. On voit que l'étymologie était sur misère. Du coup, ça peut être nos faiblesses, nos tristesses, nos douleurs, nos blessures, nos souffrances, nos doutes, voyez. Tout ce qui pèse, nos croix, peut être aussi l'objet de la miséricorde de Dieu. Donc c'est intéressant de voir comment aussi elle a un effet transformant. Elle précède le pardon parce qu'elle est la raison pour laquelle Dieu veut nous pardonner. Elle accompagne le pardon parce qu'elle nous soutient dans le chemin du pardon. Mais elle le dépasse parce qu'elle continue d'agir après. Hein? Et elle nous transforme. Voilà. Alors ces effets, elle nous restaure dans la relation avec Dieu. Ça, c'est vraiment l'effet de base. Quand on va se confesser, c'est le premier effet. Hein? On est réconcilié avec le Père et le lien...

vraiment la toute-puissance de Dieu, hein, une occasion de grâce de Dieu et du coup de croissance. Dieu renverse les choses. Une occasion de croissance dans notre vie spirituelle. Le péché qui nous éloignait de Dieu devient un lieu de croissance. Le péché pardonné est un lieu de croissance dans notre vie spirituelle. Voilà. D'union plus profonde. Il y a plein d'effets positifs à se confesser. Par exemple, vous n'arrivez plus à prier. Après la confession, vous arrivez à prier. Mais il y a des effets aussi sur votre force intérieure. Dans le psaume, moi j'ai expérimenté ça. Il y a des moments où j'arrive plus à rien faire. Vous voyez, tout semble... Je vais me confesser et je retrouve une force nouvelle. Et j'ai découvert que dans le psaume, il y avait écrit « Le péché m'a fait perdre ma force ». Et bien la miséricorde nous fortifie et nous redonne une énergie nouvelle. Donc ça a des effets globaux sur notre vie spirituelle, notre corps, notre cœur, notre âme, tout. Même, voilà. Donc ça restaure notre relation avec Dieu. Deuxièmement, la miséricorde est plus large que le pardon des péchés, c'est aussi une consolation. C'est une consolation qui panse nos blessures. Béni soit Dieu, le Père de notre Seigneur Jésus-Christ, le Père des miséricordes, le Dieu de toute consolation qui nous console dans toutes nos épreuves. Voyez, le Père des miséricordes nous console dans nos épreuves. Les épreuves, c'est pas forcément les péchés. C'est peut-être l'épreuve du deuil, l'épreuve du célibat, l'épreuve de la maladie, l'épreuve de la vieillesse, l'épreuve de la solitude, toutes sortes d'épreuves. Et la miséricorde vient nous consoler. Elle vient toucher notre personne, notre cœur, nos affections, notre mémoire qui a été blessée, nos blessures, voilà. Elle vient nous donner la paix. C'est un des effets du sacrement du pardon aussi. Donc, je vous ai lu cette phrase où Jésus dit à sœur Faustine, « Dis à l'humanité douloureuse de se blottir dans mon cœur miséricordieux et je la comblerai de paix. » Quand vous êtes triste et « Venez vous blottir près de mon cœur, dit Jésus, et je vous comblerai de ma paix. » Alors, elle a encore d'autres effets, qui est que elle nous donne aussi le feu. Elle ouvre notre cœur au feu. On a cette extraordinaire image de parelmonial, on revient à Marguerite Marie. C'est clair que le pardon, la miséricorde qui pardonne nos péchés est, on pourrait dire, une forme de préalable ou une disposition intérieure à l'accueil de l'amour de Dieu qui est un feu brûlant, qui vient nous enflammer. Et donc là, quand on s'est confessé, on est disposé, notre cœur est beaucoup plus prêt à accueillir l'amour de Dieu. Il est préparé. Donc on peut associer à notre confession le fait d'aller prier à la chapelle de la Visitation en demandant à Jésus de venir renouveler en nous le feu ou de venir l'expérimenter si on l'a jamais fait. C'est aussi lié à la guérison. Ça, c'est demain. Donc je fais que l'évoquer. Demain, vraiment, ce sera le sujet. Donc guérison, il y a guérison intérieure, guérison physique. Je dis juste deux choses. Il n'y a pas de causalité immédiate entre la guérison de notre corps et la remise des péchés. Parce que c'est pas parce que je vais me confesser que je vais être guéri d'une maladie que j'ai. Mais, comme ça touche l'entièreté de la personne humaine, ça a des effets aussi. Comme j'ai dit, par exemple, notre inquiétude disparaît. Je pense que je dors mieux après m'être confessé. Voilà. Parce que ça apaise. Vous voyez, donc ça a des effets. Et ça dispose aussi. Et c'est frappant de voir, comme dans l'évangile, c'est associé être sauvé et être guéri. C'est le même verbe, Zayn. Voilà. Tes péchés t'ont pardonné, lève-toi et marche. Vous voyez? C'est pas directement connecté, mais Jésus le connecte. Voilà. Bon, mais ça, c'est le sujet de demain. Donc, je n'en parle pas trop. La dernière chose que je voulais dire, c'est que Jésus dit à sœur Faustine, Faustine nous dit, il y a un seul vase qui permet de puiser la miséricorde, c'est le vase de la confiance. Et donc, c'est un point important. C'est un point important. Les grâces de ma miséricorde ne se puisent que par un seul vase, celui de la confiance. Plus une âme met de confiance, plus elle recevra de miséricorde. Et vous savez que Jésus demandera à sœur Faustine de faire peindre un tableau dont le message en dessous, c'est « Jésus, j'ai confiance en toi ».

Et ce tableau s'est répandu partout. J'entendais ce matin à la fin de la louange, Sacré-Cœur de Jésus, nous avons confiance en vous. Vous voyez, qui est la même chose. Alors, comment ça se fait que ça se connecte? La miséricorde de Dieu est offerte sans condition. Sans condition. Mais elle rencontre dans notre âme une capacité d'accueil plus ou moins grande qui dépend de la confiance. Une âme qui doute, qui se replie sur elle-même, sur sa propre indignité, en se disant, de toute façon, je vaux rien, Dieu peut rien pour moi, va restreindre, va fermer le robinet de la miséricorde. C'est pas que la miséricorde de Dieu, que Dieu lui donne pas, c'est que elle ne la reçoit pas. Exactement comme fermer les volets empêche la lumière d'entrer, mais pas le soleil de briller. Vous voyez, quand vous fermez les volets, c'est pas pour ça qu'il fait mauvais à l'extérieur. Mais en fait, ça va fermer. Donc, Jésus insiste en disant, la confiance est le vase qui permet de puiser la miséricorde. Alors, il y a une forme de paradoxe. Il y a une forme de paradoxe parce que on s'attendrait à ce que la plus grande misère éloigne l'âme de la confiance en Dieu. Par contre, si on est quelqu'un de bien, on se dit, oui, je réussis plutôt bien, moi. Je peux avoir confiance en Dieu, vous voyez? Eh bien, Faustine dit, c'est le contraire qui se passe. C'est le contraire qui se passe. Pourquoi? Parce que si on est dans une très grande misère, elle dit, elle propose qu'on n'a pas d'autre ressource que de dire, Seigneur, je crois que je peux plus rien faire. Sur ce sujet, j'ai confiance en toi. Je m'abandonne à toi. Ça y est, c'est bon. Vous voyez l'idée? Plus c'est difficile pour nous, plus on est loin, plus on arrive plat, plus on est dans la misère, plus Jésus nous invite à lui faire confiance. Puisqu'on n'y arrive pas, on n'y arrive pas, eh ben lâchons. Et à ce moment-là, on dit, Jésus, j'ai confiance en toi. Et avec ça, on puise la miséricorde avec le vase de la confiance. Voyez. Donc la confiance n'est pas une forme de mérite. Qui serait donné à ceux qui réussissent. Hein. C'est l'attitude même de l'âme pauvre qui s'en remet sans réserve à la bonté de Dieu plutôt qu'à ses propres forces. Voilà. Et Jésus va dire à sœur Faustine, c'est intéressant pour nous d'avoir ça en tête, que le manque de confiance le blesse plus que le péché. Le manque de confiance le blesse plus que le péché. C'est pas la faute qui ferme la porte à la miséricorde. C'est pas le péché qui ferme la porte à la miséricorde. C'est la défiance. Ou le fait de fermer son cœur et de dire, voilà, Dieu peut pas me sauver. La défiance. Et c'est très douloureux pour Jésus qui veut offrir sa miséricorde et on ne lui ouvre pas le cœur. On n'ouvre pas notre cœur. Voilà. D'où l'importance du tableau de Jésus. Jésus, j'ai confiance en toi. Voilà. Plus on ouvre notre cœur par la confiance à la miséricorde, plus avec la miséricorde qu'on reçoit, on a confiance en Dieu et ça fait une forme de cercle qui nous fait grandir. Ok. Je vous donne quelques conseils pour vous confesser, puisque c'est un peu le sujet du jour. Alors, le défi quand on veut aller se confesser, c'est d'arriver à s'asseoir à côté d'un prêtre. C'est le défi principal. Pourquoi? Parce qu'il y a toujours la queue. Il y a toujours la queue, c'est très pénible. Et deuxièmement, il y a une forme de combat intérieur qui fait que le plus dur est d'aller s'asseoir. Quand on s'est assis, en général, ça commence et ça termine bien. Vous voyez? J'ai vu des gens qui n'arrivaient pas à venir s'asseoir et qu'un frère, une sœur amenaient jusqu'au prêtre en disant « c'est un tel ». Elle a trop peur de se confesser, mais elle voudrait le faire. Et avec l'aide d'un autre, elle arrive à s'asseoir. Je n'ai pas, dans mon expérience, connu de cas de gens qui se soient enfuis, voyez. Donc, si vous arrivez à vous asseoir, à côté du prêtre, vous avez gagné, vous avez fait le plus dur. Après, ça commence. Alors ensuite, vous pouvez vous situer. Il y a un indice qui est intéressant, c'est de dire depuis combien de temps on ne s'est pas confessé. Parce que si vous dites au prêtre, voilà, ça fait, ma dernière confession remonte à 15 jours, ou si vous lui dites,
je ne me suis jamais confessé, eh ben, on se situe différemment. Et si jamais vous lui dites, je ne me suis jamais confessé, il vous dit, c'est extraordinaire de le faire pour la première fois. Ok? Après, la formule habituelle, c'est ritualiser la confession. La formule d'ouverture, c'est bénissez-moi mon père parce que j'ai péché. C'est extraordinaire comme formule. Je vais recevoir la bénédiction de Dieu parce que j'ai péché. Voilà, il y a un signe de croix au début et il y aura un signe de croix à la fin. Entre les deux signes de croix, c'est le secret sacramentel qui est un secret absolu. Et c'est-à-dire le prêtre doit être prêt à mourir pour ce secret. Ne jamais révéler qui s'est confessé à lui et aucunement le contenu d'aucune confession. Voilà. Vous savez qu'il y a une loi, il y a un article de loi qui a été proposé en disant qu'on va demander au prêtre de révéler le secret de confession si jamais c'est un abuseur qui vient se confesser. Donc j'ai écouté Paul-Adrien Dardemar qui disait « C'est quand même stupide de faire ça, parce que premièrement, vous allez m'obliger à aller en prison. » Voilà. Ensuite, qui pourra vérifier ? Enfin voilà, bon bref, ça c'est pas fait. Donc, mais c'est un secret absolu. C'est un secret absolu, du coup ça vous donne la liberté de parler. Après, c'est vous qui avez la parole. Vous devez, si vous savez pas trop comment faire, vous dites au prêtre, je sais pas trop comment faire, il peut vous aider. Mais on conseille au prêtre de pas trop parler, c'est à vous de parler. Et vous devez faire la liste de vos péchés. C'est bien de se préparer avant. Vous pouvez faire contre Dieu, contre les autres, contre soi-même. Tu aimeras le Seigneur ton Dieu et ton prochain comme toi-même. Voilà. Il faut nommer les péchés. Il faut nommer les péchés. Parfois, on a des péchés habituels. On peut avoir la tentation de confesser des tendances. Par exemple, j'ai tendance à être gourmand. En fait, la question, c'est, depuis la dernière confession, est-ce que tu as posé des actes de gourmandise? C'est parce que si j'ai tendance à être gourmand, mais que j'ai pas posé d'actes de gourmandise, je ne mets pas de péché. Alors, si une fois, deux fois, trois fois, je vais dire, trois fois, j'ai été gourmand. Voilà. Pas besoin de donner trop de détails, hein. C'est important de nommer le type de péché, voilà, il faut dire le mot. Mais on n'a pas besoin d'entrer pendant une heure dans tous les détails, non, parce qu'après, on fait notre liste, on doit la dire jusqu'au bout. Il y a parfois une chose qui nous pèse depuis 30 ans, depuis 50 ans, depuis toute notre vie. C'est cette chose-là, peut-être il y en a parmi vous, aujourd'hui, qui sont dans cette situation-là. C'est cette chose-là qu'il faut lâcher. Il faut demander la grâce au Seigneur de pouvoir se libérer de ce qui vous pèse. Parce que ça nous ronge, voyez ? Allez trouver la miséricorde. Quand on a terminé, le prêtre peut nous donner des conseils. Ça peut être intelligent, ça peut ne pas être intelligent. Ça n'est pas grave. Si c'est pas intelligent, vous commencez votre pénitence en écoutant patiemment le prêtre. On dit au prêtre, il y a beaucoup de gens à confesser, ne donnez pas trop de conseils, c'est pas la direction spirituelle. Voilà, c'est pas la direction spirituelle. Vous n'êtes pas venu pour ça, vous êtes venu pour le pardon. Ensuite, il y a une petite phrase qui s'appelle l'acte de contrition. L'acte de contrition, vous le cherchez, vous pouvez le chercher sur Internet. Si vous le connaissez pas, le prêtre peut vous le dire et vous le répéter après. C'est une prière où on dit « Mon Dieu, je regrette mes péchés et je prends la ferme résolution de ne plus vous offenser. » C'est les deux conditions qui sont du côté du pénitent pour la miséricorde. « Je regrette. » Si vous venez et vous dites « Je ne regrette pas », faut au moins regretter un peu, au moins un peu. Voilà. C'est une grâce aussi. Et ensuite, on prend la résolution de ne plus offenser le Seigneur, de plus recommencer. Peut-être on n'arrivera pas à le tenir, mais peut-être on arrivera. Il y a des péchés qu'on élimine dans notre vie à force de s'acharner. Hein ? Et un jour, ils disparaissent. Donc il y a bien un jour, hop, voilà. De la même manière qu'on peut arrêter de fumer, on peut arrêter de pécher. Pas en globalité, mais sur des points précis. Parce qu'après, on s'attaque à d'autres trucs. Voilà. Donc après, acte de contrition, et ensuite, l'absolution. Vous êtes venu pour ça. Vous ne partez pas sans avoir l'absolution. Si le prêtre oublie, et là, vous réclamez. Et donc, dans l'absolution, vous devez entendre, « Et moi, au nom du Père, et du Fils, et du Saint-Esprit, je vous pardonne tous vos péchés. » Et là, vous êtes libérés. Voilà.

plonger dans la miséricorde divine. C'est ce à quoi nous a invité le père Lionel Dalle dans l'enseignement que nous venons d'entendre sur les ondes de Radio Espérance. Un enseignement que le père Lionel Dalle a prononcé au cours du Forum des Cités. C'est la session de l'Emmanuel qui se déroule actuellement à Paray-le-Monial. 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

Avant que le ciel et la terre disparaissent, pas un seul iota, pas un seul trait ne disparaîtra de la loi jusqu'à ce que tout se réalise. Matthieu 5, 18.

Dans le baptême, vous avez été mis au tombeau avec le Christ et vous êtes ressuscité avec lui par la foi. Colossiens 2, 12.

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Le crucifiement. Ils prirent donc Jésus, et il sortit, portant sa croix, et vint au lieu dit du crâne, ce qui se dit en hébreu Golgotha, où ils le crucifièrent, et avec lui deux autres, un de chaque côté, et au milieu Jésus. Pilate rédigea aussi un écriteau et le fit placer sur la croix. Il y était inscrit « Jésus, le Nazaréen, le roi des Juifs ». Cet écriteau, beaucoup de Juifs le lurent, car le lieu où Jésus fut mis en croix était proche de la ville, et c'était écrit en hébreu, en latin et en grec. Les grands prêtres des Juifs dirent à Pilate, « N'écris pas le roi des Juifs, mais cet homme a dit, je suis le roi des Juifs. » Pilate répondit, « Ce que j'ai écrit, je l'ai écrit. »

0: Le partage des vêtements. Lorsque les soldats eurent crucifié Jésus, ils prirent ses vêtements et firent quatre parts, une part pour chaque soldat et la tunique. Or, la tunique était sans couture, tissée d'une pièce à partir du haut. Ils se dirent donc entre eux,
1: « Ne la déchirons pas, mais tirons au sort qui l'aura. »
0: Afin que l'écriture fût accomplie, ils se sont partagés mes habits, et mon vêtement, ils l'ont tiré au sort. Voilà ce que firent les soldats.

0: Jésus et sa mère. Or, près de la croix de Jésus se tenaient sa mère et la sœur de sa mère, Marie, femme de Clopas, et Marie de Magdala. Jésus donc, voyant sa mère et se tenant près d'elle, le disciple qu'il aimait, il dit à sa mère :
1: Femme, voici ton fils.
0: Puis il dit aux disciples :
1: Voici ta mère.
0: Dès cette heure-là, le disciple l'accueillit chez lui.

0: La mort de Jésus. Après quoi, sachant que désormais tout était achevé pour que l'Écriture fût parfaitement accomplie, Jésus dit :
1: J'ai soif.
0: Un vase était là, rempli de vinaigre. On mit autour d'une branche d'hysope une éponge imbibée de vinaigre et on l'approcha de sa bouche. Quand il eut pris le vinaigre, Jésus dit :
1: C'est achevé.
0: Et, inclinant la tête, il remit l'esprit.

Le coup de lance. Comme c'était la préparation, les Juifs, pour éviter que les corps restent sur la croix durant le sabbat, car ce sabbat était un grand jour, demandèrent à Pilate qu'on leur brisât les jambes et qu'on les enlevât. Les soldats vinrent donc et brisèrent les jambes du premier, puis de l'autre qui avait été crucifié avec lui. Venus à Jésus, quand ils virent qu'il était déjà mort, ils ne lui brisèrent pas les jambes. Mais l'un des soldats, de sa lance, lui perça le côté, et il sortit aussitôt du sang et de l'eau. Celui qui a vu rend témoignage. Son témoignage est véritable, et celui-là sait qu'il dit vrai, pour que vous aussi vous croyiez. Car cela est arrivé afin que l'Écriture fût accomplie. Pas un os ne lui sera brisé. Et une autre Écriture dit encore, « Ils regarderont celui qu'ils ont transpercé ».

L'ensevelissement. Après ces événements, Joseph d'Arimathie, qui était disciple de Jésus, mais en secret, par peur des Juifs, demanda à Pilate de pouvoir enlever le corps de Jésus. Pilate le permit. Ils vinrent donc et enlevèrent son corps. Nicodème, celui qui précédemment était venu de nuit trouver Jésus, vint aussi, apportant un mélange de myrrhe et d'aloès d'environ 100 livres. Ils prirent donc le corps de Jésus et le lièrent de linge avec les aromates, selon le mode de sépulture en usage chez les Juifs. Or, il y avait un jardin au lieu où il avait été crucifié, et dans ce jardin, un tombeau neuf dans lequel personne n'avait encore été mis. À cause de la préparation des Juifs, comme le tombeau était proche, c'est là qu'ils déposèrent Jésus.

0: Le tombeau trouvé vide. Le premier jour de la semaine, Marie de Magdala vient de bonne heure au tombeau. Comme il faisait encore sombre, et elle aperçoit la pierre enlevée du tombeau. Elle court alors et vient trouver Simon-Pierre, ainsi que l'autre disciple, celui que Jésus aimait, et elle leur dit
1: « On a enlevé le Seigneur du tombeau, et nous ne savons pas où on l'a mis. »
0: Pierre sortit donc, ainsi que l'autre disciple, et ils se rendirent au tombeau. Ils couraient tous les deux ensemble. L'autre disciple, plus rapide que Pierre, le devança à la course et arriva le premier au tombeau. Se penchant, il aperçoit les linges gisant à terre. Pourtant, il n'entra pas.

0: L'apparition à Marie de Magdala. Marie se tenait près du tombeau, au dehors, tout en pleurs. Or, tout en pleurant, elle se pencha vers l'intérieur du tombeau et elle voit deux anges, en vêtements blancs, assis là où avait reposé le corps de Jésus, l'un à la tête et l'autre aux pieds. Ceux-ci lui disent
1: « Femme, pourquoi pleures-tu ? »
0: Elle leur dit
1: « Parce qu'on a enlevé mon Seigneur et je ne sais pas où on l'a mis. »
0: Ayant dit cela, elle se retourna et elle voit Jésus qui se tenait là, mais elle ne savait pas que c'était Jésus. Jésus lui dit
2: « Femme, pourquoi pleures-tu ? Qui cherches-tu ? »
0: Le prenant pour le jardinier, elle lui dit
1: « Seigneur, si c'est toi qui l'as emporté, dis-moi où tu l'as mis et je l'enlèverai. »
0: Jésus lui dit
2: « Marie. »
0: Se retournant, elle lui dit en hébreu
1: « Rabboni. »
0: Ce qui veut dire « Maître. » Jésus lui dit
2: « Ne me touche pas, car je ne suis pas encore monté vers le Père. Mais va trouver mes frères et dis-leur, je monte vers mon Père et votre Père, vers mon Dieu et votre Dieu. »
0: Marie de Magdala vient annoncer aux disciples qu'elle a vu le Seigneur et qu'il lui a dit cela.

0: Apparition aux disciples. Le soir de ce même jour, le premier de la semaine, les portes étant closes, là où se trouvaient les disciples, par peur des Juifs, Jésus vint et se tint au milieu et il leur dit
1: « Paix à vous !»
0: Ayant dit cela, il leur montra ses mains et son côté. Les disciples furent remplis de joie à la vue du Seigneur. Il leur dit alors de nouveau
1: « Paix à vous !» Comme le Père m'a envoyé, moi aussi je vous envoie.
0: Ayant dit cela, il souffla sur eux et leur dit
1: « Recevez l'Esprit Saint. Ceux à qui vous remettrez les péchés, ils leur seront remis. Ceux à qui vous les retiendrez, ils leur seront retenus. »
0: Or Thomas, l'un des douze, appelé Didyme, n'était pas avec eux lorsque vint Jésus. Les autres disciples dirent donc
2: « Nous avons vu le Seigneur. »
0: Mais il leur dit
2: « Si je ne vois pas dans ses mains la marque des clous, si je ne mets pas mon doigt dans la marque des clous, et si je ne mets pas ma main dans son côté, je ne croirai pas. »
0: 8 jours après, ses disciples étaient de nouveau à l'intérieur, et Thomas avec eux. Jésus vient, les portes closes, et il se tint au milieu et dit
1: « Paix à vous !»
0: Puis il dit à Thomas
1: « Porte ton doigt ici, voici mes mains. Avance ta main et mets-la dans mon côté. Et ne deviens pas incrédule, mais croyant. »
0: Thomas lui répondit
2: « Mon Seigneur et mon Dieu !»
0: Jésus lui dit
1: « Parce que tu me vois, tu crois. Heureux ceux qui n'ont pas vu et qui ont cru. »

Jésus a fait sous les yeux de ses disciples encore beaucoup d'autres signes qui ne sont pas écrits dans ce livre. Ceux-là ont été mis par écrit pour que vous croyiez que Jésus est le Christ, le Fils de Dieu, et pour qu'en croyant, vous ayez la vie en son nom.

0: Apparition au bord du lac de Tibériade. Après cela, Jésus se manifesta de nouveau aux disciples sur le bord de la mer de Tibériade. Il se manifesta ainsi. Simon-Pierre, Thomas appelé Didyme, Nathanaël de Cana en Galilée, les fils de Zébédée et deux autres de ses disciples se trouvaient ensemble. Simon-Pierre leur dit,
1: « Je m'en vais pêcher. »
0: Ils lui dirent,
1: « Nous venons nous aussi avec toi. »
0: Ils sortirent, montèrent dans le bateau, et cette nuit-là, ils ne prirent rien. Or, le matin déjà venu, Jésus se tint sur le rivage. Pourtant, les disciples ne savaient pas que c'était Jésus. Jésus leur dit,
2: « Les enfants, vous n'avez pas du poisson ?»
0: Ils lui répondirent,
1: « Non. »
0: Il leur dit,
2: « Jetez le filet à droite du bateau, et vous trouverez. »
0: Ils le jetèrent donc, et n'avaient plus la force de le tirer, tant il était plein de poissons. Le disciple que Jésus aimait dit alors à Pierre,
1: « C'est le Seigneur. »
0: À ces mots, « C'est le Seigneur », Simon-Pierre mit son vêtement, car il était nu, et il se jeta à l'eau. Les autres disciples, qui n'étaient pas loin de la terre, mais à environ 200 goudées, vinrent avec la barque, traînant le filet de poisson. Une fois descendus à terre, ils aperçoivent disposé là un feu de braise, avec du poisson dessus et du pain. Jésus leur dit,
2: « Apportez de ces poissons que vous venez de prendre. »
0: Alors Simon-Pierre monta dans le bateau et tira à terre le filet, plein de gros poissons, 153. Et quoiqu'il y en eût tant, le filet ne se déchira pas. Jésus leur dit,
2: « Venez déjeuner. »
0: Aucun des disciples n'osa lui demander, « Qui es-tu ?» sachant que c'était le Seigneur. Jésus vient, il prend le pain et il le leur donne, et de même le poisson. Ce fut là la troisième fois que Jésus se manifesta aux disciples, une fois ressuscité d'entre les morts.

0: Quand ils eurent déjeuné, Jésus dit à Simon-Pierre,
1: « Simon, fils de Jean, m'aimes-tu plus que ceci ?»
0: Il lui répondit,
2: « Oui, Seigneur, tu sais que je t'aime. »
0: Jésus lui dit,
1: « Paix mes agneaux. »
0: Il lui dit à nouveau une deuxième fois,
1: « Simon, fils de Jean, m'aimes-tu ?»«
2: Oui, Seigneur,
0: lui dit-il,
2: tu sais que je t'aime. »
0: Jésus lui dit,
1: « Paix mes brebis. »
0: Il lui dit pour la troisième fois,
1: « Simon, fils de Jean, m'aimes-tu ?»
0: Pierre fut peiné de ce qu'il lui dit pour la troisième fois, « M'aimes-tu ?» Et il lui dit,
2: « Seigneur, tu sais tout, tu sais bien que je t'aime. »
0: Jésus lui dit,
1: « Paix mes brebis. En vérité, je te le dis, quand tu étais jeune, tu mettais toi-même ta ceinture, et tu allais où tu voulais. Quand tu auras vieilli, tu étendras les mains, et un autre te ceindra, et te mènera où tu ne voudrais pas. »
0: Il signifiait en parlant ainsi le genre de mort par lequel Pierre devait glorifier Dieu. Ayant dit cela, il lui dit,
1: « Suis-moi. »
0: Se retournant, Pierre aperçoit, marchant à leur suite, le disciple que Jésus aimait, celui-là même qui, durant le repas, s'était penché sur sa poitrine et avait dit, « Seigneur, qui est-ce qui te livre ?» Le voyant donc, Pierre dit à Jésus,
2: « Seigneur, et lui ?»
0: Jésus lui dit,
1: « Si je veux qu'il demeure jusqu'à ce que je vienne, que t'importe ? Toi, suis-moi. »
0: Le bruit se répandit alors chez les frères que ce disciple ne mourrait pas. Or, Jésus n'avait pas dit à Pierre, « Il ne mourra pas, mais si je veux qu'il demeure jusqu'à ce que je vienne. »

Conclusion. C'est ce disciple qui témoigne de ces faits et qui les a écrits. Et nous savons que son témoignage est véridique. Il y a encore bien d'autres choses qu'a faites Jésus. Si on les mettait par écrit, une à une, je pense que le monde lui-même ne suffirait pas à contenir les livres qu'on en écrirait.

Tu iras vers tous ceux à qui je t'enverrai. Tout ce que je t'ordonnerai, tu le diras. Jérémie 1, 7.

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Saint François de Sales. Correspondance. Les lettres d'amitié spirituelle. Ces lettres sont écrites aussi bien à des hérétiques qu'à des croyants, à des hommes qu'à des femmes, à des évêques ou des religieux qu'à des laïcs, à des célibataires qu'à des gens mariés, à des grands du monde qu'à des personnes modestes. Elles sont groupées par personnages, par cas spirituels, et aussi selon l'ordre chronologique. Introduction à la lettre 108. En ces derniers mois de 1607, les lettres de François se font plus fréquentes. Souvent, elles sont brèves et écrites à la hâte. Mais il est rare qu'il n'y ait un mot, une confidence à glaner. Tel cet aveu, « Ô ma fille, combien je prie maintenant Dieu pour vous. Certes, avec une ardeur extraordinaire, je m'y sens poussée d'une ardeur toute nouvelle. Qu'est-ce donc que je demande pour vous ?» Rien, sinon ce pur et saint amour de notre Sauveur. Oh, qu'il nous faut désirer cet amour et qu'il nous faut aimer ce désir. Tantôt, il encourage d'un mot la baronne en ses courageux services de charité. Je suis bien aise que vous fassiez les lits des pauvres malades et même je suis bien aise que vous y ayez de la répugnance. Tantôt, il lui demande d'être en un baptême, commère de Monsieur de Chazel. C'est-à-dire marraine avec ce seigneur d'Anlesy qui tua accidentellement son mari. Et parmi les nouvelles et commissions diverses, voici parfois d'aventure des conseils importants pour la formation spirituelle de Jeanne de Chantal. Lettre 108. J'aurais grande envie de vous dire un mot de l'amour de la volonté de Dieu, car je m'aperçois que vous en faites l'exercice en l'oraison. Et ce n'est pas cela que je voulais dire. Car il ne faut point vous assujettir en icelle, j'entends à l'oraison, à aucun point ordinaire. Mais en vous promenant seul ou ailleurs, jetez l'œil sur la volonté générale de Dieu, par laquelle il veut toutes les œuvres de sa miséricorde et de sa justice au ciel, en terre, sous terre, et avec une profonde humilité, approuver, louer, puis aimer cette volonté souveraine, toute sainte, toute équitable, toute belle. Jetez l'œil sur la volonté de Dieu spéciale, par laquelle il aime les siens, et fait en eux des œuvres diverses de consolation et de tribulation. Et cela, il le faut un peu mâcher, considérant la variété des consolations, mais surtout des tribulations que les bons souffrent. Puis, avec grande humilité, approuver, louer et aimer toute cette volonté. Considérez cette volonté en votre particulière personne, en tout ce qui vous arrive de bien et de mal, et qui vous peut arriver, hors le péché. Puis, approuver, louer et aimer tout cela, protestant de vouloir à jamais honorer, chérir, adorer cette souveraine volonté, exposant à sa merci et lui donnant votre personne et celle de tous les vôtres, et j'en suis. Enfin, concluez par une grande confiance en cette volonté, qu'elle fera tout bien pour nous et notre bonheur. J'ai presque dit ce qu'il faut, mais j'ajoute qu'ayant fait deux ou trois fois cet exercice en cette façon, vous pourrez la courcir, le diversifier et accommoder comme vous le trouverez mieux, car il le faut souvent ficher au cœur par manière d'élancement. Introduction à la lettre 109. Nous sommes bien peu renseignés sur les origines et les développements de la vocation sacerdotale de François. Ne manquons pas de recueillir cette confidence d'une tentation contraire à sa profession. On notera que c'est pour aider Jeanne de Chantal en ses difficultés que François avoue les siennes. On retiendra encore que les pièces immobiles de notre cœur sont la foi, l'espérance et la charité. C'est là un des points les plus importants, l'une des colonnes, sinon la colonne de la spiritualité salésienne.
Cette lettre manifeste la perplexité de Jeanne de Chantal devant le projet de fondation nouvelle. Que d'obstacles encore sur sa route. Lettre 109. Hier seulement je vous écrivis, ma chère fille, par la voix de Lyon. Et maintenant, voici arrivé l'homme de Monsieur de Sainte-Claire qui m'apporte votre lettre du 24 février à laquelle je vais brièvement répondre et si je puis, je répondrai encore à quelqu'une des autres. Je commence par votre coucher et lever matin. Pourquoi faites-vous cela, ma chère fille ? Non, certes, il ne faut pas accabler l'esprit à force de travailler le corps. Saint François le disait à ses disciples. Je fais cela, il est vrai, mais c'est par vive force. Autrement, je dors bien, ce qui m'est nécessaire, et je veux que vous en fassiez de même. La lettre ci-jointe vous fut écrite à la minuit, mais il y avait longtemps que je n'avais tant veillé. Il ne faut pas pour peu de choses se détraquer comme cela, notamment les femmes. Car après, on ne vaut rien tout le long du jour. Eh bien, ma chère fille, vous avez eu votre esprit tout entortillé ces 2 ou 3 jours premiers de carême. Tout cela ne m'étonne nullement, car vous avez un esprit si douillet et jaloux de ce que vous avez en résolution, que tout ce qui le touche à biais contraire vous est si sensible que rien plus. Et je vous ai dit 1000 fois qu'il ne faut pas, ma chère fille, aller si pointilleusement en notre besogne. Hélas, ma fille, vous dirai-je ce qui m'est advenu ces jours passés ? Jamais de ma vie je n'avais eu un seul ressentiment de tentation contraire à ma profession. L'autre jour, sans y penser, il m'en tomba une dans l'esprit. Non point de désirer que je ne fusse pas d'église, car cela eût été trop grossier. Mais parce qu'un peu auparavant, parlant avec des personnes de confiance, et vraiment je pense que ce fut notre Groisy, Bernard de Sales, je dis que si j'étais encore en l'indifférence et que je fusse héritier d'un duché, je choisirais néanmoins l'état ecclésiastique tant je l'aimais. Il m'arriva un débat en l'âme, que si, que non, qui dura quelque temps. Je le voyais, ce me semblait, là-bas, bien bas, au fin fond de la partie inférieure de l'âme, qui s'enflait comme un crapaud. Je m'en moquais et ne voulus pas seulement penser, si j'y pensais. Il alla tôt en fumée et je ne le vis plus. La vérité est que je cuidais, pensais, m'en importuner et juste tout gâté. Mais enfin, je pensais en moi-même que je ne méritais pas d'avoir une si haute paix que l'ennemi n'osa pas regarder de loin mes murailles. Mon Dieu, ma fille, je voudrais que vous eussiez la peau du cœur un peu plus dure, afin que vous ne laissassiez pas de dormir pour les puces. Quand les tentations vous viendront à gauche, je ne m'en mettrai pas en peine, car elles sont trop grossières. Ces importunités ne sont pas pour toujours, mais pour l'état présent de vos affaires. C'est pourquoi je vous ai dit qu'il fallait avoir patience. Oh, pour cela nous avons de quoi nous bravement défendre et en bataille ranger. Mais quand elles vous viendront à droite, alors je ne vous saurais que dire sinon « Croyez-moi, ma fille, reposez-vous sur mon âme pour ce regard. J'ai bien des raisons, à mon avis, irréprochables. Mais pour ces choses-là, on ne peut ni doit entrer en dispute. Il faut que cela se démêle avec des considérations tranquilles et en repos, tout à l'aise et de cœur à cœur. Hors-su, je parle trop de ceci, car, puisque vous demeurez ferme en nos résolutions, je ne devais vous dire sinon, demeurez en paix, ma fille, tout cela n'est rien. La foi,
l'espérance, la charité, pièces immobiles de notre cœur, sont bien sujettes au vent, quoique non pas à l'ébranlement. Comment voulons-nous que nos résolutions en soient exemptes ? Vous êtes admirable, ma fille, si vous ne vous contentez pas que notre arbre demeure bien et profondément planté, bien que vous vouliez encore que pas une feuille ne soit agitée. Usez fort de diversions en semblables occasions, par des actes positifs d'amour en Dieu et de confiance en sa grâce. Après tout cela, ne craignez pas, pour ces bagatelles, contrevenir à nos résolutions, ni à la confiance et repos que vous devez prendre en Icel et en moi. Ce sont des craintes sans sujet, car si l'ange de Satan souffle tant Saint Paul, par tant d'agitation de pensée déshonnête, ne sut néanmoins offenser sa pureté, pourquoi tiendrons-nous nos résolutions offensées par ces mouvements d'esprit ? Au demeurant, vous avez choisi un confesseur bon, prudent et docte. Dites-lui hardiment nos résolutions telles qu'elles sont, afin de bien alléger votre esprit par ses avis, car je ne doute nullement qu'il n'y bougera rien, mais vous y confortera. Je l'ai dit au père recteur de Chambéry, le père Fourier, sans rien nommer, il m'y conforta. Je l'ai dit à un autre grand ecclésiastique, il m'y conforta. Je les ai dites mille fois à Dieu, mais hélas, non pas si révérament que je devais, et toujours il m'y confortait. Et puis, celles que j'ai faites pour le genre de vie après la sortie, mais outre tout cela, ce sera sans doute la plus grande gloire de Dieu pour des raisons que je ne puis dire. Et vous verrez qu'il dira que nos résolutions sont résolutions faites de la main de Dieu. Pour moi, je n'en doute nullement. Mais cependant que j'écris sans mesure sur ce sujet, il me vient un scrupule que je n'en dise trop. Non, ma fille, ne philosophez point sur tout ceci, car je ne l'écris pas à cette intention, ni pour crainte que j'aie que le cœur vous faille. Non, nullement, c'est simplement afin que l'ayant proposé au Père Gentil, vous puissiez non point fortifier ses résolutions, car je les tiens invariables, mais vous y consoler et moi aussi. Mon Dieu, c'est assez. Notre Seigneur soit toujours avec vous, ma fille. Je suis d'une affection incomparable, tout vôtre en lui et par lui. Amen. Introduction à la lettre 110. On l'a déjà senti. Le projet de nouvel institut n'allait pas sans susciter chez la baronne de Chantal quelques difficultés, voire quelques inquiétudes. Non qu'elle mit en cause sa vocation, mais ne regardait-elle pas sans quelque désir vers des formes plus austères de vie religieuse? Et puis, cette femme à la tête organisatrice, n'appréhendait-elle pas de se jeter dans des lendemains aussi incertains que ceux que dessinait devant elle le Saint-Évêque? Ce n'est jamais exprimé clairement et il est impossible de le préciser en l'absence des lettres de Jeanne à son directeur. Lettre 110. Mon Dieu, ma fille, que vos mots me font de bien, car j'en prie avec plus d'attention. Je me mets devant notre Seigneur avec plus de pureté d'intention. Je me mets plus entièrement à l'indifférence. Mais croyez-moi, ou je suis le plus trompé homme du monde, ou nos résolutions sont de Dieu et à sa plus grande gloire. Non, ma fille, ne regardez plus ni à droite ni à gauche. Et je ne veux pas dire que vous ne regardiez pas, non.
Mais je veux dire, ne regardez pas pour vous y amuser, pour examiner soigneusement, pour vous embarrasser et entortiller votre esprit de considérations desquelles vous ne sauriez vous démêler. Car si après tant de temps, après tant de demandes à Dieu, on ne se résout pas sans difficulté, comment penserons-nous sur des considérations faites sans appareil, pour celles qui viennent à gauche, et faites par des simples odeurs et goûts quant à celles qui viennent à dextre? Comment penserons-nous, dis-je, bien rencontrer? Or, su, laissons cela, n'en parlons plus. Parlons d'une règle générale que je veux vous donner. C'est que tout ce que je vous dis, ne pensez pas ceci, cela, ne regardez pas, et semblable, tout cela s'entend grosso modo. Car je ne veux point que vous contraigniez votre esprit à rien, sinon à bien servir Dieu, à le bien aimer, à ne point abandonner nos résolutions, mais au contraire à les aimer. Pour moi, j'aime tant les miennes que quoi que je vois ne me semble point suffisant pour m'ôter une once de la bonne estime que j'en ai, encore que j'en vois et considère des autres plus excellentes et relevées. Hélas, ma chère fille, c'est aussi un entortillement que celui duquel vous m'écriviez par Monsieur de Sauzéa. Mon Dieu, ma fille, ne sauriez-vous pas vous prosterner devant Dieu quand cela vous arrive et lui dire tout simplement « Oui, Seigneur, si vous le voulez, je le veux, et si vous ne le voulez pas, je ne le veux pas. » Et puis, passez à faire un peu d'exercice et d'action qui vous servent de divertissement. Mais, ma fille, voici ce que vous faites. Quand cette bagatelle se présente à votre esprit s'en fâche et ne voudrait point voir cela. Il craint que cela ne s'arrête. Cette crainte retire la force de votre esprit et laisse ce pauvre esprit tout pâle, triste et tremblant. Cette crainte lui déplaît et engendre une autre crainte que cette première crainte et l'effroi qu'elle donne ne soit cause du mal et ainsi vous vous embarrassez. Vous craignez la crainte, puis vous craignez la crainte de la crainte, vous vous fâchez de la fâcherie, et puis vous vous fâchez d'être fâché de la fâcherie. C'est comme j'en ai vu plusieurs qui, s'étant mis en colère, sont par après en colère de s'être mis en colère, et ressemblent tout cela aux cercles qui se font en l'eau quand on y a jeté une pierre, car il se fait un cercle petit, et celui-là en fait un plus grand, et cet autre un autre. Quel remède, ma chère fille ! Après la grâce de Dieu, c'est de n'être pas si délicate. Voyez-vous, voici un autre épanchement d'esprit, mais il n'y a remède. Ceux qui ne peuvent pas souffrir la démangeaison d'un ciron, en la pesant faire passer, à force de se gratter, ils s'écorchent les mains. Moquez-vous de la plupart de ces brouilleries. Ne débarrassez-vous, faites des mouvements violents, point pour les pensées rejetées. Moquez-vous-en, divertissez-vous à des actions, tâchez de bien dormir. Imaginez-vous, pensez, que vous êtes un petit Saint-Jean qui doit dormir et se reposer sur la poitrine de notre Seigneur, entre les bras de sa providence. Et courage, ma fille! Nous n'avons point d'intention que pour la gloire de Dieu, non pas? Non, certes, au moins d'intention découverte, car si nous en découvrions, nous les arracherions tout aussitôt de notre cœur. Et donc, de quoi nous tourmentons-nous? Vive Jésus, ma fille! Il m'est avis quelquefois que nous sommes tout pleins de Jésus, car au moins, nous n'avons point de volonté délibérée contraire. Ce n'est pas en esprit d'arrogance que je dis cela, ma fille, c'est en esprit de confiance et pour nous encourager. C'est assez. Et si il faut que vous dise encore cette petite folie, c'est que je prêche si joliment à mon gré en ce lieu, je dis je ne sais quoi, que ces bonnes gens entendent si bien, que quasi il me répondrait volontiers. Adieu, ma fille, ma très chère fille. Je suis, mais incomparablement, vôtre.
introduction à la lettre 111. Pendant l'été et l'automne de 1608, les lettres de François n'abordent guère de grands sujets spirituels. Peut-être est-ce dû au court voyage que François fit en Bourgogne vers la fin d'août. Il eut alors des entretiens directs avec Madame de Chantal. Quoi qu'il en soit, ses réactions aux simples événements sont toujours instructives. En mai, il est de nouveau question à Paris de l'agrandir. J'ai fait réponse que j'étais tout à Dieu. En Bourgogne, comme en Savoie, on prépare le mariage de Marie-Aimée de Chantal, une enfant encore, et de Bernard de Sales. La baronne de Chantal entrevoit des postulantes éventuelles pour le futur institut, de bonnes âmes, compagnes de ses désirs. De son côté, en septembre, François a reçu avec beaucoup de consolation l'offre d'une paysanne de naissance, très noble de cœur et de désir. Elle le pria de la faire servir les religieuses qu'il voulait établir. C'était Anne-Jacqueline Coste, qui sera en effet, dès le premier jour de la fondation, la première tourière de la congrégation. C'est l'époque aussi où François fait transcrire des chapitres de l'introduction à la vie dévote qu'il communique à Madame de Chantal en lui précisant bien que tout ne convient pas également à toutes les âmes et donc que ce qui convient à Madame de Chamoisy ne lui convient pas nécessairement à elle. Autant de situations, autant de manières d'aimer Dieu et le prochain. Il invite surtout la future fondatrice à la patience, à l'abandon. Lettre 111. Jésus, est-ce entrailles duquel mon âme chérit uniquement la vôtre, soit à jamais notre consolation, ma fille. J'ai plusieurs choses sur le cœur pour vous dire, je ne sais si je les pourrais mettre sur le papier, car j'ai grandement pensé en vous tout le long de mon retour, je dis grandement. Vos trois désirs pour la vie mortelle ne me déplaisent point, car ils sont justes, pourvu qu'ils ne soient pas plus grands que leurs objets méritent. C'est bien fait, sans doute, de désirer la vie à celui que Dieu vous a donné pour conduire la vôtre. Mais, ma fille, ma bien-aimée, Dieu a 100 moyens, je veux dire infinis moyens, pour vous guider sans cela.

0: voudra que vous soyez au monde pour l'amour de lui-même, demeurez-y volontiers et gaiement. Plusieurs sortent du monde qui ne sortent pour cela pas d'eux-mêmes, cherchant par cette sortie leur goût, leur repos, leur contentement. Et ceux-ci s'empressent merveilleusement après cette sortie, car l'amour-propre qui les pousse est un amour turbulent, violent et déréglé. Ma fille, je dis ma vraie fille, ne soyons point de ceux-là. Sortons du monde pour servir Dieu, pour suivre Dieu, pour aimer Dieu. Et, en cette sorte, tant que Dieu voudra que nous le servions, suivions et aimions au monde, nous y demeurerons de bon cœur, car puisque ce n'est que ce saint service que nous désirons, où que nous le fassions, nous nous contenterons. Demeurez en paix, ma fille. Faites bien ce pourquoi vous restez au monde. Faites-le de bon cœur. Et croyez que Dieu vous en saura meilleur gré que de cent sorties faites par votre propre volonté et amour. Demeurez en paix avec un singulier amour de la volonté et providence divine. Demeurez avec notre Sauveur crucifié, planté au milieu de votre cœur. Je vis, il y a quelque temps, une fille qui portait un seau d'eau sur sa tête, au milieu duquel elle avait mis un morceau de bois. Je voulus savoir pourquoi, et elle dit que c'était pour arrêter le mouvement de l'eau, de peur qu'elle ne s'épanchât. Et donc, dorénavant, se dis-je, il faut mettre la croix au milieu de nos cœurs pour arrêter les mouvements de nos affections en ce bois et par ce bois, afin qu'elles ne s'épanchent ailleurs aux inquiétudes et troublements d'esprit. Il faut toujours que je vous dise mes petites cogitations. Adieu, ma chère fille, à laquelle je suis tout donné en celui qui s'est tout donné à nous, afin qu'étant mort pour nous, nous ne vivions plus qu'à lui. Je suis celui que ce même Jésus a rendu vôtre.
1: Vous venez d'entendre quelques lettres d'amitié spirituelle tirées de la correspondance de Saint François de Sales.
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4: Au nom du Père et du Fils et du Saint-Esprit, Amen. Mon Seigneur et mon Dieu, je crois de tout mon cœur que tu es ici, que tu me vois, que tu m'entends. Je t'adore avec profonde révérence. Je te demande le pardon de mes péchés et la grâce de faire avec profit ce moment de prière. Ma Mère Immaculée, Saint Joseph, mon Père et Seigneur, mon ange gardien, intercédez pour moi. Bon, il y a 15 jours, Christopher Nolan a sorti son grand film, son dernier film, L'Odyssée. Ce film qui se base sur le célèbre roman de Homère, qui est écrit au 9e siècle avant Jésus-Christ, et qui raconte comment Ulysse, après avoir eu la victoire à la guerre de Troie, retourne chez lui, mais son voyage se passe pas comme prévu. Il va devoir surmonter beaucoup de dangers, beaucoup d'épreuves, avant de pouvoir revenir chez lui des années après. Une des péripéties qui lui arrive au cours de ce retour, c'est qu'il va faire naufrage sur une île où habite une nymphe, Calypso. Et cette nymphe va tomber amoureuse d'Ulysse et va le retenir comme prisonnier sur son île. Alors, Calypso est une femme qui est plus belle que l'épouse d'Ulysse, c'est une nymphe. Et aussi, elle va lui offrir à Ulysse le don de l'immortalité. Mais Ulysse ne veut pas se résoudre à abandonner son épouse, son enfant,

la terre de ses ancêtres et sa patrie. Alors Jésus, dans ce monde où Dieu nous a donné, et nous avons aussi parfois des tentations un peu des illusions de bonheur, un peu comme cette île paradisiaque qui symbolise des situations où nous aurions à nous soucier de rien, où la vie serait facile, où ça serait voilà un moment où on se la coule douce, où tout baigne, des moments de plaisir, de repos, qu'on peut imaginer parfois dans les moments d'été, où il fait chaud et où nous profitons d'une moins grande activité. Mais Jésus met en nous toujours le désir d'aimer et fait-nous abandonner des vains rêves de rester dans une situation qui ne nous convient pas. Parce que dans cette situation, on ne peut pas avoir un vrai amour qui soit un amour fidèle, un amour loyal, un amour qui dure pour toute la vie. Et dans l'Odyssée, le roi des dieux, Zeus, finit par faire donner l'ordre à Calypso de laisser partir Ulysse. Et Seigneur aussi, dans les psaumes ou dans les lectures de la messe d'aujourd'hui, nous te prions parce que le Seigneur peut combattre, peut nous délivrer, peut nous donner la force contre nos adversaires, contre les tentations, contre les illusions de bonheur, les illusions de plaisir, mais qui ne nous conviennent pas vraiment. Par exemple, le Seigneur dit à Jérémie, dans la première lecture, « Ils te combattront, mais ils ne pourront rien contre toi, car je suis avec toi pour te sauver et te délivrer. » Seigneur, merci parce que tu es avec moi pour me sauver et pour me délivrer. Tu es le Sauveur. Dans la messe, plusieurs fois, nous adressons à Dieu comme notre Sauveur, celui qui nous sauve, qui nous délivre de nos péchés. Et chaque jour, je veux aussi me souvenir que Dieu m'a sauvé, que Dieu m'a délivré. Bon, il ne s'agit pas d'une île paradisiaque avec ses faux plaisirs, mais il s'agit de mes propres péchés, de mes déviations, de mes mauvaises habitudes. Il y a le psaume aussi, aujourd'hui. Et moi, je chanterai ta force. Au matin, j'acclamerai ton amour. Tu as été pour moi un rempart, un refuge au temps de ma détresse. Voilà. Et aujourd'hui, nous célébrons une femme énergique. Une femme qui ne s'est pas laissée aller à rien faire dans sa vie, puisque c'est Sainte Marthe. Et Sainte Marthe, dans la tradition, elle a aussi vécu une certaine odyssée, puisqu'elle a été persécutée et on l'avait abandonnée dans une barque, selon la tradition, en 48, depuis la Palestine, et avec en compagnie de son frère Lazare et de sa sœur Marie-Madeleine. Et elles ont été mises dans une barque, et cette barque est arrivée miraculeusement en Provence, dans le sud de la France. Et Marthe s'est établie dans une ville, Tarascon. Elle se fit la servante des pauvres. Elle a accompagné l'évangélisation de son frère, Saint Lazare, tête de la communauté chrétienne. Elle a aussi fondé une communauté de vierges. Sainte Marthe, elle est un bon exemple pour nous-mêmes, pour nous dépenser généreusement au service des autres, pour nous dépenser généreusement aux soins des malades, des personnes âgées, des personnes qu'on accueille chez nous, de nos invités. D'ailleurs, il y a beaucoup de maisons d'accueil de pèlerins, d'hospices de pèlerins ou de maisons de retraite qui ont pris le nom de Sainte Marthe. C'est un petit peu la sainte qu'on peut aussi invoquer. Jésus, tu l'as bien connu pour nous aider à être davantage accueillants pour nos invités. Et Jésus fait de nous des instruments de paix. Et il y a la prière de Saint François d'Assise qui notamment comporte cela au Seigneur, que je ne cherche pas tant à être consolé qu'à consoler, à être compris qu'à comprendre, à être aimé qu'à aimer. Et j'aimerais, Seigneur, vivre aussi cette même vie de Sainte Marthe
au service des autres, au service des personnes plus pauvres, ou alors des invités, ou des personnes qui ont besoin d'une certaine forme d'aide. Dans l'évangile, nous voyons aussi Marthe remplir ce rôle d'être attentive aux autres. Et dont tu écouteras dans l'évangile. En ce temps-là, Jésus entra dans un village. Une femme nommée Marthe le reçut. Et voilà, on voit que Jésus entre dans le village et il s'arrête à la maison de ses amis, Marthe, Marie et Lazare. Et Marthe, la maîtresse de maison, l'accueille. C'est elle qui prend la direction des opérations. Elle met les petits plats dans les grands. Et comme c'est une bonne maîtresse de maison, elle met tout en œuvre pour contenter ses invités, leur rendre la maison agréable, que tout se passe bien. Et c'est ce que je veux, Seigneur, toujours vivre, faire en sorte que grâce à mon travail, grâce au service, grâce aux soins de la maison dans laquelle j'habite, les autres puissent avoir une vie agréable, comme si j'étais une maîtresse de maison, ou plutôt une bonne maîtresse de maison. Et l'évangile continue ensuite. Marthe avait une sœur appelée Marie, qui, s'étant assise aux pieds du Seigneur, écoutait sa parole. Quant à Marthe, elle était accaparée par les multiples occupations du service. Alors, c'est là que Marthe, dans ce passage-là, devait encore s'améliorer, parce que son travail ne lui permettait pas de passer quelques moments pour écouter Jésus. Et quel dommage, Jésus, si je ne prends pas le temps de m'arrêter, d'avoir des moments seul à seul avec toi, de prière, comme nous t'efforçons de faire maintenant. Jésus, je t'aime, Jésus, merci, parce que tu mets dans mon cœur des bons désirs de service, des bons désirs de progrès. Tu me fais abandonner vite, si jamais j'ai des tentations, si jamais j'ai des désirs comme ça de paresse, des situations de ou d'addiction ou de voilà des sentiments qu'on pourrait résumer sous forme de rêve, d'une île paradisiaque. Alors c'est là où on voit la grande différence entre Homère et ces dieux qui se jouent des hommes, que les hommes peuvent être objets de malédiction ou de faveur, mais nous savons, Seigneur, que tu es Dieu, le Dieu unique. Et Jésus, tu es notre frère aîné, c'est toi qui nous conduis à toujours progresser, à toujours faire ce pas en avant dans le service, dans l'amour de nos frères, le service les uns les autres. Alors profitons de cette fête de Marthe pour qu'à son exemple, à son intercession, nous soyons toujours davantage portés sur le service des personnes avec lesquelles nous avons à nos côtés, que nous nous écartions de tous nos faux rêves, nos faux plaisirs. Jésus, sois toujours notre secours, notre force, notre rempart. Toi, tu es notre espérance, tu ne nous abandonneras pas. Je te remercie, mon Dieu, des bonnes résolutions, des actes d'amour, des inspirations que tu m'as communiquées dans cette méditation. Je te demande de m'aider à les mettre en pratique. Ma Mère Immaculée, Saint Joseph, mon Père et Seigneur, mon ange gardien, intercédez pour moi.

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2: En ce mercredi de la 17e semaine du temps ordinaire, la première lecture est tirée de la deuxième lettre aux Corinthiens, au chapitre 10. Paul défend son ministère.
3: Avec audace, l'apôtre affirme que sa puissance vient de Dieu.
2: Moi, Paul, en personne, je vous le demande par la douceur et la bonté du Christ. Moi si humble quand je suis parmi vous, face à face, mais si hardi envers vous quand je suis loin. Je vous en prie, que je n'ai pas, une fois présent, à user de cette hardiesse dont je compte faire preuve, avec audace, contre ces gens qui prétendent que notre conduite a des motifs humains. Tout homme que nous sommes, nous ne combattons pas de façon purement humaine. Non, les armes de notre combat ne sont pas d'origine humaine, mais leur puissance vient de Dieu pour la destruction des forteresses. Nous détruisons les raisonnements prétentieux et toute puissance hautaine qui se dresse contre la connaissance de Dieu. Nous faisons captive toute pensée pour l'amener à obéir au Christ et nous tenons prêts à punir toute désobéissance dès que votre obéissance sera totale. Regardez les choses en face. Si quelqu'un est persuadé d'appartenir au Christ, qu'il s'en rende compte une bonne fois. S'il est à Christ, nous aussi. Et même si je suis un peu trop fier du pouvoir que le Seigneur nous a donné pour votre édification et non pour votre ruine, je n'en rougirai pas. Je ne veux pas avoir l'air de vous effrayer par mes lettres, car ces lettres, dit-on, ont du poids et de la force. Mais, une fois présent, il est faible et sa parole est nulle. Qu'il s'en rende bien compte, cet individu. Tels nous sommes, en parole, de loin, dans nos lettres, tels nous serons, présents, dans nos actes. Car nous n'avons pas l'audace de nous égaler ou de nous comparer à certaines gens qui se recommandent eux-mêmes. En se prenant eux-mêmes comme unité de mesure et de comparaison, ils perdent la tête. Pour nous, nous ne passerons pas la mesure dans la fierté que nous montrons, mais nous nous servirons comme mesure de la règle même que Dieu nous a attribuée en nous faisant parvenir jusqu'à vous. Car nous ne dépassons pas notre limite, comme si nous n'étions pas venus chez vous. Nous sommes vraiment arrivés les premiers jusqu'à vous avec l'évangile du Christ. Nous n'avons pas une fierté démesurée fondée sur les travaux d'autrui, mais nous avons l'espoir, avec les progrès de votre foi, de grandir de plus en plus en vous selon notre règle, en portant l'Évangile au-delà de chez vous, sans tirer fierté de travaux tout à fait sur le terrain des autres. Que celui qui s'enorgueillit mette son orgueil dans le Seigneur. Ce n'est pas celui qui se recommande lui-même qui a fait ses preuves, mais celui que le Seigneur recommande. Ah, si vous pouviez supporter de moi un peu de folie, eh bien oui, supportez-moi. J'éprouve à votre égard autant de jalousie que Dieu. Je vous ai fiancé à un époux unique, mais pour vous présenter au Christ comme une vierge pure. Mais j'ai peur que, comme le serpent séduisit Ève par sa ruse, vos pensées ne se corrompent loin de la simplicité due au Christ. En effet, si le premier venu vous prêche un autre Jésus que celui que nous avons prêché, ou bien si vous accueillez un esprit différent de celui que vous avez reçu, ou un autre évangile que celui que vous avez accueilli, vous le supporterez fort bien. J'estime pourtant n'avoir rien de moins que ces super apôtres. Nul pour l'éloquence, soit. Pour la science, c'est autre chose. En tout et de toute manière, nous vous l'avons montré.

0: Aujourd'hui, 29 juillet, l'Église fait mémoire de Sainte Marthe. Marthe apparaît trois fois dans l'Évangile, au repas de Béthanie, où, avec Marie sa sœur, elle accueille Jésus dans sa maison, lors de la résurrection de son frère Lazare, où elle professe sa foi en Jésus, et dans le banquet offert à Jésus 6 jours avant la Pâque. En chaque circonstance, le récit souligne son rôle de maîtresse de maison.
1: Aujourd'hui, 29 juillet, l'Église fait mémoire de Sainte Marthe. La seconde lecture est tirée de l'homélie de saint Augustin sur l'Évangile de Luc. Les paroles de notre Seigneur Jésus-Christ nous invitent à tendre vers un seul but quand nous peinons dans les multiples travaux de ce monde. Nous y tendons alors que nous sommes toujours errants, pas encore résidents, toujours sur la route, pas encore dans la patrie, toujours désirants, pas encore possédants. Cependant, nous devons y tendre sans paresse et sans relâche, afin de pouvoir y parvenir un jour. Marthe et Marie étaient deux sœurs, proches non seulement par la chair, mais aussi par la foi. Toutes deux s'étaient attachées au Seigneur. Toutes deux servaient d'un même cœur le Seigneur présent dans la chair. Marthe l'accueillit comme on a coutume d'accueillir les voyageurs. Mais elle était la servante qui accueille son Seigneur, la malade son sauveur, la créature son créateur. Elle accueillit celui dont elle allait nourrir le corps afin d'être elle-même nourrie par l'Esprit. En effet, le Seigneur a voulu prendre la nature de l'esclave et dans cette nature d'esclave, recevoir des esclaves sa nourriture non par nécessité, mais par bonté. Car ce fut de la bonté que de se laisser nourrir. Oui, il avait un corps qui le faisait avoir faim et soif. Ainsi donc, le Seigneur fut accueilli comme un hôte, lui qui est venu chez les siens, et les siens ne l'ont pas reçu, mais tous ceux qui l'ont reçu, il leur a donné de pouvoir devenir enfants de Dieu. Il adopte des esclaves pour en faire des frères. Il rachète des captifs pour en faire ses cohéritiers. Mais que personne parmi vous n'aille dire « Heureux ceux qui ont eu le bonheur d'accueillir le Christ dans leur propre maison !» Ne vous plaignez pas, ne protestez pas parce que vous êtes nés à une époque où vous ne voyez pas le Seigneur dans sa condition charnelle. Il ne vous a pas privé de cet honneur. Chaque fois que vous l'avez fait à l'un de ses petits, dit-il, c'est à moi que vous l'avez fait. D'ailleurs, Marthe, toi qui es bénie pour ton service bienfaisant, permets-moi de te le dire, la récompense que tu cherches pour ton travail, c'est le repos. Maintenant, tu es prise par toutes les activités de ton service. Tu cherches à nourrir des corps mortels, aussi sains qu'ils soient. Lorsque tu seras venue à la patrie, trouveras-tu un voyageur à qui offrir l'hospitalité, un affamé à qui rompre le pain, un assoiffé à qui donner à boire, un malade à visiter, un plaideur à réconcilier, un mort à ensevelir? Dans la patrie, il n'y aura plus tout cela. Alors, qui y aura-t-il? Ce que Marie a choisi. Là, nous serons nourris. Nous n'aurons plus à nourrir les autres. Aussi, ce que Marie a choisi trouvera là sa plénitude et sa perfection. De cette table abondante de la parole du Seigneur, elle ne recueillait alors que les miettes. Voulez-vous savoir ce qu'il y aura là-bas? Le Seigneur le dit lui-même en parlant de ses serviteurs. Vraiment, je vous le dis, il les fera mettre à table et circulera pour les servir.

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1: Gloire au Père, et au Fils, et au Saint-Esprit, pour les siècles des siècles. Amen.

c'est pas juste. Ça, c'est quelque chose qu'on entend très souvent, ou qui résonne aussi parfois bien souvent en nous, mais qu'on entend particulièrement chez les enfants. Les enfants ont un sens inné de la justice qui vient aussi de leur innocence, et on voit que la justice est quelque chose auquel la nature humaine fait très attention. Mais il ne faut pas que cette justice soit subjective, mais bien objective. C'est-à-dire, c'est pas chacun sa propre justice, la justice est bien au-dessus de nous-mêmes. Voilà ce que dit le catéchisme de l'Église catholique. Envers les hommes, la justice dispose à respecter les droits de chacun et à établir dans les relations humaines l'harmonie qui promeut l'équité à l'égard des personnes et du bien commun. L'homme juste, souvent évoqué dans les livres saints, se distingue par la droiture habituelle de ses pensées et la rectitude de sa conduite envers le prochain. C'est là où nous voyons que la justice, qui fait partie des vertus cardinales, va nous aider à régler notre vie. Mais ça va passer premièrement par le sens du devoir. La justice, c'est pas premièrement avoir des droits, mais c'est aussi